0: du sud-ouest breton qui arrivait là. Après, les Polonais, donc les origines un peu de mes racines.
1: Vous êtes né de parents immigrés,
0: oui,
1: je suis polonais.
0: Et ensuite, grands-parents. Et ensuite, bah, on a vu arriver les premiers cafés kabyles, et ensuite l'Asie du Sud-Est. Donc, quand je grandis petit, bah, j'ai les images noires et blancs de Douaneau, quoi.
1: Vous vivez, vous grandissez au 140 avenue Médilmontant, dans ce quartier de Médilmontant, hein, du 20e arrondissement. Vous viviez où? C'était un appartement? C'était modeste?
0: C'était un appartement du rez-de-chaussée, escalier 15, cour du bas.
1: Vous vous souvenez de tout?
0: De tout. Parce qu'il y avait deux cellules du Parti communiste. Une cellule du Parti communiste, okay, dans la cour du haut, et une cellule du Parti communiste dans la cour du bas. Et n'oubliez pas que ces hommes avaient une histoire et ils faisaient un peu la police. On n'appelait pas la police au 140. Quand ce qu'on appelait à l'époque les blousons noirs étaient un peu turbulents, il y a 3-4 bonhommes qui descendaient, il y avait un retour au calme et un aspect dissuasif de ces personnages.
1: Alors Thierry Marx, vous allez aller à l'école primaire qui est rue Pelleport, des maîtres qui étaient en blouse, ouais, à l'époque. Ouais. Vous avez peut-être d'ailleurs apporté une espèce de rigueur aujourd'hui avec vos brigades par exemple.
0: Alors, je voulais pas aller à l'école, moi. Et c'est ma grand-mère qui m'a décidé d'aller à l'école.
1: C'est un personnage clé pour vous, hein.
0: Ouais, les grands-parents, ouais, parce qu'ils avaient du temps pour moi. Et ma grand-mère me dit, tu sais, elle qui avait une vraie difficulté avec la langue française et l'arithmétique, elle me disait, tu sais, les riches ont le savoir, donc ils ont le pouvoir. Et si tu sais lire, écrire et compter, ces gens-là te voleront pas. Finalement, elle m'a donné le projet de l'école, or que moi j'étais plutôt réfractaire à l'école.
1: On découvrira d'ailleurs un petit peu plus tard que vous avez repris d'ailleurs vos études, parce qu'il y a eu à un moment donné un espèce d'échec scolaire, et vous y êtes revenu vers l'âge de 25 ans, mais je veux pas avancer trop vite dans l'histoire. Vers 12-13 ans, même si Paris va rester ce quartier important, vous allez déménager, c'est un premier déracinement, vous n'allez pas loin, vous allez à Champigny-sur-Marne.
0: Alors c'est un vrai déracinement. Moi je sortais de Ménilmontant, où il y avait des bus, des métros, de la marche à pied. Là, il fallait prendre un métro, un RER, arriver à Joinville-le-Pont, prendre 5 bus pour arriver soit au Boulereau, soit au Bois-l'Abbé. Et d'arriver, en gros, dans des champs de betteraves où il y a des barres de logements, de 3000 logements. Donc, complètement déshumanisé. Plus de lien avec qui que ce soit, et nous avons senti qu'il allait y avoir une tension dans le quartier très très haut. D'ailleurs, on se déscolarise très très vite parce que les écoles sont des préfabriqués qui n'ont plus rien à voir avec les écoles haussmanniennes qu'on avait connues.
1: Vous créez aussi un petit côté caïd, faites un peu les gros bras aussi à cette période.
0: C'est-à-dire que dans ces quartiers, soit vous montriez un peu les biscottos, soit c'est les autres qui les montrait et qui vous assignait. Donc, il fallait mieux montrer ses biscottos. Et moi, j'ai eu de la chance. On était 4 copains. Et c'est triste maintenant parce que je fais l'appel aux morts. Mais on était 4 copains et on faisait du sport. Et moi, c'est le cadre éducationnel du judo qui va m'apporter.
1: Mes copains, pratiquez encore aujourd'hui.
0: Oui, bien sûr. Et puis, le cadre éducationnel de la boxe pour mes autres copains. Et des personnages, moi, je pense à Gilles Cataneo qui nous emmenait au judo dans sa voiture. Je pense à Monsieur Rodriguez, qui était le papa de Lucien Rodriguez, champion du monde de boxe, qui nous ramenait dans sa 4L fourgonnette pour qu'on aille au ring Montreuilois ou chez José Jover à la Porte Saint-Ouen. Il y avait des hommes à cette époque dans ces quartiers qui nous ont permis de reposer un cadre éducationnel. C'est quand même ça qui était intéressant.
1: Et aujourd'hui, vous êtes quatrième dan de judo. Tous les cas, voilà, c'est un échappatoire. Vous venez de le dire, Thierry Marx. Vous vivez là-bas. Il y a évidemment vos origines, on l'a dit. Je crois que vous aviez un grand-père qui était artisan plombier, réfugié. Vous vous souvenez de ces moments avec votre maman qui était laborantine aussi. C'est une enfance malgré les bars que vous évoquez à Champigny-sur-Marne qui reste quand même familiale.
0: Oui, oui, bien sûr. La base, ma plus grande richesse a été ma grand-mère, mon grand-père et mon père et ma mère. Ces gens qui ne reculaient pas devant le travail et surtout qui ne cherchaient jamais de bouc émissaire. Ouais. Et quand je disais à ma mère, j'ai été mal noté parce que le prof m'aime pas, elle dit non, mais cherche ailleurs, c'est pas ça. C'est que t'as pas travaillé.
1: Alors on va voir où vous allez chercher, comment vous allez sortir aussi de Champigny, où est-ce que vous allez partir, parce que vous allez vivre des aventures notamment avec les compagnons qui vont vous emmener un petit peu partout en France, on en parle dans une poignée de secondes. On va partir avec Benoît Prospero, si vous voulez bien, chef tout de suite, qui passe en revue les merveilles de la nature et les idées de celles et ceux qui consacrent leur vie aux vivants. Et aujourd'hui, Benoît Prospero nous emmène dans un refuge pour animaux handicapés, je ne sais même pas. pas que ça existait.
2: Ah, est-ce que vous imaginez le cœur gros comme ça qu'il faut pour ouvrir un refuge pour animaux handicapés ? Nous voici avec Ici Normandie dans l'Orne, à Montreuil au Houlme, avec Michèle Lisicki, cofondatrice de l'association Suzy Handicap Animal. Oui, c'est un refuge pour animaux handicapés.
3: C'est une association que l'on a créée avec ma fille en 2014 et qui récupère tous les animaux handicapés, soit par la maltraitance, majoritairement malheureusement, ou par accident ou maladie.
2: Ouais. Et juste, pourquoi l'association s'appelle Suzy Handicap Animal ?
3: Pourquoi ça s'appelle Suzy ? Parce qu'en fait, c'est la première jument de ma fille. En fait, c'est une jument qu'on a adoptée, gravement blessée en concours et malheureusement qui reste handicapée par rapport à son accident et qui devait être euthanasiée. Donc en fait, ce jour-là, on s'est dit, bah, pourquoi ne pas intervenir ? Et de là, ça a commencé comme ça. En fait, c'est dit, quand elle est décédée, on fera quelque chose pour elle. Et donc, c'est pour ça qu'on a créé l'association.
2: Eh ben voilà, tout simplement. Et donc, quels animaux trouvent refuge dans ce refuge pour animaux handicapés ?
3: On a à peu près 320 animaux, on a à peu près 120 chats, on a une centaine de chiens, on a des équidés, 45 à peu près équidés, on a des moutons, on a des vaches, on a des canards, des poules, on récupère tout ce qui est possible.
2: Et des animaux, alors, soulignons-le, qui souffrent de multiples handicaps ?
3: Oh, les handicaps plus ou moins lourds, en fait, hein, c'est souvent malheureusement des handicaps qui provoquent une incontinence, hein, une paralysie du train arrière, c'est tout ce qui est fréquent. Après, on a des animaux qui sont amputés, malheureusement, soit dû à un accident ou une maltraitance. On a beaucoup d'animaux qui sont mal formés aussi, hein, on a un peu de tout, en fait.
2: Mais peu importe le handicap, en ce qui concerne l'association Suzy Handicap Animal, eh ben, tous les animaux sont recueillis. Et donc, comment on finance un lieu aussi merveilleux ? Ben oui, parce que la question se pose quand même.
3: Alors que par des dons. Malheureusement, on n'a que des... Voilà, on ne fonctionne que grâce aux dons. Et aussi les parrainages pour les animaux. Donc, on peut parrainer également nos animaux. Ils sont tous au parrainage, donc du plus petit au plus grand. Et ben, forcément, dons financiers.
2: Voilà, ça c'est la partie financière, donc. Et
3: après, on peut avoir aussi des dons matériel, hein, des couches, des croquettes, enfin voilà, tout ce qu'on peut avoir, des petites couvertures. Tout ce qui peut nous servir pour nos animaux.
2: Et j'ajoute que si vous voulez donner de votre temps, Suzy Handicap Animal recherche aussi régulièrement des bénévoles. Toutes les infos, suzyhandicapanimal.net. Oui, cette association est une merveille. Merci Michèle Lisicki, merci à sa fille et aussi à tous les bénévoles. Et merci Ici Normandie.
1: Merci Ici Normandie, effectivement. Et à vous Benoît Prospero, Thierry Marc, vous avez des animaux, vous venez de me le confier.
0: Oui, oui.
1: Vous saviez-vous, alors j'imagine peut-être que oui, qu'il y avait justement des refuges pour les animaux handicapés.
0: Oui, bien sûr. J'ai la chance de faire à manger pour les chiens.
1: Oui.
0: C'est très intéressant en termes pédagogiques. Mmh. Quand vous voulez aider des personnes de sauver des animaux, ça les aide aussi des fois à se sauver elles-mêmes. Et puis, chiens, chats, chevaux. Donc, j'ai beaucoup, et je travaille encore beaucoup, pour faire des croquettes, des choses comme ça, avec une très jolie entreprise française qui fait des choses formidables pour les
1: On
0: animaux.
1: On peut la citer ?
0: Oui, Babine. C'est Babine, et ils sont formidables. C'est des vétérinaires qui ont monté ça. Voilà, moi j'adore ça. Alors, on se moque de moi souvent avec ça, mais qu'on frères, ils adorent ça. Mais vous savez, j'ai passé 4 ans de ma vie dans un monde assez politisé, et la loyauté des chiens, j'ai jamais trouvé mieux.
1: Thierry Marx, je suis d'accord avec vous. Et votre invité, le chef Thierry Marx, qui est jusqu'à 21h à la table, sans mauvais jeu de mots, d'ici, on va prolonger le parcours de sa vie et comprendre les clés de sa réussite. Restez bien avec nous ce soir en ce début de semaine sur votre radio Ici.

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2: C'est en 1988 qu'il reçoit sa première étoile au guide Michelin pour le restaurant Roquenval à Montlouis-sur-Loire. Trois ans plus tard, en 1991, notre invité reçoit de nouveau une étoile au Cheval Blanc à Nîmes. Il y a 20 ans tout juste, en 2006, Gauthier-Millau lui décerne le titre de cuisinier de l'année. Il dirige aujourd'hui des écoles de cuisine. Il est chef de Madame Brasserie à la Tour Eiffel et au Nord à Paris également. C'est Thierry Marx qui est notre invité ce soir. Gamin, vous rêviez de devenir boulanger ?
3: Oui, parce que j'avais un modèle qui était aux portes du 140 rue Millemontant, qui était quand même une cité un peu en tension permanente. Et il y avait un boulanger qui m'a impressionné, qui était un réfractaire, qui était contre le système et qui faisait ses propres pains au levain, qui n'était pas tombé dans le dictat de l'État avec une baguette à coup fixe.
2: Bernard Ganachot,
3: qui faisait un pain exceptionnel, levain naturel et four à bois en vitrine. Je veux dire que, étant gamin, c'était bluffant. Et c'était le pain du dimanche, parce que c'était un pain, évidemment, qui avait un coût un peu supérieur aux autres. Mais je me souviens des files d'attente. Donc je me suis dit, boulanger, c'est bien. Parce que, un, je travaillerai la nuit et j'aurai le temps de faire du sport la journée. J'étais monté un film comme ça, qui n'était peut-être pas forcément le bon au départ.
2: Alors, on a parlé de Méline Montand, votre arrivée à Champigny-sur-Marne. Il y a un ailleurs, quand même, qui va peut-être vous permettre de vous évader, c'est Saint-Céré. C'est dans le Lot. Vous y alliez, à quelle occasion, c'était pour des vacances d'été,
3: quand vous... Alors, mes parents craignaient beaucoup l'ambiance de la cité l'été. Ouais. Donc ils avaient trouvé, avec mon grand-père et ma grand-mère, une maison, et ma tante, une maison qui était... Alors vous dites Saint-Céré, c'est gentil géographiquement, mais en fait, on était à Théroux. Ouais. Et en fait, il y avait 9 km pour aller à Saint-Céré et 12 km pour aller à la Capelle Marival. Okay. Donc en gros, vous étiez au milieu de rien. Et donc, c'était 9 km en vélo aller, 9 km en vélo retour pour aller chercher du pain.
2: Ça, vous le faisiez?
3: Et je le faisais, mais j'ai adoré parce que j'ai eu la chance de croiser une famille, deux familles en or, la famille Bayle et la famille Moulaine. Et je suis resté évidemment très ami avec la famille Bayle. Et parce que je gardais les vaches.
2: C'était des agriculteurs, donc.
3: C'était des agriculteurs. Ouais, pas que. Alors, ils étaient un peu agriculteurs, un peu artisans, ouais. Un talent fou, une générosité que l'on connaît dans le Lot et dans cette région. Et donc, j'avais l'impression d'appartenir à eux. Donc, je les rejoignais le matin très tôt. Et on allait garder ou les brebis, ou les vaches. Et puis, après, on s'occupait des tâches. On aidait à la ferme. Et c'était... moi, j'ai un souvenir d'apprentissage de la pêche. Alors, je veux pas dire ça à la radio, c'est pas bien. Mais à la main nue, sous la pierre, là, on attrapait les truites.
2: Que vous relâchiez.
3: Bien sûr, c'est du no-kill, comme on dit maintenant, mais d'avoir découvert les premiers lézards, les premiers serpents, et la chasse aux mulots, et d'avoir découvert une cuisine aussi, une façon de faire le pain à la ferme.
2: Ouais.
3: Bah, vraiment, ils m'ont donné une éducation et je les revois de temps en temps. Ils ont tous réussi plutôt pas trop mal leur vie. Et un frère a gardé la ferme et c'est resté des amis de cœur, vraiment profondément.
2: À l'âge de 15 ans, vous rentrez en apprentissage et vous allez intégrer les Compagnons de France, Compagnons du Devoir, en fait,
3: ouais,
2: qui forment les jeunes, on rappelle, au métier manuel, technique, de l'artisanat, à l'industrie. C'est une alternance en entreprise et puis des cours également.
3: Ouais.
2: Et alors là, vous partez un peu partout en France, on va évoquer ces endroits, vous y restez à peu près un an à chaque fois, et vous vous formez.
3: Alors c'est génial. D'abord, il faut expliquer que ça a plus de 900 ans d'existence et c'est parfait pour les gens comme moi qui n'avaient pas du tout de talent pour apprendre pour faire. Donc la scolarité, c'était très compliqué. Mais faire pour apprendre, ça me parlait bien. On me montrait quelque chose, j'essayais de le refaire. Et puis le soir, ce que j'avais pas compris, on me l'expliquait. Donc c'était un cheminement formidable, les Compagnons des Devoirs Unis et les Compagnons des Devoirs, parce que... Je vais évidemment commencer à Paris, dans une maison qui était magnifique à l'époque.
2: D'Aloyau
3: Gavillon. Et c'était génial. Et puis après, ils vont me faire découvrir la France.
2: Alors il y a Tours.
3: Tours, exceptionnel, avec le musée des Compagnons, qui était très impressionnant. Et de voir ces hommes qui parlaient peu, mais qui faisaient autorité par leur chef-d'œuvre. Et qui vous incitaient à faire mieux qu'eux. Et surtout, ils m'ont fait découvrir une chose, c'est l'acceptation de la critique positive. Jamais de compliments, mais cette critique qui nous amène à la réflexion.
2: Ouais.
3: Et ça, c'est une leçon de vie que j'utilise encore.
2: C'est pas la police qui vous a fait des compliments un tour.
3: Non.
2: Parce que
3: non,
2: c'est vrai que vous avez...
3: C'est drôle, vous avez l'anecdote.
2: Vous avez escaladé l'échafaudage de la cathédrale de Tours et la police vous attend en bas.
3: Eh oui, alors on avait fait un pari avec des copains, un copain, celui qui monterait le plus vite en haut de l'échafaudage de la cathédrale de Tours. Et de nuit.
2: C'est ça votre côté caïd, sale gosse, il est là.
3: Mais effectivement, ça a dû impressionner deux, trois personnes à leur fenêtre, et ce qui était totalement idiot d'ailleurs à l'époque. Et quand on est redescendu, évidemment, il y avait deux agents, deux de la gendarmerie d'ailleurs, qui étaient là, et qui nous ont dit, il va falloir faire un tour au poste. Ah, oui. On a fait un tour au poste, mais ils ont été très sympas.
2: Un bon souvenir de Tours.
3: Ouais, excellent. C'est une ville qui m'a impressionné par son patrimoine, par son savoir-faire, par son niveau d'artisanat. Et Tours était nommé comme ça à l'époque, un petit Paris. Et moi, je me souviens de la pâtisserie Sabat, de la pâtisserie Ménard, la chocolatière, la pâtisserie qui était en face... la cathédrale de Tours, la boulangerie où il y avait une boulangerie exceptionnelle rue Nationale. Enfin, c'était, il y avait de quoi apprendre avec une note que je suis pas dans la nostalgie. Je dis toujours que la nostalgie c'est l'antichambre de la dépression, mais les dimanches midi dans les pâtisseries en province et notamment à Tours, c'était quelque chose. Je me souvenais que le rythme était donné par les cloches de la ville, où on entendait les clochonner, donc les gens qui sortaient de l'office religieux et qui venaient chercher leurs commandes de gâteaux, petits fours, tartes aux pommes. Et on avait des listes le samedi à préparer pour le dimanche qui étaient absolument hallucinantes.
2: Alors Thierry Marx, vous allez avec ses compagnons obtenir votre CAP de pâtissier, de chocolatier, de glacier, on parlait de Tours, il y a un café aussi qui vous a marqué, vous êtes devenu un peu le roi du baby-foot.
3: Ouais.
2: C'est à Nantes ?
3: C'est à Nantes, oui. Alors Nantes, on était, il y avait un boulanger qui était extraordinaire, qui était chez les compagnons aussi, et finalement, on avait quand même des budgets très serrés, et là, je vais apprendre le baby foot parce que d'abord, je suis pas très bon en baby foot, mais c'était un peu la distraction du moment. Ouais. Mais il y avait une autre distraction, et notamment quand j'étais à la maison de Tours, c'est qu'on comparait les chefs-d'œuvre qu'on allait faire pour devenir nous aussi un jour compagnons. C'était intéressant parce que ça tenait quand même une grande part dans nos conversations.
2: Alors vous êtes aussi passé par Montauban, puisqu'on parlait de Nantes, j'ai pensé pour Monsieur Gauduchon, c'est là où vous avez appris à faire du pain au levain dans la formation que vous avez suivie. Puis vont venir d'autres villes, notamment Nîmes. Vous allez apprendre des choses, vous y retournerez pour le cheval blanc quelques années plus tard. C'est justement l'objet des choses que l'on va se raconter d'ici quelques minutes avec vous, chef. Thierry Marx est votre invité. Alors, vous entreprenez votre vie petit à petit. Nous, ici, grâce à vos belles initiatives, on entreprend. On va parler de baignade. Pour se baigner, l'accessoire indispensable, c'est la serviette. En plus du maillot, bien sûr. Catherine Quicandon, elle, en a repéré une aujourd'hui particulière dans le sud de la France.
4: À Marseille, la serviette de plage ne retient ni l'eau, ni le sable.
5: C'est Marseille bébé.
4: Et ouais, c'est Marseille bébé. C'est surtout Kima Rolls, une serviette de plage en microfibre 100% recyclée. L'impact environnemental est très important pour les deux cofondateurs passionnés de la mer, comme nous l'explique l'un d'eux, Nicolas Zimmer.
6: On a cherché des matériaux qui pouvaient avoir le moins d'impact possible. Bon, la microfibre en elle-même, c'est un produit qui est issu du plastique, mais la microfibre recyclée est issue de bouteilles plastiques recyclées, donc qui peuvent être récupérées dans les océans. Et après, pour ce qui est de l'import, on essaie de favoriser au maximum les imports les moins impactants, donc ça va être le bateau et le train, en évitant au maximum l'avion.
4: Oui, parce qu'en fait, c'est produit à l'étranger. Kima Rolls propose une serviette anti-sable, car c'est mieux s'il reste sur la plage. Facile à sécher, ça évitera que ça sente le chien mouillé dans votre sac. Hyper absorbante pour vous sécher en quelques instants et ultra compacte, comme ça vous pourrez la mettre ni vue ni connue dans votre sac. Ces serviettes ont également une identité graphique qui elle aussi est marseillaise.
6: On a travaillé avec deux graphistes marseillaises depuis le début de la marque et du coup tous les visuels sont produits à Marseille avec des inspirations plus ou moins marseillaises, donc ça dépend. Cette année on a fait également une collaboration avec un graffeur marseillais qui s'appelle AZ. Mais oui, on essaie de s'inspirer de nos origines et de notre vécu, des voyages qu'on a fait pour tous les designs de nos serviettes.
4: L'année prochaine, une trentaine de nouveaux visuels sont prévus, dont un qui va s'appeler Bonne Mère. L'aventure de Kima Rolls a débuté en 2022.
6: Aussi, il fait pas mal de kitesurf et il partait souvent au Maroc, notamment à Darla. Il partait souvent avec du coup son poncho de surf. Initialement, c'est le premier produit qu'on avait développé. Ouais. Et il partait avec des produits qui prenaient beaucoup de place dans la valise, qui étaient encombrants et pas très pratiques pour voyager. Et de ce besoin est né Kima. Donc on a voulu inventer un produit qui pouvait être facile à transporter, facile d'utilisation, qui séchait rapidement. C'est pour ça qu'on a créé le poncho en microfibre il y a maintenant 4 ans.
4: Depuis, il y a eu donc la serviette de plage et bientôt, il y aura des coussins de plage et des sacs de plage. Vous pouvez trouver tous les produits dans plus de 200 points de vente, donc je pense que l'on peut dire que c'est une affaire qui marche. Plus d'infos sur kimarolls.com avec un K. Merci à Ici Provence pour cette idée 100% marseillaise. Ici, ça entreprend dans les Bouches-du-Rhône avec Kima Rolls pour des voyages à la plage sans nuages.
2: Merci beaucoup Catherine Quicandon et je vous propose avec notre invité Thierry Marx de rester dans le sud. On ira à Nîmes dans quelques minutes. Vous avez eu très chaud lors de vos formations du côté de la Maison Carrée. On va essayer un peu d'échapper à la chaleur en allant aussi dans les Cévennes. Que vous appréciez. Ouais. Restez avec nous. Thierry Marx est votre invité jusqu'à 21h.
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18: Oh, quelle chance ce soir d'avoir Thierry Marx comme invité, chef multi-étoilé. Il est resté à la tête longtemps du mandarin oriental à Paris. Il a notamment ouvert le restaurant sur mesure qui recevra 2 étoiles au Michelin, chevalier des arts et des lettres et commandeur, me semble-t-il, de la Légion d'honneur. Il est ce gamin de la cité de Marceau Paola qu'on a évoqué en début d'émission dans le quartier de Ménilmontant qui s'est un peu fait tout seul. Il est un des chefs cuisiniers les plus influents ici et dans le monde. Et il est ce soir sur ICI, on a de la chance. Alors parmi les lieux, en tant que compagnon, je le disais, pour ceux qui nous rejoignent un instant, vous êtes passé par Nîmes, vous avez eu très chaud. Qu'est-ce que vous avez appris à Nîmes ?
19: Plein de choses. J'ai appris, j'ai beaucoup travaillé en pâtisserie, la maison Moissan, la maison Lavillonnière, et puis évidemment d'aller se rafraîchir, comme tout à chacun, près de l'Impérator, qui était un hôtel, qui est toujours un hôtel magnifique. Mais j'ai eu très chaud à Nîmes. D'ailleurs, on n'arrivait pas à supporter l'intérieur de la cabine tellement, la cabine téléphonique tellement il faisait chaud. Donc on travaillait très tôt dans la nuit pour essayer d'éviter ces pics de chaleur. Et la seule échappatoire à Nîmes, quand il fait trop chaud, c'est de partir au Mont Aigoual dans les Cévennes.
18: Oui, parce que le Mont Aigoual, ça c'est un lieu aussi qui vous a marqué. Pourquoi ?
19: Les Cévennes, c'est mystérieux, c'est peu de gens au mètre carré, tout ce que j'aime, du trek.
18: Vous aimez le silence, hein ?
19: J'aime le silence, j'aime la nature, j'aime comprendre la nature, et je vais rencontrer un monsieur extraordinaire, qui vit dans les Cévennes, qui a une toute petite auberge, qui s'appelle Patrick Pagès, Chantoiseau, et il connaît les Cévennes comme sa poche, le moindre champignon, le moindre gibier, la moindre trace de gibier, il sait la pister. C'était un monsieur, c'était là s'il nous a quittés, mais c'était un monsieur formidable. Donc ces Cévennes, au-delà du trek, des marches qu'on pouvait faire dans les Cévennes, de l'histoire de Compostelle, tout un tas de choses comme ça, on dit que les murs sont chargés d'histoire, mais la forêt et les marches qu'on peut y faire sont elles aussi chargées d'histoire. Et moi, je trouve que ces âmes habitent encore dans ces lieux.
18: Alors, fort de toutes ces formations, voilà, vous revenez à un moment donné à Paris, il y a une période armée qu'on va laisser de côté, vous êtes notamment au Liban en tant que parachutiste, et à votre retour, à 25 ans, vous reprenez vos études. Je l'ai évoqué tout à l'heure, je trouve que c'est courageux, passez votre bac. 25 ans.
19: Ouais, le brevet des collèges d'abord.
18: Ouais, d'abord.
19: Il y a des amis hein, que j'aime beaucoup qui vivent à Arles maintenant et qui me disent « Écoute, c'est un peu juste, ton niveau scolaire, c'est vrai que je faisais encore beaucoup de fautes, j'avais du mal à me positionner. » Et cet ami et son mari ont dit « Inscris-toi au cours du soir ». Et il se trouve que les seuls cours du soir qui existaient au lycée Hélène Boucher, rue des Pyrénées, c'était d'aller en brevet des collèges. Donc je m'inscris en brevet des collèges, et là je trouve une troupe, et vraiment une troupe de 20 ou 25 élèves qui ont tous un projet. Devenir policier, chauffeur de bus, acteur, actrice, puisqu'on avait une fille qui voulait devenir actrice.
18: Ça vous inspire ?
19: Plus que ça nous inspire, c'est qu'il va se créer une courroie de transmission entre chacun. On ne peut pas suivre tous les cours, mais on s'entraide. Et les profs apprécient, on passe le brevet des collèges je pense qu'on nous le donne plutôt que de passer l'examen. Enfin, en tant qu'adulte, on l'a eu. Et on a trois profs, trois vacataires qui sont même pas encore profs. Ils disent, c'est génial, vous devriez passer le baccalauréat. Alors, pensez bien qu'à mon époque, le baccalauréat représentait quelque chose d'inaccessible. Et ces trois profs, futurs profs, vont nous aider à passer... Ouais. C'est des profs du baccalauréat.
2: Alors vous êtes plutôt courageux parce que vous reprenez vos études, effectivement. Vous allez partir, je vous montrerai à quel point vous êtes audacieux et un peu avec du culot. Vous allez en Australie, vous partez à Sydney, vous ne parlez pas un mot d'anglais à ce moment-là. Vous devenez pâtissier à l'hôtel Regency. Vous en voulez parce que vous travaillez même le soir, vous faites banquer le soir en plus, histoire d'avoir un maximum d'argent de poche. Je passe sur cet épisode australien, puis vous revenez. Et là, je vais vous laisser nous raconter en France. Et vous décidez d'aller voir Bernard Loiseau. Moi, je pense à Bernard Loiseau qui était un personnage truculent au-delà de son talent. Vous allez le voir et vous lui demandez s'il n'y a pas une place de commis.
19: Ouais, alors l'image du chef truculent qu'on peut retenir de Bernard,
2: c'est une mauvaise image.
19: C'est pas la bonne image que j'ai eue. C'était un homme lumineux.
2: Oui, c'est ça.
19: Et quand je vais le voir, parce que quand j'ai passé mon CAP en candidat libre, il y a un chef qui me dit, mais écoute, c'est bien beau d'avoir un CAP, mais c'est qu'une feuille de papier. Qui peut t'adouber dans ce métier? Et donc, je vois un chef qui passe toujours à la télé, Bernard Loiseau. Donc, je me rends à Saulieu, donc je prends un train, je vais à Saulieu, et arrivé à Saulieu, je vais me présenter, et Bernard Loiseau regarde mon CV et me dit, bon, en gros, qu'il n'est pas intéressé par ma candidature. Mais il me dit, mais vous arrivez d'où? Je dis, mais j'arrive de Paris. Il me dit, quand même, vous n'avez pas fait tous ces kilomètres. La générosité du monsieur. Et il me dit, écoutez, j'ai un ami qui déjeune là, vous déjeunez avec lui. Et cet ami s'appelait Georges Pralu. Et je m'assois et je me souviens de la carte, des plats qu'il nous a servis. Il y avait trois plats, les cuisses de grenouille à la crème d'ail, etc. Et là, il nous raconte comment il a été apprenti chez Trois Gros, comment il a racheté l'auberge d'Alexandre Dumaine et comment il allait avoir trois étoiles. Et je me suis dit, mais exactement ça, si je dois faire ce métier, c'est à lui que je veux ressembler. Chef et chef d'entreprise. Et je suis parti à Paris. Je me suis présenté au restaurant La Marée. On m'a pas pris, on m'a pas embauché, et on m'a dit d'aller voir chez Taïwan. Je suis arrivé chez
2: rue
19: Taïwan.
2: Rue du Faubourg Saint-Honoré.
19: Rue du Faubourg Saint-Honoré, exactement rue Lamennais. Et j'arrive et là je vois un monsieur tutélaire, magnifique, à qui je dois toute ma carrière, qui s'appelle Claude Deligne. Ouais. Et Claude Deligne me dit mais oui il y en a un qui part ce soir parce qu'à l'époque le turnover ça allait assez vite. Si vous faisiez pas l'affaire vous parlez. Et il me dit mais t'arrives d'où? Et j'ai dit chez Bernard Loiseau.
2: C'est culotté.
19: Oui, j'avais mis le pied dans la porte. C'était très, très dur.
2: Vous aviez déjeuné avec Bernard Loiseau. Vous n'aviez pas travaillé pour lui.
19: Mais, et le chef, je ne sais pas s'il a compris, en tout cas, la seule chose qu'il m'ait dit, si tu sais ce que tu veux, tu montres ce que tu vaux.
2: Alors, on va entendre dans un instant la suite de ce parcours, parce qu'il va y avoir Mont-Louis-sur-Loire en 1988, première étoile. Vous irez ensuite à Nîmes, à nouveau, près de la cabine téléphonique où il fait chaud, entre 1990 et 1995. Au Cheval Blanc, vous aurez aussi une étoile en 1991. Et puis en 2014, vous devenez chef de l'année au Guide Puy-de-l'Eau avec une consécration 3 assiettes. Thierry Marx, ici ça marche, qu'en pensez-vous? Pour vous, là, à ce stade de parcours, ça marche. Depuis la rentrée, certains parents ont laissé leur enfant faire seul le chemin jusqu'à l'école. Je sais que vous avez des enfants. Et pour beaucoup, cette première fois reste un moment particulier. Les voir s'éloigner, les gros cartables sur le dos, avec toujours ces petites inquiétudes au moment de traverser les carrefours. Pour rassurer les parents et mieux sécuriser les trajets des enfants, une mairie expérimente depuis la rentrée une nouvelle solution. Écoutez le reportage de Robin Bernot avec Elsa Dizier en région Centre-Val de Loire.
9: À Vouvray, juste à côté de Tours, la mairie a décidé d'installer un marquage au sol devant les écoles pour faire ralentir les automobilistes.
14: Moi, je pense que c'est une très bonne idée de protéger les enfants.
9: Les deux écoles de la ville se trouvent juste devant une route départementale et un virage que certains coupent grossièrement. Alors, pour cette rentrée scolaire, la mairie a mis en place un marquage au sol coloré. Il faut imaginer en lieu et place du passage piéton plusieurs cercles de différentes tailles, de différentes couleurs, bleu, jaune, rouge, vert ou encore blanc, le tout sur 100 mètres. L'objectif étant d'interpeller les automobilistes afin qu'ils réduisent leur allure. La commune n'en est d'ailleurs pas à son coup d'essai, comme l'explique Gérard Leclerc, adjoint à la mairie de Vouvray, à notre reporter Élise Dizier.
16: Comme vous le voyez là ici par exemple, La giration d'un bus, c'est compliqué. On ne peut pas mettre de chicanes, de choses comme ça ici.
17: Ça fait des années qu'on réfléchit à comment faire pour sécuriser ces écoles. Donc il y a quelques années déjà, nous avions repeint les barrières en couleur là, pour montrer qu'il y a une école. Nous avons mis les petites figurines attention école. Ça fait partie de la démarche continue.
9: Alors ici en Touraine, ça marche, mais vous, qu'en pensez-vous ? Pour Mathilde, c'est une très bonne chose. Il faut protéger nos enfants.
14: Parce qu'il y a de plus en plus de personnes qui ne respectent pas les zones autour des écoles, qui sont souvent à 30 km/h, donc c'est hyper positif.
9: Ce que je ne vous ai pas dit, c'est que Mathilde est maman, et forcément le sujet lui parle, comme pour beaucoup de parents, la traversée des routes pour aller à l'école est source d'inquiétude.
14: C'est une crainte, et on privilégie les passages piétons qui sont aux alentours des écoles, justement, parce qu'il y a des personnes qui aident à traverser où il y a les forces de l'ordre.
9: Et côté conducteur, qu'en pensez-vous ? J'ai rencontré Inès, qui a le permis depuis quelques semaines.
20: Je pense que tous ceux qui sortent d'avoir le permis, qui ont leur code, etc., on a justement bien le code en tête et on s'arrête. Mais il y a pas mal de gens, les passages piétons, tout ça, ils s'en foutent. Donc ouais, je trouve que c'est une bonne initiative. En plus, mettre des couleurs, c'est assez ludique pour les enfants. Et ouais, ça va permettre de sensibiliser.
9: Désormais, pour la sécurité des enfants, la mairie de Vouvray souhaite aller encore plus loin pour continuer à faire baisser la vitesse des automobilistes et réfléchit à installer des ralentisseurs.
2: Merci beaucoup Romain Berdon, on parlait de Tours tout à l'heure, on n'est pas loin là avec ici Touraine, Thierry Marx.
19: Excellent vignoble.
2: Bah oui, ah voilà, vous nous en recommandez un, là il est bientôt 21h, qu'est-ce qu'on pourrait...
19: Non, on va pas privilégier rien, mais je reviens sur l'initiative de pour protéger les enfants et puis peut-être que les automobilistes qui enfreignent les lois et le non-respect quand il y a des passages pour piétons, les ramener un petit peu dans une obligation d'un service civique. Et l'éducation civique a complètement disparu de nos éducations. Alors il faut le faire pour la petite enfance aujourd'hui, pour reconstruire ça, mais aussi pour les adultes qui des fois enfreignent et qui trouvent merveilleux de découvrir le Japon et de dire c'est un pays merveilleux, et ils oublient toujours de ramener 15% d'éducation civique qu'on a dans ce pays.
2: Thierry Marx, votre invité, on parlait de Nîmes il y a un instant, on va continuer de se balader. On pourra évoquer l'inauguration du Centre français de l'innovation culinaire, la cuisine du futur. Et puis il y a encore plein de jolis lieux que nous allons évoquer sur votre parcours, sans oublier aussi l'UMI dont vous êtes président, la Tour Eiffel dont vous êtes le chef, chef du restaurant, et au Nord qui est justement là où était Taïwan. Donc quoi, la boucle est bouclée, rue Faubourg-Saint-Honoré. Thierry Marx, chef, est votre invité jusqu'à 21h. Thank you.

0: jusqu'à 21h.
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2: Thierry Marx, l'un de nos plus grands chefs cuisiniers en France, auteur de nombreux livres comme Paris Marche, je peux citer celui-ci, Saveur Capitale, chez Flammarion, ou encore le répertoire de la cuisine innovante, prix littéraire d'ailleurs. C'était en 2013, vous l'avez vu dans Top Chef également, ça fait partie de son parcours sur M6 de 2010 à 2014. Il supervise deux restaurants dont il est chef, Madame Brasserie, la Tour Eiffel et au Nord, étoilé au Faubourg Saint-Honoré, c'est à Paris. Je rappelle qu'il est président de l'Union des métiers des industries de l'hôtellerie, qui représente les cafés, restaurants et les hôtels. C'est vrai que vous avez été sélectionné par le CNRS pour élaborer les plats de Thomas Pesquet à bord de l'ISS ?
3: Oui, on a été sélectionné pour la Comfort Food. L'astronaute qui nous a formés à faire le vol en 0G nous a appris énormément de choses. Qu'un astronaute ne peut pas être malade de son alimentation. Sur cette planète, on commence à être malade de notre alimentation, donc des pistes importantes. Un astronaute ne peut pas manquer d'eau. On commence à manquer d'eau sur notre planète et il va falloir travailler là-dessus. Un astronaute ne peut pas déprimer en vol, donc il va falloir qu'il accepte de manger avec les autres. C'est ce qu'on appelle la commensualité, et c'est pour ça qu'on fait ces plats de comfort food. Un astronaute ne peut pas vivre dans ses déchets. Donc il va falloir qu'on travaille, pas sur des matières plastiques, mais des matières dégradables naturellement. Mmh. Tout ce qui a été évoqué dans notre laboratoire de recherche et développement, tous les travaux que nous faisons encore pour le CNRS, eh bien, ont une incidence sur la Terre, et c'est ce que vous avez dit Jean-François Clairbois, qui est un astronaute remarquable et un pédagogue incroyable, et puis évidemment l'amitié que j'ai pour Thomas Pesquet, qui est un excellent judo cas au-delà d'être un aviateur d'élite, un astronaute d'élite.
2: En 2018, vous reprenez le restaurant situé au premier étage de la Tour Eiffel. Madame Brasserie, finalement, vous restez dans les airs, hein, puisqu'on parlait de l'espace, vous avez la tête dans les nuages. On a dû déjà vous en parler, mais de diriger comme ça les cuisines d'un monument national, symbole de Paris, symbole de la France, symbole dans le monde entier, ça confère une sacrée responsabilité.
3: Alors, c'est une responsabilité, mais c'est pas ce que j'évoquerais un restaurant. Je pense que beaucoup de chefs auraient été capables de tenir un restaurant. Je suis assez convaincu qu'il y a une compétence métier dans ce pays pour cela. Mais c'est le symbole de la Tour Eiffel, ce qui m'a le plus impressionné. Il y a le symbole de la créativité française et de l'ingénierie française. Tous ces ingénieurs, notamment architecte et Gustave Eiffel. Et puis tous ces ouvriers qualifiés qui ont levé la Tour Eiffel sous les ordres d'un seul homme qui s'appelait Eugène Milon. Levageur, charpentier, bois, qui transforme son savoir-faire sur la charpente métallique, quelque chose de très nouveau. Il va diriger le levage de la Tour Eiffel. On était un pays d'ingénieurs, on était un pays de créateurs. On doit garder ça et on ne doit pas rester un pays que d'inspecteurs et de contrôleurs.
2: Qu'est-ce que l'on déguste quand on est chez vous ?
3: Une cuisine très simple, on défend évidemment le fait maison. Donc on a trois entrées, faites maison, trois plats, fait maison et trois desserts, fait maison. Mais il faut servir ça pour entre 600 et 800 personnes jour dans les grands pics de fréquentation.
2: Ah, j'imaginais pas. Alors je connais le nombre de personnes qui visaient la Tour Eiffel, mais 600 couverts, 600, 800 couverts jour.
3: Oui, donc,
2: à Madame Brasserie.
3: Oui, dans les pics forts, c'est ça. Mmh. Et un lieu qui reste, vous voyez, ce matin j'ai pris mon café tranquillement à 8h du matin face à Paris, comme ça, c'est...
2: Vous avez un bureau extraordinaire.
3: Vous êtes en... Oui, d'ailleurs, il y a toujours le bureau de Gustave Eiffel qui est au dernier étage.
2: Mais c'est sa chambre même, d'ailleurs.
3: C'est un lieu emblématique où vous voyez tous les savoir-faire de cette nation française. Ouais. On peut s'apercevoir à cet endroit-là qu'il n'y a pas de conflit sérieux entre tradition et innovation. C'est ça qu'il faut reconnaître à notre pays et qu'il faut lui redonner cette dynamique-là. Mais il y a un coin où je me mets chaque fois que j'y suis, c'est de regarder à l'est. Parce que je suis né à l'est. Et quand j'étais en haut de la rue de Belleville, je voyais la Tour Eiffel toute petite.
2: Et vous repensez à ce parcours ?
3: Ah ouais, ouais. Ah ouais, tout le temps.
2: Ouais, tout ce que vous avez fait,
3: tout ce que...
2: de vos débuts à aujourd'hui, quoi.
3: Ouais, et puis partir du 20e et d'avoir vu la Tour Eiffel microscopique en haut de la rue de Belleville, quasiment au métro Jourdain, là-haut. Et puis de me dire, un jour je serai dessus. J'ai ressenti la même chose que j'ai ressenti à Tokyo quand j'ouvre mon premier restaurant à Ginza, où il y avait mon enseigne et une enseigne d'une grande marque française.
2: Ah, puis pour le petit gars qui a été refusé en école d'hôtellerie parce que la scolarité était pas au rendez-vous, on vous a envoyé en mécanique pendant un mois, on vous a dit ce métier en gros il n'est pas fait pour toi.
3: Ouais. On est dans une usine où les usines fermaient déjà.
2: Vous êtes sur le toit de Paris et vous voyez Ménilmontant, vous êtes démarré. C'est Eugène de Rastignac, là, hein, c'est le Père Goriot, vous aussi, la conquête.
3: Ouais. Non, mais c'est vrai. Je dans nos écoles d'inclusion et d'insertion que nous avons fait naître avec Philippe et Véronique Carillon dans le 20e arrondissement au départ pour dire aux gens qui nous rejoignent, qui viennent des fois dans des univers, d'univers très compliqués, leur dire, ne vous sentez jamais assigné à une situation, qu'elle soit sociale, qu'elle soit de quartier, qu'elle soit de différence, quelle qu'elle soit, ne vous sentez pas assigné à quelque chose, mettez-vous en mode projet et vous allez voir, ça va décoller.
2: En une minute, un mot sur l'Union des métiers et des industries de l'hôtellerie,
3: et dont vous êtes président. Un quart de minute, quatre ans de redécouvrir encore plus une complexité de l'âme humaine. Voilà, c'est les dernières semaines. Donc, content parce que j'ai rencontré un univers. Je me suis aperçu que cette industrie était une industrie où il y a quand même 1 600 000 salariés et qu'on avait des combats à mener, qu'il fallait pas se tromper de combat. Le combat de l'impact social, le combat de l'impact environnemental et du surtourisme et les grands enjeux pour protéger la cuisine d'auteur et le fait maison. En France, il y a 175 000 restaurants. Il doit nous rester 2000 chefs et chefs auteurs. Donc, on a, si on veut garder ce patrimoine vivant, bien vivant dans notre pays, il va falloir se bouger sérieusement.
2: Parmi les restaurants, je pourrais citer le Bouillon Saint-Ouen sur Seine, le Bouillon du Coq, c'est la reprise du Coq de la Maison Blanche qui a été reprise, une institution locale, et dont vous êtes aussi, vous supervisez aussi la cuisine.
3: Ah bah oui, avec Thierry Martin, qui est un garçon formidable, qui fait des choses merveilleuses là-bas, et surtout, pour moi, c'est mon camp de base le dimanche, parce que je suis aux puces, et avec les puciers, j'adore ça,
2: Thierry Marc, c'est votre invité sur ICI. Alors, il y a deux lieux que l'on a en commun, c'est l'Auvergne, on va s'en dire un mot dans un instant parce que je viens de là-bas, mais j'ai vu aussi que vous aimez particulièrement un endroit que j'ai adoré, c'est l'abbaye royale de Fontevraud.
3: Oui, ouais, je fais beaucoup de méditation et de prière.
2: Ah, pour le coup, c'est silencieux.
3: Oui.
2: C'est près de Saumur.
3: C'est près de Saumur et ça appelle à la spiritualité et à une époque de ma vie, j'avais besoin de retrouver du silence, vraiment du silence et de la prière et de la méditation. Et après, quand j'ai quitté la France pour le Japon, ben j'ai retrouvé un peu ça au Mont Koyasan. Mais dans un premier temps, j'avais découvert avec beaucoup de religiosité l'univers de l'abbaye de Fontevraud.
2: On y croise Aliénor d'Aquitaine, Richard Cœur de Lion. Ils sont là-bas.
3: Aliénor d'Aquitaine, très inspirante, Richard Cœur de Lion.
2: Henri II.
3: Henri II, exactement.
2: Ouais. Lieu de spiritualité, en tous les cas, auquel vous tenez. Il y a les Pyrénées-Orientales, on pourrait évoquer le pic du Canigou, ça fait aussi partie de votre
3: vie. Alors, les Pyrénées-Orientales, je peux en parler parce que je connais bien un centre d'entraînement commando qui est à Mont-Louis et à Collioure. Et j'ai un de mes meilleurs amis, pour ne pas oublier d'où on vient, et notamment la nature des choses, on part faire du trek dans la montagne avec une boussole et une carte. Et on fait de la topographie, enfin, il m'enseigne la topographie. Et j'avoue que c'est des heures et des heures et des nuits passées en montagne.
2: Impressionnant, parce que vous n'êtes pas un chef fermé dans sa cuisine, quoi. Vous restez ouvert sur plein d'autres choses.
3: Mais surtout, c'est que je suis rentré par effraction dans ce métier. Donc finalement, j'ai pas la reconnaissance que on pourrait avoir d'autres chefs qui d'abord vivent très bien ensemble parce qu'ils ont travaillé dans les mêmes maisons. Ce qui a pas été mon cas, donc j'en souffre pas, mais je sens bien qu'à un moment donné, je suis rentré par effraction dans ce métier et que je suis pas le premier chef qu'on invite. S'il y avait pas eu les étoiles Michelin, s'il y avait pas eu Goemio, s'il y avait pas eu le chef de l'année, de gens qui cherchaient aussi des profils un petit peu différents que élève 2 ou fils 2, eh bien, je n'existais pas dans ce métier.
2: Un dernier mot sur l'Auvergne.
3: J'adore Charbonnières-les-Vieilles, les lacs d'Auvergne, je vous les recommande parce que y allez pas en groupe.
2: Moi, je les connais.
3: Voilà, et puis un grand bonjour à un monsieur que j'ai adoré, qui m'a fait découvrir deux choses. Un pain unique qui a complètement inspiré mon fils, qui est Pierre Nury, et il m'a fait découvrir un fromage qui est absolument somptueux, que je recevais par caisse, et je pense à une dame, et je peux pas la nommer, qui m'a fait découvrir le Saint-Nectaire.
2: Oh là,
3: c'est à pleurer.
2: Vous le servez avec un petit verre de rouge
3: Le pain de Pierre Nury et du Saint-Nectaire, et vous êtes le plus heureux des hommes.
2: Quel verre? Il faut un vin rouge avec ça.
3: Alors, pas
2: vous
3: forcément.
2: Vous pouvez prendre un 5%, pour le coup, ça vient de l'Auvergne.
3: Le 5%, c'est bien, mais il m'est arrivé, moi je ne bois pas d'alcool.
2: Avec modération tout ça.
3: Mais avec modération, j'ai découvert de jeunes viticulteurs aujourd'hui qui font des muscadets, c'est vrai même. Et je peux vous dire qu'il y a des choses qui marque l'esprit.
2: Un dernier mot, peut-être que votre prochain restaurant sera en Seine-et-Marne, c'est là où il y avait la maison de vos parents, qui vous manque.
3: Ouais, mes parents me manquent parce que, vous savez, c'est la chanson de Mamie Blue qu'adoraient ma mère et mon père, Nicoletta. Et je suis parti trop tôt. Je suis parti à 15 ans, donc et je voulais tout prouver, tout montrer que je pouvais ceci, que je pouvais cela. Et finalement, le jour où ils partent, bah, je suis à Hong Kong. Ou quand ma mère part, et bah, j'arrive trop tard. Et ça, c'est les volets fermés. C'est tout un monde qui disparaît. Donc c'est leur dire, mais j'aurais aimé tellement leur dire plein de choses, ce que j'avais vécu, mais finalement, ce qui leur suffisait, c'est que je sois leur fils. Et voilà, on se trompe, c'est des erreurs d'adolescents, mais c'est vrai que j'aurais aimé être là au départ.
2: Et vous le dites sans tarir un secret avec émotion, puisque je vous en face de moi, on va aller se consoler autour d'un bon Saint-Nectaire, Thierry Barks.
3: Exactement.
2: Ça va nous faire du bien, il est presque 21h, je vous remercie franchement pour cette balade, pour votre parcours, pour tout ce que vous faites, et je vous souhaite le meilleur pour la suite.
3: Merci.
2: On a passé un très bon moment, ici.fr pour réécouter cette émission. Si ça ne vous a pas mis en appétit, je ne comprends pas, personnellement, je vais dîner, à demain, salut.

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2: Salut à toutes, salut à tous et bienvenue sur votre radio ici. J'espère que votre week-end s'est très très bien passé et que la semaine a bien commencé. Également pour votre soirée, ce début de soirée, j'ai l'honneur de m'occuper de vos oreilles en direct jusqu'à 20h. Décibel et ce soir, ravie d'accueillir une jeune et talentueuse artiste. Elle s'appelle Maëlle et vous l'aviez sans doute repérée dès 2019 avec sa première chanson, un tube un peu surprise, une chanson sur le harcèlement, les harcèlements qu'on peut croiser à des moments de sa vie. Ça s'appelait l'effet de masse.

single d'or, hein, l'effet de masse, quelques mois après la victoire de Maëlle à la saison 7 de The Voice. C'était la plus jeune gagnante de l'histoire du programme. Bah, écoutez, elle est toujours pas bien vieille, hein, Maëlle, mais elle sort son nouvel album qui s'appelle Lily. C'est son troisième album. On va en parler avec elle tout à l'heure. Et puis, l'album sera à gagner tout à l'heure au Blind Test. Alors, il faut vous inscrire dès maintenant pour gagner l'album de Maëlle. Le numéro du standard, 0810 055 056. C'est Sadika qui vous attend au standard ce soir, 0810 055 056. Et sinon, pour le plaisir et dans le désordre, vous croiserez ce soir Renaud, Oasis ou encore un jeune talent à découvrir, un garçon qui s'appelle Xam. Et on démarre l'émission avec le chiffre du jour, 449 millions d'euros hors taxe. C'est le marché français de la musique enregistrée pour les 6 premiers mois de l'année 2026. En gros, parce que ces chiffres-là, si on n'a pas de comparaison, on se rend pas compte, ça va mieux. Ça va toujours pas extrêmement bien, mais ça va mieux. C'est en hausse de 3,5% par rapport au semestre précédent. On apprend aussi que le streaming fournit désormais 65% des revenus de la musique enregistrée en France. C'est beaucoup, 65%. Et puis, voilà, on apprend aussi, parce que le SNEP, le syndicat du disque, s'occupe de ça, que les trois chansons les plus diffusées à la radio pour la première partie de l'année 2026, donc de janvier à juin, eh bien c'est le duo Théodora et This Is, la chanson de la Coupe du Monde de Shakira, et puis... un garçon que vous connaissez bien, il s'appelle Bruno Mars, et sa chanson I Just Might, c'est la chanson la plus diffusée cette année.

0: Félicitations, monsieur Bruno Mars, l'artiste le plus diffusé sur les radios françaises entre le mois de janvier et le mois de juin dernier. Son album s'appelle The Romantic. Bisous Bruno. Pouf.
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0: Tous les soirs dans Décibel, on vous livre un coup de cœur et la plupart du temps d'ailleurs qui vient d'un label indépendant. Ce soir, le label se nomme Cocktail Malakoff. On aime bien ce petit jeu de mots et on vous présente Xam. Xam, c'est un garçon qui est chanteur, qui est aussi acteur et que vous avez peut-être vu dans The Voice en 2018 ou alors si vous allez au théâtre, vous l'avez vu jouer dans le Cercle des Poètes Disparus avec Stéphane Fraisse. Il a fait une grande tournée, plus de 300 représentations partout en France. Il vient de sortir un EP très chouette et très romantique. Et il ne l'a pas fait tout seul, il l'a fait avec Clément de Feu Chatterton. On va écouter la chanson-titre de cet EP qui est sorti vendredi. Ça s'appelle Villa Rose. Vous allez voir, c'est une histoire d'amour adolescente. Et puis la suite de l'EP, c'est la suite de la vie sentimentale du garçon en question. Tout s'est pas toujours très bien passé, mais l'EP est magnifique. Découvrez Xam.

qui chante Villa Rose. Et figurez-vous, les amis, que Xam, il était dans la même saison de The Voice que mon invité Maël. Maël, vous l'aviez sans doute découverte en 2019 avec cette chanson qui a fait beaucoup d'effet et beaucoup de bien à beaucoup de gens.

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1: Oasis, Renaud, un blind test autour du vent pour lequel vous pouvez d'ores et déjà vous inscrire au standard où Sadika vous attend. 0810 055 056. Le cadeau de ce soir, eh bien, c'est le nouvel album de mon invité Maëlle. Bonsoir Maëlle.
2: Bonsoir.
1: Ou peut-être devrais-je dire Lily.
2: Mais je suis plusieurs personnes à la fois, écoute, ça me va.
1: Voilà. Maëlle, donc ce troisième album qui vient de sortir, il s'appelle Lily. On rentrera plus en détail tout à l'heure dans cette histoire de Maëlle, Lily. Elle est multiple, elle est parfaite, elle est avec nous ce soir. Maëlle débute carrière donc très très jeune en 2018. Ouais. Vous devenez non seulement la plus jeune gagnante de l'histoire de The Voice dans la saison 7, mais aussi la première femme à gagner. Mais je ne savais pas ça.
2: Mais oui, première femme au bout de 7 saisons quand même. Donc je trouvais ça fou que je sois la première après tant d'années. Mais bon, très fière d'ouvrir cette porte. Mais c'est vrai que bon, un peu frustrant quoi. Ouais.
1: Alors après, on en fait quelque chose ou pas. En l'occurrence, Maëlle en a fait quelque chose, puisque accompagnée par Calogero après l'émission aussi, ce premier album réalisé par lui arrive, il s'appelle Maëlle en 2019. Il y a toutes les machines dans un cœur, puis il y a surtout cette chanson archi marquante, l'effet de masse. Sans lui.

0: sol.
1: C'est une chanson qui parle de harcèlement à tous les âges, dans tous les endroits, et qui peut finalement tomber sur tout le monde. C'est quelque chose d'absolument injuste. Ça a touché énormément de gens. Cette chanson ne devait pas être un tube. Je crois que vous ne l'aviez même pas repéré comme forcément un single.
0: Pas du tout. C'est vrai que, par contre, j'étais persuadée qu'elle allait toucher un maximum de gens, ouais, parce que c'est une thématique qui est quand même très dure et encore malheureusement trop d'actualité. Mais c'est vrai qu'encore aujourd'hui, elle voyage, cette chanson. Elle est chantée dans des écoles,
1: oui, dans
0: par des
1: collèges,
0: professeurs.
1: Oui.
0: Enfin, je trouve ça. Je me demande même si elle n'est pas dans un manuel scolaire. Ouais. Enfin, je trouve qu'elle a un voyage extraordinaire. Bon, la thématique est très dure, mais si je peux aussi donner un peu de lumière et qu'on comprenne aussi ce que veut dire le harcèlement, ouais, je trouve ça important, quoi.
1: C'est important. Et enfin, moi, j'ai une petite qui a 12 ans maintenant, mais qui chantait cette chanson,
0: oh, wow,
1: quand elle avait 8-9 ans.
0: Oh, wow.
1: Et oui, elle a beaucoup voyagé. Et vraiment, elle a fait beaucoup de bien. Le deuxième album, c'était en 2023.
0: Mais là...

On sent déjà sur le deuxième album cette envie de oui, ok, j'ai une super belle voix, les pianos voix c'est beau, mais on peut aussi aller un peu à l'aventure de la production, et ça se confirme donc avec le nouvel album Lily.

0: C'est votre petit surnom d'enfance ?
1: C'est mon surnom d'enfance et c'est le surnom que tout le monde me donne. On m'appelle plus Lily que Maëlle finalement. Donc j'ai vraiment l'impression de me montrer pour de vrai avec ce disque-là.
2: Est-ce que c'est le fait justement d'avoir démarré très jeune à la télé, 17 ans alors forcément on se protège parce qu'on est une toute jeune femme à 17 ans, on ne sait même pas encore si on est vraiment devenue une femme ou pas. Enfin, il y a plein de choses à régler.
1: Je l'étais clairement pas.
2: Ouais, voilà. Un peu bébé quoi. Est-ce que là justement, troisième album et quelques années plus tard, vous vous dites bah ok c'est bon, j'ai 25 ans maintenant, je peux raconter qui je suis vraiment et j'enlève quelques protections.
1: Exactement. En fait, je pense que quand on commence jeune, on a un plein de choses qui s'ouvrent à nous. Il y a plein de chemins possibles et inimaginables. Donc, on ne sait pas véritablement vers qui se tourner. Et je pense que j'avais envie de plaire à tout le monde. Il y avait aussi.
2: Bah oui, voilà, on veut bien faire.
1: On veut bien faire. Et c'est vrai que du coup, j'avais envie d'expérimenter. Et j'ai expérimenté durant ces trois albums-là. Et c'est vrai que maintenant, à 25 ans, je ne suis pas du tout la même personne que quand j'ai commencé. Et ça s'entend aussi même dans ma musicalité, dans mes textes. Donc, forcément, il y a un truc peut-être un peu plus frontal qu'auparavant, quoi.
2: Voilà, vous aimiez Maëlle, découvrez Lily. On l'écoute maintenant dans Décibels.

0: Elle s'appelle Maëlle et Lily, c'est le nom du troisième album. Maëlle, notre invitée ce soir. Pour celles et ceux qui vous ont découverte avec l'effet de masse, le premier album, vous avez cette voix cristalline et tout. Là, on entend que vous en jouez maintenant. Vous avez presque appris à déchanter, vous qui chantez très bien. On le sait, vous pouvez, mais vous pouvez aussi murmurer. Ça, c'était un processus qui était simple ou...
1: Ben justement, en fait, ma voix, elle a quand même pas mal changé. Hein.
0: Ouais.
1: Forcément, on m'a connue, j'avais 16 ans, donc j'avais pas mué. Là, j'ai mué et ma voix, elle est beaucoup, beaucoup plus grave. Et je pense que du coup, je me suis un peu plus amusée aussi dans cette volonté de création de ce disque-là à assumer mes fêlures vocales, dans le sens où j'avais envie d'un peu... J'aime pas ce terme, mais cradifier un peu, pour qu'on aille vraiment comme si je m'adressais dans l'oreille de quelqu'un qui m'écoute à l'heure actuelle, quoi.
0: Et puis on doit pas nécessairement chercher la perfection.
1: Non, justement, je voulais vraiment enlever cette volonté que tout soit ultra bien cadré, ce que j'ai pu faire auparavant, même si je dis pas que tout était parfait, mais j'avais envie que tout soit bien cadré. Et là, au contraire, j'avais justement envie d'ouvrir les fêlures et qu'elles soient bien... bien présente, quoi.
0: Alors, dans la série Dis-moi ce que tu écoutes, je te dirai qui tu es. Si vous voulez en savoir plus pour Maëlle, dites-vous que quand elle fait un duo avec le guitariste Wax, elle reprend Niagara. Mais...

puis on a parlé des collaborations avec Calogero, il y a aussi Zazie. Mel, on a parlé de vous aussi avec le groupe belge Puggy, puisque vous êtes sur leur chanson Mirror.

0: Et puis, pour compléter cet horizon artistique autour de vous, Maëlle, il faut qu'on parle de Ella. Ella, c'est la grande sœur de Clara Luciani.
1: Sur le parfait, je veux mouiller.
0: Alors c'est un gang plutôt chouette. Est-ce que c'est ça est-ce qu'on a bien cerné votre entourage musical, Maëlle?
2: Bah là vous l'avez bien amené en tout cas, c'était bien. Non mais surtout vraiment, et là en tout cas pour ce disque là, elle a été une personne extrêmement importante pour moi. Ça a été elle m'a aidée justement à écrire ce disque là, à m'affronter aussi comme je m'affronte un peu avec Lily, à accepter le fait que je voulais peut-être être un peu plus frontale, un peu plus directe, et la plume de Léa elle est comme ça, ouais. Et elle m'a complètement aidée à m'émanciper de cette armure que j'avais et que je portais, qui était un peu trop lourde pour moi, et elle a été remarquable dans ce processus là.
0: Donc à affirmer, embrasser des imperfections, être frontale, il y avait un autre objectif dans ce disque, Lily, pour vous?
2: Moi, je pense que dans ce disque-là, ce que j'avais envie d'amener, c'est aussi ce côté pop que j'adore, en fait. Ouais. Moi, j'adore la pop. Et j'ai grandi en écoutant Laurie, en écoutant Nelly Furtado, en regardant des lives de Britney Spears. Et j'avais envie de m'ouvrir à ça aussi.
0: À ces sonorités-là. Et alors, comment on l'apprivoise? Parce que oui, vous, j'imagine qu'à vos débuts, c'était des guitares-voix, des pianos-voix. Ouais. Comment on apprivoise ça? Faut travailler avec des producteurs? C'est de la culture personnelle?
2: Que faut travailler avec les bonnes personnes, et puis c'est de la recherche, en fait. C'est vrai que je pense que quand je suis sortie de The Voice, même sur l'album précédent, j'étais pas prête à expérimenter ça, j'étais pas prête à montrer sous cet angle-là. Je pense qu'il y a des moments à tout, et là c'était mon moment de mettre les deux pieds dedans.
0: Et les amis, si vous n'aviez pas encore plongé dans l'univers de Maëlle, c'est le bon moment aussi. Vraiment, cet album Lily, il est super réussi. On est surpris. À chaque chanson, il se passe des choses auxquelles on ne s'attendait pas. Et nous, on va continuer à en parler. Et puis, on va vous passer à la question, Maëlle, le questionnaire des choix cornéliens.
2: Oh my God.
0: Ouais, préparez-vous, ça va être terrible. À tout de suite.

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3: Timéo, le chasseur.
4: Il était 5 heures du matin, on avançait dans les marais, couvert de brumes.
3: Révélé par The Voice Kids, Timéo Béas est un jeune chanteur originaire de Cran. L'interprète de Canaillou a aussi su séduire les studios Disney en prêtant sa voix au personnage de Mufasa, le roi lion.
4: Marchait devant dans les roseaux.
3: Pour l'un de ses enregistrements, il rend hommage à Michel Delpech.

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1: Oui, c'est Décibel, ravie de vous retrouver. Mon invitée de ce soir, Maëlle, vient de sortir son nouvel album, Lily. Elle sera en concert, Maëlle, à Lyon le 4 novembre. Rendez-vous aussi à Toulouse le 12. Ce nom, le Rocher de Palmer à côté de Bordeaux, le 13 novembre. Le 20 novembre à Paris, à la Gaîté Lyrique. Et puis au mois de décembre, à Nantes, à Bruxelles, à Tourcoing, à Rennes et à Villeneuve-la-Garenne. Déjà en 2027, il y a des dates qui commencent à arriver. Donc voilà, ça s'annonce très très bien, cette histoire. Maëlle, vous êtes de tournu. Mais c'est incroyable, incroyable.
2: Mais raconte-nous.
1: Oui, faut que je raconte. Alors, Tournu, petite ville de Saône-et-Loire, bisous à Issy Bourgogne.
2: Oui.
1: J'ai passé, moi, une grande partie de mon enfance là-bas, puisque ma mamie, mamie Rosa, bisous mamie, elle écoute l'émission.
2: J'adore.
1: Mamie Rosa, elle habitait, à Tournu, d'abord dans le centre-ville, rue de la Boîterie, puis après à côté, l'Abergement de Cuiserie, bref, voilà, on connaît vraiment ce hood. Et dans cet album, Maëlle, il y a cette dualité aussi, finalement, entre Paris, qui vous attire, et puis bah, l'enfance, la ville de votre enfance, Tournu. Alors, pour Paris, la chanson s'appelle Paris, pas de mystère.
2: Ouais.

0: Alors, je me suis dit que j'allais vous faire un petit questionnaire tournu ou Paris.
1: Oh my god.
0: Ouais, je sais, c'est dur.
1: C'est un choix dur.
0: Ok, allez, c'est parti. Tournu ou Paris, la fête de la Saint-Philibert ou la foire du trône?
1: Mais tu sais que j'adore la Saint-Philibert. J'y étais encore cet été, la Saint-Philibert direct. Mucho churros direct.
0: Avec mes cousins, on l'appelait la Saint-Fil-de-Fer parce qu'on était très drôles dans les années 80. Et oui, Maëlle.
1: Mais je vais l'appeler comme ça maintenant.
0: La Saint-Fil-de-Fer.
1: Je vais piquer ça.
0: Pâté en croûte de chez Commerçon ou le brunch à Paris à 40 euros?
1: Je vais te dire le pâté en croûte. Je suis tellement sauciflarde, terrine. Tout le monde se fout de ma tronche, cornichon, mais pâté en croûte direct.
0: Pêcher dans la Saône ou se baigner dans la Seine?
1: Ouais, la Saône, c'est pas ouf non plus, hein. Mais bon, même se baigner dans la Seine, ouais, je fais pas les deux. Je suis désolée, je choisis pas.
0: Non, hein.
1: Ça me dégue.
0: Foot, oui, c'est vrai, c'est un peu dégueu. Faire son footing, à la Garenne ou au Bois de Boulogne?
1: À la Garenne, j'adore. Mais le fait que tu connais ça, ça me termine, j'adore.
0: Tournu. Bien sûr, ma mamie Rosa, elle avait une boutique rue du Docteur Privé.
1: Oh, mais j'allais dire un truc, mais j'ai passé ma vie dans ces rues-là, quoi. Oui.
0: Alors justement, la rue, alors à Tournu, il y a une grande rue pour les boutiques, du coup on l'appelle la Grande Rue. Elle a un vrai nom, hein, c'est rue de la République. Mais alors, faire son shopping sur la Grande Rue ou les Champs-Élysées?
1: Je déteste les Champs-Élysées.
0: Ah bah la Grande Rue alors.
1: On va faire la Grande Rue direct.
0: Victoire écrasante de Tournu.
1: Oui.
0: Mais oui, bravo Maëlle.
1: La ville en fait.
0: Ah là là. Bah, bisous à toutes celles et tous ceux qui nous écoutent sur Ici Bourgogne. Autre choix cornélien, hors Tournu, parce que quand même Maëlle a une vie aussi.
1: J'espère.
0: En dehors de sa ville. Le plus grand kiff, être sur scène ou être en studio?
1: C'est une bonne question parce qu'en fait ça dépend. J'adore la scène, mais parfois j'aime bien m'enfermer en studio, écrire. Mais bon, j'aime quand même la scène là, surtout que je suis en train de préparer la tournée.
0: Bah oui.
1: Je vais vraiment m'amuser, je pense.
0: Ah, en plus là, avec 3 albums, il y a du choix,
1: ouais.
0: Les chansons et tout.
1: Là, il y a une vraie direction. Enfin, je dis pas qu'il y avait pas de direction avant, mais j'ai l'impression que je peux prendre un peu plus de liberté. Je peux faire de plus en plus de choix, comme j'ai de plus en plus de chansons. Donc c'est trop inspirant.
0: Vous préférez perdre lequel de vos sens, si vous devez en perdre un? Je rappelle, pour ceux qui suivent pas au fond, oui, odorat, goût, toucher ou vue?
1: C'est chaud, moi, cette question-là, elle me fout de l'urticaire, je te jure.
0: Ah bah non, alors j'arrête.
1: C'est horrible parce que j'aime tout, en fait, je peux pas, mais je pense que je perds peut-être le goût, je sais pas, le goût. Mais ça, je peux plus goûter le pâté en croûte,
0: bah
1: t'imagines?
0: Ouais, c'est pas cool.
1: Ouais, non.
0: Non, il faut pas. Bon, faut le garder les 5.
1: On laisse tomber.
0: Faut garder les 5. Mm-hmm. On vous propose de faire une première partie au Stade de France, mais vous détestez l'artiste. Vous dites oui ou pas?
1: Je le fais, ouais.
0: Pour lui voler la vedette. Mais oui, bravo Maëlle. Bravo.
1: Ça dépend. Si j'aime juste pas musicalement, bon voilà. Mais s'il a fait des dingueries, j'y vais pas.
0: Oui, non, mais il fera plus le Stade de France, Patrick Bruel. Allez, écoutons Maëlle avec un extrait de son nouvel album Lily. La chanson s'appelle Érotomanie. Et ben, j'en ai pas entendu beaucoup des chansons sur l'érotomanie. Celle-ci est formidable. Écoutez Maëlle.

0: qu'elle est bien écrite, cette chanson.
1: Ah, merci.
0: Je l'adore. Érotomanie, donc, personne qui est érotomane, c'est une personne qui a ce trouble psychiatrique qui la pousse à croire de façon totale, délirante, mais totale, qu'une autre personne est amoureuse d'elle. Donc là, ça arrive, on voit le personnage de la chanson amoureux d'un chanteur. Voilà,
1: C'est moi l'érotomane, là.
0: Ouais, c'est ça. Mais ça peut être, ça peut arriver au boulot, ça peut arriver n'importe où. C'est un truc complètement dingue. C'est fou de faire une chanson là-dessus.
1: Mais parce que ça m'est arrivé. Ça m'est arrivé. J'ai pas été érotomane, mais quelqu'un était persuadé d'entretenir une relation amoureuse avec moi, ouais.
0: Waouh, ça fait peur. Parce que là, la petite voix à la fin, je connais déjà le prénom de nos deux filles. On se dit, elle va loin, la fille, en fait.
1: Ouais, mais parce que c'est vrai que dans sa volonté, dans ce qu'il avait, dans ses yeux, dans ses messages qu'il pouvait m'écrire, il y avait ce côté un peu terrifiant que je ressentais où il pouvait s'imaginer, il me parlait de ses parents.
0: Il était sûr que vous aviez une relation tous les deux.
1: C'est ça. Et dès que je montrais d'autres personnes que lui, parce que je ne le connaissais pas, c'était de la jalousie, c'était des menaces,
0: Alors, là, pour le coup, c'est une expérience personnelle particulièrement flippante, mais qui vous arrive aussi parce que vous êtes dans la lumière et que donc il y a des gens qui sont complètement esbaudis en vous voyant, ce que je comprends, mais n'empêche d'en faire une chanson, est-ce que ça permet aussi de digérer un peu l'aventure?
1: Ouais, en vrai, paradoxalement, je me suis beaucoup amusée en l'écrivant avec Léa parce que elle aussi, ça lui est déjà arrivé, enfin, elle connaît pas, on a parlé, mais en fait, ça arrive à pas mal de gens finalement, cette histoire-là, et du coup, je trouvais ça intéressant et d'ailleurs, Eminem qui a fait une chanson sur ça aussi. Exactement. Et je trouvais que c'était intéressant de pouvoir l'amener aussi en français avec un texte comme ça.
0: Alors, l'amour, c'est quand même un thème qui revient beaucoup dans le disque, Maëlle. Je suis Lily. Alors, mais c'est l'amour sous toutes ses formes. Et alors, on ne tire pas le bon numéro comme ça automatiquement à chaque fois. Hein, oui. C'est un petit peu la loterie. On n'a pas les six bons numéros. Mais alors, on a l'incertitude qui est très, très, très bien décrite dans Tango.

0: Et là, on entend voilà toute la diversité des manières d'aborder les rapports.
1: J'ai trop aimé la planche pourrie, quoi.
0: Je vais le noter, je vais le garder, ce truc-là, j'adore. Ça fait... Voilà, la planche pourrie.
1: Ah, putain.
0: C'est sans fin, en fait, les histoires d'amour. À chaque fois, quand on en commence une, on doit se dire « Ah, mais tout a déjà été écrit. » Puis après, on se dit « Mais non, en fait, pas ça. » Et on y va.
2: Mais en même temps, c'est un thème que j'adore. Enfin, moi, l'amour, j'adore être amoureuse, comme j'adore ne pas l'être. Et, et je pense qu'on peut, s'amuser dans l'écriture. Parce que c'est vrai qu'en fait, il y a une tonne de chansons qui parlent de ça. Et j'ai essayé, dans ce disque-là, de parler un peu de toutes ces formes d'amour, de ma famille, de mes amis, de la peur de trouver mieux, au contraire de juste du désir, de la sensualité, et juste voilà parler des expériences d'une meuf de 25 ans et d'oser d'expérimenter tout simplement en fait.
0: Ouais, et ce qui est beau, c'est que même si on n'a plus 25 ans, on s'y retrouve quand même, parce qu'en fait voilà, les émotions, elles n'ont pas d'âge.
2: J'espère.
0: Ouais, vraiment. Non, Maëlle, c'est réussi et c'est finement écrit. Je pense que vous allez vous régaler. N'oubliez pas d'aller applaudir Maëlle à Lyon. Le 4 novembre, et puis à Toulouse le 12, à Bordeaux, ce nom juste à côté, le 13 novembre, à Paris à la Gaîté Lyrique le 20 novembre, et au mois de décembre à Nantes, Bruxelles, Tourcoing, Rennes. Voilà pour les dates de cette première partie de tournée 2026. Maëlle, qu'est-ce que je peux vous souhaiter alors pour la suite ?
2: Écoute, beaucoup de pâté en croûte.
0: Ouais.
2: Beaucoup de pâté en croûte et que je me fasse plaisir sur scène et qu'il y ait plein de choses qui s'ouvrent à moi et surtout d'être moi-même finalement.
0: Ça y est. À 25
2: Merde.
0: Ans.
2: Merde.
0: Ouais, c'est gagné. Maëlle, l'album s'appelle Lily. Merci d'être venue nous voir.
2: Merci beaucoup. À bientôt.
0: Salut.

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1: Mais oui, c'est Décibel, il est 19h46, j'espère que ça va bien chez vous. Et ou alors en voiture, hein. Vous pouvez peut-être nous écouter en voiture aussi, vous préparez le dîner, vous prenez un bain, tout nu. Ah bah dites donc, vous n'êtes pas gênés. Non mais vous avez tous les droits, après tous les auditrices et les auditeurs d'ici. On est là pour vous, en direct jusqu'à 20h, Décibel, de la musique et aussi du jeu. Nous jouons au Blind Test maintenant avec Patrick et Elisabeth. Bonsoir à tous les deux.
2: Bonsoir Émilie.
3: Bonjour Émilie.
1: Comment ça va ?
2: Ça va très bien, merci beaucoup Émilie.
1: Je suis ravie de vous avoir tous les deux pour un Blind Test consacré au vent. Alors, le vent, en chanson, en fait il y a plein de chansons qui parlent de vent. Elisabeth, est-ce qu'il y a eu du vent aujourd'hui chez toi ?
3: Alors non, on a eu du soleil assez faible quand même, en légère brise on va dire. Et là tu vois, on a un beau ciel bleu avec quelques petites traînées blanches rosées.
1: Et t'es où toi déjà ? Redonne-nous le nom de ta ville.
3: Moi, je suis à Mandeur, dans le Doubs.
1: Dans le Doubs, c'est ça.
3: Oui, Sochaux, les scooters et les automobiles Peugeot.
1: Fabuleux. Et les moulins à poivre.
3: Ah ben oui, oui, crinoline, tout ce que tu veux.
1: C'est ça, non, parce que Peugeot, voilà, moi j'ai pas le permis, mais j'ai un moulin à poivre, hein. Moi aussi j'ai un Peugeot. Mais bon, Patrick, un petit point météo aussi. C'est dans quelle région déjà ?
2: Alors moi j'appelle de Nîmes, ouais. J'écoute Radio Provence avec la radio parce qu'on peut la capter jusqu'à Nîmes depuis pas mal d'années, ça fait je crois 15 ans. Il y a eu beaucoup de vent aujourd'hui puisque le Mistral a soufflé beaucoup beaucoup. Et je voulais aussi, Émilie, dire une chose, je vous félicite parce que mardi soir j'étais à l'antenne, vos larmes ont ému toute la France parce que j'écoute votre émission depuis très très longtemps parce que je m'occupe de ma maman qui a 91 ans. Ouais. Et à 20h ou à 19h, c'est l'heure à laquelle je la fais souper, dîner. D'accord. Donc forcément tous les deux nous écoutons. Comme elle est impotente, nous écoutons votre émission de radio. Et mardi soir, vos larmes à propos de l'hommage rendu à Catherine Ringer m'ont ému et ont ému toute la France. Et je vous remercie parce que je ne savais pas que Catherine Ringer avait enregistré deux albums en solo que je vais me dépêcher de trouver dans des vide-greniers ou d'occasion pour les découvrir. Ouais. Et merci d'avoir nous avoir fait écouter certaines chansons extraites de ces deux albums solo de Catherine Ringer. Par contre, elle, c'est pas ma chanteuse préférée, je l'avoue, mais je la connaissais dans ses interviews parce que c'était une femme très intelligente et très modeste. Ouais. Voilà. Et c'était une femme avec un grand F. Et je regrette beaucoup qu'il n'y ait pas eu plus d'hommages à la télévision nationale, France 2, France 3, la 5, la 7, etc. J'espère que ça va venir, mais j'aurais aimé que les hommages soient spontanés et dans les jours qui viennent.
1: C'est gentil,
2: Patrick. Parce qu'elle le méritait.
1: Il y en a eu un sur France 2.
2: Ils m'ont beaucoup ému, ainsi que le lendemain mercredi soir, quand vous avez pris l'antenne à 19h, on sentait encore votre émotion. Vous voyez que je suis sincère.
1: Merci Patrick, ça me fait très plaisir.
3: Je l'ai ressenti aussi, Émilie, car j'ai écouté également, tu
1: mardi
3: vois.
1: Mardi soir, ouais.
3: Oui, il y avait de l'émotion, des larmes. Et moi-même, j'ai eu quelques larmes, tu vois.
1: Bah, je te comprends. Elisabeth. Ah, elle est partie ? Allô ?
3: Non, je suis là.
1: Ah
3: moi.
1: Non, elle est là. J'ai cru que je t'avais perdue, Elisabeth, j'étais pas
3: non,
1: bien.
3: Non, je suis là, je t'écoute.
1: Ok, allez, on va pouvoir jouer alors, Elisabeth et Patrick. Les chansons parlent de vent et on cherche les interprètes. Et merci à tous les deux pour vos gentilles paroles qui me vont droit au cœur.
2: Vraiment. La sincérité.
1: Bah, ça fait plaisir. Allez, première chanson, dites-moi les amis, qui sont les interprètes de cette chanson où souffle le vent ?
3: Elisabeth, alors ça serait Stéphane. Comment il s'appelle ?
2: Garou.
1: Et il n'est pas tout seul.
3: Garou
1: avec qui ?
3: J'avais dit
1: Oui, bravo.
3: C'est ça, hein.
1: Elisabeth et Patrick, je vous mets chacun un point. Un point pour Garou, un point pour Céline Dion. De toute façon, à la fin, tout le monde gagne l'album de Maëlle. Vous connaissez le système. Allez, deuxième chanson. Là, on est sur un groupe de hard rock.
3: Oui, alors Elisabeth serait ce Scorpion.
1: Bravo.
3: Je suis fan.
1: Wind of Change. Le vent du changement, chanson qui est devenue l'hymne à la toute fin des années 80, l'hymne de la chute du mur de Berlin. Elisabeth,
3: j'ai 2,33 tours de Scorpion.
1: Une vraie femme.
3: Ah oui, je suis du signe de Scorpion Et sur une pochette, il y a le scorpion.
1: Ah hein. Oui, eh ben, ils n'allaient pas mettre un papillon, Elisabeth. Il y a un moment, il faut respecter la DA.
3: Ça impressionne quand même, ah, la oui. pochette. Ça, ouais. Vrai,
1: j'avoue. 2 points pour Elisabeth, 1 point pour Patrick. Et une dernière chanson qui souffle pour le plaisir.
3: Elisabeth, est-ce que ça serait pas Pauline Esther, par hasard?
1: Non. Alors, c'est Vive le vent. Mais qui chante cette version de Vive le vent d'hiver?
2: Benjamin Biolay.
1: Oui, bravo Patrick.
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1: Dans les grands sapins verts, bravo. Elisabeth et Patrick, vous avez chacun gagné un exemplaire de l'album de Maëlle. Et pour rester dans la thématique du vent, après Garou, Céline Dion, Scorpion et Benjamin Biolay, nous convoquons...
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1: Bon bah, moi ce petit jeu de mots à la fin de la chanson de Renaud, je le trouve absolument irrésistible. Allez, c'est déjà l'heure de la chanson anniversaire. Liam Gallagher d'Oasis fête ses 54 ans aujourd'hui. On lui pardonne donc cette intro à la Imagine. Et on se réjouit d'accueillir Oasis au Stade de France les 23 et 24 juillet prochains.

0: titre Don't Look Back in Anger pour souhaiter un joyeux anniversaire à notre ami Liam Gallagher et merci à l'équipe de Décibel. Il y avait ce soir Kinan, Sadika, Iris, Thierry, Thomas et Mélodie.
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0: Bonjour à tous, quel plaisir de vous retrouver chaque semaine, tous les jours entre midi et 13h sur votre radio Ici, dans ce nouveau rendez-vous. Ici, on parle bon plan, vie quotidienne, arnaque à éviter, santé. Nous sommes là pour vous rendre service parce qu'on vous doit bien ça. C'est le titre de ce nouveau rendez-vous quotidien. Nous sommes ensemble, je l'ai dit, jusqu'à 13h. Moi, je m'appelle Enora Malagré et voici la joyeuse bande qui m'accompagne, Aude Razo, madame anti-arnaque. Bonjour Aude.
2: Coucou tout le monde.
0: Vous avez passé un bon week-end,
2: oui,
0: ma Aude?
2: Super.
0: Valère Coréard et ses bons plans conso et mon chouchou. Coucou Valère.
3: Salut Enora, bonjour à toutes et tous.
0: Oui, cette semaine c'est lui mon chouchou, j'ai décidé. Gérald Kirzek, notre médecin. Bonjour Gérald.
4: Bonjour. Et Valère il fait bah oui, c'est comme ça.
0: Et vous aussi. Et notre rayon de soleil, Elsa Wolinski. Coucou ma Elsa.
5: Coucou, bonjour.
0: Alors aujourd'hui, gros dossier, les médicaments sans ordonnance. Et à cet effet, nous recevons une éminente collègue de chez 60 millions de consommateurs. Je vous la présente dans un instant. Vous avez des questions, appelez-nous ou laissez-nous un message vocal sur notre WhatsApp gratuit 0810 055 056. Nous sommes là pour vous. C'est votre émission. Et puis laissez-nous aussi des messages vocaux, comme l'a fait Yannick aujourd'hui.
6: J'ai eu un mal de fou ce week-end à trouver du carburant et je comprends pas pourquoi.
0: Eh oui, c'est le sujet, c'est votre préoccupation à vos souhaits, c'est votre antenne. Hein. Laissez-nous un message, appelez-nous 0810 055 056. Dites-nous si vous avez eu vous aussi des difficultés à trouver du carburant, si vous avez des conseils à nous donner, on est ensemble, hein, on s'entraide. C'est votre émission, on vous doit bien ça. Et puis on va y répondre, et surtout à Yannick, hein, ma chère Aude et mon cher Valère, dans une trentaine de minutes. 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On va parler médicaments sans ordonnance. 15% des médicaments sans ordonnance sont efficaces. Et on reçoit Sophie Kwan, notre éminente collègue de chez 60 millions de consommateurs. Bonjour Sophie.
7: Bonjour Enora.
0: Vous connaissez bien, vous avez fait un gros dossier dans le 60 millions de consommateurs de ce mois-ci. Hein. C'est pour ça qu'on vous reçoit avec votre meilleure amie d'enfance Valère Correa.
3: N'importe quoi.
0: Non, non, mais vous allez saisir de ce dossier aujourd'hui tous les deux.
3: Oui, c'est leur série en fait, hein, de 60 millions de consommateurs, dont vous êtes rédactrice en chef adjointe, Sophie Kwan. L'automédication progresse-t-elle réellement en France? Et pour quels problèmes de santé les Français y ont-ils le plus souvent recours alors?
7: Alors, c'est effectivement en forte progression. Depuis 20 ans, il y a 30% de personnes en plus qui s'automédiquent et on est à 9 Français sur 10 aujourd'hui, ce qui est énorme.
0: Ah oui, effectivement.
3: Oui, ouais, c'est assez énorme. Mais en fait, qu'est-ce qui fait qu'on s'automédique? Je ne sais pas si ça se dit comme ça, mais
7: ça se dit comme ça, oui.
3: Parce que on pense bien sûr au coût de la consultation, les dépassements d'honoraires, les déserts médicaux. Qu'est-ce qui fait qu'on décide de s'automédiquer? Et surtout, est-ce que c'est donc parce qu'on y est obligé? Ou parce qu'on se dit, bon, on est tous un peu médecins entre ChatGPT, Google et j'en passe?
7: Alors, il y a un peu de tout, mon capitaine. La première raison, c'est quand on a des symptômes qui nous semblent bénins, qui semblent pas très compliqués à gérer, on va chercher soi-même son médicament à la pharmacie ou on va piocher

0: dans son armoire à pharmacie où on a toujours une dizaine de médicaments, 11 en moyenne chez les Français. La deuxième raison, c'est la difficulté à avoir un rendez-vous rapidement. Quand un symptôme semble pas trop compliqué à gérer, on se dit si mon rendez-vous qui est en moyenne dans 8 jours, si mon rendez-vous arrive dans 8 jours, je serai guérie d'ici là, j'espère. Et puis la troisième raison, ce sont des Français, et Nora en parlait dans son introduction, avec la crise du pouvoir d'achat, des Français qui ont du mal à joindre les deux bouts et qui n'ont pas envie d'avancer l'argent chez le médecin pour aller avoir une consultation en bonne et due forme.
1: Gérald Kierzek, forcément notre médecin qui va réagir.
2: Mais l'automédication, c'est le bon sens aussi, c'est de se dire, moi j'ai des petits symptômes, des maux de gorge, une petite douleur abdominale, je vais voir si ça passe. Donc c'est se donner un petit peu de temps et il y a rien de mal à s'automédiquer. Après l'automédication avec des médicaments, il y a un professionnel de santé en première ligne accessible, c'est le pharmacien quand
0: Absolument.
2: Même, qui est là pour pouvoir aussi orienter, aider sur les symptômes. Il y a des médicaments qui sont en libre service et puis il y a des médicaments qui sont ce qu'on appelle derrière le comptoir. Vous n'avez pas besoin d'ordonnance, mais vous avez besoin que ça soit le pharmacien qui vous les donne, et donc il va vous les donner avec le conseil. Donc je crois que c'est important d'avoir ce maillage territorial en plus, facilement accessible, plus facilement que trouver effectivement un médecin traitant.
1: Valère Correa.
3: Moi, Sophie Kouane, ce qui me choque, c'est la pub qu'il y a autour des médicaments. Enfin, on n'y comprend plus grand-chose, parce que quand on est cudam comme moi, on n'est pas médecin, on voit la pub pour le mal de gorge, on voit la pub pour le nez qui coule en ce moment, ou je ne sais quoi.
1: C'est un business quand même un peu curieux.
3: Voilà, c'est ça. Est-ce que ça marche, tout ce qu'on nous promet là ?
0: Alors, c'est loin d'être efficace pour tout, évidemment. Ça a même parfois certains risques. Donc, ne pas se fier à la pub, ne pas se fier non plus aux promesses qui sont sur les emballages où on va vous dire soulage les douleurs, soulage les bouffées de chaleur. Notamment.
1: Pourquoi vous dodelinez, cher Gérald Kierzek ?
2: Je dodeline parce que c'est quand même très contrôlé la publicité des médicaments. D'abord, les médicaments qu'on appelle vignettés sur ordonnance, il n'y a pas de publicité. Et ceux qui sont sans ordonnance, c'est quand même contrôlé par les autorités de santé. Donc je suis d'accord qu'il ne faut pas prendre ça pour argent comptant et que ça peut fonctionner chez quelqu'un et pas chez quelqu'un d'autre. Mais il y a quand même un contrôle, une rigueur avant la mise sur le marché, etc. Même si ce sont des médicaments sans ordonnance.
0: Alors, les médicaments, il y a quand même, une fois qu'ils ont eu l'autorisation sur le marché, toute une phase de vigilance derrière pour savoir si les risques sont importants ou pas. Voilà. Et puis, en pharmacie, on ne trouve pas que des médicaments, on trouve aussi des compléments alimentaires.
2: Bien sûr.
0: Ces compléments alimentaires, c'est un énorme marché de santé. Où on vous dit, quand je parlais des bouffées de chaleur, on vous dit, vous allez régler votre bouffée de chaleur, vous allez régler vos problèmes d'érection matinale, vous allez régler vos problèmes de rétention d'eau. Et ce n'est pas forcément prouvé, parce que là, pour
2: ça,
0: le coup, ça ne passe pas par la même autorité que les médicaments, ça passe par la DGCCRF.
2: Et ce ne sont pas des médicaments.
1: Voilà. Audrazo.
4: Petite parenthèse, puisqu'on parle d'automédication, et là, on parlait beaucoup de médicaments en pharmacie, attention aussi aux réseaux sociaux, avec les pseudo-remèdes de grand-mère qu'on nous vend. Je sais pas si
1: Elsa Wolinski nous en dira un mot
4: tout à fait. Tout à l'heure. Je ne sais pas si vous avez vu la dernière tendance ce week-end, j'ai vu passer ça beaucoup, de dire qu'on peut se blanchir les dents avec du café, du citron, du sel et du dentifrice.
3: À mon avis, c'est le contraire.
4: Les dentistes ont réagi, ils disent que attention, ça peut vraiment endommager
1: les mailles,
4: les dents, ça peut endommager les gencives. Ces vidéos, elles font des millions de vues. Donc c'est vrai que l'automédication, c'est aussi ces gens qui vont en pharmacie, c'est aussi attention aux écrans, ce qu'on voit passer. Des fois, on veut passer un petit peu n'importe quoi, mais c'est vrai qu'Elsa nous en parlera tout à l'heure.
1: On va continuer à parler des médicaments sans ordonnance grâce à Sophie Kouane, en l'occurrence de chez 60 millions de consommateurs. Et puis si vous avez du mal à trouver du carburant depuis ce matin, c'est votre antenne. Donnez-nous des astuces. Appelez-nous 0810 055 056. Un peu plus tard dans l'émission, on parlera aussi Alzheimer avec le docteur Kierzek. Elsa nous parlera des remèdes de grand-mère. Une émission très riche aujourd'hui parce qu'on vous doit bien ça. Mais pour l'heure, Michel Berger, il n'y a pas de honte sur votre radio. Ici, on est ensemble jusqu'à 13h.

0: Il n'y a pas de honte sur votre radio ici. Michel Berger, on est ensemble jusqu'à 13h dans Vous Doit Bien Ça.
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0: Et j'en profite, dis donc, c'est très personnel, j'embrasse ma petite maman qui écoute la radio. J'embrasse donc du coup les copains de ICI Touraine et puis tout le réseau, bien sûr, nos magnifiques 44 locales qui font un travail extraordinaire. Nous étions d'ailleurs avec Audrazo à Montpellier toute la semaine dernière. Alors on est en plein cœur d'un gros dossier sur les médicaments sans ordonnance. On parlera aussi du carburant. Si vous avez des messages à nous faire passer, c'est votre antenne, vous êtes ici chez vous, 0810 055 056. On parlera Alzheimer, remède de grand-mère avec Elsa Wolinski, un gros programme bien riche comme on aime. Valère Correa, vous avez des questions pour Sophie Kouane qui nous vient de 60 millions de consommateurs.
3: Et qui est rédactrice en chef adjointe des hors-séries, le hors-série qu'on retrouve en ce moment justement sur l'automédication en kiosque. On parlait à l'instant avec le docteur Kirzek de la différence entre médicaments et compléments alimentaires. Oui. Si j'ai bien compris, les compléments alimentaires, c'est l'efficacité est moins prouvée, malgré des promesses alléchantes. Vous pouvez nous rappeler la différence, Sophie ?
4: Alors, un complément alimentaire, c'est un aliment. Donc, okay. ça arrive sur le marché via le contrôle de la répression des fraudes. Mm-hmm. Il y a certaines substances qui sont prohibées, mais c'est un aliment, donc ça n'a pas besoin de montrer son efficacité pour arriver sur le marché.
3: Donc c'est des capsules quand même, enfin des petites gélules, des trucs comme ça.
4: C'est des capsules, ça peut être
0: c'est pas un bout de courgette.
3: Ouais,
4: c'est à base de plantes. On imagine que c'est anodin et que ça va nous faire du bien parce que c'est naturel, pas forcément, voilà.
0: D'accord.
5: Ah, super. Donc moi j'en ai acheté plein ce week-end. Je me suis fait avoir
4: Ça dépend. Il y en a certains qui fonctionnent parce que la plante vient de millénaires d'utilisation traditionnelle, puis d'autres qui sont complètement fumeux, mais complètement fumeux. L'autre aspect, c'est évidemment celui du médicament, qui là est très réglementé. Faut déposer une autorité de mise sur le marché et prouver l'innocuité, c'est-à-dire qu'ils ne sont pas dangereux.
3: Alors rapidement, parmi les médicaments qu'on peut prendre sans ordonnance, est-ce qu'il y en a certains qui sont à la fois très populaires, mais aussi dangereux ? C'est ce que j'ai cru comprendre en lisant votre hors-série.
4: Oui, nous on s'est attardé sur les symptômes bénins qui vont passer relativement rapidement. Si vous les soignez au bazooka, vous avez des risques. Je pense aux produits anti-rhume, rhinofébral, Sinufix, des choses dans ce genre, qui là peuvent provoquer des troubles digestifs par exemple, ou des produits contre les maux de gorge qui là aussi contiennent un anesthésique qui peut avoir des effets secondaires.
3: Strepsil par exemple, ce genre de...
4: Alors, je ne sais plus ce qu'on avait mis, Strepsil, c'est effectivement, mais il y en a un certain nombre.
5: L'isopaïne
4: par exemple.
5: Ça aussi, j'ai acheté.
4: Drill,
0: miel citron. L'isopaïne ?
4: Là, c'est très drôle. Les pastilles au miel, et au citron ou au thym ou quoi, faites attention parce que souvent c'est même un arôme, c'est même pas du vrai miel.
0: Vous confirmez, donc, Gérald Kirzek, notre médecin, rapidement, parce qu'on a une auditrice qui attend.
6: Il peut y avoir bien sûr des effets secondaires. Après, tout médicament, c'est une balance bénéfice-risque. C'est clair que si le bénéfice il est nul parce que vous avez un rhume, en 4 jours ça va passer tout seul, ça sert à rien de prendre des choses qui provoquent un risque, même s'il est minime. Alors après, sur tout ce qui est l'isopaïne, il y a un petit anesthésiant, c'est toujours en plus. Vous savez, Voltaire il disait, la médecine sert à distraire le malade pendant que la nature le guérit. Et très souvent, sur ces petits mots, c'est la nature qui va guérir. Donc ça peut être un petit plus.
0: Il nous cite Voltaire, celui-là, maintenant.
6: Ça veut dire quoi ? Ça veut dire que quand il y a des effets secondaires qui sont disproportionnés, il faut s'abstenir.
0: Alors, vous savez quoi ? Si vous avez des questions sur les médicaments que vous avez achetés comme nous à la pharmacie sans ordonnance, profitez-en. On a Sophie Kouane qui est là, le docteur Kirzek, 0810 055 056. On accueille tout de suite Sylvie, on continue à dérouler ce sujet, voilà, tout à fait passionnant. Sylvie qui nous appelle de l'Eure, on embrasse ICI Normandie. Bonjour Sylvie.
7: Bonjour l'équipe de France.
0: Coucou, bonjour.
3: Bonjour.
7: bonjour toute l'équipe. Je me suis inscrite un petit peu pour discuter. Là, je viens d'apprendre des petites choses supplémentaires sur l'automédication.
0: Et vous avez une petite question pour nos médecins, toute l'équipe ?
7: Oui, voilà. Alors, moi, ce serait plus... ma question, elle était sur les produits, sur les médicaments, sur les rhumes, les maux de gorge. Bon, là, j'ai eu un petit peu la réponse, en fait, en avant-question. Et J'aurais, oui, une petite question aussi sur toutes les, tout ce qui est crème, savon, shampoing, enfin, vendu en parapharmacie, en pharmacie aussi, qui serait, qui aurait comment dire.
3: Moi, j'imagine ce que vous voulez dire, c'est que quand j'achète en pharmacie ou parapharmacie des produits d'hygiène, je pense que c'est mieux. On se dit toujours parce que c'est en pharmacie ou parapharmacie. Est-ce que c'est de meilleure qualité ?
0: Alors, on va plancher là-dessus dans un instant. Le temps du disque, comme ça, vous pourrez faire vos devoirs. Sophie Coinet, le docteur Gérald Kirzek, Marc Lavoine et Patrick Fiori, ça s'appelle Occupé sur votre radio ici, dans Vous Doit Bien Ça.

0: Marc Lavoine et Patrick Fiori occupés sur ICI dans votre nouveau rendez-vous. On vous doit bien ça jusqu'à 13h.
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0: Et Dieu, que ça réagit au 0810 055 056, ça appelle, ça envoie des textos dans tous les sens. Bah oui, parce qu'on parle médicaments sans ordonnance et ça nous concerne toutes et tous, surtout Elsa Wolinski apparemment sur la table.
3: J'ai passé le week-end à acheter ce qu'il ne fallait pas.
0: Qui a acheté tout ce dont nous a parlé Sophie Kwan, hein, notre collègue de 60 millions de consommateurs. Nous avions Sylvie avec nous qui disait, ah bah voilà, moi j'achète aussi en parapharmacie des crèmes, des gels douches, parce qu'on a l'impression que c'est un peu mieux. Docteur Kerzek, que répondez-vous à notre chère auditrice Sylvie qui nous appelait de Normandie?
4: Quand on met des crèmes, ça peut aggraver la situation comme ça peut l'améliorer. L'avantage de la pharmacie, il y a des bons produits un peu partout, mais l'avantage de la pharmacie, c'est qu'il y a le conseil du pharmacien ou de la pharmacienne. Et, oui. Et ça, c'est important, parce que si vous avez une peau avec de l'eczéma, une peau atopique qui réagit, etc., bah, il y a des crèmes qui peuvent aggraver la situation. Donc là, vous aurez ce conseil-là que vous n'aurez pas dans une grande surface. Après, il y a des très bons produits. On parlait des crèmes anti-âge qui sont aussi ailleurs que dans les parapharmacies.
0: Merci docteur Kerzek. On va continuer à prendre des auditeurs. C'est votre émission, hein, 0810 055 056. Nous avons David qui appelle de la Seine-Saint-Denis. Bonjour David.
5: Bonjour Enora, bonjour toute l'équipe.
0: Bonjour. Oh, quelle jolie voix. Enchanteresse, cher David. Alors, vous avez une petite question à nous poser?
5: Oui, tout à fait. Mais attends, mais avant tout, je voudrais juste vous dire que je vous écoute tous les jours avec grand plaisir et que une heure passée avec vous, ça passe trop vite.
0: Bon, écoutez,
6: oh, c'est trop gentil. Moi, je suis en préménopause, donc je vais pleurer.
0: Merci, cher David. Hein. Cette émission, elle est faite pour vous rendre service. J'espère que ça fonctionne un peu. Alors, David, on vous écoute.
5: Oui. Oui, donc voilà ma question. J'ai des problèmes d'allergie au pollen et donc chaque année j'achète des médicaments sans ordonnance.
0: Ouais.
5: Je me dis que c'est pas la peine de prendre rendez-vous chez le médecin pour ça. Et je ne saurais pas vous expliquer d'où ça vient, mais j'ai ce ressenti que c'est moins efficace que si c'était un médicament avec ordonnance.
0: Bonne question. Alors, Sophie Kwan, de 60 millions de consommateurs.
3: Alors, parfois les médicaments sans ordonnance sont des médicaments un peu moins dosés que ceux qui vont être fournis sur ordonnance.
0: Ouais.
3: C'est vrai que l'avantage énorme de la consultation chez le médecin, c'est qu'il va vraiment cerner votre profil et vous prescrire les molécules qui vous conviennent le mieux. Nous, ici à 60, dans l'article sur les antihistaminiques, on a réussi à dégager à la fois des molécules et des principes actifs qui fonctionnent très bien. On a 3 verts et on en a 3 oranges. C'est pas qu'ils fonctionnent, ils peuvent fonctionner un petit peu moins bien ou un petit peu moins rapidement. Ils nécessitent des précautions d'emploi plus importante. Et ça, c'est quelque chose qu'on a regardé dans tous les médicaments, la centaine de médicaments qu'on a analysés. On n'est pas uniquement sur l'effet, on est aussi sur est-ce que c'est difficile à prendre, est-ce qu'en le prenant mal ou en le donnant à son enfant alors que c'est pas pour lui, on risque des problèmes.
0: Gérald Kerzek.
4: Mais surtout, aller consulter, parce que en fait, l'allergie, elle peut évoluer et laisser banaliser un rhume des foins en disant « Oh, ben, c'est rien, c'est juste des éternuements », ça peut se transformer, on le sait, dans 30% des cas, en asthme. Donc, c'est peut-être pas que le médicament est moins efficace, mais c'est peut-être que votre maladie allergique évolue. Donc, d'où l'intérêt de prendre un rendez-vous un peu en avance chez l'allergologue pour faire des tests.
0: Merci David, on vous embrasse très très fort. Prenez grand soin de vous, passez une belle après-midi. Aude Razo, très rapidement.
6: Une question de Didine qui nous écrit sur WhatsApp, qui dit, c'est pour vous Gérald, qui dit qu'elle en a marre que son médecin lui prescrive du Doliprane et des lavages de nez, et qui se plaint qu'en fait on réduise la prescription d'antibiotiques.
0: Ah.
4: Les antibiotiques, c'est pas automatique, parce que sur les virus et les rhumes, c'est des virus, ça ne fonctionne pas, ça guérit pas plus vite, ça sera pas plus efficace de prendre des antibiotiques. Et le paracétamol, ça fonctionne très bien contre la fièvre, les courbatures, etc. Et le lavage des fosses nasales, c'est un des meilleurs remèdes, parce que ça va diminuer l'inflammation, ça va rendre la perméabilité des petites trompes qu'on a à l'arrière du nez et qui remonte dans les oreilles, donc ça va déboucher. Donc ça marche très bien. Si vous rajoutez, vous hydratez, un peu de repos, bah finalement, c'est ça qui va faire qu'au bout de 3-4 jours, les symptômes iront mieux.
0: Sophie Kwan.
3: Dans les 6 produits contre le rhume de ce numéro, le seul qui soit vert, c'est Physiomère, c'est contre le nez bouché, c'est effectivement un spray nasal pour se déboucher le nez.
4: Gardez bien votre médecin.
0: Voilà, oui, bah oui, surtout Monsieur Kerzek, que nous on a la chance d'avoir.
4: Le médecin de l'auditrice, parce que c'est très bien ce qu'il prescrit.
0: Merci. Hein. Continuez à réagir au 0810 055 055. 0,56. Et procurez-vous, hein, vous l'avez compris, ce numéro de 60 millions de consommateurs. Merci Sophie Kouane d'être venue nous faire
3: merci
0: un coucou.
3: À vous.
0: On vous réinvite très très vite. Hein. On va la retrouver Sophie Kouane, bien sûr. On va accueillir aussi le gagnant ou la gagnante. Je crois que c'est une chère Karine de notre jeu. 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N'est-ce pas Karine ? Bonjour Karine.
7: Oh là.
0: C'est l'émotion sûrement. Bonjour Karine.
7: Ah, complètement.
0: Ah bah voilà. Allez Karine, comment allez-vous ?
7: Bien, on fait avec, on n'a pas le choix.
0: Bah oui, dans ces temps vraiment très perturbés, c'est le moins qu'on puisse dire. Et ben on va vous filer.
7: Le mot est faible, Nora. Le mot est faible,
0: je sais bien.
7: Quand t'as besoin de se réveiller là.
0: Ouais, je suis d'accord. Très clairement, je suis d'accord avec vous. Et cette radio est là pour vous écouter. En attendant, on va vous filer un petit coup de pouce. C'est gagné, Karine. Bravo.
7: Merci beaucoup.
0: Voilà, on en a bien besoin et on vous doit bien ça, les copains. On est ensemble. Voilà. Et puis allez-y, hein, lâchez-vous. 0810, 055, 056. On est là aussi pour vous écouter. Ne vous inquiétez pas, Karine. Ce qu'on traverse tous ensemble, on va en parler.

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2: Midi 33 sur votre radio. Ici, bienvenue dans votre nouveau rendez-vous. Ici, on parle bon plan, vie quotidienne, arnaque à éviter, on parle santé aussi. Nous sommes là pour vous rendre service, parce qu'on vous doit bien ça. C'est le titre de ce nouveau rendez-vous quotidien. On est ensemble jusqu'à 13h, je suis Enora Malagré. Je suis avec Aude Razeau, Valère Coréard, le docteur Gérald Kirzek et Elsa Wolinski, qui nous fera d'ailleurs un petit point sur les remèdes de grand-mère, tiens, tout à l'heure. Et Gérald Kirzek nous parlera aussi Alzheimer. Si vous avez des questions, ça se passe au 0810 055 056. Mais pour l'heure, Valère et Aude aussi répondent au vocal d'un auditeur, Yannick.
3: Bonjour, je vous appelle parce que j'ai eu un mal de fou ce week-end à trouver du carburant. Et ça m'inquiète un peu parce que toutes les stations sont à sec. Et je ne comprends pas pourquoi. Merci.
2: Immense préoccupation aujourd'hui, on entend vos angoisses, c'est votre antenne, hein. Allez-y, écrivez-nous, 0810 055 056, on peut se donner des petits tuyaux aussi hein, entre nous, hein. C'est votre antenne. Aude Razeau.
4: Oui, Yannick qui fait écho à une situation qu'on a bien subie ce week-end, effectivement. J'ai des chiffres d'ailleurs, le gouvernement parle ce matin de 17% de stations-service qui manquent au moins d'un carburant, 17%. Oh, donc on est quand même sur des gros pourcentages. Alors
2: Le pourquoi,
4: Yannick, déjà ce sont surtout les stations Total à 90% qui manquent de carburant parce que les prix sont plafonnés chez Total et donc on va chez Total, il y a beaucoup de monde et les stations Total ont forcément du mal à se réapprovisionner, donc elles sont pas toutes à sec, mais si vous allez dans les stations Total et que vous avez envie de payer moins cher, c'est sûr que vous risquez de vous casser le nez malheureusement. Il y a un autre phénomène, c'est le week-end, beaucoup de gens font le plein le week-end, donc c'est vrai qu'on va plus ressentir à ce moment-là les pénuries. Et puis autre phénomène, on a vu encore des vidéos, peut-être vous aussi, qui circulent depuis la semaine dernière avec des gens qui anticipent la montée des prix et qui du coup se précipitent pour faire le plein. Là-dessus, on comprend, hein, même moi, ce week-end, j'étais à la moitié du réservoir, je me suis dit, est-ce que j'irai pas faire le plein maintenant parce que ça va grimper, finalement, je l'ai pas fait. Donc, mais ça fait forcément un peu cet effet de on se précipite un peu à la pompe et ça peut aggraver la situation. C'est un peu comme pendant le Covid, quand on s'est un peu tous précipités dans les magasins, ça a créé des pénuries. Encore une fois, pas de jugement parce qu'on comprend très bien qu'on veuille anticiper cette montée des prix.
2: On l'entend, votre colère. Hein. Encore une fois, on est là. Hein. Venez, passez à l'antenne 0810 055 056. Valère Coréard.
5: Oui, il y a un site internet qui est bien fait. Ça s'appelle, c'est sur l'adresse prix-carburant.gouv.fr. Prix-carburant.gouv.fr. Là, vous avez la carte de France de toutes les stations-service avec les prix, mais aussi les ruptures d'essence. Donc, ça, c'est intéressant parce que vous pouvez voir qu'à tel ou tel endroit, ben non, il n'y a pas de SP95. Et puis vous avez accès au prix, donc vous pouvez aussi comparer. Je vous ai déjà dit que c'était important. Il y a un autre point qui m'inquiète et que je voudrais évoquer, c'est le mélange E85 bioéthanol, on en a parlé la semaine dernière, et essence. Il y a pas mal d'utilisateurs qui sont serrés au niveau du budget et qui commencent à mettre de l'éthanol, du bioéthanol dans leur carburant sans avoir transformé leur moteur. Alors, deux sujets là-dessus, je comprends, mais je vous dis juste le risque. Un dysfonctionnement du moteur, c'est-à-dire que ça, on peut tomber en panne. Et deux, surtout, en cas de pépin, l'assurance peut refuser de vous indemniser si vous n'avez pas utilisé le carburant qui est prévu au départ. Donc faites vraiment attention. Je comprends la démarche, mais c'est vrai qu'il y a des risques derrière.
2: Aude Razeau.
4: Oui, et pour répondre à ceux qui se posent la question, sans doute, est-ce qu'on va avoir une pénurie, une vraie pénurie, dans les semaines qui viennent? Le ministre de l'économie disait ce matin, pas d'inquiétude pour les deux mois qui viennent, on a une visibilité sur deux mois, et il annonce qu'il y aura très vraisemblablement aussi des aides supplémentaires à partir du 1er octobre, par contre, pas de baisse de taxes généralisée.
2: D'accord, on est ensemble hein, jusqu'à 13h, c'est votre émission 0810 055 056, venez témoigner, on parlera Alzheimer avec le docteur Kirzek dans un instant et remède de grand-mère avec madame Elsa Wolinski. Mais pour l'heure, un peu de musique, ça va nous détendre en ces temps si difficiles. Gloria Gaynor, Never Can Say Goodbye, pardon pour cet accent, je ne suis absolument pas bilingue, je suis bretonne.

0: Gloria Gaynor, Never Can Say Goodbye, sur votre radio, ici, on est ensemble jusqu'à 13h.
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0: On est agité hors antenne parce qu'on a beaucoup de messages. Au 0810 055 056, on va essayer de prendre tout le monde. Mais pour l'heure, on va parler d'Alzheimer avec vous, docteur Kirzek, parce que c'est la journée mondiale de lutte contre l'Alzheimer.
3: Oui, la maladie d'Alzheimer, 1,4 million de Français ou de Françaises qui en sont atteints, entre 900 000 et 1,4 million. Et ça va augmenter parce qu'avec le vieillissement de la population, inéluctablement, le nombre de malades d'Alzheimer va augmenter. C'est une démence, c'est-à-dire que c'est des troubles de mémoire, c'est des troubles de l'orientation. En fait, c'est une accumulation dans le cerveau de protéines, la protéine Tau notamment, qui devrait être éliminée et qui n'est pas éliminée, qui va s'accumuler. Et cette maladie, elle donne des troubles de mémoire, je le disais, et puis elle va aller jusqu'à une grabatérisation, malheureusement, une personne qui ne peut plus vivre seule. Et donc, en face, à côté, dans la même famille, il y a 1,4 million de malades, mais il y a plus de 3,5 millions d'aidants, de personnes qui sont dans leur famille
0: et
3: touchées par cette maladie.
0: Très chaleureusement.
3: Exactement. Et c'est épuisant, en fait, pour les aidants, surtout qu'on a une population qui vieillit. On a malheureusement les pouvoirs publics, les lieux d'hébergement qui sont très en retard. Et donc, c'est les familles qui se retrouvent avec ces patients et ces patientes d'Alzheimer. Et c'est très compliqué. Alors, le message que je voudrais faire passer, c'est qu'on peut prévenir la maladie d'Alzheimer. On a l'impression que c'est une fatalité, en fait,
0: c'est la maladie
3: d'Alzheimer. Non, c'est pas une fatalité. On le pense avec les maladies cardiovasculaires. On sait qu'il faut bouger, faire du sport, il faut manger sainement, etc. Eh bien, 45% des malades d'Alzheimer pourrait prévenir la maladie. Et on pourrait aussi ralentir l'évolution de cette maladie. Donc il n'est jamais trop tard pour pouvoir justement lutter contre l'hypertension artérielle, par exemple, parce qu'on sait que l'hypertension artérielle, avoir trop de tension, ça crée des lésions au niveau cérébral et ça aggrave, voire ça déclenche une maladie d'Alzheimer plus précocement que ça ne devrait être le cas. La deuxième chose, l'alimentation. Quand on dit manger des noix, des noisettes, les oléagineux, des oméga-3, c'est excellent pour prévenir la démence et la dégénérescence neurovasculaire, parce que c'est une dégénérescence au niveau neurovasculaire dans la maladie d'Alzheimer. L'entraînement cognitif, le fait d'avoir des relations sociales, d'entraîner sa mémoire, la vitesse d'apprentissage, le fait de faire des mots croisés, des sudoku, d'avoir des relations sociales avec les gens, là aussi, ça va ralentir la maladie, ça va même prévenir la maladie. Et puis on peut prendre tous les facteurs de risque, le tabac, l'alcool, tout ça, ça provoque aussi ou ça aggrave, ça accélère la maladie d'Alzheimer. Donc vraiment cette idée reçue qui est de dire c'est une fatalité, on ne peut rien y faire, non, on peut y faire.
0: Une question Elsa Wolinski.
4: Oui Gérald, pourquoi 2 personnes sur 3 atteintes de la maladie d'Alzheimer sont des femmes?
3: Pour plusieurs raisons. D'abord vous vieillissez plus longtemps que les hommes. Et donc forcément, statistiquement, il y a plus de femmes qui sont atteintes que d'hommes. La deuxième chose, c'est qu'il y a peut-être un rôle à la ménopause des hormones. Le fait d'avoir les œstrogènes qui baissent, le rôle protecteur de ces œstrogènes va diminuer forcément, parce que la quantité d'œstrogènes diminue. Il y a probablement une prédisposition génétique, même si c'est pas héréditaire, la prédisposition génétique qui a un gène, notamment, qui est plus exprimé chez les femmes que chez les hommes. On comprend pas tout sur la maladie d'Alzheimer. Faut bien voir que on met probablement dans la grande famille des maladies d'Alzheimer, des choses qui ne sont pas la maladie d'Alzheimer et d'autres qui ne sont pas diagnostiquées. Donc on va là aussi beaucoup évoluer, mais en tout cas ça explique ces facteurs-là, qu'il y a une surreprésentation des femmes.
0: Beaucoup de questions, 0810 055 056, continuez d'appeler. Nous allons donc prendre Stéphanie qui nous appelle du Val-de-Marne. Bonjour Stéphanie.
5: Bonjour à tous.
0: Bienvenue. Bonjour.
5: Merci pour l'émission, c'est vraiment très intéressant. Tous les midis, on se régale.
0: Oh, merci, c'est adorable Stéphanie. On vous écoute, vous avez une question pour notre docteur.
5: J'avais une question, c'est qu'en fait, j'ai plusieurs de mes grands-parents et arrière-grands-parents qui sont décédés de la maladie d'Alzheimer.
0: D'accord.
5: Et on m'a dit que, vraiment, je l'entends beaucoup, que ça augmentait mon risque individuel d'avoir moi aussi la maladie d'Alzheimer.
0: D'accord.
5: Est-ce que c'est vrai?
0: Alors, je vous propose d'attendre un tout petit peu. On va répondre juste après un petit disque de Vianney. Je m'en vais. Le docteur Kirzek va vous répondre, chère Stéphanie. Et continuez d'appeler 0810 055 056. C'est votre émission, pardon, sur ici.
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0: Vianney, Je m'en vais sur votre radio. Ici, on est ensemble jusqu'à 13h.
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0: On vous doit bien ça. Beaucoup de choses dans cette émission aujourd'hui, donc beaucoup de réactions au 0810 055 056. On a parlé médicaments sans ordonnance, on parle évidemment carburant aujourd'hui avec vous, chères auditrices, chers auditeurs. Et puis le docteur Kirzek qui nous parlait d'Alzheimer et qui va répondre à notre auditrice Stéphanie. Vous êtes toujours là, ma chère Stéphanie ?
2: Toujours.
0: C'était bien de faire une petite pause Vianney avant la réponse du docteur Kirzek. On vous écoute.
3: Et je vais vous rassurer parce que c'est pas héréditaire.
0: Alors,
3: la maladie d'Alzheimer.
0: Alors quelle était la question, pardon, de Stéphanie, mais, on va rappeler quand même.
3: Mais mes parents ou grands-parents ont eu la maladie d'Alzheimer, est-ce que j'ai un sur-risque ou est-ce que c'est héréditaire?
0: On se pose beaucoup cette question.
3: Ce n'est pas héréditaire. Il y a moins de 2% des maladies d'Alzheimer qui sont héréditaires. C'est souvent chez des formes jeunes, des moins de 50 ans, moins de 60 ans, qui ont des formes héréditaires, mais c'est vraiment une minorité. En revanche, il y a peut-être une prédisposition génétique, mais prédisposition génétique, ça ne veut pas dire qu'à tous les coups on va développer la maladie. La génétique, c'est moins de 20% de ce qui va faire qu'on développe une maladie. 80%, c'est ce qu'on vit, c'est la manière dont on mange, c'est la manière dont on bouge, c'est la manière dont on apprend, et donc on peut vraiment contrecarrer la génétique et il n'y a pas de fatalité. Digression sur les tests génétiques d'ailleurs, notamment aux États-Unis, ils font des trucs avec des sur-risques. Faut pas faire ça, parce que franchement, ça donne un risque théorique, on a l'impression d'avoir une épée de Damoclès au-dessus de sa tête. Ça n'a vraiment aucun intérêt.
0: D'accord. Ça vous va comme réponse, ma chère Stéphanie ?
2: Ça me va. On dira surtout à l'hypochondriaque de Valère de ne pas faire le test.
0: Oh, du coup. J'aime beaucoup qu'on le
3: cerné. Vous m'avez assez bien cerné, j'avoue, sur ça.
0: Une fidèle de l'émission. Déjà, on vous embrasse très fort, chère Stéphanie. Passez une belle après-midi. À bientôt.
2: Merci. Belle continuation.
0: Merci beaucoup. On prend tout de suite Zaya qui nous appelle des Yvelines. Bonjour, Zaya.
4: Bonjour.
0: Bonjour, bienvenue à vous.
4: Merci beaucoup.
0: Alors, on vous écoute.
4: Donc, moi, si je vous appelle, c'est qu'on m'a diagnostiqué la maladie d'Alzheimer, donc à 64 ans. Donc, c'était très dur de l'accepter. Donc, finalement, chaud que j'ai l'accepté. Mm-hmm. Donc, c'est sûr que quand mes enfants me l'ont annoncé, ça a été très dur. Donc, je leur ai dit, c'est comme ça. Alors, on va faire avec et il faut avancer. Donc, voilà. Donc, j'essaye de faire des monts mêlés, des monts fléchés. Je fais de la marche. J'adore les karaokés. Donc, ça m'aide à sortir de mon quotidien. Donc, je fais des choses que toute personne fait fond. Donc,
0: moi déjà, je trouve ça formidable. On voulait aussi vous dire qu'on vous embrasse et qu'on vous envoie soutien et qu'on vous trouve bien vaillante, ma chère Zaya, docteur Kirzek.
3: Et Zaya, vous êtes la preuve que la maladie d'Alzheimer, c'est pas le cliché qu'on a d'une personne qui ne peut pas parler, qui peut pas faire d'activité. Ça tombe un peu comme un coup près, ce mot, diagnostic, maladie d'Alzheimer. Or, on voit qu'il y a différentes formes, il y a des formes précoces. Plus on diagnostique précocement, plus on peut lutter contre la maladie. Ce que vous faites est formidable. Activité intellectuelle, du lien social, de la marche, contrôler de l'hypertension artérielle, son taux de glycémie si on a un peu de diabète. Bref, c'est d'essayer de ralentir la maladie. Et la maladie, elle peut aller très, très, très lentement. Donc vraiment, je vous encourage à continuer. J'encourage tous nos auditeurs ou auditrices à aller, quand il y a des petits trous de mémoire comme ça, à aller à des consultations mémoire, à consulter, ne pas avoir peur, parce qu'encore une fois, plus on diagnostique tôt, plus on peut lutter contre. Et puis bientôt, il y a des médicaments qui arrivent, des médicaments qui vont notamment ralentir l'accumulation de cette protéine dans le cerveau.
0: Ça vous va, Zaya, d'entendre ça? Ça vous fait du bien?
4: Oui, ça fait du bien. C'est sûr que il y a des fois où on accepte et des fois on n'accepte pas. Mais je pense que c'est plutôt pour les enfants de me dire, quand ils ont dû l'annoncer, les pauvres, ils ont dû prendre des pincettes, c'était très très dur. Donc, je leur ai dit, écoutez... On va faire avec.
0: On va faire avec.
4: Tout à l'heure. Et puis, je pense que je ne suis pas la seule. Et puis, ce qu'il faut, c'est sortir de son quotidien. Moi, je dis à toutes les personnes qui, malheureusement, ont cette maladie, donc de sortir de leur quotidien, ouais. Et puis d'aller vers les autres, parce qu'il y a des gens qui ont besoin de nous, donc il faut aller vers les autres, et puis...
3: Et apprendre de nouvelles choses, ça c'est formidable, c'est apprendre de nouvelles choses de façon à ce que le cerveau puisse faire d'autres connexions, ouais, et ouais, développer ouais. des neurones, donc vraiment, et il faut casser ces idées reçues, parce que la famille c'est très dur, vraiment c'est un coup près, Alzheimer, alors qu'on a de fausses images.
0: Bravo, ouais, en tout bravo. Cas, cher Zaya, ouais. quel témoignage fort, vraiment, et qui donne un peu d'espoir, et on l'a dit tout à l'heure, on pense aussi aux aidants, à ceux qui accompagnent les malades d'Alzheimer. On est avec vous, on est ensemble, on va se rejoindre tout de suite dans On vous doit bien ça, on est ensemble jusqu'à 13h.
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0: 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C'est votre nouveau rendez-vous quotidien. Vous l'avez compris, on est ensemble encore pour quelques minutes. On parlait Alzheimer et d'ailleurs notre docteur Kirzek part tout de suite après l'émission à Arles. Il va se passer plein de choses à l'hôpital de Arles, c'est ça, Gérald ?
3: Avec l'association des aidants, c'est à l'hôpital de Arles. Toute la journée, il y a des ateliers, des conférences et ce soir, j'y serai effectivement pour 19h.
0: 19h30.
3: Venez nombreux et nombreuses.
0: Voilà, assister à la conférence exceptionnelle
3: et c'est gratuit,
0: de notre...
3: Évidemment.
0: Évidemment, docteur Gérald Kirzek, parce qu'on vous doit bien ça. Aude Raso, beaucoup de réactions. Hein.
5: Oui, beaucoup de réactions alors à ce que disait le docteur Kirzek et à ce beau message de Zaya sur la maladie d'Alzheimer. Beaucoup de réactions également à la hausse du prix du carburant dont on a parlé tout à l'heure. On a Roxane par exemple qui me dit, pour être honnête, j'ai l'impression de travailler pour avoir de l'argent et payer mon essence. Je travaille pour rouler. Elle me dit, aujourd'hui, une sortie sur Lyon me coûte 40 euros aller-retour depuis chez moi. Je ne peux plus profiter de partir vagabonder.
0: On est tellement avec vous, si vous saviez. Hein, venez, continuez toute la semaine, tous les jours, à témoigner dans notre émission. On vous doit bien ça. Elsa Wolinski, oh
5: oui,
0: là là, on va prendre un peu de hauteur et on va reparler de ces remèdes de grand-mère là. Alors, ça marche pas.
6: Écoutez, je ne sais pas vous, Enora, mais pour moi, il y a un phénomène assez fascinant. Dès que j'annonce à mon entourage que je suis malade, tout le monde devient médecin.
0: Ah, ça, c'est
6: ma meilleure amie, ma voisine, mon ex-mari, chacun possède son diagnostic, son traitement et bien entendu, son remède de grand-mère. Et le plus extraordinaire, c'est qu'aucun d'entre eux n'a jamais fait médecine, bien bien sûr,
0: évidemment.
6: Alors déjà que j'ai tendance à googliser mes symptômes en pensant que je vais mourir au moindre mot, alors imaginez si je regarde en plus sur les réseaux, vous en parliez tout à l'heure Aude, et que je tombe sur des influenceurs naturopathes, pseudo-médecins, pseudo-coachs qui vous conseillent entre autres en premier de guérir votre enfant antérieur. Moi, votre enfant intérieur, effectivement. Alors moi, je vais vous dire, j'en ai pour toute la vie. Hein, déjà, on n'en est pas rendu. Alors moi, l'hiver, Gérald, je tombe malade, je fais des angines à répétition. Et oui, et dès que je commence à avoir mal à la gorge, mon entourage se mobilise. Parce qu'une angine dans mon entourage, c'est pas une maladie, c'est une invitation à participer à un colloque de médecine générale. Et oui, et chacun arrive avec sa spécialité. Ouais. Alors il y a d'abord les classiques, Enora. Fais-toi une petite tisane au thym avec du miel et du citron. Bon, très bien, on commence soft. Ensuite vient, ah non, surtout pas de citron, il faut faire des gargarismes avec de l'eau salée. Ah, et puis vient le banger. Il y a ceux qui vous expliquent qu'il faut dormir avec un oignon coupé en deux sur la table de nuit. Si, je vous assure, ça absorbe les microbes. Mais attendez, ce n'est pas terminé. Gérald, on m'a déjà conseillé de mettre des rondelles de pommes de terre crues autour de mon cou. Pourquoi ? Parce que ça fait tomber la fièvre. Oui, oui, oui, on m'a dit ça, me regardez pas comme ça. Donc imaginez-moi une seconde, je suis dans mon lit avec un oignon sur la table de nuit, des pommes de terre autour du cou et une tisane au thym. Je ressemble à un gratin papillon. Non mais alors oui,
0: comme ça, je rigole.
6: Mec, je vous explique pas du tout. Mais ce n'est pas tout, il y a aussi la gousse d'ail de l'arrière-grand-mère de ma voisine. On la met dans les chaussettes et on dort avec. Pourquoi Gérald ? Parce que ça fait sortir les toxines. Eh bien oui, et ce n'est pas tout, Enora, j'ai pensé à vous. Pour le théâtre et la voix, on propose aussi des gargarismes au vinaigre de cidre. Alors, je ne sais pas si vous avez déjà essayé de mettre du vinaigre sur une gorge enflammée. Je suis un peu naïve et nunuche, ça m'arrive, pourtant je ne suis pas blonde. Eh bien, figurez-vous, alors vraiment, non seulement je me suis décapé l'œsophage et la gorge avec, tout à fait. En tout cas, ce qui me fascine, c'est l'assurance avec laquelle tous ces conseils sont délivrés. Je t'assure que ça marche. Ma grand-mère faisait ça. Alors ça, c'est l'ultime preuve. Ma grand-mère faisait ça. Alors, je n'ai rien, évidemment, contre les remèdes de grand-mère. Mais parfois, je me demande si le meilleur remède quand on est malade, ça serait pas tout simplement de nous laisser tranquilles. Parce que franchement, entre mon angine, mon oignon, mes pommes de terre, l'ail et les 15 médecins autoproclamés qui me conseille, je vais finir par avoir besoin d'une ordonnance, mais pas pour moi, pour mon entourage.
0: Merci Elsa Wolinski.
3: Vous savez ce qui m'inquiète?
0: Les pommes de terre autour du cou, c'est extraordinaire.
6: Je vous assure qu'on m'a dit ça.
3: Vous savez ce qui m'inquiète? C'est depuis qu'on fait cette émission ensemble, je fais partie de son entourage. Et là, mon numéro de portable, il va m'appeler.
6: Je vais vous appeler nuit et jour.
0: On est mal barré. Merci Elsa Wolinski. Quel plaisir de vous écouter tous les jours. On va accueillir un auditeur, évidemment, parce que tous les jours, vous le savez, je booste deux fois carrément dans l'émission votre pouvoir d'achat. Et je peux vous dire qu'on en a bien besoin en ce moment et on vous doit bien ça sur votre radio ici. Et c'est Nicolas qui s'est inscrit sur le site ici.fr. Bonjour Nicolas, qui appelle de Haute-Savoie. Coucou, ici oui. Isère. Bonjour Nicolas.
7: Bonjour Enora, merci à vous.
0: Eh ben, on est ravis de vous accueillir. Qu'est-ce que vous faites dans la vie, cher Nicolas?
7: Dans la vie, je suis auxiliaire de vie à domicile.
0: Oh, bravo. Ouais, bravo. Ça, c'est un métier utile, hein. C'est pas comme nous.
7: Exactement.
0: Alors là, franchement, on embrasse toutes les auxiliaires de vie. Bah oui, Gérald. Enfin, vous servez à quelque chose, mais moi, un peu moins.
3: Bravo aux auxiliaires de vie.
0: Ah ouais, il faut un boulot extraordinaire. Et donc, on est d'autant plus heureux de vous offrir ces 200 euros.
7: Bravo. Oh, merci beaucoup. Merci à vous.
0: Bah oui. On vous doit bien ça sur votre radio ici, c'est tout simple. Hein. Vous faites comme Nicolas, vous vous inscrivez sur le site ici.fr. On vous embrasse très fort Nicolas, passez une très belle après-midi et bon courage. Quel métier vraiment, on vous embrasse. Ben voilà, il est parti. Il a bien eu raison. Demain, on fait une grosse émission. Comment réduire sa facture de téléphone, la box Wi-Fi, patin couffin.
8: Oh, on va tout casser.
0: Oh là, oh, Valérie,
8: ça va être. On va faire des économies demain.
6: Ah non, mais moi j'ai hâte. Parce comme que moi, ma facture, du coup, je l'ai regardée, elle est énorme.
0: On a eu des petits messages tout au long de l'émission. Continuez, c'est votre rendez-vous. 0810 055 056.
5: On parlait d'automédication. Oui, Marie-Pierre nous laisse un message. C'est pour vous, Gérald, pour le rhume. Si tu prends des médicaments contre le rhume, ça se soigne en une semaine. Si tu ne prends rien, ça prend 7 jours.
3: Exactement. C'est ce que ma grand-mère disait aussi. Voilà. Avec 2 semaines et 15 jours.
0: Pour préparer cette émission, je remercie Céline à la réalisation, Kinane à la technique, Alexandra au standard et Gwenaëlle à la préparation et ma très chère équipe. Et quant à moi, je vous retrouve demain, chers amis.

0: J'oublierai ton nom. Avec la voix de Johnny Hallyday et la chanteuse britannique Carmel, c'est sûr ici. Bonjour à toutes, bonjour à tous ce lundi matin. J'espère que vous avez passé un bon week-end. En tout cas, on est ravis de vous retrouver, vous et toute l'équipe d'ici les 5 heures. Soyez les bienvenus.
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0: retour de ce voyage du pape en France. Après la rencontre hier de Léon XIV avec des victimes d'abus dans l'église, on en parle dès 5h, un moment d'échange particulièrement salué, tout ont décrit un pape à l'écoute particulièrement profonde, leur témoignage. C'est l'info du jour dans une demi-heure.
1: Et pour vous accompagner jusqu'à 6h, Saveria au standard, Ange à la technique, Emmanuel à la rédaction en chef ce matin. Ici, dès 5h, ça commence maintenant.
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1: Lundi 28 septembre, excellent réveil, bon début de semaine, il est 5h. 5h, le tour de l'actualité à vos côtés, Valentine. Un pape à l'écoute des victimes d'abus dans l'église.
0: Ce sont leurs mots après cette rencontre hier à Lourdes entre Léon XIV et 7 victimes de violences sexuelles. Des échanges en tête à tête avec chacune d'elles, Valentin Dunat, est 2 fois plus long que prévu.
3: Léon XIV a pris son temps pour écouter chacune de ces personnes. 15 minutes l'une après l'autre, puis 1 heure de temps collectif. Ces 5 victimes ont décrit un pape authentiquement à l'écoute, engagé et décidé, conscient que ce changement et cette transformation va prendre du temps. Car au-delà de l'écoute et de la compassion, le pape a semble-t-il reconnu le caractère systémique de ces violences sexuelles dans l'Église. En d'autres termes, ces personnes qui avaient toute une histoire douloureuse à partager ont cru en lui. L'un d'eux, Jean-Marie Delbos, victime d'un prêtre à l'école de Bétaram, a déclaré « Même moi qui suis un incroyant notoire, ce gars-là, en parlant du pape, il m'a fait faire le signe de la croix avant d'ajouter « J'ai senti qu'il avait envie que ça change ».
0: Léon XIV, pour qui, je cite, l'Église de France doit poursuivre sa lutte contre le douloureux fléau de la pédocriminalité. C'est la fin aujourd'hui de son voyage en France. Il est attendu à Metz vers 9h ce matin, avec pour commencer une rencontre avec les représentants des cultes de France, le grand rabbin, le recteur de la Grande Mosquée de Paris, le président de la Fédération des protestants, celui des orthodoxes et le représentant des bouddhistes.
1: 5h01 sur ICI, une première au Sénat pour le Rassemblement National.
0: À l'issue des élections sénatoriale de ce week-end, le parti de Marine Le Pen est en mesure de former un groupe parlementaire, puisqu'avec son allié de l'UDR, le parti d'Éric Ciotti, l'extrême droite Audrey Trison compte désormais 15 élus à la Chambre haute.
4: Ils sont 9 représentants du RN à faire leur entrée au palais du Luxembourg, plus que ce qui avait été anticipé. Essentiellement élus dans le sud, Bouches-du-Rhône, Var, Vaucluse, Gard, mais aussi en Gironde et, plus surprenant, en Seine-Maritime. Le parti à la flamme y voit la preuve de son enracinement local. Il est évident que beaucoup d'élus proches des Républicains ont voté pour le Rassemblement National, affirme Jordan Bardella, qui espère une recomposition future. Tandis que Marine Le Pen se félicite d'une victoire historique et d'une nouvelle étape franchie. Mais un cadre des Républicains prévient déjà. On ne va pas se laisser dicter notre politique par un groupe de 15 élus du RN et de l'UDR. Quant au président Gérard Larcher, il demande que la Chambre haute reste l'assemblée du débat apaisé et de la réflexion.
0: À noter également l'entrée de la France insoumise au palais du Luxembourg. 2 sénateurs insoumis ont été élus, le premier dans le Rhône, le second en Haute-Garonne. Première nuit derrière les barreaux pour cet homme recherché pour le meurtre de sa femme dans le Cher. Willy Baron, 32 ans, qualifié d'individu dangereux pendant sa cavale de 5 jours la semaine dernière. 9 condamnations sur son casier judiciaire, dont 3 pour violence conjugale. Un campement de pompiers sous la Tour Eiffel, nouvelle action de la profession en grève depuis déjà 20 jours pour réclamer des hommes et des moyens après un été de feu et une terre toujours propice aux incendies. Le risque de feux de forêt est encore élevé ce lundi dans les Pyrénées-Orientales, la Haute-Garonne et l'Aude, où hier justement un nouvel incendie s'est déclaré juste derrière la piste d'atterrissage de l'aéroport de Carcassonne. Fixé depuis hier soir, les flammes ont brûlé 60 hectares.
1: La grande désillusion en cyclisme.
0: Pas de podium pour Paul Sexas au championnat du monde sur route de Montréal au Québec, mais une 15e place sur la course d'hier, Fanny Lechevestrier. Forcément décevante pour celui qui visait le maillot arc-en-ciel de champion.
5: C'est certain, ce n'était pas vraiment l'ambiance attendue à l'arrivée avec un Paul Sexas rongé par la colère envers lui-même après avoir été victime de crampes dans le dernier tour.
6: C'est une honte, c'est une erreur de gamin et jamais crampé de ma vie sur le vélo, voilà. C'est juste une énorme déception.
5: Cornaqué par son omniprésent agent, le Lyonnais a d'ailleurs rapidement disparu de la zone d'arrivée, laissant le soin à son

0: Collectionneur Thomas Veuclair d'assurer le service après-vente, forcément déçu lui aussi, mais pas question de tout jeter, dit-il.
1: Moi, je vais pas vous dire que je saute au plafond. C'est vrai que ça nous a un peu échappé parce que la course était d'une intensité folle, quoi. Donc, peut-être que dans le futur, cette course lui servira.
0: Avec des leçons à tirer, tant Sexas semblait avoir des jambes de feu durant plus de 200 km. Mais pas de doute, son heure viendra, ajoute Veuclair.
1: Parce que on est face à un garçon qui vient d'avoir 20 ans, qui a fait 4e du Tour de France, alors même qu'on se demande demandé si c'était une bonne idée qu'il y aille. Voilà, il n'est pas champion du monde, c'est ok. On peut se dire qu'un jour il viendra avec la médaille d'or autour du cou et puis que ça aura été fondateur.
2: Prends rendez-vous pour 2027 alors.
1: Ça tombe pas mal parce que le parcours lui va beaucoup mieux et c'est en France.
0: Mais un parcours qui sied aussi à merveille à un certain Tadej Pogacar.
3: Les Belges aussi ont flanché favoris de ces mondiaux avec Remco Evenepoel. Nos voisins n'ont pas réussi à placer un seul coureur dans le top 10. Ce soir justement, l'équipe de France de foot affronte les Diables Rouges de Belgique pour leur deuxième match de Ligue des Nations. Zinedine Zidane devra faire sans Kylian Mbappé, blessé au genou. La météo, Louis.
4: Avec des nuages plus nombreux ce lundi, de la Nouvelle-Aquitaine à la Bretagne jusqu'au Grand Est, avec quelques averses au cours de la matinée. Dans le sud, le ciel lui est plus dégagé, avec de belles éclaircies présentes dès le petit matin. Et puis pour les températures, Josie qui nous dit 17 degrés déjà à Nantes petit matin, avec quelques averses. Christian, 15 degrés en Haute-Savoie. Puis les températures vont monter en milieu de matinée. À Lille et Rouen, on attend 17 degrés. Pour Dijon, 18 degrés. À Clermont-Ferrand, 18 également. Pour Montpellier et Nice, ce matin, 21 degrés. Cet après-midi, toujours beaucoup de nuages, mais des températures, elles, qui vont avoisiner les 30 degrés cet après-midi. 27 pour la maximale dans le nord à Strasbourg. Dans le sud, 28 degrés attendus à Bordeaux et à Biarritz.
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4: 5h06, excellent réveil à l'écoute d'ici. Ce matin, il y a 43 ans, jour pour jour, les enfants français découvraient pour la première fois à la télé les mystérieuses Cités d'or dans Récréa 2, présenté par Dorothée.
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3: Esteban Dia Tao, le grand condor, seulement 39 épisodes, mais un générique resté dans toutes les mémoires.
4: Ah, c'était génial, c'était culte. Vous aviez regardé, vous, Valentine ?
3: Et non.
4: Ah, c'est dommage.
3: Moi, j'avais pas le droit à la télé.
4: C'est vrai ? J'étais un grand assidu, moi, j'adorais ça. 5h07, on vous souhaite un excellent réveil avec nous. On est ensemble jusqu'à 6h tous les jours, du lundi au vendredi. On reste dans les années 80, ce matin, 85 précisément, avec les trois Norvégiens du groupe AA. Sur ici, voici Take On Me. Bon café et bon début de journée avec nous.

0: Votre semaine, elle commence sur ici avec les Norvégiens du groupe AA. Excellent réveil avec nous, 5h10.
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0: Ce matin, direction le Berry, Valentine, dans un petit village qui revendique un titre plutôt insolite, celui de centre exact de la France.
3: Oui, à Bruère-Alichamps, une borne l'affirme carrément depuis plusieurs siècles, mais localiser précisément le centre de la France, en réalité, c'est beaucoup plus compliqué que ça.
0: Et ça, Stéphane Bern vous l'explique à 5h25.
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0: Et notamment avec Catherine Quicondon chaque matin sur ICI. Aujourd'hui, Catherine, direction l'Auvergne pour siroter des boissons fruitées et qui pétillent. Alors Catherine, vous êtes où ?
5: À Thiel, sur Acolin, dans l'Allier, à une vingtaine de kilomètres à l'est de Moulins, ça pétille. Ça pétille de bonheur pour Jérôme Boireau et sa compagne qui fabrique les limonades bulles gourmandes.
6: On a investi en masse dans du matériel français dernier cri qui nous permet aujourd'hui de travailler à deux simplement et de pouvoir avoir une forte cadence. C'était primordial. Et aujourd'hui, voilà, je travaille tout seul et elle est quand même derrière moi pour donner un coup de main. Mais tout est automatisé. Il n'y a pas grand chose à faire, mis à part créer la recette, préparer la recette et tout ce qui est les phases de nettoyage et de réglage.
5: Et si pour la production, il se débrouille seul, enfin presque, Jérôme travaille avec quelqu'un pour les saveurs.
6: Aujourd'hui, nous, on travaille avec des arômes qui sont 100% naturels. On a un aromaticien qui nous fabrique les arômes à la demande. On a une dizaine de jours d'attente à chaque fois. Et on travaille vraiment avec l'essence même des fruits, des plantes, des fleurs.
5: Et cela donne des recettes intéressantes. Il y a par exemple violette, pêche basilic, framboise hibiscus, poire miel, ou encore rose litchi. Pour la couleur, Jérôme a fait appel à un chef pâtissier qui a imaginé des colorants particulièrement flashy, encore un peu et ça brille dans le noir. Les limonades de Jérôme se vendent sur place, à l'usine ou dans les grandes surfaces du coin et elles se vendent bien, même très bien et ce, dès le début de l'aventure.
6: On finit l'année 2024 en ayant fait 7000 bouteilles, tranquille. 2025, on a fait 42 000 bouteilles et on est passé à 10 références. Et là, cette année, on est déjà à 45 000 bouteilles. On en a fait 19 000 sur le mois de juin-juillet.
5: Et oui, cela fait seulement 2 ans que Jérôme est dans la limonade. Avant, son domaine, c'était la bière. Le passage de l'un à l'autre s'est fait par hasard. Un comité des fêtes lui demande de la limonade pour un événement, et voilà. Et comme ça marche bien, il a d'autres projets. L'année prochaine, il sort des thés glacés et un tonique. On ne l'arrête plus, le Jérôme. Plus d'infos sur les pages Facebook et Instagram Bulle Gourmande. Merci à Noémie Guillotin d'ici Pays d'Auvergne pour cette idée qui pétille. Ici, ça entreprend dans l'Allier avec Bulle Gourmande, une limonade qu'on redemande.
0: Ah, je suis déçue de ne pas l'avoir goûtée. Merci beaucoup, Catherine.
3: Alors, on ne remplit pas son verre, mais son réservoir ce matin en Mayenne, grâce à son patron. Rencontre avec un entrepreneur qui verse la prime carburant à ses salariés, tout simplement pour les aider à venir travailler.
0: Reportage sur place dans moins d'une minute.
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0: 5h15 sur ICI, quand les patrons aident leurs salariés à faire le plein.
3: Avec une prime carburant face à l'explosion des prix de l'essence et du gazole, des employeurs aident leurs salariés à venir travailler, Julien Penaud, comme dans ce garage auto de Mayenne.
8: C'est au milieu des bruits de ponceuse de l'atelier de peinture que Sébastien Verrier, patron du garage, fait la surprise à deux de ses carrossiers.
9: D'essayer de les accompagner le mieux possible. Donc c'est pour ça qu'on va redéclencher une prime sur le mois d'octobre. Ils ne le savaient pas encore, ces deux-là, mais maintenant ils le savent.
10: Ah oui, bah merci. À la limite, si on pouvait la renouveler tous les mois, je suis que pour, en fait.
8: Un peu moins de 100 euros de prime versée en octobre pour chacun des 15 salariés. La nouvelle fait plaisir face à l'explosion des prix des carburants, surtout pour ces carrossiers qui viennent de loin. Étienne habite à Alençon, à 44 kilomètres de là.
11: 150, 170 euros de plus de gasoil par mois, oui. Donc voilà, c'est pas rien.
12: Cette prime, alors, non pas du gouvernement, mais directement de votre patron.
11: Oui, bah oui, c'est forcément une aide importante. C'est un petit plus pour boucler les fins de mois. Non, c'est très bien. On s'en plaint pas.
13: Vous venez d'où, monsieur, vous?
14: Bah, moi, je viens de la Mayenne, justement, là, c'est les châteaux. Je fais 38 km aller, 38 km retour. De toute façon, pour aller au travail aujourd'hui, il faut un moyen de locomotion. On n'est pas dans des agglomérations où il y a des transports en commun. Donc moi, je suis à la campagne. Bah, il me faut une voiture pour tout, pour aller chercher le pain, pour faire des courses, pour venir au travail. Enfin, voilà, quoi.
15: La dépendance à la voiture est très prégnante ici, comme dans de nombreuses zones rurales de la Sarthe. Une mobilité uniquement au volant, c'est ça qui a poussé Sébastien Verrier à débloquer cette prime carburant.
16: On a très peu de covoiturage parce que c'est assez éclaté. Si Guillaume, on est à la croisée des chemins, hein, entre l'Orne, la Sarthe et puis la Mayenne, hein, quelque part. Donc moi, j'ai des gens qui sont sur 61, qui travaillent pour moi, d'autres dans le 53 à la Mayenne, tout le monde prend sa voiture. Et effectivement, il faut être conscient. Moi, j'essaie de rester le plus proche possible de mes équipes. On est dans une entreprise familiale. Cette notion d'aider à compenser cette hausse du prix du carburant pour venir travailler.
15: L'idée est aussi de fidéliser des salariés qualifiés. Leur prime pourra être exonérée d'impôts sur le revenu et de cotisations sociales pour l'entreprise. C'est en tout cas l'annonce du gouvernement. Le patron va étudier la question en détail avec son cabinet comptable.
3: Pour inciter les employeurs à verser cette prime défiscalisée, exonérée de charges salariales pour les patrons, le gouvernement a relevé son plafond. Jusqu'à 1 000 euros d'aide par an et par salarié peut désormais être versé contre 600 euros jusqu'ici.
0: Merci Valentine. Dans les coulisses TV, ce lundi matin, une hôtesse de l'air à la retraite va devoir mener l'enquête. Les Aventurières, c'est la nouvelle série de France 2, c'est à voir ce soir. Et Patrice Gascoigne nous en raconte les coulisses dans 5 minutes. 5h17, deux univers musicaux qui se rencontrent, celui de Bernard Lavilliers ce matin et de la légende jamaïcaine Jimmy Cliff. Un petit peu de chaleur dès le réveil pour accompagner ce lundi matin. Sur votre radio ici, voici Mélodie Tempo Harmonie.

0: Mélodie Tempo Harmonie, c'est sur ici, ce lundi. Tiens, petite anecdote sur cette chanson. Ils ont fait deux pochettes, figurez-vous. Une première qui est sortie en 94. Le titre n'a pas marché. Ils arrêtent la fabrication. En 95, ils changent la pochette. Ils ressortent la chanson, cette fois-ci en misant sur le duo Jimmy Cliff avec Bernard Lavilliers. Et là, c'est un carton. 5h21, 0810, 055, 056, c'est le numéro de votre radio. Et il faut nous appeler maintenant, puisque tous les matins, à 5h38, c'est le duel des auditeurs. Une question autour de l'actu avec un chiffre à trouver et le plus proche remporte sa radio ici, Valentine.
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0: Alors allez-y, appelez-nous, c'est Saveria qui attend vos appels ce lundi matin, 0810 055 056. Bonne chance.
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0: Avec Patrice Gascoigne et ses coulisses TV ce lundi, Patrice, vous nous parlez d'une hôtesse de l'air à la retraite qui va devoir mener l'enquête. La série Les Aventurières débute ce soir sur France 2.
4: Je pose la question, faut-il tout dire à ses enfants?
5: Mais tu es qui, maman?
6: Ton père et moi, on pouvait pas te dire ce qu'on faisait parce que ça t'aurait mis en danger.
7: Vos parents travaillaient pour l'agence de restitution des trésors nationaux qui dépendait du ministère de la Défense.
8: Non, vous étiez des agents secrets?
9: C'est toujours comme ça l'émission, on peut pas.
10: Tu détournes l'attention de ta cible sur un point et hop, tu tapes sur l'autre.
4: Voilà en guise d'aperçu du rythme échevelé de la série en 6 épisodes Les Aventurières qui débute ce soir sur France 2. Alors vous l'avez compris, avec ce petit extrait, les vies de Françoise, hôtesse de l'air à la retraite, divinement jouée par Fanny Cottençon, et de sa fille Sophie, jouée par Charlie Bruno, toutes les deux voient leur vie voler en éclats le jour où leur mari et père, le JP, est enlevé. La fille découvre donc que ses parents étaient des agents pour le compte de l'État dans un département non officiel de restitution d'œuvres d'art. À partir de là, les aventures peuvent commencer. Le père, le mari, le JP est joué par Lionel Astier et je lui ai demandé comment s'était créée cette complicité qui saute aux yeux à l'image avec sa femme de fiction, Fanny Cottençon. On écoute Lionel Astier.
11: Avec Fanny, je pense que la complicité n'a eu aucun délai, c'est-à-dire elle s'est même installée instantanément. C'est très précieux, ce genre de choses, parce qu'à l'écran, je suis certain que ça se voit tout de suite. Alors, l'anecdote, si j'ai le souvenir de scènes tournées dans la voiture de sport vintage, je crois que c'était une Triumph, et on avait vraiment chaque fois l'impression de faire un tour de manège. Et alors, les suspensions étaient très dures. Elle avait un très joli bruit de moteur, en revanche. Mais voilà, quand on tournait dans cette voiture, les regards qu'on échangeait, il y avait quelque chose à la fois de joyeux pour nous et de vrai, pour le couple qu'on jouait.
4: Et qu'est-ce qui vous a plu dans le rôle de JP, Lionel Astier ?
11: Alors, ce qui m'a plu dans le rôle de JP, c'est qu'il échappe au cliché. C'est un ancien prof d'histoire qui se retrouve à courir après des œuvres d'art disparues, qui sont souvent prestigieuses. Alors, il a gardé le côté enquêteur de l'historien, mais il est devenu un homme d'action, malgré lui, évidemment. Alors, c'est pas vraiment un héros. Non, il agit parce qu'il est passionné et qu'il renonce jamais. Voilà, moi j'ai trouvé que c'était un très beau rôle et surtout pas ordinaire.
4: Lionel Astier qui forme un couple explosif avec Fanny Cottençon dans Les Aventurières, ce soir sur France 2.
0: Merci Patrice et on vous retrouve demain 5h24 sur ICI. Voici Soprano et son nouveau single, lui qui sera en tournée dans toute la France dès l'été prochain. Vous écoutez DJ sur ICI.

0: Soprano DJ sur ici lundi 28 septembre avant les infos. Un petit peu d'histoire avec Stéphane Bern qui vous emmène ce lundi matin dans un petit village du Berry qui s'est retrouvé avec un titre très convoité, celui du centre de la France.
1: On dit que les Français aiment se regarder le nombril. Un village, lui, le revendique. Le nombril officiel du pays. Rien que ça. Gruère à Lichamps, au sud de Bourges. Au bord d'une route tranquille se dresse une colonne de pierre haute de quelques mètres. L'ancêtre d'un radar? Non. Dessus, une inscription solennelle. Centre de la France. Rien de moins. De quoi ébranler quelques certitudes sur les bords de Seine.
2: Tu te prendrais pas pour le centre du monde, par hasard?
3: Mais non, je me prends pas pour le centre du monde.
1: L'idée remonte à la fin du XVIIIe siècle. Des géographes calculent le centre du territoire français. Le point tombe dans les environs.
4: À environ 800 mètres de la ville de Greenbow, en Alabama.
1: À l'époque, pas de GPS, pas de satellite. On fait avec des cartes, des règles et beaucoup de patience.
5: Où est la carte du trésor?
6: On l'a perdue.
1: Et personne ne pouvait encore dire, attendez, je vérifie sur mon téléphone.
7: Faites demi-tour, dès que possible.
1: Problème, la géographie est moins stable qu'on l'imagine. Même les repères perdent parfois leurs repères. Après la guerre de 1870, l'Alsace-Lorraine est annexée par l'Allemagne. Le centre de la France se déplace. En 1918, les territoires reviennent. Le centre repart dans l'autre sens. Le syndrome de l'essuie-glace avant même l'invention de l'essuie-glace. Et c'est pas fini, sinon ce serait trop simple. Car encore faut-il savoir de quelle France on parle. La métropole seule? La Corse comprise? Les territoires ultramarins? Un peu comme avec les règles du Monopoly. Personne n'est jamais d'accord.
8: Vous allez voir Michel, le Monopoly c'est bidon.
1: À Bruère à Lichamps, on n'a jamais vraiment laissé les géomètres gâcher la fête. Après tout, quand on a obtenu le titre de centre de la France, on ne le rend pas facilement. Depuis plus de 150 ans, la borne continue d'attirer les curieux. Bref, une borne. Born to be alive.
0: Merci Stéphane. Sans aucun jeu de mots, après les infos, je vous parlerai d'un record qui a été battu ce week-end, celui d'une accordéoniste française qui vient de réaliser un véritable marathon musical à Tulle. Je vous explique tout ça en détail à 5h40, puisque tout de suite, il est 5h30. Voici l'actualité en France et dans le monde en 90 secondes. C'est avec vous, Valentine Letess.
9: Le grand coup de l'extrême droite au Sénat. Le Rassemblement national a remporté plus de sièges qu'espéré ce week-end aux élections sénatoriales. Et avec son allié de l'UDR, le parti d'Éric Ciotti, l'ERN a donc suffisamment de sièges pour former son premier groupe parlementaire au Palais du Luxembourg. Sous le plus grand symbole de France, la Tour Eiffel, des pompiers campent depuis hier soir. Nouvelle action avant un défilé aujourd'hui dans Paris et après 20 jours de grève pour réclamer des hommes et des moyens. 5 jours de cavale, des aveux et la prison pour cet homme recherché pour le meurtre de sa compagne dans le Cher la semaine dernière. Âgé de 32 ans, il est placé en détention provisoire, donc qualifié de dangereux au vu de son casier, notamment 9 condamnations, dont 3 pour violence conjugale. Un avion de la Lufthansa dérouté sur l'aéroport de Lyon ce week-end. Une batterie externe pour recharger des appareils électroniques a pris feu à bord. Pas de blessés, confirme la compagnie. Mais les 200 passagers en route pour Lisbonne ont finalement atterri en urgence dans le Rhône. Pas de perturbations notables demain à la SNCF, malgré cette journée de grève de la fonction publique en France. Le trafic des trains sera normal sur les liaisons TGV et Intercités, quasi normal sur les TER, les trains régionaux, selon SNCF Voyageurs. Le deuxième test de Zinedine Zidane s'annonce plus corsé. Les Bleus affrontent la Belgique chez elle, en Ligue des Nations de foot. C'est à 20h45 et sans Kylian Mbappé blessé au genou gauche, Zizou annonce des changements dans l'effectif de départ.
0: L'info du jour, c'est cette rencontre avec le pape saluée par les victimes de violences sexuelles dans l'église.
9: Toutes ont salué, je cite, l'écoute profonde de Léon XIV venu les entendre à Lourdes hier. La rencontre a duré 2 fois plus de temps que prévu, près de 2 heures d'échange. Et avant ce moment collectif, le pape a rencontré 7 victimes d'abus, chacune leur tour, Bruno Duvic, en face à face.
10: Ils ont tous passé un quart d'heure en tête-à-tête avec Léon XIV. Expérience très émouvante. Jean-Marie Delbos, ancien de Bétaram.
11: Quand il a vu dans quel état j'étais, il m'a pris avec les deux bras. J'ai jamais pensé
3: que c'était le pape qui me tenait.
10: Tous louent la très grande écoute du pape. Les sept voulaient l'entendre reconnaître le caractère systémique des violences. Jérôme Guillemant, agressé à l'adolescence.
5: Sa réponse a été très nette, c'est-à-dire que les agresseurs sont des individus, tout en précisant que derrière cette dimension d'individu, eh bien, il y a une dimension systémique qui le permet et qui a été dans le passé. Et qu'il est aussi très actuel.
10: Ils avaient aussi des demandes de réparation. Olivier Mardy, cible d'un prêtre dans une chorale qui avait chanté devant Jean-Paul II en Touraine.
6: Je lui ai demandé de revenir à Rome pour chanter avec mes camarades. Non, il n'a pas dit oui comme ça, il était étonné, il a pris note.
10: Des propositions aussi comme associer les victimes à la culture de la prévention à tous les niveaux de l'Église.
5: Ce qui fait qu'il y a des prises de conscience qui se font réellement, c'est quand les personnes se trouvent au contact des victimes. Et donc c'est comment faire en sorte que les personnes jusqu'au plus petit niveau puissent être en contact avec les personnes victimes. C'est là que le chemin se fait.
10: Léon XIV a conclu, il va falloir rouvrir l'espoir et bouger ensemble.
9: Léon XIV, pour qui l'Église de France doit poursuivre sa lutte contre le douloureux fléau de la pédocriminalité. Quatrième et dernier jour de son voyage en France. Ce lundi, il est attendu à Metz, en Lorraine, aux alentours de 9h ce matin.
0: Merci Valentine. 5h33, tout de suite, la météo de ce lundi 28 septembre, avec des nuages plus nombreux ce lundi matin, de la Nouvelle-Aquitaine à la Bretagne, jusqu'au Grand Est, avec quelques averses en prime au cours de la matinée. Dans le sud, en revanche, les éclaircies, elles, seront bien présentes. Pour les températures, au petit matin, on est déjà globalement autour des 15 degrés. On a Josie qui nous dit 17 degrés à Nantes sur notre page Facebook avec quelques averses. Quant à Christian, il nous dit 15 degrés en Haute-Savoie. Et pour Mika, 14 degrés dans les Alpes-Maritimes. En milieu de matinée, ça grimpe doucement à Lille et Rouen, 17 degrés. Pour Dijon, 18. On a 18 aussi à Clermont-Ferrand, 21 à Montpellier et Nice. Cet après-midi, toujours beaucoup de nuages dans le nord, globalement, avec des températures en revanche qui avoisinent presque les 30 degrés ce lundi. 27, c'est la maximale dans le nord à Strasbourg, 28 dans le sud à Bordeaux et à Biarritz.
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0: 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Chaque matin, c'est le duel des auditeurs autour de l'actu. 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Toujours une question, votre réponse. Et forcément, à vous d'être le meilleur pour gagner. Et pour gagner, là je vous regarde Valentine, sa radio.
9: Ben oui, sa radio, ici, incroyable cette radio, elle est magnifique, elle est compacte, elle vous suit partout, de la salle de bain jusqu'au fond du jardin, puisqu'elle est formidable. Hein.
0: Elle est formidable, pour se faire comme c'est un indispensable.
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0: Vous la décrivez parfaitement bien, cette radio ici, elle sera peut-être pour vous ce matin au 0810 055 056. Bonne chance à tous, il est 5h35 et on est ravis de vous accompagner jusqu'à 6h pour commencer cette journée, vos chansons préféré tout de suite avec le groupe Téléphone, tout en douceur ce lundi matin avec Cendrillon.

0: téléphone avec Cendrillon sur ICI. Dans quelques instants, votre rendez-vous anti-arnaque, c'est pas vrai. Et attention, ce lundi matin, si un pseudo-boulanger vient vous vendre du pain à la porte.
1: Oui, vous pensiez payer 1 euro, finalement c'est 1 000 000 d'euros qui sera dépité de votre compte. Ça fait cher la baguette, oui. Alors comment fonctionne cette escroquerie? Aude Razzo nous explique tout dans quelques minutes sur ICI.
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0: 5h39, c'est l'heure du duel des auditeurs. Une question autour de l'actu, un chiffre à trouver pour gagner un très beau cadeau, Valentine.
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0: On dit bonjour à Christian qui est avec nous ce matin de la Gironde.
1: Bonjour Christian.
4: Bonjour
0: Christian, la pêche dis donc de bon matin. Vous êtes levé depuis combien de temps là?
4: Depuis environ une bonne heure.
0: Ok. Qu'est-ce que vous avez prévu d'entreprendre aujourd'hui?
4: Aujourd'hui, je vais m'occuper un petit peu de mon potager. Bien besoin. Et puis, j'ai quelques courses à faire, et notamment de me réapprovisionner en petit matériel de pêche.
0: Ah, on aura l'occasion d'en reparler dans quelques instants, mais avant, on dit bonjour à Annick, qui est avec nous. Annick, de la Haute-Savoie. Bonjour, Annick.
1: Bonjour, Annick.
5: Bonjour,
0: France
5: Bleu.
0: Annick, on commence déjà sur de mauvaises bases. Là, vous voulez mettre déjà à chaque fois, on y était presque.
5: Ici.
1: C'est bien.
0: Vous êtes toutes pardonnées, Annick. Vous voyez comment on peut vite changer d'avis. On y va, une question de l'actualité et un chiffre à me donner. Soyez attentifs, Christian et Annick, vous jouez bien entendu, vous aussi, à la maison ou en voiture. Info relayée par nos confrères d'ICI Limousin et ICI Nord. Un record complètement fou a été battu à Tulle samedi. Christelle a battu le record du monde du plus long marathon à l'accordéon. Elle voulait tout simplement récupérer son titre qui lui avait été volé quelques semaines avant par un Slovène. Christelle s'est alors mise à l'œuvre et selon vous, c'est la question que je vous pose ce matin, combien de temps a-t-elle joué à l'accordéon et ce sans s'arrêter? Christian, il me faut un chiffre en heures.
4: Je vais. Ouh là là, c'est.
1: Allez, Christian.
4: 80.
0: Allez.
1: Combien vous avez dit? 80.
4: 81 heures.
0: Du côté de Christian pour vous, Annick, vous en pensez quoi?
5: 88, je pense que c'est Candio, ça doit être 88.
0: 88? Eh bien, dis donc, ce matin, vous êtes plutôt bon la réponse avec vous, Valentine.
1: 86 heures, 55 minutes et 57 secondes, très précisément.
0: La plus proche ce matin, c'est donc Annick qui remporte sa radio ici. Bravo Annick.
1: Bravo Annick.
5: Merci beaucoup. Annick. Je suis absolument très content parce que je vais m'en racheter un de transistor. Et là, vraiment, je suis contente.
0: Et ce transistor, ça faisait un petit moment que je n'avais pas entendu ce nom-là. Mais vous pourrez le mettre à côté du lit, Annick.
5: Oh ben dans mon lit.
0: Ah, dans carrément. Votre lit, carrément? Eh bien, écoutez, on vous l'envoie. Ouais. Bravo, en tout cas, Annick.
5: C'est très gentil, très gentil.
0: Christian, merci d'avoir joué avec nous. Et puis, j'espère qu'on aura l'occasion de vous retrouver très bientôt et que vous pourrez retenter votre chance. À bientôt, Christian.
5: Merci.

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3: Juste avant vos infos locales de 6h, et si vous pouviez payer vos pommes de terre moins chères dans le sud-ouest, ils ont mis en place une pratique pour payer 100 kilos de pommes de terre nettement moins chères, Valentine.
4: 50 centimes d'euros le kilo à une condition, mettre la main à la pâte pour alléger la note. Vos prochains gratins avec Robin Bernot, c'est à 5h55 sur ICI.
3: C'est bon le gratin, c'est bientôt la période, c'est chaud, c'est réconfortant, moi j'adore. Bon, il est encore un petit peu tôt pour le gratin, à 5h44, on vous laisse profiter bien entendu de votre petit déjeuner, et ça en musique. Avec une belle chanson, The Wizard Girl, It's a Raining Man, chanson d'abord refusée, figurez-vous, par Cher et Diana Ross. Elles en ont pas voulu, et derrière, eh bien, c'est les Wizard Girl qui en ont fait ce tube planétaire.
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0: The Weather Girl. À l'écoute d'ici, excellent lundi avec nous à tous les matins. Votre rendez-vous à 5h57. On recherche un auditeur qui, et ce matin Valentine, on recherche un auditeur qui nous écoute en ce moment depuis un endroit complètement improbable.
1: Dans le tracteur, sur un bateau, dans la gare, à l'attente de son train, au milieu des animaux peut-être, voire carrément sous la couette, c'est possible.
0: Ouais, sous la couette c'est pas mal. Alors appelez-nous, venez nous le raconter et composez tout de suite le 0810 055 056. Dites-nous où vous êtes et ce que vous faites. 5h48, tout de suite c'est Aude Razo avec votre rendez-vous anti-arnaque.
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0: Aude, bonjour, avec vous un nouveau piège sévit en ce moment. C'est l'arnaque à la baguette de pain, expliquez-nous.
3: C'est l'histoire d'un boulanger, ou plutôt d'un faux boulanger, qui roule ses clients dans la farine. Vous pensez payer 1 € pour une baguette, mais vous payez, tenez-vous bien, 1 000 €. Oui, oui, 1 000 €, c'est vraiment arrivé. Une victime a témoigné à notre micro, vous allez l'entendre. Le scénario, le voilà. Un monsieur toque à la porte, il a l'air, ma foi, fort sympathique. Il vient vous vendre des baguettes de pain. Par contre, il ne veut pas de votre petite monnaie. Non, non, il vous dit que ce n'est pas autorisé. Il veut être payé en carte bleue. Il vous tend un TPE, un terminal de paiement électronique, et c'est là que le piège se referme. Écoutez cet homme, une victime, donc il veut rester anonyme. Il raconte ce moment, justement, où le faux boulanger lui tend le petit boîtier.
4: Là où il a été fort, parce que c'était sur le coup de midi, il a mis l'écran là sur le soleil, donc je n'ai pas vu le montant. Et je crois même qu'il avait son doigt, donc j'ai fait mon code. Et après, quand j'ai fait 5 pas pour revenir chez moi, je me dis ça, c'est une arnaque.
3: Ce monsieur arnaqué, effectivement, a donc été débité de 1 000 € pour une baguette. Donc, il a porté plainte, il a fait opposition.
0: Et Aude, est-ce qu'il a pu être remboursé ?
3: Non, pas pour l'instant, et ça c'est un point très important, parce que comme ce monsieur a lui-même tendu sa carte et qu'il a lui-même fait son code de carte bleue, la banque estime qu'il est fautif. Donc gardez bien ça en tête, quand on vous tend un boîtier de paiement, regardez toujours le montant qui s'affiche. Alors des fois on l'a tous vécu, le commerçant nous le tend à l'envers, on voit mal ou on ne voit pas. Dans ce cas-là, vous demandez explicitement au commerçant à voir l'écran.
0: Merci beaucoup Aude pour ces informations précieuses et Aude d'ailleurs que vous retrouvez chaque matin sur ICI dès midi avec Enora Malagré dans votre nouvelle émission On vous doit bien ça, chaque jour 2 fois 200 € de pouvoir d'achat à gagner en vous inscrivant sur ICI.fr. Il est à 5h50 tout de suite, une nouveauté musicale avec Manon Lisa qui vous raconte une histoire, celle de son petit pêcheur.

0: Manon Lisa et son petit bébé pêcheur, une belle histoire à 5h53 sur ICI. Excellent réveil avec nous. Chaque jour, on recherche des initiatives qui peuvent changer le quotidien et vous faire quelques économies en plus. Ce matin, Valentine, on va faire baisser la note sur le kilo de pommes de terre.
1: Oui, gratin, frites, tartiflette pour moi. Il existe une solution pour les payer moins cher, Robin Bernot, dans le Sud-Ouest.
2: 50 centimes le kilo de pommes de terre, à condition d'aller vous-même les ramasser.
3: Franchement, moi je tiens mon chapeau à un producteur qui peut faire ça. Merci à lui.
2: Ça se passe en Dordogne. L'association Caisse de Solidarité Drone et Belle a organiser une grande récolte de pommes de terre solidaires à un prix défiant toute concurrence, 50 centimes le kilo de patates. Au total, une tonne de pommes de terre a été récoltée et vendue, mais c'est un peu moins que certaines années car la sécheresse a abîmé les cultures, comme l'explique Sébastien Régnier, agriculteur et président de l'association, à notre reporter Alexandre Alves.
4: Trois périodes à plus de 40 degrés, ça chauffe trop la terre et du coup nos pommes de terre elles sont comme le reste, et bien, elles en subissent de plein fouet cette grande chaleur. On savait qu'on n'en aurait pas assez. Du coup, exceptionnellement cette année, mais après peut-être qu'on refera, on verra pour les autres années, on a essayé de trouver d'autres pommes de terre déjà enfilées, déjà ramassées en fait, de la région de la pomme de terre, qui est sur la Bourgogne, Marne, Bourgogne, Côte d'Or, voilà.
2: Ici en Dordogne, cette récolte solidaire, ça marche, mais vous, qu'en pensez-vous? Je suis allé en discuter avec Chantal, qui adore l'idée.
5: Je trouve ça super, mais vraiment c'est super, parce qu'on voyait le prix en ce moment très élevé.
2: Vous seriez prête à aller, vous, dans le champ, récupérer vous-même les patates?
5: Ah oui, ben on est bien obligé maintenant. Hein. Il faut donner de son corps, on va dire, pour avoir quelque chose de pas trop cher.
2: Comment on fait pour faire des économies aujourd'hui?
5: Ben on se prive. Malheureusement, on se prive. Ou alors, moi, ce que je fais personnellement, je vais dans les discounts hein, pour m'alimenter, parce que j'ai une petite retraite et c'est comme ça que je fais. Je prends des sous-marques, je prends des choses comme ça. Hein. Je suis obligé, de toute façon. Sinon, je ne peux pas finir fin de le mois, hein, c'est pas possible.
2: Alors, avec Chantal, je me suis posé cette question. Comment pourrions-nous faire pour développer ce type d'initiative? Et surtout, est-ce que c'est possible?
5: Je ne sais pas comment faire pour justement trouver ça partout. Je ne sais pas comment on pourrait faire, mais ça doit être faisable. Il faut simplement que les gens restent corrects dans les prix. Quoi.
2: Autre bonne nouvelle, sachez que tous les bénéfices de la vente en Dordogne, ainsi que ceux de la buvette, ont été reversés à la cagnotte pour aider les agriculteurs du coin, membres de l'association.
0: Merci Robin Bernot pour cette initiative. Robin Bernot accompagné d'Alexandre Alves, 5h55 sur ICI. Un petit peu de chaleur en musique. Aux côtés de Julien Clerc, qui vient vous réveiller. Belle semaine avec nous et belle journée. Voici Hélène.

0: Hélène, Julien Clerc, c'est sûr ici. Merci, merci à tous d'avoir été là à 6h. Bien entendu, vous avez rendez-vous avec l'actualité de vos régions. À 6h30, vous retrouvez Valentine Lottès.
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0: Et voici toute l'équipe d'ici matin qui est là ce lundi. Belle journée à vous qui commence ici.
2: Bonjour, bonjour, la Loire et la Haute-Loire.
3: Ça va aujourd'hui? J'espère que votre week-end s'est très bien passé. David Valbert, bonjour. Bonjour.

0: David. Merci, Luchâtel. La perspective d'une coupure d'eau s'éloigne pour les habitants.
1: Oui, c'est l'une des communes du Forez où la sécheresse a fait beaucoup de dégâts. Les réserves en eau étaient très faibles depuis le début du mois. Alors, pour éviter le robinet à sec, des travaux ont été lancés en urgence il y a 2 semaines. Ils vont se terminer aujourd'hui. 4 kilomètres de canalisation provisoire bien visible par tout le monde et une vraie prise de conscience dans le village, Tiffany Jankowiak.
2: Devant l'école de Marcilly-le-Châtel, à la sortie du midi, Guillaume observe le balai des véhicules de la Somme.
3: Sur la commune, il y a des engins de chantier un peu partout, des tuyaux dans tous les fossés. On a de l'eau jaune au robinet.
2: Conséquence directe des travaux sur les canalisations, et ça a créé un déclic selon ce père de famille installé depuis 9 ans à Marcilly.
3: Même les enfants à l'école, tout le monde a été bien sensibilisé et tout le monde fait des efforts. On utilise des gobelets maintenant pour se rincer la bouche quand on se brosse les dents, alors qu'avant on avait tendance à boire directement au robinet.
2: Marion aussi va revoir certaines habitudes au robinet.
4: Nous, on a une piscine qu'on remplit plus, enfin, on la remplit de 10 cm, 2-3 fois dans l'été. Mais là, il faut plus attention, bien sûr. Ça fait un peu peur à tout le monde.
2: Pour aller plus loin, le maire de Marcilly-le-Châtel, Thierry Goubi, aimerait donner des informations plus précises sur les niveaux d'eau aux 1400 habitants.
5: Quand on vous dit, il faut faire attention, on est en zone de crise, il ne faut pas laver votre voiture, il ne faut pas arroser votre jardin, vous dites bon. Mais si on vous dit vous avez plus que 128 litres ou 100 litres par jour et que demain il n'y en aura peut-être plus que 50 ou on va faire des coupures, ben là vous calculez comment vous consommez votre eau, vous regardez et ça fait bouger les lignes.
2: Le manque était évalué à 400 mètres cubes d'eau dans la commune avant le lancement des travaux.
1: Et les habitants de Marcilly-le-Châtel ont réussi à adapter leur consommation d'eau hein, puisqu'en 2 semaines à l'échelle de cette commune, elle a baissé de 30%. Dans le sud-ouest du département de la Loire, à Marolles cette fois, une pluie de félicitations et de sourires tout le week-end depuis l'annonce tant espérée. Le village de 460 habitants est désormais l'un des plus beaux de France. Un honneur que seule Sainte-Croix-en-Jarret avait réussi à décrocher jusqu'à maintenant. Ça rend tout le monde très fier, Clément Métainier.
6: Marolles est récompensé pour ses maisons en pierre, ses rues pavées, son église, ses ateliers d'artistes, mais pas seulement. La beauté de ce petit village perché, c'est le maire Michael Berger qui en parle le mieux.
7: Le lever du soleil à Marolles est magnifique tous les matins avec la vue sur le Mont Blanc et la couleur. Ça va du jaune, de l'orange, du violet, enfin il y a toutes les couleurs, il y a une multitude. Et puis des jardins aussi. Quand arrive la saison du mois de mars-avril, les gens retrouvent le sourire parce qu'ils savent qu'ils vont pouvoir aller au jardin, démarrer leur travail.
6: Et d'ailleurs, c'est ce qui caractérise les Marolais, l'enthousiasme.
8: Bah, moi je suis fier d'être Marolais.
6: Laurent vit ici depuis 20 ans.
8: Tous les matins, tous les jours, je me lève. Voilà, je suis dans mon village, je suis au milieu de la nature. Et ça, c'est exceptionnel. Moi, je considère ça que c'est une chance. Hein. Il y a de la nature, il y a tout ce qu'il faut. Moi, je suis épanoui. Hein. La vie est belle. Hein.
6: Au cœur de Marolles, Bénédicte est artiste peintre. Elle tient également le Point Info, l'équivalent d'un petit office de tourisme, et espère attirer encore plus de visiteurs.
9: Je pense que ce qui est important, c'est que sur le plan économique, tout le monde puisse s'y retrouver. Je parle des artistes, mais aussi des commerces qui ne sont pas très très nombreux mais qui ont aussi besoin d'avoir du passage, donc on a tous besoin de travailler.
6: Et tout le monde pourra faire la fête aussi au printemps. La mairie prévoit quelque chose pour célébrer l'un des plus beaux villages de France.
1: Et avant ça, le rendez-vous traditionnel, le marché de Noël de Marolles à partir du 6 décembre. 10 000 visiteurs seront attendus. À Saint-Martin-la-Plaine, une famille d'Europe de l'Est arrêtée vendredi soir en flagrant délit de cambriolage. 4 personnes majeures seront bientôt jugées. Un mineur a été confié à l'aide sociale à l'enfance.
0: On s'intéresse maintenant à notre santé et à une méthode de contraception qui concerne les hommes.
1: Oui, des hommes qui décident de prendre à leur compte cette charge mentale et d'éviter aussi à leur compagne les effets secondaires et les risques liés à la pilule. Ce matin, une enquête dévoile d'ailleurs que plus de 40% des moyens de contraception combinés sont contre-indiqués pour les femmes qui ont des facteurs de risque cardiovasculaire comme l'hypertension ou l'obésité. Elles risquent des AVC, des infarctus. Alors que pour les hommes, 15 minutes d'opération sous anesthésie locale et c'est réglé. La vasectomie reste encore très marginale. Elle concerne à peine 3% des Français. Mais souvent, ça fonctionne vraiment bien par le bouche à oreille, par la communication, explique Grégory Delorme, chirurgien urologue au centre d'urologie privée de la Loire.
10: Le début de la vasectomie, il est rigolo à faire à Saint-Étienne parce que un jour j'ai dû opérer un ou deux pompiers d'une caserne. Les pompiers sont très corporatistes, ils sont ensemble tout le temps. Ils n'ont pas vraiment de tabou entre eux. Ils en parlaient. Il y a un premier mec qui a dit j'ai fait une vasectomie, ça s'est bien passé. Je suis toujours un mec, je vais bien. Le collègue, il est venu. Je fais toutes les casernes de Saint-Étienne.
11: Ouais.
10: Les mecs, ils en parlaient vachement bien. Donc en fait, ça a vachement développé cette activité. C'était rigolo, ouais. Cette augmentation d'activité, elle vient du fait qu'il y a des gars courageux qui ont osé en parler, dire que ça se passait bien, lutter contre les tabous pendant les soirées. Moi, j'ai plus fait une soirée depuis des années où j'ai pas les nanas qui viennent me voir en me disant essaye de le convaincre de faire une vasectomie. Et les mecs derrière qui disent elle est venue te voir parce que pareil, il faudrait que je fasse. Et le lendemain, je reçois des messages je peux te voir en consultation pour faire la

0: vasectomie. Donc ça s'est vraiment marché comme ça, quoi.
1: Le docteur Grégory Delorme qui voit en moyenne 4 à 5 personnes par jour pour des demandes de vasectomie à Saint-Etienne. Un mot de politique pour vous dire que ni la Loire ni la Haute-Loire n'étaient concernées hier par les élections partielles au Sénat. Elles ont en tout cas consacré l'entrée du Rassemblement National à la Chambre haute avec ses alliés de l'UDR, le parti d'Éric Ciotti. Les deux formations ont désormais une quinzaine d'élus au Sénat.
2: Dans une toute autre ambiance que celle du Sénat maintenant, un concours de breakdance hier à Saint-Chamond.
1: Oui, cette discipline dérivée du hip-hop extrêmement physique, souvent les pieds en l'air, la tête en bas, 66 jeunes de toute la région sont venus s'affronter dans des battles en duo à Saint-Chamond, donc dans le cadre de la première édition de la Semaine de la Culture Urbaine, sous l'œil expert de Sissi, la Stéphanoise Sia Dembélé, quart de finaliste des JO de Paris 2024 en breakdance.
3: Quand j'ai commencé, ça existait. Moi, j'étais une kid aussi. J'ai commencé vers les 6 ans à peu près. Donc, c'est cool de retrouver un peu par où j'ai commencé parce que je faisais ces battles-là. Je me revois, bon, c'était il n'y a pas si longtemps, hein, mais je me revois m'échauffer comme ça avec mon binôme. Et, c'est trop cool. Bah, c'est vrai que maintenant, je voyage plus quand c'est pour la danse. Et donc, de revenir proche de chez moi et de voir un peu l'évolution des jeunes, etc. Parce que la plupart, je les connais. Donc, c'est un honneur pour moi d'être là. Je vois qu'il y a quand même une évolution au niveau du nombre de danseuses. Quand j'ai commencé, il y avait beaucoup moins de big girls. On appelle ça des big girl, et là j'en vois beaucoup plus, donc il y a une évolution dans ça, et puis même il y a une évolution dans le niveau au niveau des filles. Vraiment maintenant il y a limite plus de limite, et donc c'est ça qui est cool.
1: Un reportage au milieu de ces big girls et de ces b-boys dans les battles de breakdance à Saint-Chamond, ce sera dans l'info d'ici à 6h30. Et puis peut-être une première sélection en bleu pour le milieu de terrain Lucas Dacuña. Le Rouennais pourrait profiter d'une rotation dans l'effectif de Zinedine Zidane. L'équipe de France de foot affronte la Belgique à Bruxelles ce soir à 20h45 en Ligue des Nations. C'est à écouter sur ici.fr et sur la chaîne YouTube ici. 6h07, on commence comment la météo, la semaine plutôt, point de vue météo, Pauline.
2: Est-ce que déjà vous avez observé la magnifique pleine lune qu'on a eue ce week-end?
1: Incroyable.
2: Elle était énorme.
1: Même pas besoin d'allumer les phares de la voiture.
2: Bon, ce matin, la Loire et la Haute-Loire se réveillent sous un ciel entre éclaircies et nuages d'altitude, vous avez pu observer, et vous avez autour de 13 à 15 degrés. Il fait plutôt chaud ce matin, parce que cet après-midi, on va garder une ambiance douce pour la saison. 22 degrés au meilleur de la journée, prévu au Puy-en-Velay, 23 à Monistrol-sur-Loire, on augmente avec 25 degrés à Saint-Étienne, Roanne, Montbrison y compris, et malheureusement, toujours pas de pluie au programme. Météo France, vous nous avez annoncé lundi, la semaine dernière, mais non, on attend des gouttes d'ici mercredi. Voilà, mercredi d'après Météo France. Il est 6h08, bienvenue tout le monde.
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2: Vous avez fait ce que je vous ai demandé pendant le week-end?
1: Qu'est-ce que vous m'aviez demandé?
2: De chanter mal? De faire la danse de la pluie? Non, vous l'avez fait ou
1: j'ai
2: pas?
1: J'ai pas eu le temps, je vais m'y mettre.
2: On a besoin d'eau, on a besoin d'eau. Bon allez, là c'est une musique parfaite pour chanter extrêmement mal. Vous êtes prêts? Vous augmentez le son? Et vous écoutez les Rita Mitsouko avec les histoires d'amour qui finissent mal, en général.

0: Tamine Souko.
1: Et évidemment, une pensée pour Catherine Ringer. Catherine Ringer qui nous a quittés le 14 septembre dernier. Il est 6h passées de 12 minutes. Je vous souhaite la bienvenue. Merci d'avoir choisi ici.
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1: Ravie de vous accompagner comme tous les matins, 6h12, nous sommes le lundi 28 septembre, bonjour tout le monde. Vous sentez l'odeur ? Octobre qui arrive, les chocolats chauds, les petites douceurs sucrées et Halloween qui commence à se préparer. Moi j'adore cette période, mais on regarde le programme du jour. Si c'est votre anniversaire aujourd'hui, joyeux anniversaire. Vous partagez cette date avec Nolwenn Leroy. La chanteuse qui fête ses 44 ans. C'est aussi l'anniversaire de la pâtissière Mercotte.
4: Bonjour à tous, c'est Mercotte. Et aujourd'hui, nous allons voir les macarons, tous les petits trucs qui font que vous allez pouvoir les réussir.
1: Ah, j'adore Mercotte, il faut que je vous avoue. 84 ans pour elle aujourd'hui. Et toujours pas à la retraite. Elle a donné un cours d'ailleurs à Valrhona, vous savez, la cité du chocolat, ce week-end. Et c'est aussi le jour de naissance de Brigitte Bardot.
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1: disparue l'an dernier, elle aurait eu 92 ans aujourd'hui. Allez, il est 6h passées de 13 minutes, ce qui veut dire que la consultation du docteur Kierzak arrive. On connaît le vaccin contre le zona pour éviter des douleurs parfois tenaces, mais des études prouvent qu'il peut aussi protéger le cœur et peut-être même le cerveau. Alors ce qu'on sait vraiment arrive dans une minute.
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1: Vous écoutez ici et chaque matin, on retrouve le docteur Kierzak. Bonjour docteur. Alors ce matin, une nouvelle qui pourrait donner envie de se faire vacciner. Le vaccin contre le zona pourrait aussi protéger le cœur et même le cerveau.
7: Bonjour à toutes et à tous. Le zona, on connaît, c'est cette éruption de petites vésicules très douloureuses, souvent en ceinture ou sur le visage. Alors elle est due au réveil du virus de la varicelle qui dort tranquillement dans nos nerfs depuis l'enfance. C'est un locataire plutôt discret, mais qui peut faire un raffut de tous les diables quand il se réveille. Voilà qu'une grande étude d'Oxford qui a été publié dans un journal, plutôt un grand journal de médecine, Nature Medicine, qui suggère que le vaccin pourrait avoir un effet inattendu, protéger le cœur. Alors, comment ont-ils fait ces chercheurs? Ils ont exploité les dossiers médicaux de plus de 70 000 personnes, des Américains de plus de 60 ans. Et aux États-Unis, on est passé de l'ancien vaccin au nouveau vaccin actuel qu'on a aussi en France, le Shingrix. Et cela a créé deux groupes très semblables, vaccinés à quelques mois d'écart avec l'un ou l'autre vaccin, l'ancien et le nouveau. Eh bien, figurez-vous que chez ceux qui ont reçu le nouveau vaccin, 9% de maladies cardiovasculaires en moins au total, 10% de maladies coronaires en moins, vous savez, ces artères qui viennent irriguer le cœur, et 12% d'insuffisance cardiaque en moins, et on rajoute des AVC en moins. Bref, les chercheurs avancent deux pistes, soit le zona lui-même va créer de l'inflammation au niveau des vaisseaux, si on évite le zona, on évite l'inflammation, et la deuxième raison, soit le vaccin a un effet anti-inflammatoire direct.
1: Alors on se fait vacciner pour son cœur, et qui est concerné en France ?
7: Alors gardons la tête froide, hein, comme dirait un cardiologue, ce sont des études d'observation, mais c'est pas que pour son cœur qu'on se fait vacciner. On se fait vacciner d'abord pour éviter le zona et surtout les douleurs qu'on appelle les douleurs post-zostériennes. Il y a le bénéfice sur le cœur, mais pour l'instant, c'est le bonus, c'est pas la raison. Et aujourd'hui, ce sont les adultes de plus de 65 ans qui doivent se faire vacciner. C'est un vaccin qui est recommandé, 2 doses à 2 mois d'intervalle. Et bonne nouvelle, il est remboursé à 65% par l'assurance maladie. Il peut être prescrit et administré par un médecin, un pharmacien ou un infirmier. Petite précision, le bras peut être un peu sensible avec parfois de la fatigue, des courbatures un jour ou deux. C'est rien du tout, mais c'est surtout le signe que le système immunitaire fait son travail. Et n'oublions pas que le vaccin n'est pas un stent en seringue. C'est pas ça qui va déboucher les artères coronaires. Donc pour protéger son cœur, on fait attention à surveiller sa tension, son cholestérol, on arrête de fumer et on bouge. Tiens, le cœur, on en parlera demain d'ailleurs, car c'est la journée mondiale du cœur. Et d'ici là, portez-vous bien.
1: Merci beaucoup. Bah, à demain, docteur Kierzak, pour la consultation médicale et matinale sur votre radio ici. Il est 6h passées de 16 minutes. David, je sais que vous aimez les polars, on est d'accord. Le salon, la fête fête du livre fait son grand retour.
0: Ça arrive le mois prochain. Ouais,
1: du 9 au 11 octobre. Vous avez quoi à côté de votre lit en ce moment comme livre?
0: J'ai un livre qui s'appelle Papy Mariol. Papy Mariol, de Benoît Philippon.
1: Ça fait peur?
0: Non, c'est très sympa, c'est très marrant. C'est un
1: polar
0: qui a perdu la mémoire.
1: Ah d'accord, rien à voir. Bon allez, on va en parler dans quelques instants dans Les gens d'ici. J'ai trouvé une directrice d'une librairie. On en parle dans un instant. Il est 6h16, bon réveil.

0: J'adore cette voix pour se réveiller. Teddy Schwinn sur votre radio ici Saint-Étienne-Loire. Des difficultés de circulation sur le rail ce matin à Saint-Étienne-Château-Creux en gare. Le train de 6h30 en direction de Firminy a supprimé et je vois qu'il y a 5 minutes retardées pour le train en direction d'Ambérieu-en-Bugey. Départ prévu à 6h20. Soyez vigilants et patients et on communique ensemble sur notre page Facebook ici Saint-Étienne-Loire. L'événement approche à grands pas à Saint-Étienne. Les polars, la romance, les BD, et pas que. La fête du livre fait son grand retour du 9 au 11 octobre prochain. Mais d'ici là, il y a des préparatifs. Je suis partie à la rencontre de l'une des librairies organisatrices, direction la librairie de Paris, avec sa directrice à écouter.
1: Toute petite, ma maman me lisait beaucoup, beaucoup de livres, et d'aussi loin que je me souvienne, j'ai toujours eu un livre dans les mains, même quand je ne savais pas les lire toute seule. Et en fait, j'ai découvert, une fois que j'étais grande, qu'on pouvait en faire un métier, qui est devenue ma passion, et c'est une vraie chance de pouvoir travailler dans sa passion. Bonjour, je m'appelle Alexandra et je suis la directrice de la librairie de Paris à Saint-Étienne. Ça va être une belle fête comme tous les ans, c'est l'occasion de faire de belles rencontres, il y a un beau dynamisme, il y a de la joie, il y a de la bonne humeur et c'est vrai qu'en ce moment on en a tous besoin, donc c'est toujours vraiment super chouette de venir participer à la fête du livre. On n'est pas organisateur, on est partenaire de l'organisation, c'est la ville de Saint-Étienne qui est organisateur et qui fait travailler les libraires avec eux. Ça se prépare très très longtemps à l'avance parce que déjà on commence quasiment un an avant par réfléchir aux auteurs qu'on souhaite inviter, faire la répartition des auteurs entre les différents libraires. Avant l'été, avant l'événement, on prépare les commandes qui sont en train d'arriver, puis on organise l'équipe qui va venir travailler sur la fête du livre et puis surtout on va faire les courses pour acheter des bonbons et des gâteaux au chocolat parce qu'il va falloir tenir les 3 jours.
2: Pour vous, pour les enfants ?
1: Ah bah pour nous et les auteurs parce que l'idée c'est que tout le monde passe un moment sympa et convivial. Je vous dirais qu'en ce moment, c'est comme au National, on lit moins, on est plus captivé par les écrans. Mais oui, les Stéphanois sont des gens qui lisent et surtout des gens très curieux qui aiment beaucoup découvrir des auteurs qu'ils ne connaissent pas. Et ça, c'est très agréable.
2: On s'oriente vers quoi en ce moment ?
1: Alors, si on parle vraiment de ce qui se lit beaucoup en ce moment, l'horreur revient en force, le polar.
2: Ça s'explique par la femme de ménage, peut-être ?
1: Oh, bah, la femme de ménage, c'est gentil. Je parle d'horreur au niveau Stephen King et au-delà. Hein, Après, comme je vous disais, les lecteurs sont curieux de tout, donc on arrive à proposer aux gens plein de choses très différentes et ils s'intéressent à beaucoup de choses très différentes, donc c'est vraiment plaisant.
2: C'est quoi votre livre en ce moment-là ? Vous lisez quoi ?
1: Je lis la trilogie Bleu, Blanc, Rouge de Benjamin Dierstein parce qu'il vient bientôt en rencontre à la librairie, donc il faut que je prépare la rencontre. C'est dense et c'est surtout que ce qui est important, c'est de savoir lui poser les bonnes questions, celles qui vont intéresser le public, donc ça se prépare longtemps à l'avance.
2: Vous êtes en train de piquer notre boulot, là ?
1: C'est notre boulot aussi de faire rencontrer les auteurs.
0: Les gens d'ici, avec la fête du livre, on la prépare aussi sur votre radio, ici Saint-Étienne-Loire. On va recevoir notamment des invités exceptionnels. Il est 6h passé de 23 minutes, c'est l'heure de votre musique. Clara Luciani avec La Grenade, les informations de 6h30 sont en train de se préparer, et également votre horoscope qui est juste à côté, ça arrive.

0: 7h34 en clair à Luciani sur votre radio ici Saint-Étienne Noir, c'était La Grenade. La suite arrive avec votre horoscope et les informations de 16h30, à tout de suite.
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0: 6h27, votre horoscope avec Catherine. Et cette pleine lune alors, est-ce que ça a valorisé un signe?
10: Ah, le signe du Bélier qui a beaucoup à faire et à penser. Bélier, allez-vous prendre une décision au sujet d'une personne que vous aimez ou plus?
11: Taureau, doucement mais sûrement, ça va mieux, vous êtes rassuré.
12: Gémeaux, et si vous faisiez un petit bilan de votre vie pour mieux repartir?
13: Cancer, trop bien ce début de semaine, encourageant à souhait.
14: Lion, on aura sans doute besoin de vos lumières, soyez généreux.
15: Vierge, vous n'avez qu'une envie, vous sentir moins seul, eh bien aujourd'hui c'est possible.
16: Balance, vous êtes super réactif et doté d'un sens pratique hors pair.
17: Scorpion, il se passe des choses très agréables pour votre petit cœur.
18: Sagittaire, en ce moment vous devez compter sur vous, moins sur les autres.
19: Capricorne, un début de semaine qui vous convient parfaitement, on vous entend.
20: Verseau, l'axe famille, travail aussi est d'actualité, restez confiant, vous avancez bien.
21: Vous, Poissons, vous bénéficiez de l'influence d'un signe ami et vous verrez, la vie sera belle.
22: Et pour nous tous, eh bien, on s'encourage mutuellement.
0: Allez, David, allez, on peut le faire.
23: Allez, go, go, go.
0: Les infos arrivent,
23: oui,
0: on est au top.
23: C'est super.
0: C'est terrible, nos... Bonjour tout le monde, bonjour la Loire et la Haute-Loire, je suis ravie de vous accompagner. Ce qu'on va faire, c'est que, certes, vous nous écoutez à la radio, mais vous allez également pouvoir nous regarder sur France 3 à la télévision maintenant.
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0: Le problème, c'est que si quelqu'un m'a écouté à la radio, là, il va avoir doublon. Donc il faut que je redise bonjour à nouveau. Bonjour la Loire, bonjour la Haute-Loire. Je suis vraiment ravie de vous retrouver. Je vous présente l'équipe. Il y a Alex du côté de la réalisation et il y a David Valverde aux informations. Bonjour,
24: bonjour
0: David.
24: Bonjour Pauline, bonjour tout le monde.
0: Avec un week-end très chargé pour David, il a fait beaucoup de basket.
24: Oui.
0: Vous avez fait quoi? Ah, je suis curieuse. Allez-y, foncez sur notre page Facebook ici Saint-Étienne. Je vous attends en commentaire. Vous êtes déjà nombreux à nous signaler au-delà de la quinzaine de degrés ce matin. Température plutôt chaude, hein, 18 degrés à Lettras chez Marie-Jeanne, alors 14 degrés à Montbrison, c'est Didier. Et vous alors, il fait combien? On va faire la météo ensemble. Page Facebook ici Saint-Étienne Loire, sachant qu'on va atteindre la 25 degrés à peu près cet après-midi et toujours pas de pluie annoncée par Météo France. La pluie, l'eau, on en parlera normalement, ça serait annoncé d'ici mercredi. Les informations, un sursis avant la panne sèche d'ailleurs à Marcilly-Châtel.
24: Oui, une des communes où la rupture d'alimentation en eau potable est une hypothèse crédible ce mois-ci. Des travaux d'urgence ont été lancés. Ils doivent se terminer aujourd'hui pour raccorder les logements à un nouveau réservoir. Une période qui a obligé les habitants à revoir leurs habitudes.
25: Il y a des personnes sur la commune qui m'ont expliqué qu'ils avaient regardé leur compteur, qu'ils en étaient à 50 litres par jour par personne, donc ils étaient contents. C'est très bien, ça montre que chacun fait des petits gestes. D'autres personnes m'ont expliqué qu'ils mettez des bassines pour récupérer l'eau de la douche au départ quand elle n'est pas chaude.
24: Un petit peu plus au sud du département de la Loire, Marolles est devenu l'un des plus beaux villages de France. C'est le deuxième dans le département à recevoir cette distinction après Sainte-Croix-en-Jarret. Dans un instant, dans l'info d'ici, on va assister, tenez-vous bien, à des battles de breakdance. C'était hier du côté de Saint-Chamond avec notamment l'une des stars de la discipline, Sia Dembélé. D'abord, Valentine Letès, en ce lundi matin, les titres de l'action en France et dans le monde, la rencontre entre le pape et les victimes de Betarama.
3: L'écoute profonde du pape, saluée par des victimes d'abus dans l'église. 7 ont été reçues hier à Lourdes. Leurs entretiens collectifs et en tête-à-tête ont duré 2 fois plus longtemps que prévu avec Léon XIV, pour qui l'église de France doit poursuivre sa lutte contre le douloureux fléau de la pédocriminalité. L'extrême droite gagne du terrain au Sénat, avec au moins 15 sièges remportés aux élections sénatoriales ce week-end par le Rassemblement National et par l'UDR, le parti d'Éric Ciotti. Le groupe peut former un groupe parlementaire. Des pompiers en grève sous l'œil des touristes face à la Tour Eiffel. Depuis hier, la profession campe sur le Champ de Mars après 20 jours de grève pour obtenir des hommes et des moyens supplémentaires. Votre contraception est-elle vraiment adaptée pour les femmes qui présentent des facteurs de risque cardiovasculaire? Au moins 40% des pilules, patchs et anneaux vaginales prescrits sont en réalité contre-indiqués. Les contraceptifs combinés, en l'occurrence, qui associe l'œstrogène et progestatif. L'alerte ce matin de la Fondation Agir pour le cœur des femmes. Les trains à l'heure demain, malgré la journée de grève de la fonction publique. Pour les TGV et les intercités, SNCF Voyageurs annonce un trafic normal, quasi normal pour les TER, les trains régionaux. Des crampes dans les jambes de Paul Sexas et c'est l'Américain Brandon McNulty qui gagne au championnat du monde de cyclisme sur route. L'un des coéquipiers de Tadej Pogacar, il signe sa seule victoire de la saison. Le jeune Français termine lui 15e.
24: La semaine de la culture urbaine se poursuit encore jusqu'à ce mercredi du côté de Saint-Chamond. Des expositions, des ateliers, des concerts et puis de la danse avec le moment fort de cette première édition, un concours de breakdance, on appelle ça des battles. Clément Métanier, en présence d'une star de cette discipline liée au hip-hop, notre Stéphanois Sia Dembélé.
4: D'abord, on révise les bases avec Gaël alias B-Boys Gab, danseur depuis 2008. Il nous rappelle le fonctionnement du breakdance.
5: Bah, c'est la danse, on va dire, la plus acrobatique, donc souvent on se souvient des gens qui tournent sur la tête, qui sautent sur les mains, ce genre de choses, mais en vérité c'est une danse qui est complète, donc on a de la danse debout, on a de la danse au sol, chaque danseur vient utiliser tous ses mouvements pour faire sa propre proposition.
4: On rajoute un DJ qui balance le son, Gaël au micro pour chauffer l'ambiance, et les 66 jeunes danseurs peuvent se défier chacun leur tour dans un rectangle délimité à même le sol.
6: Ça fait taillon, balance puissant, let's go.
5: Il y a quand même de belles équipes qui sont venues et il y a certains danseurs qui sont de niveau national. Dans les jurys, on a des danseurs de niveau internationaux et tout ça. On a Sia qui est top 10 des big girls du monde.
4: Sia Dembélé, aussi appelée Sissi, originaire de Saint-Étienne, quart de finaliste aux Jeux Olympiques en 2024, rien que ça. Et pour juger les performances, elle se base sur plusieurs critères.
7: L'originalité, la musicalité, la technique, le vocabulaire et la performance, c'est ça qu'on regarde. Et en fait, on compare les deux équipes, celle qui a mieux rempli ses critères. Là, on vote pour elle.
4: Parmi les compétiteurs, Pierre-Louis, 14 ans, vient tout droit de Chalon-sur-Saône. Il danse depuis 5 ans.
23: Bah, en fait, à la base, je fais du judo. Et ma mère, elle m'a dit, il y a un stage de breakdance, tu veux essayer? Et puis j'ai dit oui, et je suis tombé dedans maintenant.
4: Pour ce tournoi à Saint-Chamond, il est en binôme avec Tello, alias B-Boy Tex. Et il a déjà sa spécialité.
23: Plus sur les mains. Mais après, il y a aussi tout ce qui est spin, du coup, tourné.
4: Il a découvert le breakdance lorsqu'il avait 5 ans.
23: Et ce qui m'a plu, c'était plus l'énergie qu'il y avait dedans et qu'on ne voyait pas ça partout. C'est vraiment un vrai sport, ça combine l'énergie, la concentration, le mental.
4: Leur rêve à Pierre-Louis et à Tello, c'est d'atteindre le plus haut niveau international. En tout cas, tous ces jeunes pleins d'ambition peuvent compter sur le soutien de Lionel Tavernier, directeur de la Maison des Jeunes et de la Culture à Saint-Chamond.
26: Quand je vois des tout petits là, qui sont en train de s'échauffer avec leur papa ou leur grand frère, la relève est assurée. Donc quand la MJC peut permettre à ces jeunes-là d'avoir ce niveau d'exposition, bah, on fait notre boulot, quoi. De montrer que la jeunesse, elle est belle, quoi. Et ça, il ne faut pas qu'on perde ça, quoi.
4: Alors pour continuer de développer la pratique, l'objectif est d'organiser la compétition chaque année.
24: Et Clément, on dit bravo notamment au binôme MTD Street de Mont-Rond-les-Bains qui a remporté ce tournoi dans la catégorie des moins de 13 ans. La semaine de la culture urbaine se poursuit donc, vous l'avez compris, à Saint-Chamond jusqu'à mercredi. Mercredi, jeudi, c'est peut-être le moment où on verra quelques gouttes de pluie. D'ici là, un temps sec.
0: Oui, un temps sec annoncé selon Météo France avec Regardons Ensemble. Donc, on a certes des éclaircies, mais aussi des nuages d'altitude pour votre réveil et des températures au-delà des normales de saison. Et ce, dès le réveil, vous observez entre 13 et 16 degrés sur la Loire et la Haute-Loire ce matin. Alors, 13, ça va être aux alentours de la Haute-Loire et dans la Loire, donc 16 degrés, notamment actuellement à Saint-Étienne. Cet après-midi, on va garder une ambiance douce pour la saison. Toujours du soleil accompagné de quelques petits nuages. 22 degrés au Puy-en-Velay, mais également à Issingeau. 23 degrés pour Monistrol-sur-Loire. 25 degrés pour Montbrison, Saint-Étienne et Roanne. Ça sera la maximale du jour. Et malheureusement, vous l'avez bien entendu, toujours pas de pluie au programme. On attend les premières gouttes de pluie d'ici mercredi, selon Météo France. Difficultés sur le rail, mais plus tellement, ça y est. Juste à noter que le train à Saint-Étienne-Château-Creux en direction de Firmin, celui de 6h30 a bel et bien été supprimé, n'attendez pas pour rien. Et je regardais, non, tout est au vert, sinon, que ce soit sur Saint-Étienne-Château-Creux ou en gare de Roanne, soyez tout de même vigilants sur la route ce matin. Pas encore de difficultés, vous signalez.
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0: Vous rêvez pas là d'être au bord de la plage, tranquillement, avec le bruit des vagues. Regardez, je peux réaliser votre souhait, vous êtes prêts?
24: Ouais.
0: Paf, Belle Île en mer, de Laurent Voulzy. Bon réveil tout le monde.

0: David Lambert, il est 6h40. Bonjour tout le monde.
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0: 6h40, nous sommes donc le lundi 28 septembre. Je remets les pendules à l'heure. Et tiens, votre programme arrive. Les conseils du vétérinaire, le docteur Pierre Fabin, ne vont pas tarder. Et aujourd'hui, on va parler notamment des champignons et des plantes toxiques un petit peu partout. Parce que ça y est, vous reprenez les balades maintenant qu'il fait un peu plus frais. Et votre compagnon à quatre pattes peut s'intoxiquer. Soyez vigilants, on va faire le point complet dans quelques minutes à 6h43 précisément. Mais juste avant, ce que je vous propose, c'est d'apprendre toujours plus de notre patrimoine et de notre parler d'ici.
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0: Avec Olivier Glin, notre linguiste à l'université Jean Monnet de Saint-Étienne. Bonjour Olivier. On parle de jeu de quilles aujourd'hui.
4: Bonjour. Mais non. Mais à force d'enquiller les émissions, vous devez confondre. Belette belette. Aujourd'hui, on parle d'un mot qui n'est pas que gaga, car c'est un mot de français familier. J'ai nommé le verbe enquiller, qui signifie introduire, enfiler, mettre. Dans d'autres régions, comme chez nous aussi, enquiller peut vouloir dire enchaîner lorsqu'il est transitif, c'est-à-dire lorsqu'il est suivi d'un complément d'objet direct, hein. Enquiller quelque chose. L'Olivier, il enquille les chroniques sur ici Saint-Étienne-Loire. Dans la région de Saint-Étienne, ce verbe est particulièrement dynamique sous sa forme pronominale, c'est-à-dire s'enquiller. Il prend notamment le sens de accumuler, particulièrement pour les choses qu'on avale. Leur Nepsan, il devait avoir la fièvre galifarde, il avait point de fond de ventre et s'est enquillé 8 râpées de rein. Il était tellement couf qu'on n'aurait pas pu lui faire avaler une seule cacahuète. La fièvre galifarde en gaga, c'est quand on a très faim et qu'on fait preuve de tendance à la boulimie. Mais souvent, c'est quand même plutôt du liquide qu'on s'enquille. Et c'est se enquiller 5 pastis de rein. Enfin bon, le pastis, c'est pas spécifiquement de chez nous. Ce qu'il y a davantage, c'est l'expression « s'enquiller des canons ». Ça, c'est mieux de chez nous. Le canon, c'est une ancienne mesure de capacité et ça désigne à présent un verre de vin rouge, mais aussi, par extension, toutes sortes de boissons alcoolisées. Mais il fait rien qu'à s'enquiller des canons, cette affaire de grand baïaïaï. À part ça, ce verbe a des pleins paillas de sens. Il signifie aussi s'engager dans, se glisser, s'introduire quelque part. Exemple tiré de ça se dit comme ça à Saint-Étienne. Je suivais le Miche le long de la grande rue, et tout par un coup, et s'est enquillé dans le passage Sainte-Catherine. En résumé, enquille décidément les usages. Voili-voilou.
0: Et voili-voilou, comme toujours, tous les matins, on apprend toujours plus de notre parler d'ici grâce à Olivier Glin. Et petite surprise pour la fête du livre et les livres en général, il y a peut-être un tome 2 qui va arriver. Lequel? Bon, vous allez le voir. Il est 6h43, ce qui signifie que les conseils vétérinaires ne vont pas tarder. Et des conseils aussi pour vous, les 3+, d'ici Saint-Étienne-Loire. Si jamais vous avez envie de changer de métier ou si vous n'êtes pas doué avec votre ordinateur, j'ai un rendez-vous pour vous dans la Loire, mais également dans la Haute-Loire. Vous allez voir.
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0: 6h44, peut-être l'heure de la balade pour votre toutou, votre animal à quatre pattes. Alors, c'est la saison des balades en forêt. Oui, on adore se promener en forêt, mais attention, il y a beaucoup, mais alors beaucoup de toxicité, dont les champignons. Docteur Pierre Fabin, nos chiens risquent-ils vraiment de s'empoisonner?
6: Eh ben oui, un seul chapeau d'amanite phalloïde, par exemple, peut suffire à terrasser un chien de 30 kilos. C'est l'un des champignons les plus mortels et on le trouve partout dans nos forêts. Et contrairement à une idée reçue, l'instinct naturel de votre chien ne le protège pas du tout. Un chiot curieux ou un chien adulte très gourmand, comme un labrador ou un beagle, va croquer un champignon toxique avec la même envie qu'une friandise. Le grand problème, c'est que certaines intoxications sont sournoises. Les premiers symptômes n'apparaissent souvent que 6 à 12 heures après l'ingestion, donc on ne fait pas forcément le lien. Votre chien va se mettre à vomir, il a la diarrhée et devient complètement amorphe. Et à ce stade, le poison a déjà commencé à détruire son foie et ses reins. L'urgence est absolue. plus.
0: Et si on le surprend en pleine balade en train d'en avaler un morceau, on doit faire quoi dans la seconde?
6: Alors, essayez de ne pas tirer sur la laisse en hurlant. Si vous criez, c'est sûr qu'il va paniquer et avaler le morceau tout rond d'un seul coup par réflexe. Vous allez vous approcher calmement, vous ouvrez sa gueule et retirez le reste du champignon avec vos doigts. Ensuite, vous récupérez impérativement un morceau du champignon incriminé, idéalement la base et le chapeau, vous le mettez dans un sac plastique ou vous le prenez en photo sous tous les angles et vous essayez de le faire identifier soit à la pharmacie, soit chez votre véto. Et si l'identification n'est pas possible, dans le doute, vous consultez votre vétérinaire en urgence. Il va faire une injection à votre chien pour vidanger son estomac et ne prendre aucun risque.
0: Et pour éviter le drame, est-ce qu'on peut apprendre à notre chien à ignorer totalement les champignons?
6: Eh bien oui, ça s'appelle l'ordre de renoncement, le fameux « tu laisses ». Commencez d'abord dans votre salon. Vous posez un bout de gruyère par terre et dès qu'il s'approche, vous dites « tu laisses » et vous bloquez l'accès à votre main. Dès qu'il recule et qu'il renonce, vous lui donnez une récompense encore plus incroyable, comme un bout de saucisse. Vous répétez ça en promenade avec des feuilles, des bouts de bois, tout ce que vous trouvez, et votre chien comprendra que renoncer à ce qu'il a trouvé par terre lui rapporte une bien meilleure récompense. Et ça, c'est la meilleure assurance vie que vous puissiez lui offrir pour vos balades en forêt.
0: Allez, merci beaucoup. Le docteur Pierre Fabien, tous les conseils pour vos animaux, y compris pour vos chats. Il y a aussi des plantes toxiques, même dans votre jardin, que vous ignorez peut-être. Eh bien, tout ça, c'est déjà disponible sur ici.fr et notre application ici. Vous avez envie de changer de métier? Marre d'appeler vos enfants ou vos petits-enfants dès que l'ordinateur bug? Ou vous avez, vous êtes totalement perdu dans vos travaux? Trois coups de pouce près de chez vous, ça arrive dans une minute. Juste le temps d'écouter Shakira avec Die Die. Les 3 plus d'ici Saint-Étienne-Loire, vos 3 astuces, ça arrive. Il est 6h46, je vous souhaite un bon réveil et un bon lundi.

Shakira avec Dai Dai. Les paroles, la chanson, l'hymne de la Coupe du Monde 2026 par Shakira. Il est 6h50, pile l'heure de retrouver les 3 plus 10 et Saint-Etienne Noir. J'ai un bon plan si jamais vous souhaitez changer de métier. À Rouen, la manufacture rouennaise de maroquinerie présente ce matin une formation au métier d'artisan maroquinier. Oui, vous pouvez peut-être vous poser des questions, vous demander est-ce que c'est fait pour moi ? Pas besoin d'expérience, il y a 3 réunions qui sont proposées aujourd'hui à 9h, à 11h, à 13h30. Ça se passe à l'agence France Travail, 2 rue des Fossés. N'hésitez pas à faire un tour, c'est totalement gratuit. Vous n'êtes pas doué avec votre ordinateur, vous en avez marre, vous demandez toujours de l'aide à votre enfant, votre petit-enfant également. Eh bien ce soir, à Saint-Etienne, les bénévoles d'Allolise tiennent une permanence pour répondre aux questions d'informatique, notamment sur les logiciels libres, par exemple Word. Vous arrivez vraiment à utiliser Word au complet ? Ah ah ! Vous allez avoir toutes vos réponses. C'est de 19h à 22h à la Bricoleuse, 27 rue de la Ville. Et en parlant d'aide, vous envisagez peut-être des travaux pour mieux isoler votre logement, mais vous ne savez pas par où commencer, ni quelle aide demander, sans tomber sur des arnaques. Il y a un conseiller de France Rénov qui tient une permanence aujourd'hui à Craponne-sur-Arzon. Donc ça se passe à France Travail, place de la gare, de 9h à midi, de 14h à 16h30. Les conseils sont totalement gratuits. Et sur rendez-vous, un premier contact en contactant la mairie de Craponne-sur-Arzon, il reste encore des places. Donc allons-y, foncez si vous êtes disponible. Voici votre musique pour la suite avec Gérard Blanc, Une autre histoire. Et dans quelques minutes, on va rire avant les informations de 7h. On va parler de la colère. Vous savez, cette colère qui gronde, mais on ne sait pas s'il faut arriver à la sortir. On rigole avec Fred Ballard dans un instant.

0: histoire de Gérard Blanc sur votre radio ici Saint-Étienne-Loire. Il y a une autre histoire qui arrive, c'est celle de Fred Balla. On va rire aujourd'hui de la colère. Peut-être que vous êtes en train d'intérioriser une colère profonde. On va essayer de te souffler et d'en parler dans quelques minutes, juste avant les informations de 7h.
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0: L'humour en tube, présenté par Fred Ballard juste avant les informations de 7h. On va rire. Peut-être que vous êtes en colère en ce moment, mais comment faire pour se lâcher sur ses collègues sans que ça se voit? Réponse maintenant.
7: Les experts, c'est de la merde! Nous, on avait Colombo, nous!
8: Voilà, alors nous avons un très bon exemple de colère explosive et salvatrice en la personne de Fabrice Éboué, qui choisit d'extérioriser sa frustration du temps qui passe sur la jeune génération via les séries télé. C'est pas hyper constructif, mais ça fait du bien.
7: Colombo, il se faisait chier, il recoupait les indices, il interrogeait les témoins, les experts, qui est-ce qu'il a tué? C'est lui, comment tu sais? Il a laissé de l'ADN. Oh bah super, hein. Toi, tu dois regarder des séries de merde comme Desperate Housewives. Nous, on regardait La Petite Maison dans la Prairie, nous! Arrête de rigoler!
8: Ah bah non, c'est vrai que c'est pas drôle, hein. Franchement, quand toute une génération a pu découvrir les vicissitudes des femmes au foyer de la upper class américaine et que celle d'avant a juste appris que couper du bois et courir dans les champs, c'était le nirvana, il y a de quoi être en colère. C'est un peu pareil quand tu te fais voler ton vélo électrique.
9: Donc t'as la rage comme pour un vol de vélo normal, mais le côté électrique fait que le seum, il dure beaucoup plus longtemps. En fait, t'as des pulsions de seum qui viennent alimenter ta rage et augmenter son autonomie. Et les gens, ils ont rajouté, ah, t'as voulu ton vélo électrique? Ça coûte cher, ça, non?
8: Ah oui, ça coûte très cher. Et un coup de colère non maîtrisé, ça peut aussi coûter très très cher. Hein. Donc oui, il faut faire sortir sa colère, mais en solo et dans un endroit fermé. C'est comme l'humour, hein. On peut rire de tout, mais pas n'importe où.
0: Vous êtes prêts, Charles?
10: J'en ai marre.
0: À tout moment, je peux crier.
10: Il y a un qui va.
0: Mais oui, j'en ai marre, j'en peux plus. C'est lundi matin, voilà. Non, allez, on va reprendre avec de la bonne humeur. Bonjour, oui. Charles Neboli.
11: Bonjour Pauline Blanc, bonjour David Valverde. On commence notre matinée ensemble, effectivement. Mm-hmm. Pauline, vous restez dans le coin parce que vous avez plein d'infos à nous donner.
0: Bien sûr.
11: On va parler de Brigitte Bardot, notamment.
0: Oui.
11: On aurait fêté son anniversaire aujourd'hui, mais c'est pas ça qui va nous intéresser. C'est la petite histoire derrière Brigitte Bardot. Vous allez découvrir ça après les infos.
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11: Nous sommes le 28 septembre, c'est lundi, il est 7h, bonjour.
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11: Et c'est David Valverde pour les infos. David, les agents de la fonction publique ne veulent pas que le gouvernement fasse des économies sur leur dos.
12: Ouais, c'est notre

0: qui a connu l'hôpital depuis de très longues années, qui a vécu de nombreuses restructurations, c'est-à-dire qu'elle a travaillé aux urgences de Feurs, ensuite à l'UHCD à Montbrison, et donc avec beaucoup de souffrances aussi liées à tout ça, parce qu'en fait on voit partir l'hôpital et son outil de travail en déconfiture d'année en année. Et aujourd'hui, justement, quand on a fait un tour de service, on l'a rencontré justement dans notre activité syndicale pour savoir comment mobiliser. Et en fait, on s'est retrouvé face à une résignation, disant, mais de toute façon, c'est terminé, on peut plus rien faire. Et moi, j'arrête, quoi qu'il en soit, j'arrête à 60 ans et je ne ferai pas plus. Et tant pis si j'ai une décote, tant pis pour le reste, parce que j'ai trop de souffrance au travail et j'en peux plus, quoi. Donc c'est terrible, sachant que on a des métiers qui sont plutôt des métiers à vocation, donc qui devraient créer plutôt de l'épanouissement au travail.
1: Et dans trois quarts d'heure, on sera cette fois avec la CGT Éducation. Action 42 pour évoquer les autres enjeux de cette journée de grève prévue demain. Le Rassemblement National et ses alliés de l'UDR d'Éric Ciotti font leur entrée au Sénat. Une quinzaine d'élus après les élections partielles organisées hier, la Loire et la Haute-Loire, n'étaient pas concernés par ce renouvellement partiel donc de la Chambre haute.
2: En attendant la pluie peut-être dans les jours qui viennent, des travaux d'urgence se terminent aujourd'hui à Marcy-le-Châtel.
1: Oui, avec la sécheresse, la rupture en eau potable se rapprochait dangereusement dans cette commune. Des canalisations provisoires ont donc été installés dans les rues pour faire venir de l'eau depuis le canal du Forêt, des tuyaux qui ont montré aux habitants l'urgence donc de revoir leurs habitudes de consommation d'eau, explique le maire Thierry Goubi.
3: Il y a des personnes sur la commune qui m'ont expliqué qu'ils avaient regardé leur compteur, qu'ils en étaient à 50 litres par jour par personne, donc ils étaient contents. C'est très bien, ça montre que chacun fait des petits gestes. D'autres personnes m'ont expliqué qu'ils mettaient des bassines pour récupérer l'eau de la douche au départ quand elle n'est pas chaude. Donc voilà, chacun a son petit truc et astuce. Avant-hier, une personne est venue me voir en signalant un pré où il y avait une fuite et il devait y avoir une conduite d'eau qui passait, peut-être une fuite. Donc il est tout de suite venu en mairie en me disant « je pense que c'est pas normal qu'il y ait de l'eau dans le pré ». Et effectivement, on a vérifié qu'il y avait une canalisation qui passait là et les services sont intervenus. Donc la sensibilité est plus forte, on le sait parce que la sécheresse, mais aussi parce que on pointe du doigt qu'il y a des risques de coupure et que le nombre de litres d'eau par personne pose problème.
1: Et en attendant la pluie, je rappelle que Loire-Forêt-Agglo a lancé la semaine dernière un appel à la sobriété donc sur la consommation d'eau pour éviter les coupures dans les communes qui sont les plus en tension. En Haute-Loire, les pompiers sont intervenus hier matin sur la Via Ferrata à Saint-Jean-la-Chalme. Un homme de 35 ans gravement blessé, il a été transporté en urgence vers l'hôpital. Une femme de 42 ans est également touchée, plus légèrement, elle aussi a été hospitalisé.
2: Une nouvelle enquête prouve ce matin que la pilule contraceptive est dangereuse pour les femmes.
1: C'est la fondation Agir pour le cœur des femmes qui révèle ce matin effectivement les risques d'infarctus et d'AVC pour celles qui ont déjà des facteurs de risque cardiovasculaire comme l'hypertension ou l'obésité. Alors il y a des alternatives pour elles, mais dans un couple, quand on est certain de ne pas ou de ne plus vouloir d'enfants, c'est l'homme qui peut vite régler la question de la contraception avec la vasectomie. Un petit quart d'heure d'opération sous anesthésie locale. On coupe un canal qui empêche le passage des spermatozoïdes, c'est irréversible. Parlez-en aux femmes dont le conjoint s'est fait opérer, c'est un vrai soulagement. Vous êtes avec l'une d'entre elles, Pauline Berger.
4: Oui, Sonia a 43 ans, elle est médecin généraliste et maman de 3 enfants. Il y a quelques années, son mari a fait une vasectomie pour qu'elle ne soit plus obligée de prendre une contraception.
5: J'étais sous stérilet, au cuivre, avec des saignements plus importants, un impact sur la fatigue, sur ma carence en fer, j'étais anémiée. Donc du coup, de lui-même spontanément, il a proposé de faire ce geste-là, qui du coup m'a bien soulagée.
4: Mais un geste qui est encore très rare, seulement 3% de la population masculine française est vasectomisée. Le sujet est toujours tabou. Beaucoup d'hommes refusent cette opération, pourtant sans conséquences sur leur santé, et alors même que leur femme ne supporte pas la contraception. C'est ce que la médecin observe, en tout cas en consultation gynécologique.
5: Quand on évoque ce sujet-là, c'est elle qui dit « Ah non, mais c'est hors de question, il ne veut même pas en entendre parler, jamais ». Je leur dis, mais est-ce que vous avez pu évoquer avec lui la vasectomie, etc. Parce que je vois pas finalement pourquoi il ferait pas. Enfin voilà, par rapport à une femme, une ligature des trompes, c'est plus lourd comme geste. Et en fait, voilà, c'est même pas la peine, je peux pas l'évoquer, il veut pas du tout, etc.
4: Il y a donc encore un grand travail de sensibilisation à faire qui devrait commencer dès l'adolescence, selon elle, pour que la contraception ne soit plus perçue seulement comme une histoire de femme.
1: Et notez que dans les pays anglo-saxons, un tiers des hommes est vasectomisé. La Loire compte une deuxième commune classé parmi les plus beaux villages de France. Sacrée fierté pour Marolles. Après Sainte-Croix-en-Jarez, c'est donc Marolles et ses 460 habitants qui ont reçu ce week-end cette distinction, fruit de plus de 10 années de travail, explique le nouveau maire Michaël Berger.
6: Je suis arrivé il y a 12 ans au village. Le maire que j'avais rencontré à l'époque, quand il m'avait vendu ce projet de village et tout ça, ils avaient tenté le coup en 2010 de faire partie

0: des plus beaux villages, ils avaient présenté le dossier et ils m'avaient dit mais je pense que Marol un jour peut l'avoir, donc c'est l'aboutissement de plus de, en fait c'est... moi je n'ai fait que ça fait que 6 mois que je suis là, j'ai juste rempli le dossier et présenté, je viens mettre la cerise sur le gâteau du travail de tous mes prédécesseurs. Et aujourd'hui ce qui vient d'être consacré c'est le dynamisme du village. En fait il y a, voilà, on peut dire on a un joli village de pierre, mais s'il y a juste un village comme ça qui est inerte, ça sert à rien s'il n'y a pas de vie dedans. Et ils ont souligné cette dynamique du village, donc c'est ce qu'il faut fêter. Et c'est... moi je salue les gens qui ont joué le jeu, les habitants qui ont aménagé leur maison, qui ont refait leur façade, qui ont fait leur jardin.
1: Marolles, l'un des plus beaux villages de France, c'est à lire sur ici.fr avec forcément une jolie photo de ce village. Et puis Lucas Dacunha va-t-il honorer sa première sélection avec l'équipe de France de foot? On va le savoir ce soir, on saura donc si Zinedine Zidane donne sa chance à notre Rouennais à l'occasion du déplacement à Bruxelles pour affronter la Belgique. C'est à 20h45, toujours en Ligue des Nations après la victoire de vendredi en Turquie, toujours à écouter sur ici.fr et toujours sur la page YouTube de votre radio. 7h07, Pauline, météo pour ce début de semaine.
2: Ce matin, la Loire et la Haute-Loire se réveillent sous un ciel entre éclaircies et nuages d'altitude. Vous observez notamment des nuages en Haute-Loire ou Puy-en-Velay avec autour de 13 à 16 degrés ce matin. 16 degrés annoncés autour de Saint-Étienne par exemple. Cet après-midi, on garde une même ambiance, c'est-à-dire une ambiance douce pour la saison avec des nuages et également des éclaircies. 22 degrés prévus vers 14h au Puy-en-Velay, 23 à Monistrol-sur-Loire, 25 degrés pour Saint-Étienne et Rouen. Maximal donc cet après-midi. Malheureusement, pas de pluie au programme. On attend des gouttes d'ici mercredi, selon Météo France. Pas de difficultés sur la route, si ce n'est les premiers ralentissements au niveau de Givors, en direction de Lyon. Soyez vigilants, 5 à 10 minutes en plus sur votre trajet. Et d'autres ralentissements également en cours au niveau de l'Haricamari, les premiers coups de frein du matin.
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5: Pour vous aider à vous lever du bon pied, on a exactement ce qu'il vous faut ce matin. On vous ramène à l'année 1984. On découvrait un duo qui était hors norme. D'un côté Philippe Bailey, de l'autre Phil Collins. C'était Easy Lover sur Ici Saint-Étienne. C'est toujours, ça marche toujours ce truc-là.
2: Mais oui.
5: On se l'écoute.

0: Moi j'ai un copain, il a été conçu grâce à cette chanson.
1: Non, non, non, si. Mais non.
0: C'est, tout est parti de là. Elle est, en plus elle est un petit peu, enfin un petit peu longue, ça dépend pour ce que vous voulez faire. Mais ça lui a permis d'être là aujourd'hui et à chaque anniversaire on l'allumait en boucle.
1: Oh là là là là.
0: Et ça c'est une bonne nouvelle, il est 7h13.
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0: Par contre, il s'appelle Kevin. Bon, bah, bisous, Kevin. Tu es né poussière, tu redeviendras poussière. C'est bon, ça, à l'heure du petit déjeuner.
1: Ouais, tiens,
0: j'en ai une autre dans ce genre-là. Mangez parce que vous ne savez pas qui vous mangera. Ça me permet d'avoir une petite pensée pour ma grand-mère qui me disait ça souvent. Pourquoi je vous parle de ça? C'est pas pour vous parler de ma grand-mère, c'est pour vous parler de l'avenir du cercueil. Un cercueil éco-responsable qui vous permet de redevenir poussière tout en respectant l'environnement, tout en respectant le monde qui nous entoure. L'avenir du cercueil, il est déjà présent et il est à Saint-Étienne. On vous présente l'inventeur du cercueil de demain, juste avant les infos de 7h30. Avant cela, mon œil, David Valverde, le prix de l'essence à l'honneur.
4: Oui, avec là aussi une expression, un plein vaut mieux que deux, tu l'auras. Hein, si vous payez l'essence 1,99€ le litre, il faudrait dire merci patron, merci au patron de Total.
0: On va en parler justement dans quelques instants sur ici Saint-Étienne. Avant cela, dans la joie et la bonne humeur, on joue Pauline.
1: On joue. Vous avez envie d'une soirée qui sent bon les années 70 avec Claude François ou encore Joe Dassin. Demain à 18h, Star 70 débarque à l'escale de Vauche. C'est quasiment complet, mais nous avons deux places rien que pour vous, à une condition: complétez le mot manquant de cette musique de Joe Dassin. Écoutez.

0: Bon, on donne pas d'astuces quand même, non, là, c'est trop simple. Hein. 04 77 10 00 10. Bonne chance, tout le monde, vous nous appelez, vous jouez. Et en plus de ça, Charles, il y a un cadeau supplémentaire.
1: Ouais, ce cadeau pourrait vous emmener bien plus loin que Vosges. Toute personne qui gagne entre aussi dans le tirage au sort pour un séjour de gala en Espagne, sur la Costa Brava, pour deux personnes du 6 au 10 novembre. Tirage le 7 octobre à 8h50 sur ICI Saint-Étienne-Noir. On joue là,
0: hein? Ouais, allez. On joue. Bonne chance tout le monde.
1: On joue.
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1: À 7h15, c'est l'heure de mon œil. Tous les jours, un regard sur une actu avec David Ossilou. Le patron de Total présente aujourd'hui aux investisseurs la stratégie de l'entreprise.
5: Oui, et vendredi, le conseil d'administration a proposé de le reconduire pour 3 ans, donc à la tête de Total.
6: Alors appelez-le monsieur 1,99, parce que si c'est ce prix au litre d'essence que vous payez ce matin, c'est visiblement grâce à Patrick Pouyanné. Il a réussi un drôle de tour, faire de 1,99 un prix presque sympathique. Attention, chez Total, personne ne touche à ce 1,99. Au printemps dernier, ses équipes voulaient supprimer le plafond dans les stations d'autoroute. Réponse du patron qui a raconté par les Échos, c'est inaudible, vous allez me brouiller la com. Fin de la discussion. Il faut dire que monsieur 1,99 surveille tout, il lit tout, corrige jusqu'au moindre communiqué, et quand ses collaborateurs entrent dans son bureau, certains, paraît-il, tremblotent. À Polytechnique, on le surnommait déjà Pougnax. Pougnax sait parler aux automobilistes. Et cet après-midi, là, changement de public à New York, il va parler à ceux qui possèdent Total Energy. Devant eux, monsieur 1,99 pourra ressortir cette petite phrase qui avait fait mouche devant les actionnaires il y a quelques mois. On va pas s'excuser de réussir. Parce que soyons réalistes, à 1,99€, Total Energy ne fait pas vraiment œuvre de charité. Ses ventes de carburant s'envolent et côté bénéfice, merci. 5 milliards de dollars rien qu'au premier trimestre. 5,8 milliards même, grâce à ses résultats ailleurs qu'en France. Une hausse de 10 dollars du baril, c'est plus de 2 milliards en plus pour Total. Le plus malin finalement, c'est peut-être d'avoir réussi à nous faire dire merci. Il y a quelques années, 1,99 le litre, c'était cher. Aujourd'hui, c'est une bonne nouvelle. À ce rythme-là, demain, on applaudira peut-être la retraite à 67 ans ou la TVA à 25%.
1: Merci pour ces bonnes idées, David Ossilou. 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Ceci étant dit, passons à la météo.
0: Il fait chaud ce matin.
1: Mais oui.
0: 18 degrés à Artin, signalé chez Ghislaine. Nous avons 13 degrés en Haute-Loire chez Claude, 15 degrés à Saint-Victor chez René, et j'augmente avec 13,5 degrés à l'instant du côté de Feur chez Sophie. Bon, on a 16 degrés du côté de Saint-Étienne ce matin. Vous êtes nombreux à nous signaler au-delà de la quinzaine de degrés. Allez-y, foncez, vous allez sur notre page Facebook ici Saint-Étienne-Loire. Juste à noter des ralentissements de circulation qui commencent à augmenter, notamment à la Ricamari. Vous avez quasiment 15 minutes en plus sur votre trajet si vous rendez dans Saint-Étienne en passant par la N88.
1: Ça tombe bien parce que je vais vous poser la question comment ça roule. Voilà, la réponse elle est là. France Gall avec Hong Kong Star sur ICI Saint-Étienne Noir, et derrière on a un chiffre complètement délirant à vous donner pour un objet complètement dérisoire. Vous allez tout comprendre après Madame France Gall, 7h19.

0: France Gall, Hong Kong Star sur ICI Saint-Etienne Loire à 7h passée de 22 minutes. Elle fouine, elle farfouille, elle gratouille. Elle, bon, je m'arrête là parce que oui, c'est oui. Pauline Blanc qui a toujours une bonne info pour nous dans la Loire et la Haute-Loire. Et un chiffre qui part de Brigitte Bardot ce matin.
1: Pauline. Oui, parce que ce lundi 28 septembre, Brigitte Bardot aurait eu 92 ans. Sur la plage abandonnée. Et son nom fait encore parler. La semaine dernière, près de 300 objets, vous avez peut-être entendu parler, lui ayant appartenu, ont été vendus aux enchères à Paris. Il y avait des dessins, pas très ouf, un autoportrait et même deux colliers de chiens estimés à 30 €. Alors on va jouer, Charles. D'après vous, les colliers de chiens, les deux colliers, oui, ont été vendus à combien?
0: Vous avez dit, ils sont estimés à combien?
1: 30 €.
0: Ah, c'est les chiens de Brigitte Bardot. Ouais.
1: Augmenté peut-être. Ouais, c'est un peu plus de 30.
0: Les deux colliers, je vais dire 1000.
1: C'est plus.
0: Mais non, c'est pas possible.
1: C'est plus.
0: Les deux colliers.
1: On augmente, allez.
0: Allez, 2500. Allez, 2500, dernier prix. Mais non, mais moi, je mets pas 2500 balles dans deux colliers de chien. Mais qui fait ça?
1: 9 400 €.
0: Mais non.
1: Pour deux colliers. Non. Au total, il faut savoir que cette vente a remporté près d'1 million d'euros. 954 000 € frais compris. Alors, pas que pour les colliers pour chiens, il y avait plein d'autres trucs.
0: Ouais, il y avait l'autoportrait, celui-là, voilà. Bien.
1: Et une partie doit revenir évidemment à sa fondation pour les animaux. Voilà. Ouf.
0: 7h24. Alors, on vous offre pas des colliers de chiens à 9 400 €, mais on vous offre des jolis cadeaux. On est à la Fouillouse ce matin. Bonjour Joël.
1: Bonjour Joël.
2: Bonjour à tous.
0: Vous êtes avec nous, Joël, depuis votre lit. Racontez-moi ça, vous nous écoutez au lit?
2: Eh ben, tous les matins, c'est ici Saint-Étienne, sur ma radio, qui me réveille à 7h.
1: D'accord. Ah. Donc, direct, le petit réveil. Et là, vous êtes dit, ah, on joue, vite, il faut prendre le téléphone.
2: Eh ben, je venais juste ouvrir l'œil.
1: Mais comment être aussi rapide? Et surtout, comment vous avez réussi à trouver la réponse à moitié endormie?
0: Attendez, on va quand même réécouter la question. Vous allez voir, on cherche un mot manquant, alors.
1: Et là, Joël, elle se réveille direct. On chante? Allons-y. De
3: l'attendre avec un petit bouquet de quoi?
2: D'églantines.
3: Avec un petit bouquet d'églantines.
1: Félicitations, Joël.
2: Ah, c'est du bonheur pour moi, du grand bonheur.
0: Donc,
2: parce que je suis à rémission d'un crabe et croyez-moi, vous me faites énormément plaisir.
1: Alors, on rappelle quand même que vous gagnez, parce que là, les gens ils se demandent, attends, mais elle a gagné quoi? C'est deux places Star 70, une comédie musicale à l'Escale de Vauche, mardi, qui arrive à 18h. Profitez bien, Joël.
2: Ah, c'est du bonheur.
0: Et on l'inscrit pour le tirage ou pas, Joël?
1: Mais évidemment,
0: on vous inscrit pour le tirage du 7 octobre, 8h50. Si on vous appelle, vous partez sur la Costa Brava, Joël. En Espagne.
1: Ok.
2: Je ferai la fleur sur le gâteau.
1: La cerise.
0: L'églantine sur la colline. Eh bien, bien sûr. Joël, on fait un gros bisou.
2: Merci à tous. Merci beaucoup.
1: Avec grand plaisir,
0: Joël. Bisous. Il est 7h25, vous écoutez ici Saint-Étienne-Loire et tous les matins on vous offre des cadeaux et on vous régale. On change notre approche aussi de certaines choses qui peuvent nous arriver, qui vont nous arriver avec Ali Lounis Wallace. Il est cofondateur de Pivert Funéraire. Il s'est dit que la culture funéraire française était très pauvre et très énergivore, trop énergivore. Il a donc créé le cercueil de demain.
4: On s'est dit, est-ce qu'il y a un problème avec le bois massif? Et oui, il y a un problème.
1: Mais alors, c'est quoi le problème?
4: Eh ben, on est 700 000 morts par an en France. Et donc, on a besoin de tellement de bois pour fabriquer tellement de cercueils. Il faut savoir que dans un chêne centenaire, on va faire seulement 3 cercueils.
1: Ouais.
4: Et donc, on abat 200 arbres par jour, juste pour enterrer nos morts. Et pour avoir tant de bois, on est obligé de faire des monocultures d'arbres et donc de faire des forêts en fait qui sont très pauvres d'un point de vue biodiversité. Et du coup, on l'a vu par exemple cet été dans les Landes, une forêt avec une seule essence comme ça de pin maritime sur des kilomètres et des kilomètres, c'est très fragile.
1: C'est un écosystème très très fragile. Donc vous êtes dit, qu'à cela ne tienne, depuis 2021, on n'est plus obligé de fabriquer nos cercueils juste en bois massif. Du coup, vous vous êtes posé la question, on pourrait les faire fabriquer comment autrement?
4: C'est ça. Donc on a été d'abord très naïf. On s'est dit on va le faire. On va trouver des matières comme ça, des déchets verts et puis on va en faire.
1: Donc vous avez tout cherché là, de la coquille d'œuf.
4: On a cherché la coquille d'œuf, le marc de café, la drèche de bière, les coquilles de moule, d'escargot, d'huître, les algues vertes, les feuilles de platane. Bref, j'en passe. On a testé 30 matières différentes, les racines de champignons. Bref. Et puis on s'est rendu compte à quel point c'était long de développer une matière. On a trouvé une innovation française qui venait d'être créée, qui est fabriquée. Donc c'est une matière qui est fabriquée à partir de tourteaux, de tournesol et de colza. C'est-à-dire, une fois qu'on a pressé les graines pour faire l'huile de tournesol, ce qui reste de la presse, ce marc, c'est les tourteaux. Ça, c'est assez mal revalorisé dans l'alimentation animale. Et donc nous, des tourteaux et de la sciure de bois écrasée, chauffée, compactée, et ça fait des plaques. Et nous, on est venu usiner ces plaques. On a travaillé sur la réduction du poids, la réduction de la matière, mettre les renforts aux bons endroits, de travailler avec les pompes funèbres, de comprendre qu'est-ce que veulent les familles comme cercueil. Ouais. C'est quand même un objet extrêmement particulier, le seul objet qu'on a l'obligation d'acheter en France. Enfin, c'est vraiment particulier comme objet, le cercueil à travail. Une chose très concrète qui me touche énormément, c'est quand, à certains moments, mon téléphone reçoit un message. C'est le message d'un numéro que je connais pas, qui me raconte la cérémonie qu'il a organisée, m'envoie les photos du cercueil qu'ils ont transformé et qui me remercie de leur avoir ouvert cette possibilité-là. Et en fait, il y a un inconnu qui me partage une chose extrêmement intime et je me rends compte que ce que je fais, ça aide vraiment.
1: Ça a du sens.
4: Et ça me remplit de bonheur et de force.
0: Et tout à l'heure, Lucille Lhermitte reçoit à 10h une plateforme créée à Saint-Marcelin-en-Forêt, une plateforme dédiée aux artisans. Vous écoutez ici Saint-Étienne-Loire, les infos après ça.
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0: Et David Valverde pour l'actu à 7h30. On commence par une bonne nouvelle. Marolles, sacré parmi les plus beaux villages de France.
9: Oui, la commune à l'ouest de Saint-Étienne a reçu son prix ce week-end après des semaines de campagne et de mobilisation.
10: J'estimais que c'était comme quand une montée en Ligue 1, une victoire en Coupe du Monde. Enfin voilà, ce genre d'émotion-là, sur le coup, voilà, c'est ça. Ouais.
9: Et jusqu'à maintenant, il n'y avait que Sainte-Croix-en-Jarret dans le département de la Loire qui avait reçu cette distinction. Une grande journée de grève demain dans la fonction publique. Les agents craignent d'être les premières victimes des projets d'économie du gouvernement dans le budget 2027. On est avec la CGT dans un quart d'heure. À suivre aussi des hommes qui prennent à leur compte la contraception dans le couple. Vous entendrez que les vasectomies sont de plus en plus fréquentes, même si elles restent très minoritaires chez les messieurs. Et puis peut-être les premiers pas en bleu ce soir pour Lucas Dacunha. Le Rouennais pourrait bénéficier d'un petit peu de roulement dans l'effectif de l'équipe de France de foot qui affronte la Belgique. C'est donc ce soir à 20h45. Valentine Letès pour l'actu en France et dans le monde en ce lundi matin. Avec Valentine, les mots très forts du pape.
11: Face aux victimes d'abus dans l'Église, le pape reconnaît leur caractère systémique, selon Jérôme, Olivier ou encore Jean-Marie. Tous victimes de prêtres, ils ont rencontré Léon XIV hier et salué son écoute profonde. C'est le dernier jour en France du chef d'État du Vatican. Son voyage se termine à Metz ce lundi, on l'apprend ce matin. Emmanuel Macron assistera à la messe de Léon XIV ce soir. Une première au Sénat pour le Rassemblement National. Le parti de Marine Le Pen est en mesure de former un groupe parlementaire, puisqu'avec son allié de l'UDR, le parti d'Éric Ciotti, l'extrême droite compte au moins 15 sièges à l'issue des élections sénatoriales de ce week-end. Première nuit derrière les barreaux pour cet homme recherché pour le meurtre de sa compagne dans le Cher. Willy Baron, 32 ans, qualifié d'individu dangereux pendant sa cavale de 5 jours la semaine dernière. 9 condamnations sur son casier judiciaire, dont 3 pour violence conjugale. Sous la tour Eiffel, des pompiers dans leur sac de couchage. Ils campent littéralement sur place après 20 jours de grève pour réclamer des hommes et des moyens supplémentaires après un été catastrophe. Les Bleus face aux Diables Rouges ce soir. Deuxième match de Ligue des Nations de foot pour l'équipe de France et deuxième test pour Zinedine Zidane. Privé de Kylian Mbappé, blessé au genou. Le coup d'envoi, c'est à 20h45. Et pas d'arc-en-ciel à l'horizon pour Paul Seixas. Le maillot maillot multicolore, synonyme de première place, lui échappe. Le Français termine 15e au championnat du monde de cyclisme sur route, pris de crampes dans le final de la course.
9: On parle donc contraception. Beaucoup de femmes n'en peuvent plus de la pilule. Il y a des effets secondaires et puis des risques. Il y a 15 jours, on vous parlait de possibles méningiomes pour 1,5 million de Françaises. Ce matin, on apprend à travers une autre étude qu'il y a des risques d'infarctus et d'AVC pour des femmes qui présentent des risques déjà cardiovasculaires. Les hommes peuvent apporter une solution avec la vasectomie, c'est une contraception définitive. 55 000 Français l'ont choisi l'an dernier. C'est 20 000 de plus qu'en 2023. Petite opération de 15 minutes sous anesthésie locale. Pauline Berger, vous êtes avec Thierry qui a donc choisi la vasectomie.
12: Oui, pour Thierry, ça remonte à 2021. Il avait 38 ans à l'époque et était déjà papa de deux enfants. Se faire vasectomiser était pour lui un choix assez évident.
13: C'était extrêmement clair. Je savais que c'était un geste extrêmement simple qui n'avait strictement aucune autre conséquence que celle de ma stérilisation. Donc, j'étais pas du tout inquiet, quoi. J'étais très en confiance. Alors, évidemment, ça facilite aussi la décision.
12: Qu'il explique par deux raisons.
13: La première, c'est que moi, j'étais persuadé que je ne voudrais plus et que je n'aurais plus d'enfants dans ma vie. Et la deuxième, c'est que c'était évidemment une façon d'assumer ma part de la charge contraceptive, puisque les hommes font très peu ou pas du tout, hein, puisque toute la charge repose quand même sur les épaules des femmes.
12: En effet, aujourd'hui en France, seuls 3% des hommes sont vasectomisés. Selon Thierry, ce qui fait peur, c'est surtout l'aspect irréversible de l'opération.
13: Chez deux ou trois amis, c'était plutôt l'idée de dire « mais c'est marrant, tu n'as jamais pris de décision ». Irréversible dans ta vie. C'était ça souvent qui choquait un peu, c'était ce côté vraiment irréversible. Mmh. Je me souviens d'une discussion avec une copine, elle m'expose cet argument, je dis mais bien sûr que si, j'ai pris la décision irréversible d'avoir des enfants. Donc ça c'est irréversible aussi, et ça cette décision-là, les gens la prennent très facilement.
12: Alors dans les faits, la vasectomie n'est pas irréversible, mais il vaut mieux l'envisager comme telle parce que l'opération pour renverser son effet a un fort taux d'échec, d'où l'importance du délai de 4 mois entre la première consultation et le geste chirurgical. Ce qui rebute certains hommes, c'est surtout la peur d'un impact sur leur santé. Pourtant,
14: toutes les études ont démontré des choses de façon très claire, c'est qu'il n'y a aucune modification clinique de l'homme après une vasectomie.
12: Grégory Delorme, chirurgien urologue au centre d'urologie privée de la Loire.
14: Aucun impact au niveau du système hormonal. Donc la testostérone, qui est l'hormone mâle qui fait qu'on est des hommes, qu'on a de la force physique, qu'il y a tout ce qui va avec et qui permet aussi de stimuler, d'avoir de l'érection et du désir, n'est pas du tout impacté par la chirurgie.
12: Aujourd'hui, la vasectomie est une des méthodes de contraception les plus efficaces. Alors, même si ça reste une minorité, de plus en plus d'hommes y ont recours. En seulement 6 ans, le nombre d'opérations est passé d'une cinquantaine à plus de 400 par an au centre d'urologie privée de la Loire.
9: À titre indicatif, effectivement, la vasectomie représente aujourd'hui 15% de l'activité du centre d'urologie privé de la Loire. 7h35, pas de pluie de nouveau pour attaquer la semaine, Charles.
0: Non, effectivement, là, à l'heure du réveil, ce matin, vous voyez passer quelques nuages, mais vous voyez aussi un petit peu des étoiles. Signe que le soleil va bientôt se lever, vous en profitez pour prendre un bon petit déjeuner. Et ce matin, nous avons en moyenne hein, dans la Loire 20 degrés, c'est ce qui nous attend, jusqu'à 28 degrés cet après-midi à Rouen, 28 degrés également à Feurs, 27 à Saint-Galmier, 25 à Saint-Étienne en deuxième partie de journée, et c'est pas fini, on aura quand même 24 degrés cet après-midi du côté du Puy ou de Monistrol sur Loire.
1: Je peux confirmer que le soleil est déjà dans le ciel. C'est bon, ça y est, je suis passée.
0: Non,
1: c'est vrai que dans le studio, on ne voit pas. Donc je peux vous le dire, ça y est, le soleil est en train de se réveiller.
0: Dites-le nous sur la page Facebook d'ici Saint-Étienne-Loire, on est dans un bocal. Par contre, ce qu'on sait, oui, c'est que si vous prenez le train ce matin, vous allez vous retrouver bêtement face au panneau.
1: Oui, avec un train supprimé en gare de Saint-Étienne-Château-Creux à 8h04, celui en direction de Lyon-Perrache. Soyez vigilants, train supprimé. Je peux vous conseiller par exemple celui de Lyon-Pardieu, c'est à 8h20.
0: Il est 7h passé 36 minutes, très très bon début de journée à vous, bon petit déjeuner.
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0: Alors, moi, une journée comme ça, ça donne envie d'aller courir dans les champs.
1: Pourquoi ?
0: Mais c'est la nature de faire un pique-nique, de sortir, de profiter, pas d'être au boulot. On est d'accord, on n'a pas envie,
1: oui,
0: d'aller bosser quand
1: d'accord.
0: Il fait 28 degrés. Imaginez, on va courir dans des champs de tournesol.
1: Mais si vous voulez, allez, on y va.
0: Ouais,
1: en musique.
0: Oui, par contre, tu chantes pour que je t'entende, parce que les tournesols, on s'y perd vite. Hein. Il est là. Tu m'as pas vu. Il est là, Marc Lafouane. Chante les tournesols pour nous. Il était parti devant, le Marco.
9: Il n'est pas tourné dans le bon sens, le tournesol.
0: Bah oui, le coquin.

0: de Marc Lavoine sur votre radio ici Saint-Étienne-Loire. Les tournesols qui vont suivre le soleil aujourd'hui vont bien tourner aujourd'hui parce qu'on a une belle journée qui nous attend, 7h41. Bonjour.
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0: L'hiver va mal se passer, menace de Sophie Binet, secrétaire générale de la CGT. Si le gouvernement n'entend pas la grogne sociale, notamment face à la hausse des prix du carburant, notre invité ce matin est Dimitri Millefiori de la CGT Éducaction dans la Loire, à la veille d'une grève de l'intersyndicale, une semaine avant le début de l'examen du budget. Ce sera à partir du 13 octobre prochain. Le gouvernement qui pourrait demander un effort d'à peu près, hein, on n'est pas à quelques milliards près, plus de 50 milliards d'euros. On en parle dans quelques instants. Et puis, des revendications, on va voir avec vous Pauline Blanc, il y en a eu dans l'histoire, hein, quelques-unes.
3: Un village du Berry, d'accord, ouais. Revendique le titre de centre de la France. L'idée remonte à la fin du XVIIIe siècle. C'est Stéphane Bern qui nous raconte cette histoire folle au sud de Bourges, juste avant les informations de 8h.
0: Et il nous expliquera peut-être aussi pourquoi c'est intéressant d'être le centre de la France.
3: Pourquoi?
0: Parce que finalement...
3: Hein, vous y êtes déjà allé ou pas, au centre de la France?
0: Ouais, je préfère le sud à choisir quand même, hein, en termes de tout.
3: Vaut mieux aller au sud. Pas parler de ça. Oh.
0: 7h42, on est bien dans la Loire. Parler de l'AS Saint-Etienne, ce n'est pas que parler de l'équipe masculine et de la Ligue 2. Ce matin, on parle de l'équipe féminine. Bonjour Olivier Rocher.
4: Bonjour.
0: C'est le début de la saison, le début du championnat pour les Stéphanoises ce week-end. On s'intéresse à ces nouvelles joueuses qui ont débarqué cet été et qui vont découvrir la vie en vert.
4: Ouais, elles sont 13 en tout à découvrir le club. Quand on les rencontre pour la première fois, la question qui revient souvent, c'est pourquoi l'ASS? Et on a souvent ça comme réponse.
5: Alors déjà Saint-Etienne, donc c'est un club historique.
4: Ouais, un club historique, un grand club, etc., etc. Mais Pauline Sierra, deuxième recrue estivale, a d'autres arguments à nous donner sur ses raisons de rejoindre l'AS Saint-Etienne.
5: Moi, je viens de Dijon, et donc c'est pas très très loin. Et depuis toute petite, voilà, la ferveur des Stéphanois, c'est quelque chose qu'on me vante. Donc j'avais qu'une hâte en arrivant, c'était de voir mon premier match à Geoffroy Guichard, et c'est chose faite. Et c'est vrai que l'ambiance est superbe, les supporters sont super.
0: Alors il y a le côté affectif, hein, Olivier, mais aussi le côté recommandation, hein, dans le choix d'un club.
4: Oui, Pauline Sierra, elle arrive de Toulouse, club avec lequel elle est devenue championne de France, de seconde ligue, et elle a joué avec des anciennes Stéphanoises, Fiona Bougie ou encore Solène Champagnac.
5: Elles m'ont vraiment donné plein d'éléments, et elles gardent un souvenir incroyable de leur passage à Saint-Etienne, donc oui, ça a pesé dans la balance.
4: Alors une autre recrue a pu compter sur les conseils d'une joueuse qui connaît très bien le club. Ninon Blanchard est de retour chez elle. Elle a été formée à l'ASS et a porté le brassard. Elle est partie 2 ans à l'OM où elle a rencontré Roxane Coinon, nouvelle défenseur verte.
6: Bon, c'est pas elle qui m'a fait venir, mais forcément, elle m'a dit que du positif. Et si moi je suis venue, c'est aussi pour forcément ce challenge de remonter en D1. Et Sainté, ça reste un très grand club. Donc.
4: On y revient au très grand club.
0: Ouais. Et justement, connaître des gens du CRU, ça peut aider à découvrir la ville aussi.
4: Oui, c'est vrai que c'est bien pour l'intégration. Et le club fait en sorte aussi que les joueuses apprennent à connaître le coin où elles évoluent. C'est plutôt intéressant.
6: Ouais, c'était rapide, mais j'ai eu le temps quand même de visiter. Même avec le club, on a pu faire le musée des... C'est le musée des mines, la mine. Voilà. On a pu aussi faire une course d'orientation dans la ville. Donc ça nous a permis à nous aussi, les nouvelles, de découvrir pas mal d'endroits.
4: Elles vont l'intégrer, hein, le musée de la mine. Et vous pouvez aussi découvrir un autre lieu, là où elles jouent, les Stéphanoises, le stade Salif Keïta, au parc des sports de l'Étivalière à Saint-Etienne.
0: Ouais, parce que dans 100% Saint-Etienne, on ne parle pas que du club, on parle aussi de tout ce qui gravite autour. Merci beaucoup Olivier Rocher. Dans un instant, on parle de la grève de demain à l'appel d'une large intersyndicale. Les raisons de cette grève vous seront décryptées d'ici quelques secondes.
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0: Il est 8h moins le quart et tous les matins à l'heure du petit-déj, on invite à notre table un invité justement qui vient décrypter pour nous l'actualité. Alors ce matin, David, on se projette sur la journée de demain. De nombreux services publics seront à l'arrêt. Journée de grève à l'appel d'une intersyndicale très large.
8: Et notre invité est Dimitri Millet-Fiori, bonjour.
9: Bonjour.
8: Vous représentez ce matin le syndicat CGT en tant qu'enseignant et membre de la CGT Éducation 42. La fonction publique est donc mobilisée. L'examen du budget va démarrer le 13 octobre. Le Premier ministre vise un effort budgétaire de 54 milliards d'euros. Ça passerait notamment par le gel du point d'indice des fonctionnaires pour la quatrième année de suite. On se trompe de cible ?
9: Tout à fait, on se trompe complètement de cible, c'est-à-dire que les agents de l'État se sacrifient depuis 10 ans. On a une évolution de salaire qui est seulement de 5%, alors que l'inflation, celles et ceux qui nous écoutent sont au courant, a augmenté de 24%. C'est-à-dire que les prix du carburant, c'est plus 50 centimes le litre en seulement un an. Les loyers qui ont explosé, 38% en 20 ans. Le fuel, le gaz, etc. Et les prix de l'alimentaire. Un Français sur trois qui n'arrive pas à manger correctement chaque jour et qui se prive selon le Secours populaire. Donc en fait, nous on demande immédiatement des augmentations de salaire massives, c'est-à-dire plus de 10% de revalorisation du point d'indice qui est gelé, comme vous l'avez dit, depuis 4 ans et qui lamine notre pouvoir d'achat. On appelle donc à une manifestation, que ce soit à Saint-Étienne ou à Roanne, à Saint-Étienne à la poursuite du travail à 10h30 et à Roanne devant l'hôpital à la même heure.
8: On a souvent l'image des agents de la fonction publique qui ont une certaine stabilité dans leur travail. Aujourd'hui, on peut être agent de la fonction publique et pauvre ?
9: Tout à fait. 862 000 agents et agentes de l'État sont en fait au niveau du SMIC. On a même des collègues qui, par exemple, je vais prendre les AESH, qui accompagnent les élèves en situation de handicap, qui sont payés aux alentours de 1 000 euros. Cette situation, elle est intenable, elle est inadmissible. C'est-à-dire qu'il est temps maintenant d'augmenter les salaires des agents et des agentes de l'État.
8: Alors, il y a les salaires, il y a sans doute les conditions de travail qui parfois sont liées aux effectifs. J'imagine qu'aussi ça rentre dans les revendications de demain.
9: Tout à fait, c'est-à-dire que nos conditions de travail, elles se sont détériorées, notamment à cause de la suppression des CHSCT, cette instance qui prévenait les risques sur les lieux de travail. Dans l'hôpital, dans l'école, on manque de personnel. Je prends l'exemple de 3000 postes supprimés dans l'éducation nationale, 50 classes dans la Loire, des effectifs d'élèves qui explosent. Dans l'hôpital, les urgences qui sont saturées, 45 000 lits qui ont été supprimés quand même ces dernières années, des urgences, on le sait, qui n'arrivent plus à accueillir les malades qui en ont besoin, c'est-à-dire que les services publics sont à l'agonie. Il est temps de les refinancer à hauteur pour pouvoir se soigner, pour pouvoir éduquer correctement, pour pouvoir assurer les transports, l'accueil, les crèches, etc.
8: Alors ces positions que vous défendez ce matin au nom de la CGT et aussi de l'intersyndicale qui sera mobilisée demain, elles vont quand même à l'encontre des économies qui sont voulues par le gouvernement. 54 milliards d'euros. Si on augmente les salaires, si on crée des postes, comment on fait pour économiser 54 milliards d'euros ?
9: Alors, je pense que les travailleurs et les travailleuses, les retraités, les étudiants, les privés d'emploi qui nous écoutent savent comment on fait un budget, c'est-à-dire que quand il n'est pas à l'équilibre, eh ben on va chercher l'argent où il est. Il faut d'abord regarder du côté des recettes, c'est-à-dire qu'il y a les 500 plus grandes fortunes de France qui accumulent 1200 milliards d'euros à elles seules, 500 familles seulement. C'est inacceptable, il faut taxer les ultra-riches pour trouver de l'argent déjà, première chose. Il faut taxer les héritages également, mais taxer les héritages bien sûr sur les gros héritages. Également, on sait qu'il faut aller regarder du côté des dépenses, c'est-à-dire qu'il y a une dépense, moi, à la CGT qu'on dénonce, c'est 211 milliards d'euros qui sont donnés aux entreprises sans contrôle, sans condition, c'est-à-dire qu'on ne demande même pas aux entreprises de créer de l'emploi ou de décarboner l'économie. On sait qu'il va falloir quand même d'urgence lutter contre le réchauffement climatique à un moment. Et cet argent, c'est un braquage, c'est-à-dire qu'on prend de l'argent public et on le file au privé sans aucun contrôle, sans aucune condition. L'argent, il est là maintenant, il faut aller le chercher.
8: Vous avez fait le calcul, je crois que c'est 6700 euros par seconde qui sont dépensés en aide publique. Il y a cette menace, si on peut dire, en tout cas ce constat de Sophie Binet, la secrétaire générale de la CGT, qui dit attention à la manière dont ça va être reçu, la manifestation et la grève de demain, sinon, je cite, l'hiver va mal se passer. Ça veut dire quoi ?
9: On prévoit alors l'hiver, mais on prévoit aussi un automne bien chaud pour notre gouvernement, c'est-à-dire que la colère des Français est tellement importante que demain, on prévoit une grève massive de la fonction publique, mais qui touchera également le privé, puisque nous voulons des salaires qui augmentent. On ne peut pas rester les poches vides alors qu'une minorité s'enrichit.
8: Juste un mot peut-être sur les conséquences de demain. Effectivement, il y a un appel à la manifestation, mais vous êtes enseignant. Les retours, c'est quoi dans les écoles du département? Ça va être suivi demain?
9: Bien sûr que ça va être suivi, puisqu'on n'en peut plus de nos conditions de travail. On veut être payé bien plus, c'est-à-dire que les services publics doivent être maintenant financés, et pas seulement l'école, mais l'hôpital, les crèches, et je pense également aux pompiers qui vont être à Paris et qui vont se mobiliser, puisqu'ils ont quand même lutté contre le feu tout l'été sans les moyens suffisants.
8: Et colère forte, effectivement, avec ces images déjà que l'on a vues du côté des pompiers rassemblés à Paris. Merci beaucoup à Dimitri Millefiori d'être venu jusqu'à nous ce matin. Vous représentiez le syndicat CGT avec des manifestations demain au Puy-en-Velay, à Roanne et à Saint-Étienne.
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4: Alors depuis quelques mois, vous entendez vos enfants, vos petits-enfants chanter de la K-pop, de la pop coréenne en boucle, n'est-ce pas David?
8: Ah oui, K-pop Demon Hunter, c'est pas possible.
3: En boucle?
4: En boucle.
8: Pff, en boucle. C'était la folie.
4: Parmi eux, il y a un groupe qui revient souvent, c'est un groupe qui s'appelle Blackpink.
3: Oh, j'adore.
4: Composé de quatre jeunes femmes, dont une qu'on a découverte, le grand public l'a découverte en début d'été, avec Bruno Mars, elle s'appelle Rosé. Et puis il y en a une autre qui arrive aujourd'hui, enfin cette semaine, ces temps-ci, sur le projet d'un musicien que vous connaissez peut-être pas très bien non plus, l'Australien Kevin Parker, alias Tame Impala. Mm-hmm. Elle s'appelle Jenny et elle a décidé de retravailler avec lui un de leurs titres pour donner le tube de l'automne. Ça s'appelle Dracula. Ça fait très pop coréenne. Ça fait très
3: j'adore,
4: pop coréenne.
3: J'adore.
4: Mais ça fait très, ça va marcher.
3: Non mais ça marche.
4: Ça fait très machine à cash.
3: Depuis l'été, ça fonctionne très très bien.
4: Ça fait très, ça fonctionne. Tame Impala et Jenny, voici Dracula sur votre radio. Ici Saint-Étienne Noir, il est 7h passé de 52 minutes. Les infos arrivent et juste avant Stéphane Bern. Il est déjà en train de se déhancher, le Stéphane.

0: l'été, c'est le tube de l'automne aussi.
1: Il y a Halloween qui arrive.
0: Il y a Halloween qui arrive.
1: Avec Dracula.
0: C'est un truc qui est fait pour durer. Tame Impala, l'Australien Tame Impala avec la chanteuse de K-pop Jenny sur votre radio ici Saint-Étienne-Nord. Alors on se posait une question. On va la poser à David.
2: Alors vous êtes posé pendant que j'étais pas là. Donc c'est quoi la question ?
0: La question c'est qu'est-ce qui vaut mieux comme génération ? Entre la génération de vos enfants qui sont fans de K-pop.
1: Donc K-pop Demon Hunter sur Netflix, en boucle,
0: bien,
1: d'accord.
0: Bien prise de tête.
1: Ou la génération juste avant.
0: Celle de ma fille.
1: Avec.
0: Enfin, qui arrive juste après. La Reine des Neiges, vous savez, en termes d'âge.
1: Ouais. En boucle, Libéré, Délivré.
0: Alors, préférez quoi ?
2: Je sais pas. L'avantage, c'est que Libéré, Délivré, c'est une chanson. On en a ras la tête, ras le casque. K-pop Demon Hunter, il y en a une dizaine, donc je sais pas. Ça change un peu.
0: Faut peut-être qu'il fasse une
1: un crossover.
0: Reine des Neiges 4. En Corée, vous voyez, pour avoir
2: la Reine des Neiges 3 déjà.
0: Je crois, ouais.
2: Non,
1: attendez, c'est terrible.
0: La 2, la 4.
1: Il y en a deux.
0: Il faudrait qu'il fasse la 3 en Corée, vous voyez, pour bien mélanger le truc. Pour bien qu'on. Non ?
2: Ça marcherait pas.
0: Ça marcherait pas.
1: Reine des Neiges 3 prévu en 2027. Préparez-vous, les parents.
0: Et ben voilà, avec de la pop coréenne dessus. 7h56, tout ça pour vous dire que dans quelques instants, retour très très loin dans l'histoire, 18e siècle, très très loin, c'est pas très très loin non plus, mais on va s'intéresser au centre de la France. Une commune revendique être le centre de la France. Et c'est très très important.
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0: Et tous les matins, juste avant les infos, Stéphane Bern nous fait voyager dans le temps. Stéphane, on part ce matin au temps où un petit village du Berry s'est retrouvé avec un titre très très convoité, celui de centre de la France.
8: On dit que les Français aiment se regarder le nombril. Un village, lui, le revendique. Le nombril officiel du pays, rien que ça. Bruère à Lichamps, au sud de Bourges. Au bord d'une route tranquille se dresse une colonne de pierre haute de quelques mètres. L'ancêtre d'un radar ? Non. Dessus, une inscription solennelle. Centre de la France. Rien de moins. De quoi ébranler quelques certitudes sur les bords de Seine.
9: Je ne prendrais pas pour le centre du monde, par hasard.
10: Mais non, je ne me prends pas pour le centre du monde.
8: L'idée remonte à la fin du XVIIIe siècle. Des géographes calculent le centre du territoire français. Le point tombe dans les environs.
11: À environ 800 mètres de la ville de Greenbow, en Alabama.
8: À l'époque, pas de GPS, pas de satellite. On fait avec des cartes, des règles et beaucoup de patience.
12: Où est la carte du trésor ?
13: On l'a perdue.
8: Et personne ne pouvait encore dire « Attendez, je vérifie sur mon téléphone. »
14: Faites demi-tour, dès que possible.
8: Problème, la géographie est moins stable qu'on l'imagine. Même les repères perdent parfois leurs repères. Après la guerre de 1870, l'Alsace-Lorraine est annexée par l'Allemagne. Le centre de la France se déplace. En 1918, les territoires reviennent. Le centre repart dans l'autre sens. Le syndrome de l'essuie-glace avant même l'invention de l'essuie-glace. Et c'est pas fini. Sinon, ce serait trop simple. Car encore faut-il savoir de quelle France on parle. La métropole seule ? La Corse comprise ? Les territoires ultramarins ? Un peu comme avec les règles du Monopoly. Personne n'est jamais d'accord.
15: Vous allez voir, Michel, le Monopoly, c'est bidonnant.
8: À Bruère, à Lichamps, on n'a jamais vraiment laissé les géomètres gâcher la fête. Après tout, quand on a obtenu le titre de centre de la France, on ne le rend pas facilement. Depuis plus de 150 ans, la borne continue d'attirer les curieux. Bref, une borne. Born to be alive.
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0: Et Born to be debout surtout, parce qu'il est 8h, hein, faut se lever maintenant.
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0: L'actu à 8h, c'est avec vous, David Valverde, à Marcy, Le Châtel. La perspective d'une coupure d'eau s'éloigne pour les habitants.
2: Oui, c'est l'une des communes du Forêt où la sécheresse a fait le plus de dégâts. Les réserves en eau étaient très, très faibles. Alors, pour éviter le robinet à sec, des travaux ont été lancés en urgence il y a 2 semaines. Travaux qui se terminent aujourd'hui. 4 kilomètres de canalisation provisoire bien visible par tout le monde et une vraie prise de conscience dans le village, Tiffany Ankoviak.
12: Devant l'école de Marcy, Le Châtel, à la sortie du midi, Guillaume observe le balai des véhicules de la Sorge.
13: Sur la commune.

0: aimerait donner des informations plus précises sur les niveaux d'eau aux 1400 habitants.
1: Quand on vous dit, il faut faire attention, on est en zone de crise, il ne faut pas laver votre voiture, il ne faut pas arroser votre jardin, vous dites bon. Mais si on vous dit vous avez plus que 128 litres ou 100 litres par jour et que demain il n'y en aura peut-être plus que 50 où on va faire des coupures, ben là vous calculez comment vous consommez votre eau, vous regardez et ça fait bouger les lignes.
0: Le manque était évalué à 400 mètres cubes d'eau dans la commune avant le lancement des travaux.
2: Et les habitants de Marcilly-le-Châtel ont réussi à adapter leur consommation d'eau puisque en l'espace de 2 semaines à l'échelle de la commune, elle a baissé de 30%. Dans le sud-ouest du département de la Loire, à Marolles cette fois, une pluie de félicitations et des sourires tout le week-end depuis l'annonce tant espérée. Le village de 460 habitants est désormais l'un des plus beaux de France. Un honneur que seul Sainte-Croix-en-Jarret avait réussi à décrocher jusqu'à maintenant chez nous. Ça rend tout le monde très fier, forcément, Clément Métainier.
3: Marolles est récompensé pour ses maisons en pierre, ses rues pavées, son église, ses ateliers d'artistes, mais pas seulement. La beauté de ce petit village perché, c'est le maire Michael Berger qui en parle le mieux.
4: Le lever du soleil à Marolles est magnifique tous les matins avec la vue sur le Mont Blanc et la couleur. Ça va du jaune, de l'orange, du violet, enfin il y a toutes les couleurs, il y a une multitude. Et puis des jardins aussi. Quand arrive la saison du mois de mars-avril, les gens retrouvent le sourire parce qu'ils savent qu'ils vont pouvoir aller au jardin, démarrer leur travail.
3: Et d'ailleurs, c'est ce qui caractérise les Marolais, l'enthousiasme.
5: Bah, moi je suis fier d'être Marolais.
3: Laurent vit ici depuis 20 ans.
5: Tous les matins, tous les jours, je me lève. Voilà, je suis dans mon village, je suis au milieu de la nature. Et ça, c'est exceptionnel. Moi, je considère ça que c'est une chance. Hein. Il y a de la nature, il y a tout ce qu'il faut. Moi, je suis épanoui. Hein. La vie est belle. Hein.
3: Au cœur de Marolles, Bénédicte est artiste peintre. Elle tient également le Point Info, l'équivalent d'un petit office de tourisme, et espère attirer encore plus de visiteurs.
6: Je pense que ce qui est important, c'est que sur le plan économique, tout le monde puisse s'y retrouver. Je parle des artistes, mais aussi des commerces qui ne sont pas très très nombreux mais qui ont aussi besoin d'avoir du passage, donc on a tous besoin de travailler.
3: Et tout le monde pourra faire la fête aussi au printemps. La mairie prévoit quelque chose pour célébrer l'un des plus beaux villages de France.
2: Avant ça, le rendez-vous traditionnel, ce sera le marché de Noël de Marolles à partir du 6 décembre chaque année. On attend 10 000 visiteurs. À Saint-Martin-la-Plaine, une famille d'Europe de l'Est arrêtée vendredi soir en flagrant délit de cambriolage. 4 personnes majeures seront bientôt jugées après leur garde à vue. Un mineur a été confié à l'aide sociale à l'enfance.
7: Il est 8h04, on s'intéresse maintenant à notre santé, David, à une méthode de contraception qui concerne les hommes.
2: Oui, des hommes qui décident de prendre à leur compte cette charge mentale et d'éviter aussi à leur compagne les effets secondaires et les risques liés à la pilule. Ce matin, une enquête dévoile que plus de 40% des moyens de contraception combinés sont contre-indiqués pour les femmes qui ont déjà des facteurs de risque cardiovasculaire. Elles risquent des AVC, mais aussi des infarctus. Alors que pour les hommes, 15 minutes d'opération sous anesthésie locale et c'est réglé. La vasectomie reste encore très marginale. Elle concerne à peine 3% des Français. Mais souvent, ça fonctionne par le bouche à oreille et par la communication, explique Grégory Delorme, chirurgien urologue au centre d'urologie privée de la Loire.
8: Le début de la vasectomie, il est rigolo à faire à Saint-Étienne parce que un jour, j'ai dû opérer un ou deux pompiers d'une caserne. Les pompiers sont très corporatistes, ils travaillent ensemble tout le temps. Ils n'ont pas vraiment de tabou entre eux. Et ils en parlaient. Il y a un premier mec qui a dit j'ai fait une vasectomie, ça s'est bien passé, je suis toujours un mec, je vais bien. Le collègue, il est venu. Je fais toutes les casernes de Saint-Étienne. Les mecs, ils en parlaient vachement bien. Donc en fait, ça a vachement développé cette activité. C'était rigolo, ouais. Cette augmentation d'activité, elle vient du fait qu'il y a des gars courageux qui ont osé en parler, dire que ça se passait bien, lutter contre les tabous pendant les soirées. Moi, j'ai plus fait une soirée depuis des années où j'ai pas les nanas qui viennent me voir en me disant « Essaye de le convaincre de faire une vasectomie. » Et les mecs derrière qui disent « Elle est venue te voir parce qu'il y a pareil qu'il faudrait que je fasse. » Et le lendemain, je reçois des messages « Je peux te voir en consultation pour faire la vasectomie. » Donc ça s'est vraiment marché comme ça, quoi.
2: Le docteur Grégory Delorme qui voit en moyenne 4 à 5 personnes par jour pour de monde de vasectomie. Le reportage complet est sur ici.fr. Un mot de politique pour vous dire que ni la Loire ni la Haute-Loire n'étaient concernées hier par les élections partielles au Sénat. Elles ont en tout cas consacré hier donc l'entrée du Rassemblement National à la Chambre haute avec ses alliés de l'UDR, le parti d'Éric Ciotti. Les deux formations ont désormais une 15aine d'élus au Sénat.
7: Dans une toute autre ambiance, pardon David, que celle du Sénat, maintenant un concours de breakdance hier à Saint-Chamond.
2: C'est sûr que ça change, hein, entre le Sénat et le breakdance, discipline dérivée du hip-hop, extrêmement physique, souvent les pieds en l'air, la tête en bas. 66 jeunes de toute la région sont venus s'affronter dans des battles en duo à Saint-Chamond dans le cadre de la première édition de la Semaine de la Culture Urbaine. Sous l'œil expert, s'il en est, de Sissi, la Stéphanoise, Sia Dembélé, quart de finaliste des JO de Paris 2020. En breakdance.
9: Quand j'ai commencé, ça existait. Moi, j'étais une kid aussi. J'ai commencé vers les 6 ans à peu près. Donc, c'est cool de retrouver un peu par où j'ai commencé parce que je faisais ces battles-là. Je me revois, c'était il n'y a pas si longtemps. Hein.

0: mais je me revois m'échauffer comme ça avec mon binôme et c'est trop cool. Bah c'est vrai que maintenant je voyage plus quand c'est pour la danse, et donc de revenir proche de chez moi et de voir un peu l'évolution des jeunes, etc. Parce que la plupart je les connais, donc c'est un honneur pour moi d'être là. Je vois qu'il y a quand même une évolution au niveau du nombre de danseuses. Quand j'ai commencé, il y avait beaucoup moins de big girls, on appelle ça des big girls, et là j'en vois beaucoup plus, donc il y a une évolution dans ça. Et puis même il y a une évolution dans le niveau au niveau des filles. Vraiment maintenant il y a limite plus de limite, et donc c'est ça qui est cool.
1: Et que toutes les big girls et tous les b-boys restent avec nous à 8h30, on retournera dans ces battles de breakdance dans l'info d'ici.
2: Ça marche moins dans votre voix, David.
1: Ouais, alors Lucas Dacunha, je vais le prononcer à la française, c'est notre milieu de terrain de l'équipe de France de foot, il est rouennais, il sera peut-être l'un des gagnants de la rotation dans l'effectif de Zinedine Zidane. Nouveau match des Bleus à Bruxelles ce soir face à la Belgique à 20h45, c'est toujours de la Ligue des Nations. Sans accent, vous nous faites la météo à 8h07, Charles.
2: Oui, on va la faire sobre, la météo, aujourd'hui, parce que c'est le soleil qui nous accompagne, mais des nuages vont s'inviter à la fête en deuxième partie de journée. Le ciel devrait se voiler d'après Météo France. Côté température, on n'a pas à rougir. On aimerait bien un petit peu de fraîcheur, un petit peu de pluie. Donc vous l'avez compris, pour la pluie, ce sera pas ça. Pour la fraîcheur, non plus. 24 degrés au Puy-en-Velay à Monistrol-sur-Loire. C'est légèrement au-dessus des normales de saison quand même, hein, il faut le préciser. 25 degrés si vous êtes à Saint-Étienne. 27 degrés dans le Forêt, à l'exception de Feur où il fera 28, tout comme à Rouen.
3: Ça se voit que c'est le début de semaine, des ralentissements tout autour de Saint-Etienne. Actuellement, par exemple, sur la N88 de Firmini jusqu'à la Ricamari, on observe actuellement de 16 à 20 minutes en plus sur votre trajet. Pareillement, N88 de Saint-Chamond en direction de Saint-Etienne, 10 minutes en plus sur votre trajet, et tout autour de la rocade stéphanoise, ça bouchonne, on peut le dire. D'Andrézieux-Boutéon jusqu'à Saint-Etienne, là aussi, des difficultés de circulation allant de 15 à 20 minutes en plus.
2: Bah, si vous voulez une bonne nouvelle parmi tout ça, c'est que si vous êtes dans les bouchons, vous allez nous écouter plus longtemps. Eh ouais, c'est pas mal. Pas mal.
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2: Tiens, Pauline David, petite question comme ça, je vais aller chercher au plus profond de vous. Est-ce que vous vous souvenez de votre tout premier chagrin d'amour?
6: Oui.
2: Comment il s'appelait?
6: Oh non, mais
2: on va le retrouver,
6: non,
2: Pauline.
6: Non, on va pas balancer.
2: Il était gentil. Oui. C'est qui est parti?
6: C'est compliqué. C'est quoi l'enfance?
2: Pourquoi je lui pose ces questions?
6: Bon, allez, Mathieu, il s'appelait.
2: Il s'appelait Mathieu.
6: Oui.
2: David.
1: Moi, je s'appelais Anne. Et c'est moi qui suis parti parce qu'on a déménagé.
6: Oh. Ouais,
2: et du coup, qu'est-ce que vous avez fait? Vous avez
1: pleuré.
2: Pleuré.
6: Pleuré. Voilà. Pleuré, oui.
2: Beaucoup pleuré.
6: Oui, oui.
2: Et ben quand lui se fait plaquer, Étienne Daho, bon, il pleure un peu, mais surtout il écrit des très jolies chansons. Oui, Tomber pour la France, on croirait une chanson patriotique d'un soldat qui va mourir au combat, mais en fait pas du tout.
6: Non, c'est pour sa copine.
2: C'est une rupture, le désenchantement amoureux.
6: D'accord.
2: Mais aussi une forme de liberté qu'on retrouve.
6: Et vous, premier amour?
2: Je m'en souviens très bien.
6: Oui, comment?
2: Elle s'appelait Audrey.
6: Oh.
2: J'ai enchaîné les Audrey, moi.
6: Quel âge à peu près?
2: J'avais 14 ans.
6: Oh, c'est mignon.
2: Et ça m'a... Après, plus rien jusqu'à 10, 19
6: ans. Vous êtes tombé pour la France, quoi.
2: Ah, je suis tombé très, très bas. Très, très, très, très bas. Étienne Daho, 8h10.

0: mémoire d'Étienne Dao. À 8h passées de 13 minutes, très très bon début de journée à vous.
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0: Vous avez la chance de faire partie de ceux qui se lèvent maintenant, qui prennent leur petit déjeuner maintenant. Vous êtes là dans la cuisine, sur la table.
3: Ouais.
0: Avec la petite nappe en tissu non tissé. Celle qui est déperlante, c'est génial ce truc-là.
3: C'est moche, hein.
0: Mais... ça dépend. Vous avez la baguette de pain devant vous.
3: Ouais.
0: Vous plongez le couteau dedans, la chink.
3: Ah oh là là.
0: Le pain croustille.
3: J'en ai des frissons.
0: Il y a les petites miettes qui tombent à côté. Vous tartinez. Petite tartine de griotte de cet été-là. Oh, que du bonheur. Vous croquez dedans. C'est bon. Sauf que cette baguette, elle vous a coûté 1000 euros.
3: Comment ça?
0: 1000 euros la baguette.
3: Pas 1 euro?
0: Non, 1000 euros la baguette.
3: Vous êtes trompé de zéro, là?
0: Non, vous êtes trompé de boulanger. Vous vous êtes fait avoir par un faux boulanger. On vous explique l'arnaque à la baguette et au faux boulanger dans une minute sur Ici Saint-Étienne-Loire. C'est Audrazo qui a trouvé ça pour nous. Si on se fait arnaquer sur des baguettes...
3: Vous me faites peur, là.
0: Mais ça existe en France. On vous dévoile ça dans quelques minutes. Avant ça, c'est promis, il n'y a pas d'arnaque.
3: Il ouais.
0: n'y a pas d'embrouille, il n'y a rien. Il y a une belle musique. Ouh.
3: Vous l'entendez arriver?
0: Je sais pas, j'hésite entre la musique info et la musique Fort Boyard. On est sur un défi assez sérieux. Pauline Blanc, vous nous faites gagner des cadeaux.
3: Ce matin, les gourmands, c'est votre moment. On joue, non pas pour une moitié de fourme, mais pour une fourme complète de Montbrison. Oui, une fourme à remporter. Imaginez, le fromager vient de la sortir, il la pose sur la balance. Et à votre avis, elle pèse combien? Le but du jeu ce matin, c'est de deviner le poids d'une fourme, d'accord? On va vous dire si c'est plus ou si c'est moins. Et vous gagnez donc une fourme de Montbrison à l'occasion de...
0: La fête de les journées de la fourme et des côtes du forêt, c'est ce week-end.
3: Et oui.
0: C'est à Montbrison un événement avec votre radio ici Saint-Étienne-Loire.
3: Exactement.
0: Donc plus ou moins lourd.
3: Ouais, plus ou moins lourd, tout simplement.
0: Et puis on affine.
3: Ouais, on affine.
0: Ah, je vous laisse avec
3: fort,
0: ça.
3: Il est fort. Il n'y a pas d'indice, hein, par contre. On commence vraiment avec le poids d'une fourme.
0: Pardon, Pauline, c'est cool, hein, mais on gagne quoi?
3: Bah, une fourme.
0: Mais c'est tout?
3: Non, il y a un cadeau supplémentaire, allez-y.
0: Ah, je peux le faire?
3: Oui, allez-y.
0: Allez, vous gagnez un voyage pour deux, en amoureux, pourquoi pas, en Espagne, sur la Costa Brava, du 6 au 10 novembre. On vous emmène du forêt à l'Espagne.
3: Ouais, mais en fait, vous participez au tirage au sort.
0: Ouais.
3: Grand tirage au sort,
0: ouais,
3: qui aura lieu d'ailleurs lors de la fête de l'Avent, le 7 octobre, donc à 8h50. Bonne chance tout le monde.
0: Parce qu'on le sait pas, mais les Espagnols aiment la fourme. Beaucoup la fourme.
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0: Tous les matins, on vous aide à éviter les arnaques avec Audrazo. C'est pas vrai, c'est votre rendez-vous anti-arnaque. Un nouveau piège sévit en ce moment, Aude. C'est l'arnaque à la baguette de pain. Expliquez-nous tout.
5: C'est l'histoire d'un boulanger, ou plutôt d'un faux boulanger, qui roule ses clients dans la farine. Vous pensez payer 1 euro pour une baguette, mais vous payez, tenez-vous bien, 1000 euros. Oui, 1000 euros, c'est vraiment arrivé. Une victime a témoigné à notre micro, vous allez l'entendre. Le scénario, le voilà. Un monsieur toque à la porte, il a l'air, ma foi, fort sympathique. Il vient vous vendre des baguettes de pain. Par contre, il ne veut pas de votre petite monnaie. Non, non, il vous dit que ce n'est pas autorisé. Il veut être payé en carte bleue. Il vous tend un TPE, un terminal de paiement électronique, et c'est là que le piège se referme. Écoutez cet homme, une victime, donc il veut rester anonyme. Il raconte ce moment, justement, où le faux boulanger lui tend le petit boîtier.
6: Là où il a été fort, parce que c'était sur le coup de midi, il a mis l'écran là sur le soleil, donc j'ai pas vu le montant. Et je crois même qu'il y avait son doigt, donc j'ai fait mon code. Et après, quand j'ai fait 5 pas pour revenir chez moi, je me dis ça, c'est une arnaque.
5: Ce monsieur arnaqué, effectivement, a donc été débité 2000 euros pour une baguette. Donc il a porté plainte, il a fait opposition.
0: Et puis du coup, il a été remboursé?
5: Non, pas pour l'instant, et ça c'est un point très important, parce que comme ce monsieur a lui-même tendu sa carte et qu'il a lui-même fait son code de carte bleue, la banque estime qu'il est fautif. Donc gardez bien ça en tête, quand on vous tend un boîtier de paiement, regardez toujours le montant qui s'affiche. Alors des fois on l'a tous vécu, le commerçant nous le tend à l'envers, on voit mal ou on ne voit pas. Dans ce cas-là, vous demandez explicitement au commerçant à voir l'écran.
0: Ne vous laissez pas mener à la baguette. 8h18, Audrey Arthaud, on se retrouve sur l'application ICI et sur ICI.fr. Jalouse.
3: Ouais, je suis jalouse.
0: Côté météo ?
3: Côté météo, eh bien, regardons ensemble sur notre page Facebook. Vous êtes nombreux à commenter comme tous les matins. Et d'ailleurs, merci beaucoup. J'ai demandé, en fait, ce matin, de mettre, vous savez, les photos de pleine lune. Parce que la pleine lune était magnifique et il y en a plein. Donc, merci beaucoup à tous ceux qui participent. Bref, parlons de la météo. 15 degrés à Saint-Chamond ce matin chez Danby. Nous avons également un petit dernier. Regardons ensemble. Tiens, Christophe qui vient de se réveiller du côté de Montaut avec 15 degrés également.
0: Ouais, c'est la tendance. On aura jusqu'à 28 degrés cet après-midi dans la Loire et la Haute-Loire avec un ciel voilé. Traduction, il risquerait de faire un petit peu lourd cet après-midi du bassin stéphanois aux forêts. Également en Velay, un petit peu moins chaud, en Velay 24 degrés, c'est pas mal. On joue dans quelques instants, vous gagnez peut-être votre inscription pour un grand tirage au sort pour partir en Espagne. Et c'est une fourme de Montbrison qui va vous faire gagner ça. Après Céline Dion, à défaut de la voir, on l'écoute. Voici encore un soir, 8h19.

0: Cette chanson a 10 ans cette année, c'était en 2016 que Céline Dion avait sorti Encore, un soir il est 8h passé de 22 minutes.
1: Alors, vous n'avez toujours pas mes places de concert pour Céline ?
0: Bah non.
1: Il y a déjà eu 6 concerts qui sont passés, il faudrait aller un petit peu plus vite Charles.
0: Bah écoutez, j'ai appelé Céline, elle m'a dit écoute en ce moment, je suis beaucoup dans le... je suis un peu busy comme elle dit. Je suis très très occupé, j'ai pas trop le temps et tout, donc on verra la prochaine tournée, Pauline.
1: D'accord, voilà, hein. pas de soucis.
0: Ce qu'on va faire en attendant, c'est qu'on va jouer à 8h23. On est avec Daniel qui est à Aurec-sur-Loire. Bonjour Daniel.
1: Bonjour Daniel.
0: Ah, on est en attente.
1: Daniel. Daniel, vous êtes en attente?
0: Elle a raccroché.
1: Daniel a raccroché. Mais non, dommage.
0: Est-ce qu'on peut avoir quelqu'un pour jouer, s'il vous plaît?
1: Est-ce qu'on réexplique le jeu, peut-être?
0: Oui, alors le principe est simple. On a le poids exact d'une fourme de Montbrison. Mm-hmm. Vous allez nous donner un poids.
1: Oui. Okay,
0: on vous dit si c'est plus ou si c'est moins. Et vous avez pas beaucoup de temps, 20 secondes.
1: 20 secondes.
0: 20 secondes pour trouver le bon poids. Si vous arrivez au bon poids, on vous offre une fourme.
1: Oui.
0: Et on vous inscrit pour le tirage pour partir en voyage en Espagne. Parce qu'on s'est dit fourme, ça nous fait penser à l'Espagne.
1: Et gagner ou pas gagner, d'ailleurs. Hein, dès qu'on est à l'antenne. Vous êtes dans la sélection. Daniel, bonjour.
0: Bonjour.
2: Bonjour.
1: On était en attente, dis donc.
0: Expliquez-moi ce qui s'est passé, Daniel, là.
2: Oh, c'est moi, je fais toujours des erreurs.
0: Bah alors.
1: Parce que vous voulez pas écouter Céline Dion?
2: Oh purée.
0: Bon, Daniel, ce qu'on va faire, on va vous donner 20 secondes. Vous allez nous soumettre des poids de fourme. De Montbrison, hein, pas d'Ambert. Hein,
2: oui, oui.
0: On joue pas avec la fourme d'Ambert. Fourme de Montbrison, on vous dit si c'est plus ou si c'est moins et vous ajustez. D'accord? Au bout de 20 secondes, on arrête le chrono. Si vous êtes tombé sur le poids exact, vous partez avec la fourme. Oui. Si vous êtes tombé avec le poids pas exact, eh ben la fourme, on la garde.
1: À noter que les grammes sont importants. On cherche au gramme près.
0: Ah,
1: d'accord?
0: Oui, hein.
1: Daniel? On est bon?
0: On est bon?
1: Allez. Est-ce que vous êtes prête?
0: 3, 2, 1, 20 secondes, c'est parti!
2: 3 kg 2.
1: C'est moins.
2: 3 kg.
1: Moins.
2: 2 kg 8.
0: Moins.
1: Moins.
2: 2 kg 5.
1: Moins.
0: Moins.
2: 2 kg.
1: Plus.
0: Plus.
2: 2 kg 3.
1: Moins.
0: Moins.
2: 2 kg 2.
1: Moins.
0: Moins.
2: 2 kg 5.
1: Un peu, petit peu plus.
0: Un peu plus.
2: 2 kg 150.
1: Un peu moins. Non, Daniel!
3: C'est bien
1: resserré, 2 kg 150, on est vraiment très proche. Daniel, vous ne repartez pas les mains vides, étant donné que vous faites partie du grand tirage au sort qui aura lieu le 7 octobre prochain à 8h50 pour tenter de partir à deux, 5 jours sur la Costa Brava. Incroyable, du forêt à l'Espagne. Bref, Daniel, je croise les doigts pour vous.
2: Oui.
0: Écoutez Daniel, si jamais vous gagnez la Costa Brava, on vous mettra peut-être une petite tranche de fourme de côté quand même.
2: Ah ben ça sera sympa.
0: Bon, on n'est pas des vaches, histoire de manger sympa dans l'avion quoi. Histoire de se mettre bien dans l'avion. Daniel, je vous fais des grosses bises en tout cas.
2: Merci, vous aussi.
0: Et à très
1: gros
0: bientôt
1: bisous, Daniel.
0: Ici Saint-Étienne, alors peut-être au 7 octobre. Il est 8h passé de 25 minutes.
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0: Qu'est-ce qu'on rigole bien ici à 8h26. D'ailleurs, on vient à votre rencontre pour apprendre à vous connaître. Et on parlait de fourme il y a quelques secondes,
1: oui.
0: Pauline. Un événement approche à grands pas à Saint-Étienne. Alors là, pour le coup, on peut lire en mangeant un petit bout de fourme. Moi, j'aime bien. David, c'est polar pour vous.
3: Absolument.
0: Pauline, vous, c'est une romance.
1: Oh, mais j'adore ça, arrêtez. Et vous, c'est quoi? C'est la BD?
0: Tintin et Milou.
1: Ah,
0: Tintin et Milou. La fête du livre fait son grand retour du 9 au 11 octobre.
1: Ouais, mais d'ici là, il y a des préparatifs. Je suis partie à la rencontre de l'une des librairies organisatrices, direction la Librairie de Paris, avec sa directrice. Mais d'où lui vient cette passion?
6: Toute petite, ma maman me lisait beaucoup, beaucoup de livres. Et d'aussi loin que je me souvienne, j'ai toujours eu un livre dans les mains, même quand je savais pas les lire toute seule. Et en fait, j'ai découvert, une fois que j'étais grande, qu'on pouvait en faire un métier, qui est devenu ma passion. Et c'est une vraie chance de pouvoir travailler dans sa passion. Bonjour, je m'appelle Alexandra et je suis la directrice de la librairie de Paris à Saint-Étienne. Ça va être une belle fête comme tous les ans, c'est l'occasion de faire de belles rencontres, il y a un beau dynamisme, il y a de la joie, il y a de la bonne humeur et c'est vrai qu'en ce moment on en a tous besoin, donc c'est toujours vraiment super chouette de venir participer à la fête du livre. On n'est pas organisateur, on est partenaire de l'organisation, c'est la ville de Saint-Étienne qui est organisateur et qui fait travailler les libraires avec eux. Ça se prépare très très longtemps à l'avance parce que déjà on commence quasiment un an avant par réfléchir aux auteurs qu'on souhaite inviter, faire la répartition des auteurs entre les différents libraires. Avant l'été, avant l'événement, on prépare les commandes qui sont en train d'arriver, puis on organise l'équipe qui va venir travailler sur la fête du livre et puis surtout on va faire les courses pour acheter des bonbons et des gâteaux au chocolat parce qu'il va falloir tenir les 3 jours.
1: Pour vous, pour les enfants?
6: Ah bah pour nous et les auteurs, parce que l'idée c'est de que tout le monde passe un moment sympa et convivial. Je vous dirais qu'en ce moment, c'est comme au national, on lit moins, on est plus captivé par les écrans. Mais oui, les Stéphanois sont des gens qui lisent et surtout des gens très curieux qui aiment beaucoup découvrir des auteurs qu'ils ne connaissent pas. Et ça, c'est très agréable.
1: On s'oriente vers quoi en ce moment?
6: Alors si on parle vraiment de ce qui se lit beaucoup en ce moment, l'horreur revient en force, le polar.
1: Ça s'explique par la femme de ménage peut-être?
6: Oh bah, la femme de ménage, c'est gentil. Je parle d'horreur au niveau Stephen King et au-delà. Hein. Enfin... Après, comme je vous disais, les lecteurs sont curieux de tout, donc on arrive à proposer aux gens plein de choses très différentes et ils s'intéressent à beaucoup de choses très différentes, donc c'est vraiment plaisant.
1: C'est quoi votre livre en ce moment-là? Vous lisez quoi?
6: Je lis la trilogie Bleu, Blanc, Rouge de Benjamin Dierstein, parce qu'il vient bientôt en rencontre à la librairie, donc il faut que je prépare la rencontre. C'est dense et c'est surtout que ce qui est important, c'est de savoir lui poser les bonnes questions, celles qui vont intéresser le public, donc ça se prépare longtemps à l'avance.
1: Vous êtes en train de piquer notre boulot, là?
6: C'est notre boulot aussi de faire rencontrer les auteurs.
0: Et la fête du livre, c'est donc du 9 au 11 octobre. Vous la vivrez page après page en écoutant ici Saint-Étienne Noir. Les infos, elles arrivent dans une minute. Hein, ne bougez pas.
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0: Il est 8h30, David Valverde, un sursis avant la panne sèche à Marcy-le-Châtel.
12: Oui, une des communes où la rupture d'alimentation en eau potable est une hypothèse crédible. Ce mois-ci, des travaux d'urgence ont été lancés et doivent se terminer aujourd'hui pour accorder les logements à un nouveau réservoir, une période qui a obligé les habitants à revoir leurs habitudes. Un petit peu plus au sud du département de la Loire, Marolles est devenu l'un des plus beaux villages de France et le deuxième dans la Loire à recevoir cette distinction après Sainte-Croix en Jarret. Puis dans un instant, dans l'info d'ici, on assiste à des battles de breakdance avec Sia Dembélé. D'abord, en ce lundi matin, Valentine Lettès pour les titres de l'actu en France et dans le monde. Valentine, le pape dans le ciel.
13: Léon XIV dans l'avion pour Metz, dernière étape de son voyage en France où il célébrera une messe en présence d'Emmanuel Macron. Le chef de l'État bouscule son agenda pour y assister. Le pape laissera dans son sillage la trace d'une profonde sincérité chez 7 victimes d'abus sexuels dans l'église. Il les a rencontrées en face à face hier, 2 fois plus longtemps que prévu, et encourage l'église de France à poursuivre sa lutte contre le douloureux fléau de la pédocriminalité. C'est au-delà des espérances de Marine Le Pen. Au moins 15 élus du Rassemblement National aux élections sénatoriales de ce week-end. En clair, le parti peut créer un groupe parlementaire à la Chambre haute, synonyme notamment de budget supplémentaire. À quand la fin de la flambée des prix à la pompe? Les cours du pétrole explosent encore ce matin après le refus de Donald Trump du plan pour rouvrir le détroit d'Ormuz présenté par l'Iran. Un camping de pompiers sous la tour Eiffel. Depuis hier soir, ils dorment sous le monument le plus célèbre de France après 20 jours de grève, toujours pour réclamer des hommes et des moyens. Votre train sera bien à quai demain, malgré la journée de grève de la fonction publique. Pour les TGV et les intercités, SNCF Voyageurs annonce un trafic normal, quasi normal pour les TER, les trains régionaux. Zizou, acte 2, privé de la superstar des Bleus, Kylian Mbappé, blessé au genou. Son deuxième match en Ligue des Nations de foot s'annonce plus corsé ce soir. Belgique-France, c'est à 20h45.
12: Avec peut-être Lucas Dacuña, le milieu de terrain Rouen, et on l'espère pour ce premier match en bleu. D'abord, la semaine de la culture urbaine. On va à Saint-Chamond, semaine de la culture urbaine qui se poursuit jusqu'à mercredi. Des expos, des ateliers, des concerts et puis de la danse aussi. Avec le moment fort hier de cette première édition, un concours de breakdance, Clément Métainier, en présence d'une star de cette discipline liée au hip-hop, la stéphanoise Sia Dembélé.
14: D'abord, on révise les bases avec Gaël, alias B-Boys Gab, danseur de Depuis 2008, il nous rappelle le fonctionnement du breakdance.
15: Bah, c'est la danse, on va dire, la plus acrobatique. Donc souvent, on se souvient des gens qui tombent sur la tête, qui sautent sur les mains, ce genre de choses. Mais en vérité, c'est une danse qui est complète. Donc on a de la danse debout, on a de la danse au sol. Chaque danseur vient utiliser tous ses mouvements pour faire sa propre proposition.
14: On rajoute un DJ qui balance le son. Gaël au micro pour chauffer l'ambiance. Et les 66 jeunes danseurs peuvent se défier chacun leur tour dans un rectangle délimité à même le sol.
16: Ça fait taillot.
15: Il y a quand même de belles équipes qui sont venues et il y a certains danseurs qui sont de niveau national. Dans les jurys, on a des danseurs de niveau internationaux et tout ça. On a Sia qui est top 10 des big girls du monde.
14: Sia Dembélé, aussi appelée Sissi, originaire de Saint-Étienne, quart de finaliste aux Jeux Olympiques en 2024, rien que ça. Et pour juger les performances, elle se base sur plusieurs critères.
17: L'originalité, la musicalité, la technique, le vocabulaire et la performance, c'est ça qu'on regarde. Et en fait, on compare les deux équipes, celle qui a mieux rempli ses critères. Là, on vote pour elle.
14: Parmi les compétiteurs, Pierre-Louis, 14 ans, vient tout droit de Chalon-sur-Saône. Il danse depuis 5 ans.
18: En fait, à la base, je faisais du judo. Et ma mère, elle m'a dit, il y a un stage de breakdance, tu veux essayer? Et puis j'ai dit oui, et je suis tombé dedans maintenant.
14: Pour ce tournoi à Saint-Chamond, il est en binôme avec Tello, alias B-Boy Tex. Et il a déjà sa spécialité.
19: Plus sur les mains. Mais après, il y a aussi tout ce qui est spin, du coup, tourné.
14: Il a découvert le breakdance lorsqu'il avait 5 ans.
19: Et ce qui m'a plu, c'était plus l'énergie qu'il y avait dedans et qu'on ne voyait pas ça partout. C'est vraiment un vrai sport, ça combine l'énergie, la concentration, le mental.
14: Le rêve à Pierre-Louis et à Tello, c'est d'atteindre le plus haut niveau international. En tout cas, tous ces jeunes pleins d'ambition peuvent compter sur le soutien de Lionel Tavernier, directeur de la Maison des Jeunes et de la Culture à Saint-Chamond.
20: Quand je vois des tout petits là, qui sont en train de s'échauffer avec leur papa ou leur grand frère, la relève est assurée. Donc quand la MJC peut permettre à ces jeunes-là d'avoir ce niveau d'exposition, on fait notre boulot, quoi. De montrer que la jeunesse, elle est belle, quoi. Et ça, il faut pas qu'on perde ça, quoi.
14: Alors pour continuer de développer la pratique, l'objectif est d'organiser la compétition chaque année.
12: Le reportage de Clément Métainier. Vous avez vu, il y a de l'ambiance. Je vous ai vu lever le.
0: Ah ouais.
12: Le... Vous tournez bien sur la tête ou pas, vous?
0: Alors, oui, mais pas volontairement.
12: Autant jadis, vous y arriviez.
0: Oui. Oui. C'est-à-dire, quand je le fais pas par ma propre volonté.
12: D'accord.
0: Mais ça peut être bien.
12: Bon, on va quand même dire bravo au binôme MTD Street de Montrond-les-Bains qui a remporté le tournoi de breakdance dans la catégorie des moins de 13 ans. La semaine de la culture urbaine, elle se poursuit à Saint-Chamond jusqu'à mercredi. Qui sera peut-être le jour, voire jeudi, le jour des premières gouttes de pluie. D'ici là, le temps est malheureusement sec.
0: Oui, très sec aujourd'hui dans la Loire et la Haute-Loire. Des passages nuageux, le ciel se voile, le soleil reste présent entre 25 et 28 degrés aujourd'hui dans la Loire et la Haute-Loire avec une ambiance assez étouffante, un peu de lourdeur qui est attendue par Météo France dans le ciel ligérien et alti-ligérien.
21: Difficulté de circulation ce matin tout autour de la rocade stéphanoise, y compris pour y arriver, de Firminy jusqu'à la Ricamarie. Je vois que c'est pare-choc contre pare-choc à certains endroits. 15 minutes en plus sur votre trajet. Également au viaduc de Terre-Noire. Donc là, c'est dans l'autre sens, de Saint-Chamond en direction de Saint-Étienne. Vous avez actuellement 10 minutes en plus sur votre trajet. D'autres ralentissements, à Andrézieux-Boutéon. Alors, Saint-Étienne, direction Andrézieux-Boutéon, là aussi ça coince. Vous avez 5 à 10 minutes en plus sur votre trajet. Soyez prudents.
0: Il est 8h passé de 36 minutes. Très bon début de journée.
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21: Cette chanson là qui arrive, c'est la seule chanson que je connais par cœur sur le bout des doigts et que je peux chanter comme ça pour faire venir la pluie si vous voulez.
0: Bout de la langue,
21: oui.
0: Du coup.
21: Oui.
0: Parce que si vous voulez me l'écrire, vous pouvez, mais oui. Ça va prendre plus de temps.
21: Oui. Vous êtes prêts?
0: Vous êtes capable de chanter?
21: Alors, on va pas allumer mon micro quand je chante, d'accord?
0: Ouais.
21: Mais, parce que les automobilistes qui attendent, d'accord, à la Ricamarie.
0: Vous êtes déjà énervé?
21: Oui, voilà.
0: Mais si Pauline chante,
21: ils vont changer de radio, alors ils vont pas changer de radio.
0: Ça va être problématique. Voici Véronique Sanson.

0: quelques secondes avec Véronique Sanson. C'est comme ça qu'on a décidé de commencer une belle journée. Nous sommes le lundi 28 septembre et il est 8h40. Bonjour.
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0: Elle est souple, légèrement friable, traversée de petites veines bleu-vert, avec une pâte ivoire. Mais regardez pas comme ça, Pauline, je parle pas de vous, je parle de la fourme de Montbrison. Ce fromage d'exception que l'on découvre ici. Vous sentez ce parfum-là qui arrive?
3: Ah oui.
0: Le couteau qui fond dedans. Petite tranche avec un peu de pain grillé.
3: J'ai faim.
0: Et là, c'est délicieux. Une odeur de cave assez douce avec des notes de lait et de champignons. Ce week-end, c'est les journées de la fourme et des côtes du forêt. J'avais écrit tout un truc, mais je vais m'arrêter là parce que je commence aussi à gargouiller. Ce qui est intéressant, c'est que ces journées de la fourme, on vous les fait vivre dans quelques minutes avec Nicolas de Bonin de l'organisation. On va lui passer un petit coup de fil pour savoir où ils en sont à une semaine de l'événement, même pas. Mais surtout ce week-end.
3: 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On vous a préparé un programme au top du top, y compris un blind test. Si jamais vous voulez tester vos connaissances musicales, ça sera sur la grande scène et je serai ravie d'être votre hôte. 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
0: Moi, je vous mets un défi quand vous allez chanter avec Pauline. C'est de placer le mot fourme dans
3: Il y aura des
0: chansons.
3: Fourmes à remporter en plus.
0: Et en plus, vous allez gagner vos fourmes. Elle est pas belle la vie.
3: Ah oui.
0: Elle est magnifique la vie. 8h41.
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0: Ah bah tiens, à propos de patrimoine, on parle de fourmes, on va aussi parler de parler stéphanois, de parler gaga avec Olivier Glin, notre spécialiste. On parle de jeux de quilles ce matin. Bonjour Olivier.
5: Bonjour. Mais non. Mais à force d'enquiller les émissions, vous devez confondre. Belette belet. Aujourd'hui, on parle d'un mot qui n'est pas que gaga, car c'est un mot de français familier. J'ai nommé le verbe enquiller, qui signifie introduire, enfiler, mettre. Dans d'autres régions, comme chez nous aussi, enquiller peut vouloir dire enchaîner lorsqu'il est transitif, c'est-à-dire lorsqu'il est suivi d'un complément d'objet direct, hein. Enquiller quelque chose. L'Olivier, il enquille les chroniques sur ici Saint-Étienne-Loire. Dans la région de Saint-Étienne, ce verbe est particulièrement dynamique sous sa forme pronominale, c'est-à-dire s'enquiller. Il prend notamment le sens de accumuler, particulièrement pour les choses qu'on avale. Leur Nepson, il devait avoir la fièvre galifarde, il avait point de fond de ventre et s'est enquillé 8 râpées de rein. Il était tellement couf qu'on n'aurait pas pu lui faire avaler une seule cacahuète. La fièvre galifarde en gaga, c'est quand on a très faim et qu'on fait preuve de tendance à la boulimie. Mais souvent, c'est quand même plutôt du liquide qu'on s'enquille. Et ce sont enquillés 5 pastis de rein. Enfin bon, le pastis, c'est pas spécifiquement de chez nous. Ce qui l'est davantage, c'est l'expression « s'enquiller des canons ». Ça, c'est mieux de chez nous. Le canon, c'est une ancienne mesure de capacité et ça désigne à présent un verre de vin rouge, mais aussi, par extension, toutes sortes de boissons alcoolisées. Mais il fait rien qu'à s'enquiller des canons, cette affaire de grand baillayet. À part ça, ce verbe a des pleins paillas de sens. Il signifie aussi s'engager dans, se glisser, s'introduire quelque part. Exemple tiré de ça se dit comme ça à Saint-Étienne. Je suivais le Mich le long de la grande rue, et tout par un coup, et s'est enquillé dans le passage Sainte-Catherine. En résumé, enquiller, enquille décidément les usages. Voilà, voilà.
0: Merci beaucoup Olivier Glin. On se retrouve demain pour enquiller une nouvelle chronique. Et quand on veut, hein, sur nos réseaux sociaux, Facebook, Instagram, on vous retrouve en vidéo. Et ça apporte son petit plus. 8h43.
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0: On vous en parle ce matin, c'est un peu notre sujet du jour. Il y a une étude qui est sortie qui prouve que la contraception féminine a encore des et même les modes de contraception aujourd'hui posent encore des soucis de santé, sont dangereux pour les femmes qui prennent certaines pilules. Alors on s'est dit, qu'est-ce qu'on peut trouver comme autre moyen de contraception. On va vous parler de la vasectomie dans quelques minutes sur Ici Saint-Étienne-Loire. On en parle juste après les infos de 9h. Alors peut-être que vous vous demandez complètement ce que c'est, peut-être que c'est quelque chose qui vous fait peur. David, pour la faire courte, on va couper une partie d'un canal déférent. Oui. C'est celui qui apporte les spermatozoïdes
10: à la prostate.
0: À la prostate, les spermatozoïdes n'arrivent plus, ouais. Et donc,
10: pas d'enfant.
0: Voilà. Par contre, c'est irréversible. Et c'est une solution qui séduit de plus en plus d'hommes aujourd'hui en France, et notamment dans la Loire. On va aller dans le centre spécialisé d'urologie de Saint-Étienne, qui pratique des vasectomies. Vous allez voir, vous allez tout comprendre. On va tout vous expliquer juste après les infos de 9h. Et alors, blague à part, c'est peut-être quelque chose que vous avez fait il y a quelques temps. Vous avez peut-être décidé de passer le cap pour des raisons personnelles, pour soulager aussi la charge mentale de votre compagne. J'aimerais bien vous entendre là-dessus ce matin, que vous nous racontiez ce processus, parce que ça prend du temps, hein. On prend pas rendez-vous le matin pour le soir, il y a plusieurs mois de réflexion, il y a un délai. Pourquoi vous avez décidé, vous, de passer à la vasectomie? Rassurez-vous, vous n'êtes pas obligé de donner votre nom, votre prénom, votre commune de résidence, ni votre entreprise où vous travaillez. Vous pouvez faire ça de manière tout à fait anonyme, vous nous passez un petit coup de fil, ou même par WhatsApp, hein, vous nous envoyez un mot, et je crois même, David, pour simplifier le truc, vous avez fait un petit post sur Facebook,
10: oui,
0: c'est ça?
10: Oui, il y a un petit post, effectivement, vous pouvez vous exprimer, mais ça peut être aussi intéressant d'entendre les femmes,
0: ouais,
10: qui n'attendent qu'une chose, que leur compagnon, que leur mari, que le père de leurs enfants.
0: Vous regardez comme ça?
10: Non. Non, mais prennent cette décision-là. C'est vrai qu'on a envie d'entendre les hommes et les femmes sur ce sujet-là.
0: Petit message personnel, je sais que, chérie, tu écoutes la radio, j'y pense toujours. Voilà, on a eu cette discussion il y a quelques temps. Ça mûrit. 8h46. Ce ne sont pas des décisions faciles à prendre, ce genre de décisions. Et on vous aide peut-être à y voir plus clair juste après les infos de 9h. Pour l'instant, le nouveau titre d'Indochine s'appelle Victoria. Bon, c'est du Indochine tout craché, mais encore une fois, remodernisé. Ils arrivent toujours à se réinventer en faisant la même chose. Ils sont forts, hein. Victory, the week.

0: concert, ça doit être pas mal. C'est des chansons qui sont faites pour le spectacle, la nouvelle chanson d'Indochine, Victoria, sur votre radio ici Saint-Étienne. Alors, il est 8h51. Tous les matins, on a un bon plan dans la région. Et alors là, c'est un bon plan ici Saint-Étienne-Loire. Celui-là, on en est tellement fiers qu'on l'a estampillé avec notre logo dessus. Les 3 et 4 octobre, Montbrison va fêter un produit emblématique de notre territoire. La fourme de Montbrison et les Côtes du Forêt aussi.
1: C'est la 64e édition, donc des journées de la fourme et des Côtes du Forêt. Deux jours de fête, de dégustation et d'animation dans toute la ville.
0: Bonjour Nicolas Bonin.
2: Bonjour.
0: De l'organisation des journées de la fourme. Ça va bien et vous ?
2: Ça va toujours super bien, bah, surtout à l'approche des fêtes de la fourme et des Côtes du Forêt, on ne peut qu'aller bien.
0: Tout est prêt, j'imagine, hein.
2: Oui, tout est prêt. On n'attend plus que le public, le soleil, la bonne ambiance et la bonne humeur du public et tout sera parfait.
0: Alors, justement, Nicolas, vous parlez du public. Qu'est-ce qui nous attend cette année? Parce que les fêtes de la fourme, on en est à la 64e édition. On se doute bien qu'on va manger de la fourme.
1: Qu'il y aura des Côtes du Forêt aussi.
0: Des Côtes du Forêt. Qu'est-ce qui nous attend, Nicolas, cette année, concrètement?
2: Alors concrètement, c'est l'effet de la fourme, effectivement, c'est pas une manifestation que l'on révolutionne tous les ans, mais en tout cas, on essaie de lui donner un petit piquant en plus, de façon à ce que les gens aient toujours envie de venir pour faire la promotion de nos deux AOP, hein, vous l'avez dit, la fourme de Montbrison et les Côtes du Forêt. Oui. Cette année, sans dévoiler tout le programme, hein, on a toujours notre fromage invité, qui sera un fromage, le fromage INAOP Etival, qui est un fromage suisse. Que les gens, le public qui ne le connaît pas pourra le déguster. Dans les grosses animations un petit peu exceptionnelles, nous avons Virginie Dubois d'Orme cette année qui va venir nous rendre visite sur les fêtes, plus que ça même, qui va y passer tout le week-end, qui a été quand même championne du monde des fromages en 2021, championne du monde des fromagères, pardon, en 2021.
0: Donc en fait, c'est surtout la fête du fromage, mais aussi la fête du patrimoine, la fête du territoire. J'ai envie de dire ce mot qu'on n'a pas dit depuis très longtemps à la radio, la fête du terroir.
2: La fête du terroir, effectivement, parce que c'est la mise en avant de ces produits, comme j'aime à le rappeler, mais surtout, je préfère encore rappeler que c'est la mise en avant des gens qui le produisent, qui le façonnent, qui travaillent toute l'année, en fait, pour qu'on puisse faire vivre cet art français de la gastronomie qui est un de nos fleurons encore.
1: Et si on parle de dégustation autour de ce fromage, j'imagine qu'il y aura la fourmiflette, notamment.
2: Oui, alors la dégustation aura la part belle, parce qu'effectivement, il y aura la fourmiflette, il y aura les repas des cuisiniers de la Loire. Je vous parlais juste avant de Virginie Dubois d'Orme, qui est championne du monde des fromages, des fromagers. Elle va aussi cuisiner à 16h30 le samedi sous le hall des AOP. Et là, les gens du public pourront déguster un petit peu les plats qu'elle aura préparés. Et ce qui est important de savoir, c'est qu'elle aura préparé des plats uniquement avec des produits qu'elle aura achetés au marché hebdomadaire samedi matin, qu'elle va cuisiner devant le public. Et là, les gens pourront déguster et puis pourront se rendre compte, en fait, de la connaissance, de la technicité, de la créativité de ces champions du monde.
1: Mais ça signifie quoi, être championne du monde de fromage?
2: Alors, champion du monde des fromagers, en fait, c'est un concours international. Hein, c'est un concours, champion du monde, c'est international par définition. Et c'est vraiment un concours qui ça n'a rien à voir avec les MOF, par exemple, les meilleurs ouvriers français. C'est un diplôme qui met en avant la connaissance technique, la créativité, la connaissance sur les fromages de cuisiniers qui aiment mettre en avant les fromages. Et Virginie Dubois d'Orme, entre autres, parle de la grande dame quand elle parle de la fourme de Montbrison. Donc voilà, c'était tout à fait normal de la mettre à l'honneur cette année. C'est un fromage qu'elle affectionne particulièrement à la cuisine.
0: Vous parlez notamment de concours de cuisine, de démonstration de cuisine avec des produits du marché. Des producteurs locaux, des produits du terroir seront présents aussi sur cette fourme, sur ces journées de la fourme et des Côtes du Forêt. Pourquoi c'est important, Nicolas, de mettre en avant ces savoir-faire locaux que nous, par exemple, on connaît déjà finalement?
2: Alors pourquoi c'est important? Parce que je pense que si on sait, surtout dans le contexte actuel, sans vouloir faire de philosophie, hein, on sait pas trop d'où on vient. Par contre, il faut pas qu'on oublie, on sait pas trop où on va, pardon. Ouais. Mais il faut pas qu'on oublie d'où on vient. Et le terroir, c'est de là où on vient tous, hein, les Forésiens, les Ligériens, au sens un peu plus large. Il faut pas qu'on oublie d'où on vient. C'est notre culture, c'est notre patrimoine. Et consommer local, consommer ce qui est fait chez le producteur à côté de chez nous, chez le fromager à côté de chez nous, forcément, c'est des circuits plus courts, donc c'est meilleur pour la planète, et souvent c'est bien meilleur pour notre santé aussi, quoi. Donc voilà, c'est très important de mettre ces produits et ces gens en avant.
0: Et puis on profitera également du Grand Corso le dimanche aussi, où on va pouvoir passer un bon moment de patrimoine, dans les journées de la fourme et des Côtes du Forêt, pardon. 64e édition, c'est donc ces 3 et 4 octobre. Merci beaucoup, Nicolas Bonin.
2: Merci à vous.
0: Et on se donne rendez-vous ce week-end dans le forêt à Montbrison pour vivre cet événement. Il est 8h55, je vous souhaite une très belle journée.
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0: C'est vrai qu'il n'y a pas de mal à se faire de bien. Puis il n'y a pas de bien, il n'y a pas de mal à se... Non, à se faire du bien tout court. Tous les matins, docteur Kirsek, notre médecin maison, pour une petite consultation avec une nouvelle qui pourrait donner envie de se faire vacciner. Le vaccin contre le zona pourrait aussi protéger le cœur et même le cerveau, docteur. Bonjour.
3: Bonjour à toutes et à tous. Le zona, on connaît, c'est cette éruption de petites vésicules très douloureuses, souvent en ceinture ou sur le visage. Alors, elle est due au réveil du virus de la varicelle qui dort tranquillement dans nos nerfs depuis l'enfance. C'est un locataire plutôt discret, mais qui peut faire un raffut de tous les diables quand il se réveille. Voilà qu'une grande étude d'Oxford qui a été publiée dans un journal, plutôt un grand journal de médecine, Nature Medicine, qui suggère que le vaccin pourrait avoir un effet inattendu, protéger le cœur. Alors, comment ont-ils fait ces chercheurs? Ils ont exploité les dossiers médicaux de plus de 70 000 personnes, des Américains de plus de 60 ans. Et aux États-Unis, on est passé de l'ancien vaccin au nouveau vaccin actuel qu'on a aussi en France, le Shingrix. Et cela a créé deux groupes très semblables, vaccinés à quelques mois d'écart avec l'un ou l'autre vaccin, l'ancien et le nouveau. Eh bien, figurez-vous que chez ceux qui ont reçu le nouveau vaccin, 9% de maladies cardiovasculaires en moins au total, 10% de maladies coronaires en moins, c'est les artères qui viennent irriguer le cœur, et 12% d'insuffisance cardiaque en moins, et on rajoute des AVC en moins. Bref, les chercheurs avancent deux pistes. Soit le zona lui-même va créer de l'inflammation au niveau des vaisseaux. Si on évite le zona, on évite l'inflammation. Et la deuxième raison, soit le vaccin a un effet anti-inflammatoire direct.
0: Donc on se fait aussi vacciner pour son cœur, mais qui est concerné en France ?
3: Regardons la tête froide, comme dirait un cardiologue, ce sont des études d'observation. Mais c'est pas que pour son cœur qu'on se fait vacciner. On se fait vacciner d'abord pour éviter le zona et surtout les douleurs qu'on appelle les douleurs post-zostériennes. Il y a le bénéfice sur le cœur, mais pour l'instant, c'est le bonus, c'est pas la raison. Et aujourd'hui, ce sont les adultes de plus de 65 ans qui doivent se faire vacciner. C'est un vaccin qui est recommandé, 2 doses à 2 mois d'intervalle. Et bonne nouvelle, il est remboursé à 65% par l'assurance maladie. Il peut être prescrit et administré par un médecin, un pharmacien ou un infirmier. Petite précision, le bras peut être un peu sensible avec parfois de la fatigue, des courbatures, un jour ou deux. C'est rien du tout, mais c'est surtout le signe que le système immunitaire fait son travail. Et n'oublions pas que le vaccin n'est pas un stent en seringue. C'est pas ça qui va déboucher les artères coronaires. Donc pour protéger son cœur, on fait attention à surveiller sa tension, son cholestérol, on arrête de fumer et on bouge. Tiens, le cœur, on en parlera demain d'ailleurs, car c'est la journée mondiale du cœur. Et d'ici là, portez-vous bien.
0: Merci beaucoup, docteur, et rendez-vous demain. Vous l'avez compris. Pauline, on va se quitter pour ce matin. Vous revenez demain dès 6h.
1: Exactement.
0: Dès 6h30 sur France 3. Pauline, très belle journée à vous.
1: Bonne journée.
0: Et rendez-vous demain. Ça me fait penser que justement, vous qui nous regardez sur France 3, là maintenant, tout de suite, on va se quitter. On se retrouve sur Ici Saint-Étienne-Loire, la radio. Pour vous qui écoutez la radio, vous ne touchez à rien. Vos infos arrivent dans moins de 2 minutes sur Ici Saint-Étienne. Et puis on va passer notre matinée ensemble, on va parler de votre santé, on va parler de contraception ce matin, et une contraception qui a de plus en plus la côte, la contraception masculine. Salut.
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0: Très belle journée avec Ici Saint-Étienne-Loire. L'actu arrive dans quelques instants. Juste après, Ici c'est vous, c'est votre nouveau magazine de la vie quotidienne. On parle de votre santé et puis d'un autre dossier également à partir de 9h30. On en parle quasiment tous les jours depuis cet été. La sécheresse, le manque d'eau également, qui sévit actuellement dans la Loire. Une partie du forêt est en menace de restriction. Vous faites peut-être partie de ces gens qui habitent Saint-Just-en-Rambert et la plaine du forêt. Vous avez reçu un mail pour vous dire attention, consommez beaucoup moins d'eau. On pourrait être amené à réduire les débits d'eau et les consommations d'eau. La sécheresse a pris une ampleur exceptionnelle en France. Derrière ces restrictions, on se pose une question: comment on peut vivre avec moins d'eau? On va en parler avec l'Agence locale de l'énergie et du climat de la Loire juste après 9h30 sur Ici Saint-Étienne-Loire.
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0: Nous sommes le 28 septembre et il est 9h. Bonjour. L'actu, David Valverde, les agents de la fonction publique ne veulent pas que le gouvernement fasse des économies sur leur dos.
6: Oui, c'est notamment en gelant pour la quatrième année consécutive le point d'indice des fonctionnaires que Sébastien Lecornu espère faire 54 milliards d'euros d'économies. Ça veut dire pour les fonctionnaires zéro augmentation de salaire l'année prochaine, à l'heure où l'inflation reste un enjeu et où le prix du carburant fait beaucoup de mal. Il y a moyen d'aller chercher l'argent ailleurs, diront demain les grévistes partout en France et notamment chez nous. Dimitri Millet-Fiori représentait le syndicat CGT ce matin sur notre antenne à 7h45.
7: Tout à fait, on se trompe complètement de cible, c'est-à-dire que les agents de l'État se sacrifient depuis 10 ans. On a une évolution de salaire qui est seulement de 5%, alors que l'inflation, celles et ceux qui nous écoutent sont au courant, a augmenté de 24%. C'est-à-dire que les prix du carburant, c'est plus 50 centimes le litre en seulement un an. Les loyers qui ont explosé, 38% en 20 ans. Le fuel, le gaz, etc. Et les prix de l'alimentaire. Un Français sur trois qui n'arrive pas à manger correctement chaque jour et qui se prive selon le Secours populaire. Donc en fait, nous on demande immédiatement des augmentations de salaire massives, c'est-à-dire plus de 10% de revalorisation du point d'indice, qui est gelé, comme vous l'avez dit, depuis 4 ans, et qui lamine notre pouvoir d'achat. On appelle donc à une manifestation, que ce soit à Saint-Etienne ou à Roanne, à Saint-Etienne à la poursuite de travail à 10h30 et à Roanne devant l'hôpital à la même heure.
6: Manifestation également demain matin au Puy. La CGT demande au gouvernement de prendre l'argent là où il est, à savoir chez les plus grandes fortunes françaises ou bien dans les aides publiques versées sans condition aux multinationales. Entretien complet à retrouver en vidéo sur ici.fr. Le Rassemblement National et ses

0: gardé leur compteur, qu'ils en étaient à 50 litres par jour par personne, donc ils étaient contents. C'est très bien, ça montre que chacun fait des petits gestes. D'autres personnes m'ont expliqué qu'ils mettaient des bassines pour récupérer l'eau de la douche au départ quand elle n'est pas chaude. Donc voilà, chacun a son petit truc et astuce. Avant-hier, une personne est venue me voir en signalant un pré où il y avait une fuite et il devait y avoir une conduite d'eau qui passait, peut-être une fuite. Donc il est tout de suite venu en mairie en me disant « je pense que c'est pas normal qu'il y ait de l'eau dans le pré ». Et effectivement, on a vérifié qu'il y avait une canalisation qui passait là et les services sont intervenus. Donc la sensibilité est plus forte, on le sait parce que la sécheresse, mais aussi parce que on pointe du doigt qu'il y a des risques de coupure et que le nombre de litres d'eau par personne pose problème.
1: Et en attendant la pluie, peut-être en milieu de semaine, un mercredi ou jeudi, je rappelle que Loire-Forêt-Agglo a lancé la semaine dernière un appel à la sobriété sur l'eau sur ce territoire pour éviter des coupures dans les communes qui sont les plus en tension. La Loire, qui compte une deuxième commune classée par les plus beaux, parmi les plus beaux villages de France, après Sainte-Croix-en-Jarret, c'est Marolles et ses 460 habitants qui ont reçu ce week-end cette belle distinction, fruit de plus de 10 années de travail, explique le nouveau maire, Michaël Berger.
2: Je suis arrivé il y a 12 ans au village. Le maire que j'avais rencontré à l'époque, quand il m'avait vendu ce projet de village et tout ça, ils avaient tenté le coup en 2010 de faire partie des plus beaux villages. Ils avaient présenté le dossier et il m'avait dit « mais je pense que Marolles un jour peut l'avoir ». Donc c'est l'aboutissement de plus de... En fait, moi je n'ai fait que... Ça fait que 6 mois que je suis là, j'ai juste rempli le dossier et présenté. Je viens mettre la cerise sur le gâteau du travail de tous mes prédécesseurs. Et aujourd'hui, ce qui vient d'être consacré, c'est le dynamisme du village, en fait. On peut dire on a un joli village de pierre, mais s'il y a juste un village comme ça qui est inerte, ça sert à rien s'il n'y a pas de vie dedans. Et ils ont souligné cette dynamique du village, donc c'est ce qu'il faut fêter. Et moi, je salue les gens qui ont joué le jeu, les habitants qui ont aménagé leur maison, qui ont refait leur façade, qui ont fait leur jardin.
1: Marolles, l'un des plus beaux villages de France, c'est à lire sur ici.fr. En Haute-Loire, les pompiers sont intervenus hier matin sur la Via Ferrata de Saint-Jean-la-Chalme. Un homme de 35 ans, gravement blessé, il a été transporté en urgence vers l'hôpital. Une femme de 42 ans également touchée plus légèrement. Elle a également été hospitalisée. Puis Lucas Dacunha va-t-il honorer sa première sélection avec l'équipe de France de foot? On va savoir ce soir si Zinedine Zidane, le sélectionneur, donne sa chance aux Rouennais à l'occasion du déplacement à Bruxelles pour affronter la Belgique. C'est à 20h45. Toujours en Ligue des Nations, après la victoire de vendredi en Turquie. C'est un match que vous pourrez vivre en l'écoutant sur ici.fr, également en allant sur la page YouTube d'ici. 9h05 tout pile. On commence la météo sous quels auspices sur le début de semaine?
3: Ah bah vous voyez
1: le soleil dans la phrase, mais c'est pas grave.
3: Ouais. Quel temps fait-il aujourd'hui?
1: Oui, voilà, c'est ça. Ou alors la météo Charles.
3: Phrase nominale, c'est encore mieux.
1: Oui, c'est mieux.
3: Plus direct. La météo, vous voyez du soleil dans le ciel, puis des nuages qui s'installent. C'est la tendance de notre journée, ciel voilé, mais avec de très belles éclaircies. Ambiance un peu lourde côté température, parce qu'on aura entre 25 et 28 degrés. Vous aurez peut-être une ambiance de lourdeur de début d'été. Pas d'orage, malheureusement. On aimerait bien qu'il y ait un petit peu d'eau, un petit peu de pluie qui tombe. Faudra attendre le milieu de semaine pour ça. Pour aujourd'hui, le temps restera sec. Il est 9h passé de 5 minutes. Vous prenez la 47 sur la route. Vous êtes à Rive-de-Gier, tiens, vous venez travailler à Saint-Étienne ce matin, puis vous voyez le paysage, mais vous voyez surtout que le paysage ne bouge pas beaucoup. C'est normal, l'autoroute est bloquée entre Rive-de-Gier et Saint-Étienne et le contournement de Saint-Chamond. On a 10 minutes de bouchon à l'heure actuelle. Merci beaucoup à Mickaël de nous avoir appelé au 04 77 10 0010 pour nous filer l'info.
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3: Bonjour, installez-vous sur le fauteuil. Baissez votre pantalon. Le caleçon aussi vaut mieux, oui, tout à fait. Vous inquiétez pas, ça va pas durer longtemps, Philippe, ça fait pas très très très mal. Ah, je vais pas vous laisser imaginer quoi que ce soit. On va parler de contraception dans quelques instants et de vasectomie. C'est une opération qui dure 10-15 minutes, qui permet de couper en fait le canal déférent. Vous savez, c'est ce petit canal cours de bio, hein, qui permet le passage des spermatozoïdes des testicules à la prostate. Et du coup, bah, faites plus d'enfants. Alors l'avantage, c'est surtout pour la famille, pour madame. Vous voulez plus d'enfants? Oui, mais la pilule, ça comporte des dangers pour la santé. Et puis les autres moyens de contraception sont plutôt invasifs également. Donc ça réduit la charge mentale, parce que la contraception, c'est aussi l'affaire des hommes aujourd'hui en 2026. Vous avez peut-être justement décidé de faire cette opération, de mettre un peu votre fierté de côté pendant un quart d'heure, en vous disant que finalement le médecin, il en a vu d'autres. Venez nous le dire, 04 77 10 00 10, téléphone, WhatsApp. Vous pouvez aussi nous mettre un petit message sur la page Facebook. On a fait un article, vous pouvez le commenter. On parle de cette contraception masculine qui prend de plus

0: En plus de part de marché, si j'ose dire, dans la contraception aujourd'hui en France et notamment dans la Loire. On sera avec un chirurgien urologue, il s'appelle Grégory Delorme, au centre d'urologie privée de la Loire tout à l'heure, dans quelques minutes sur Ici Saint-Étienne-Loire. Il est 9h07, bonjour.
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0: Mais avant cela, on commence en musique pour se détendre. Ça fait toujours du bien. Voici Morane, bon réveil.

0: Elle n'est plus là, mais elle est quand même là avec nous, avec sa voix unique et reconnaissable entre mille moranes sur Ici Saint-Étienne Noir à 9h11.
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0: Et dans votre quotidien, il y a aussi votre santé. On s'intéresse aujourd'hui à une méthode contraceptive qui a le vent en poupe et elle concerne les hommes parce qu'une étude sort indiquant que les contraceptions féminines sont encore dangereuses pour la santé, notamment certaines pilules encore aujourd'hui. Alors aujourd'hui, on a décidé d'inverser la tendance et de parler à vous, à nous, messieurs, la vasectomie. En fait, c'est simple, c'est une petite opération qui consiste à couper le canal déférent. Vous savez, c'est ce petit canal qui permet le passage des spermatozoïdes des testicules à la prostate. Une opération qui va durer quelques minutes. Elle est réalisée sous anesthésie locale. Elle est très peu invalidante puisqu'il est possible de reprendre le travail dès le lendemain ou la plupart de vos activités habituelles. C'est la seule contraception masculine qui est validée par les instances de santé françaises et de plus en plus d'hommes y ont recours. Je vais vous donner un chiffre tout bête. 2023, 30 000 vasectomies étaient pratiquées par an en France. Plus de 55 000 en 2025. On en parle ce matin avec Grégory Delorme, il est chirurgien urologue au Centre d'urologie privée de la Loire.
3: On est peu informé que l'information a beaucoup été déboutée. À une époque, on a souvent parlé de si on fait une vasectomie, il y a des risques de cancer de la prostate, parce qu'il y a certains réseaux qui poussent à dire qu'oui, il y a ce risque-là. Alors qu'en fait, il n'existe absolument pas. Il a été démontré dans toutes les études qu'on a fait. Il n'y a pas de risque de cancer. Donc ça reste vraiment un problème encore de mentalité. Nous, en France, on est plutôt une mentalité latine. On pense à nos émotions, à notre ressenti, etc. Les pays anglo-saxons, ils sont plus factuels sur les faits. Si on leur dit que c'est une bonne méthode, ils vont l'appliquer, en fait. Nous, on s'écoute. Les hommes, ils ont peur d'avoir mal, ils ont peur de perdre leur virilité. Il y a beaucoup de caps et tabous à passer sur la vasectomie encore en France et les gens n'en parlaient pas beaucoup. Alors moi, je pratique énormément de vasectomie depuis toujours et puis en début des années 2020, j'ai eu une espèce d'augmentation d'activité qui s'est faite et au début, les hommes qui venaient me demander des vasectomies, ils étaient un peu gênés. Quand ils ont parlé à leurs copains, ils se faisaient un peu chambrer. Actuellement, c'est le mec qui ne l'a pas fait au cours d'une soirée qui se fait chambrer par tous les autres qui l'ont fait. Donc on est en train d'inverser la tendance.
0: Grégory Delorme, chirurgien urologue au Centre d'urologie privée de la Loire, hein, vous l'avez compris. La France est en retard sur le sujet par rapport aux pays anglo-saxons comme le Royaume-Uni et le Canada. 30 à 35% de la population masculine a subi une vasectomie dans les pays anglo-saxons. On est donc aujourd'hui plutôt de l'ordre de 2,5 à 3%. Est-ce que vous avez passé le cap? Est-ce que vous y réfléchissez? Est-ce que ça vous fait peur? On en parle ce matin, 04 77 10 00 10. Venez nous raconter ce parcours parce que ça se fait pas comme ça du jour au lendemain. Ça se réfléchit. Peut-être que vous y pensez, peut-être que vous en avez entendu parler. Racontez-nous ce parcours. 04 77 10 00 10, téléphone, WhatsApp, vous n'êtes pas obligé de donner votre vrai prénom. C'est pas du tout une obligation. On en parle ce matin. Pour l'instant, pendant que vous nous appelez, on s'écoute un peu de musique. J'ai exactement ce qu'il vous faut pour vous aider à passer une bonne journée. J'ai Boulevard Désert avec cette chanson. 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

0: Vous avez reconnu la voix de Boulevard Désert sur ici Saint-Étienne-Loire et une autre voix un petit peu plus urbaine, c'est celle de Carbone, c'est un jeune rappeur montpelliérain que vos enfants adorent forcément. Il est 9h17.
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0: Tous les jours, un thème d'actualité dans Ici, c'est vous, c'est votre magazine de l'actu local. On parle aujourd'hui de la seule contraception masculine qui est reconnue officiellement par les instances de santé en France. Il s'agit de la vasectomie. Et on en parle ce matin avec vous, Isabelle. Bonjour. Allô, Isabelle ?
10: Oui, bonjour.
0: Bonjour. Alors, votre mari, vous, a fait une vasectomie il y a une petite trentaine d'années.
10: Oui, c'est ça.
0: 91, racontez-moi pourquoi, comment, enfin, les raisons surtout.
10: Oui, en fin de compte, j'ai eu deux enfants, un fille et un garçon, et j'ai chaque fois fait de l'hypertension, et donc pour moi, une troisième grossesse était dangereux, et je supportais plus la pilule. Et du coup, mon mari a décidé que je ne mette plus ma vie en danger. De faire la vasectomie.
0: Il s'en est bien remis.
10: Ah, super bien remis, ouais. La famille avait du mal à l'époque. C'était quand même en 91. Ouais. On en a parlé autour de nous et bon, la famille l'a très très très mal pris, mais voilà. Non. En plus, souvent ils proposent. Faut savoir que vous pouvez du coup. Congeler des spermatozoïdes.
0: Oui.
10: Pour, au cas où, quand, surtout que c'est très jeune, si maintenant on aurait divorcé ou n'importe, pour pouvoir quand même avoir un enfant.
0: Ouais. Alors, donc vous avez eu deux enfants, un garçon et une fille, des enfants qui ont donc depuis grandi. Est-ce que pour eux c'est plus facile d'en parler que pour vous à l'époque, vis-à-vis des autres?
10: Ah oui. Ouais, c'est plus facile quand même.
0: Ouais. Les mentalités ont évolué sur la contraception masculine.
10: Oui, et après, souvent, il y en a qui croient que, du coup, ça change au niveau de la sexualité et tout. Après, il faut juste bien se renseigner et savoir que ça ne change absolument rien.
0: Ouais.
10: Et qu'il y a toujours aussi cette possibilité de, comme on dit, de pas être complètement stérile, ça veut dire de congeler et au cas où, de quand même pouvoir avoir des enfants.
0: Ouais.
10: Si on change d'avis, au bout de quelques années.
0: Bah oui. Donc
10: c'est important de savoir que voilà, c'est une possibilité aussi.
0: Oui, d'autant que maintenant, dans une vie, on peut avoir plusieurs vies.
10: Et
0: qu'on peut être amené à prendre des décisions qui sont parfois un peu contradictoires. Merci pour votre témoignage, Isabelle, en tout cas, ce matin, sur ici Saint-Étienne-Loire. Belle journée à vous.
10: Merci de même.
0: Très très belle journée. Merci beaucoup Isabelle. Il est 9h passé de 22 minutes. Tous les jours, on parle des sujets qui font notre quotidien et en fait, il n'y a pas de tabou entre nous. Ça peut être la santé, l'argent ou même le monde qui nous entoure. Ça arrive dans quelques minutes. Pour l'instant, voici Womack & Womack avec un tube. Alors là, on remonte quelques années en arrière, 1989. C'est peut-être l'année où vous avez rencontré l'amour de votre vie, pourquoi pas. Voici Teardrops, 9h23.

0: Womack & Womack sur votre radio ici Saint-Étienne-Loire. C'était Teardrops, bien sûr, il est 9h26.
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0: Depuis quelques semaines, vous vous levez le matin, vous entendez un mot à la radio, c'est sécheresse. Vous mangez le midi, vous vous retrouvez avec des collègues ou avec des amis, vous entendez un mot, une thématique, c'est sécheresse. Et puis le soir, quand vous rentrez chez vous, vous constatez qu'autour de vous, tout est jaune. Bah oui, c'est la sécheresse. Alors justement, cette sécheresse a pris une ampleur plus qu'exceptionnelle en France ces dernières semaines, avec des restrictions d'eau possibles dans la région. On se pose une question, comment va-t-on apprendre à vivre avec moins d'eau? On va essayer de trouver des réponses ici, chez nous, dans la Loire et la Haute-Loire, dans quelques instants. Je voulais juste vous faire un petit cadeau. Avant, on ne va pas parler de sécheresse, on va parler de poésie, là maintenant, tout de suite, avec Alain Souchon. Allô, maman, Bobo, il est 9h27.

0: La poésie à l'état pur avec Alain Souchon à 9h30.
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0: Tous les jours, à l'ADMI, on a toujours des bons plans pour vous accompagner. À Beauzac, en Haute-Loire, une toute nouvelle association d'auteurs de manga et de BD de d'Auvergne-Rhône-Alpes organise son tout premier événement. C'est l'association Mangacon qui vous donne rendez-vous ce vendredi de 17h à 20h à la médiathèque La Parenthèse pour une soirée entièrement consacrée au manga. Au programme Rencontre avec des auteurs, animation autour de l'illustration et création de badges. Un événement organisé dans le cadre de Bibli en Folie. Ce sont les journées nationales dédiées aux bibliothèques du 2 au 4 octobre. Rendez-vous vendredi dès 17h à la médiathèque La Parenthèse de Beauzac. Et puis à Saint-Just-Saint-Rambert, le Verdar sera à l'honneur le week-end prochain. La salle L'Embarcadère accueille la 7e Biennale du Verdar, un rendez-vous international organisé par l'association Biennale du Verdar, tout simplement. Cette édition célèbre un anniversaire particulier, les 200 ans de la verrerie de Saint-Just, connue notamment pour son verre plat soufflé à la bouche, réputé pour ses couleurs et sa qualité. Au programme, démonstration, atelier, création, mais aussi une exposition collective autour du thème de l'eau, avec des œuvres spécialement réalisé pour l'occasion. Vous pourrez également échanger en directement avec les artistes. Rendez-vous du 2 au 4 octobre, c'est à la salle L'Embarcadère à Saint-Just-Saint-Rambert.
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0: On parle d'eau, on parle de sécheresse aussi, une thématique qui revient en boucle régulièrement dans l'actualité. La sécheresse qui a pris une nouvelle ampleur cet été en France. Des restrictions d'eau possibles envisagées dans une partie de Loire-Forêt agglomération, dans 20 des 79 communes du territoire de Loire-Forêt agglomération. Une question se pose donc, comment est-ce qu'on peut apprendre à vivre avec moins d'eau, elle dont on a tant besoin. On en parle ce matin avec vous, Cassandre Joly. Bonjour Cassandre.
3: Bonjour.
0: De l'Agence locale de l'énergie et du climat de la Loire. Je voulais vous faire écouter les confidences de Quentin. Quentin est agriculteur. On lui a demandé pourquoi, pour lui, cet été était exceptionnel. Pourquoi il était si différent des autres ?
4: Du travail supplémentaire sur l'exploitation, dû à de l'affouragement dans les parcs qu'on n'aurait pas à faire une année normale. Une baisse rapide des stocks fourragés. On a fait des stocks au printemps et en été pour passer l'hiver qu'on a déjà grandement entamé depuis début juillet. Hein, on nourrit dans les parcs comme si on nourrissait en plein hiver alors que les bêtes seraient en bâtiment. Quoi. Là, je pense que je suis mis à rude épreuve pour la première année d'installation. Il faut continuer d'y croire. L'agriculture, elle doit continuer à vivre, etc. Il faut qu'on trouve des solutions pour s'adapter au changement climatique, etc. Et il faut y croire, il faut rester motivé, il faut qu'on installe des jeunes.
0: Il faut installer des jeunes, il faut y croire souvent que, d'autant que on annonce de la pluie pour le milieu de semaine, du coup c'est bon, s'il pleut, il n'y a plus de sécheresse, Cassandre.
3: Ça dépend de quelle sécheresse on parle.
0: Celle de cet été là. Ouais, s'il se met à pleuvoir là, à la mi-semaine, là, mercredi ou jeudi, comme l'annonce Météo France, on est tranquille.
3: Ouais. Bah, en fait, c'est un peu contre-intuitif. Des fois, on va avoir plusieurs jours de pluie et rester quand même dans une situation de sécheresse, tout simplement parce que il y a deux phénomènes. Le premier, c'est que la pluie, quand elle tombe, il faut qu'elle aille dans les sols. Et si nos sols sont secs, la pluie, en fait, au lieu de vraiment venir intégrer les sols, elle va ruisseler ou s'évaporer. Et la deuxième chose, c'est qu'il faut une certaine quantité de pluie pour venir remplir à nouveau nos nappes, nos cours d'eau, nos barrages, etc.
0: On voit qu'en Loire-Forêt, Loire-Forêt-Agglomération envisage des restrictions d'eau par manque d'eau dans les nappes phréatiques, dans les cours d'eau aux alentours. C'est quoi le vrai problème ? Est-ce que c'est le manque d'eau, notre façon de l'utiliser, ou petit c, les deux ?
3: Ah, forcément un petit peu les deux. Disons qu'aujourd'hui, quand vous allumez votre robinet pour boire, vous allez consommer... Sur 150 litres d'eau par jour par personne qu'on consomme, la boisson, le fait de boire, c'est 1%. Donc finalement, boire, on va y arriver. C'est tous les autres usages qu'il faut qu'on réinterroge. Et en fait, le changement climatique, il provoque des sécheresses à cause de la chaleur et puis de phénomènes en chaîne. Et donc, il va falloir qu'on s'adapte au fait qu'il va y avoir moins d'eau.
0: Donc, il va falloir apprendre à vivre avec. C'est ce qu'on va essayer de voir ensemble. S'il y a des solutions, comment on peut faire pour économiser l'eau chez vous qui nous écoutez ce matin? Est-ce que vous avez déjà changé votre façon de consommer l'eau, notamment cet été? Est-ce que vous faites peut-être plus attention? Et est-ce que vous avez des astuces pour économiser ou consommer autrement de l'eau? 04 77 10 00 10, vous nous appelez. Téléphone ou par WhatsApp, hein, ça fonctionne aussi, un petit message. On est preneur. On va continuer de découvrir comment la sécheresse peut changer nos modes de vie d'ici quelques instants.
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0: Un grand classique de Florent Pagny à 9h35, Ma liberté de penser. Bienvenue chez vous.

0: liberté de penser.
1: Florent Pagny, ma liberté de penser à 9h39.
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1: Et nos préoccupations, aujourd'hui, c'est un mot qui revient beaucoup, la sécheresse, le manque d'eau. Ce sont des thématiques qu'on entend beaucoup dans l'actu et pour cause. On est de plus en plus en manque d'eau ou on a de moins en moins d'eau. C'est vous qui voyez la sécheresse, on la voit dans les rivières, les jardins. Elle peut aussi toucher notre alimentation, notre énergie, nos loisirs. Certaines de nos habitudes vont devoir évoluer. Qu'est-ce qui nous attend vraiment? On essaie de voir ça ce matin avec vous, Cassandre Joly, de l'Agence locale de l'énergie et du climat de la Loire. Didier est avec nous. Bonjour Didier.
4: Bonjour.
1: Alors pour vous Didier, il faudrait stocker l'eau, arrêter d'arroser les plantes, garder l'eau sale pour mettre dans les WC par exemple.
4: Oui, exactement. L'eau c'est la vie, c'est important et je rejoins complètement Cassandre. On utilise une centaine de litres d'eau sur 50 litres par jour. On a besoin d'un litre à litre et demi par jour pour boire et survivre. Et donc, la grande partie d'eau qu'on utilise, ce sont de l'eau effectivement de tout ce qui procède de l'hygiène déjà dans les WC. Énormément de litres d'eau partent tous les jours avec les WC. L'eau qu'on utilise au lavabo, il suffit d'avoir une bassine sous le robinet et quand on se lave les mains, l'eau qu'on récupère, on la vide dans un seau et toute cette eau qu'on stocke, le lavage de la vaisselle, le lavage des légumes, plutôt que de laver au filet continu, on peut laver l'eau dans une bassine et cette eau, plutôt que de l'acheter à l'égout, on la jette dans une bassine, dans un seau et ce seau, quand on a besoin de vidanger les WC, plutôt que de tirer la chasse, on le vide là. Non, on n'arrête pas d'arroser les plantes, au contraire, on continue de les arroser, mais justement aussi avec cette eau, alors peut-être pas l'eau savonneuse, mais voilà, il y a moyen d'être... L'idée, c'est qu'un litre d'eau, on l'utilise deux fois. Voilà.
1: Ouais.
4: La grande idée, c'est que l'eau qu'on a, on l'utilise deux fois. Moi, dans ma vie et dans ma carrière, j'ai vécu deux événements dramatiques, ce manque d'eau, et le premier endroit où on souffre de ce manque d'eau, c'est justement au WC. Quand vous êtes une famille nombreuse et que vous avez plus d'eau pour tirer la chasse, les colis s'empilent. Donc l'idée, c'est que quand c'est jaune, eh ben, on attend pour tirer la chasse. Évidemment, quand il y a un colis, on tire la chasse. Quoi, voilà. Et puis ce colis, on peut et ses urines, on peut quand les gens ont un jardin, on peut aller les faire dans le jardin aussi. On est obligé d'aller au WC.
1: Dans le bac à compost, ça fonctionne très bien hein, dans le bac à compost. Moi, j'ai vu ça, je faisais ça quand j'étais gamin. Pour moi, c'était un jeu. C'est peut-être aussi notre futur de repenser. C'est vrai, quand on vous écoute, Didier, on a l'impression que finalement, toutes ces actions, elles sont simples. Elles coulent de source sans faire de mauvais jeu de mots. Selon vous, Cassandre, quelle est l'habitude qui gaspille le plus d'eau sans qu'on s'en rende compte? Est-ce que c'est, comme Didier, tirer la chasse un peu trop souvent?
5: Non, mais il a raison, en tout cas dans nos usages de l'eau, 60% c'est l'eau sanitaire, c'est pour se laver, c'est l'eau des toilettes, donc c'est quand même une grande partie. Il y a une vigilance aussi à avoir, c'est tout ce qui est les fuites, les gouttes, les chasses qui fuient, les robinets qui goûtent, ou les fuites dans les réseaux, parce que là c'est de l'eau 100% gaspillée, parce qu'on n'avait même pas besoin à la base.
1: Oui, c'est de l'eau qui va couler alors qu'on ne l'a pas demandé, on n'a rien demandé. Est-ce qu'on peut vraiment réutiliser, comme le dit Didier, l'eau de la maison pour le jardin, mais sans faire n'importe quoi?
5: On pourrait en effet, voilà, quand vous prenez vos douches, si l'eau elle met du temps à chauffer et que vous ne vous douchez pas tout de suite à l'eau froide.
1: Non, ouais.
5: Pourquoi pas, voilà, avoir un seau, la récupérer et dès que c'est chaud, vous l'utilisez et ce seau-là, l'utiliser pour les toilettes, pour le jardin. Attention aux produits. Par contre, voilà, qu'on va aller utiliser derrière, surtout si c'est dans le jardin, produits ménagers, de toilettes, etc.
1: En tout cas, merci Didier pour votre témoignage. Dans un instant, question de Ghislaine sur votre radio ici Saint-Étienne-Loire. Avant cela, je voulais qu'on s'écoute Bananarama avec Cruel Summer. Ça, c'est un petit souvenir qui remonte à il y a quelques années, c'est vrai. Est-ce que vous avez déjà récupéré, vous, l'eau de chez vous pour éviter de la jeter? Laquelle? Et puis, si vous avez une question, faites comme Ghislaine dans quelques instants. Vous allez pouvoir nous la poser 04 77 10 00 10.

0: Bananarama. Cool Summer sur votre radio à 9h passée de 45 minutes. Vous passez un bon début de journée. On a plein de solutions à vos problématiques du quotidien juste après ça.
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0: On parle de la sécheresse et de l'eau ce matin sur Ici Saint-Étienne-Loire avec Cassandre Joly de l'Agence locale de l'énergie et du climat de la Loire. Après un été de sécheresse, sécheresse qui continue. On est avec vous à Retournac, Ghislaine. Bonjour Ghislaine.
15: Oui, bonjour.
0: Alors vous cherchez à gaspiller moins d'eau.
15: Oui, parce que bon, je viens de l'Isère déjà, et on est arrivé en début d'année ici sur la Haute-Loire, et je rencontre le même problème, c'est-à-dire que dans tous les logements que j'ai eus jusqu'à présent, eh ben, j'ai constaté qu'il faut laisser couler l'eau trop longtemps à mon goût, et que c'est tout gaspillé, et c'est dommage. Et oui, après, il faudrait la récupérer, mettre des seaux, en bas, en haut, dans les douches, partout, et c'est à tous les robinets le même problème. Donc voilà, je ne sais pas s'il existe, si les professionnels d'installation ont des solutions pour pallier ce problème, il faut qu'on continue à récupérer l'eau comme ça, de cette manière, pour éviter le gaspillage.
0: Alors c'est vrai que l'eau, elle met du temps à chauffer, vous avez raison Ghislaine. Cassandre, est-ce que aujourd'hui, à votre connaissance, vous qui travaillez avec des professionnels de l'énergie au quotidien, est-ce qu'il y a des systèmes qui permettent soit de faire chauffer l'eau plus vite, ou de récupérer sans avoir à mettre des bassines partout dans la maison? Parce que esthétiquement, c'est pas non plus top, quoi.
16: Alors faire chauffer plus vite, ça va vraiment dépendre du système de chauffage d'eau chaude sanitaire qu'on a. Après il y a les mousseurs d'eau aussi qu'on peut mettre sur les robinets, sur les douches, qui vont envoyer de l'air en même temps que l'eau. Du coup ça peut donner du temps à l'eau pour chauffer et
0: moins d'eau mais tout autant de pression.
16: C'est ça. C'est ça. On n'a pas du tout un sentiment de pas avoir de débit. Donc ça reste quelque chose d'agréable, mais par contre on utilise moins d'eau.
0: Ouais, ça peut être une solution. Merci Ghislaine en tout cas pour votre question, parce que c'est vrai qu'on se la pose tous. Économiser c'est bien, mais on est aussi confronté à des contraintes parfois techniques. À Saint-Georges-de-Ville, Jean-Luc, vous avez une astuce. Bonjour Jean-Luc.
17: Bonjour.
0: Alors vous, c'est l'eau de vaisselle et l'eau de douche?
17: Oui, voilà. En période de canicule et d'arrosage, comme depuis 2022, mon eau de vaisselle, une fois qu'elle a refroidi, j'arrose mes iris parce qu'il y a des pourpiers qui ont poussé tout seul à l'intérieur.
0: Oui.
17: Et mon eau de douche, le lendemain matin, je la vide au pied de mes pourpiers, de mes iris. Et je vous promets, ils sont tout verts, ils sont fleuris.
0: Mais Jean-Luc,
17: ça évite de tout faire repartir dans les eaux usées.
0: Vous êtes en train de me dire que vous arrosez les iris au pec citron?
17: Oui, et justement. Alors on me dit, mais tu arroses à l'eau savonneuse? J'ai dit, écoute, si ça crevait tout, j'y ferai plus. Au contraire, ça sent le gel douche à la pomme verte dans mes fleurs, je vous promets.
0: Il y a des iris qui sentent la pomme verte, c'est bien ça?
17: Oui.
0: et ça pose pas de problème, peut-être pour le sol. Moi, je pense aussi à ces produits chimiques qui vont rentrer dans le sol. Non, c'est pas gênant?
17: Disons que le pec citron et puis le gel douche, je pense pas que ce soit nocif, puisque sinon, mes fleurs blanchiraient ou crèveraient à la limite.
0: Oui, ben là, au contraire, oui vous l'auriez vu.
17: Elles sont vides. Ben oui, oui, depuis le temps, oui, je ne le ferai plus.
0: Oui, j'imagine. Ben, en tout cas, alors, ça vaut ce que ça vaut, je ne sais pas, peut-être à vous de tenter peut-être dans des pots déjà. Merci Jean-Luc pour votre témoignage. Juste avant de se quitter, Cassandre, blague à part, si je veux réduire ma consommation dès demain, quel est le premier réflexe que je veux adopter? Partons du principe que je voudrais réduire ma consommation d'eau, mais je ne veux pas non plus avoir la sensation de me priver. Parce que ça joue, ça.
16: Ouais. Et ben, allez regarder les fuites. Hein, on en a parlé. L'eau qui les robinets. Est-ce que ça goûte ou pas? Il y a une technique aussi. C'est que le soir, quand vous allez vous coucher, vous prévoyez pas de machine, pas de lave-vaisselle, rien du tout. Vous relevez le compteur d'eau. Si le lendemain matin, vous avez consommé de l'eau, c'est qu'il y a une fuite quelque part.
0: Tout bêtement.
16: Voilà.
0: Tout bêtement. Et après, pour la détecter, ben, bon courage. on peut vivre avec moins d'eau.
16: On peut vivre avec moins d'eau. La grande question qui se pose, c'est comment est-ce que l'eau qui va rester, on va pouvoir la conserver le plus possible et se la partager de manière équitable.
0: Merci beaucoup Cassandre Joly de l'Agence locale de l'énergie et du climat de la Loire. Le dossier du jour est à retrouver en intégralité et en réécoute bien sûr sur l'application ICI et sur ICI.fr. Et vous allez voir qu'il y a des initiatives qui fonctionnent ici chez nous, dans la Loire et la Haute-Loire. Ça s'appelle Ici, ça marche. C'est l'émission qui arrive juste après Jérémy Frérot.
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0: La nouvelle chanson de Jérémy Frérot qui s'appelle tout simplement Frérot.
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0: La prochaine, il l'appellera peut-être Jérémy. Bonjour Lucille Lhermitte.
4: Bonjour Charles Napoli.
0: Nous, on a un concept tout bête. Ici, il y a des choses qui marchent. On s'est dit, on va en parler à la radio, c'est quand même mieux. Comment on va appeler l'émission? Bah ici, ça marche.
4: Ah bah voilà, bah c'était voilà. Tout simple, fallait y penser. Hein. Vous connaissez Doctolib?
0: Oui.
4: Cette plateforme,
0: pour la plateforme hein,
4: de rendez-vous médicaux.
0: Oui.
4: Bon, eh ben moi, je vais vous présenter le Doctolib du BTP. Ouais, ouais.
0: BTP Lib.
4: Non, c'est un autre nom.
0: Batilib.
4: Non,
0: Travolib.
4: Artisaneur. Artisaneur, c'est le même principe, mais pour prendre rendez-vous avec nos artisans. Vous allez
0: trop
4: voir,
0: bien.
4: C'est très pratique. Et puis, on va parler aussi d'un piège à moustiques qui s'appelle Kiko Mosquito et qui marche très, très bien.
0: Ah ouais?
4: Ouais.
0: Si vous êtes un testeur, je suis preneur. Petit message personnel, c'est Françoise Hardy. On se retrouve juste après les infos.
4: Eh oui.
0: Salut Lucille.
4: Salut Charles.
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0: Le message personnel de Françoise Hardy. Et bien sûr qu'on l'aime si elle avait des doutes. 9h59, on va rentrer dans votre heure de solution.
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0: Et je vous souhaite une excellente matinée en notre compagnie, il est 10h. Les infos, c'est avec vous, David Valverde, bonjour.
2: Bonjour Lucille, bonjour tout le monde.
0: Une grande journée de grève demain dans la fonction publique.
2: Oui, les agents craignent d'être les premières victimes des projets d'économie du gouvernement dans le budget 2027. Ils souhaitent geler le point d'indice des fonctionnaires pour la 4e année de suite. La CGT de la Loire était notre invitée ce matin. Elle demande au gouvernement de prendre plutôt l'argent là où il est, à savoir chez les plus grandes fortunes françaises, ou bien dans les aides publiques versées aux multinationales sans contrepartie. Entretien complet à retrouver en vidéo sur ici.fr. Un sursis avant la panne sèche à Marcilly, le Châtel, une des communes où la rupture d'alimentation en eau potable est une hypothèse crédible ce mois-ci. Des travaux d'urgence ont été lancés il y a 2 semaines à cause de la sécheresse. Ils doivent se terminer aujourd'hui pour accorder des logements à un nouveau réservoir. Marolles, de son côté, est sacrée parmi les plus beaux villages de France. La commune à l'ouest de Saint-Étienne a reçu son prix ce week-end. Après des semaines de campagne et de mobilisation, jusqu'à maintenant, il n'y avait que Sainte-Croix-en-Jarret dans le département de la Loire qui avait reçu cette distinction. Une nouvelle enquête prouve ce matin que la pilule contraceptive est dangereuse pour les femmes. C'est la fondation Agir pour le cœur des femmes qui révèle ce matin ses risques d'infarctus et d'AVC pour ces femmes qui ont déjà des facteurs de risque cardiovasculaire. Ce matin, on a parlé d'une alternative où c'est l'homme qui prend à sa charge la contraception de manière irréversible, la vasectomie, un quart d'heure d'opération sous anesthésie locale, complet sur ici.fr. Et puis peut-être les premiers pas en bleu ce soir pour Lucas Dacuña. Le footballeur rouennais pourrait bénéficier d'un petit peu de roulement dans l'effectif de l'équipe de France de foot qui affronte la Belgique. C'est ce soir à 20h45 et c'est de la Ligue des Nations. D'abord, la météo pour ce lundi, Lucie.
0: Eh bien, le temps reste ensoleillé, David, encore aujourd'hui, en attendant l'arrivée de la perturbation que nous attendons tous, qui devrait couvrir la Loire et la Haute-Loire, pas avant mercredi après-midi. Et en attendant cette pluie qui devrait arriver avec elle, pluie bienvenue, eh bien aujourd'hui, le ciel sera légèrement voilé.

0: Votre heure de solution locale partout chez vous, en Loire et en Haute-Loire, nous allons dénicher les beaux projets, les belles initiatives, puisque vous êtes ici chez vous et que chez vous, ça marche. Ce matin, je tends le micro à Axel Meillan. Bonjour Axel.
1: Bonjour.
0: Axel, vous avez créé la plateforme Artisaneur, un site que vous appelez vous-même le Doctolib du BTP. On va voir ensemble ce que ça veut dire, mais cette première question pour vous, c'est pas à mettre la barre un petit peu haute, Doctolib du BTP?
1: J'ai envie de dire qu'il faut être ambitieux dans la vie et en fait je suis quelqu'un de rêveur, donc il faut rêver et c'est pour ça du coup que je me considère un peu comme le Doctolib du BTP.
0: Le Doctolib du BTP, donc vous allez nous aider à prendre nos rendez-vous avec nos artisans locaux et le côté local là aussi est très important pour vous et on va le voir, rester là. Axel Meillan, nous allons entamer cette discussion juste après Daniel Balavoine pour la musique à suivre.
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0: C'est lui qui sauve l'amour un peu avec toutes ses chansons. Il est 10h07. Nous voyons les solutions partout autour de chez vous.
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0: Axel Meillon, vous avez créé à Saint-Marcellin-en-Forêt, puisque c'est là que vous vivez, Artisaneur, qui est une plateforme, alors une start-up comme on dit, et surtout une plateforme, un site internet qui nous aide à prendre nos rendez-vous plus simplement avec nos artisans. Vous dites vous-même le Doctolib des artisans. Comment ça marche en gros? Ça marche exactement comme Doctolib?
3: Oui, exactement. On a l'habitude de Doctolib pour les médecins, de Plenty pour les coiffeurs. Donc là, j'ai créé Artisaneur, donc une plateforme de réservation en ligne pour les artisans du BTP. Donc l'idée est assez simple, on référence des artisans sur cette plateforme-là. On va pouvoir renseigner notre adresse, choisir le métier désiré et on va voir le listing des artisans à proximité de chez nous.
0: Ouais.
3: Et on va pouvoir réserver un rendez-vous de vie directement en ligne sur l'agenda de l'artisan. Donc on n'a pas besoin de l'appeler, pas besoin de lui envoyer de message, pas de mail. Donc
0: ouais,
3: c'est très pratique pour l'utilisateur, mais c'est aussi très pratique pour l'artisan qui a toujours les mains prises et qui a du mal à répondre au téléphone.
0: Ouais. Et donc là, c'est-à-dire vraiment sur l'interface, il y a un calendrier avec tous les jours et puis les horaires à tel
3: on choisit
0: le jour
3: artisan,
0: l'heure
3: exactement.
0: Pour chaque artisan.
3: On choisit son artisan et après il y a ce petit calendrier et on choisit du coup la date et l'heure en fonction des disponibilités de l'artisan, en fonction de ses chantiers, etc.
0: Mais les plateformes de prise de rendez-vous pour les artisans, ça existe déjà, il y en a d'autres. C'est quoi votre différence à vous, votre plus?
3: Alors aujourd'hui, ce qui existe, c'est des plateformes de mise en relation, soit sous forme d'appel d'offres, ce qui veut dire que le client va renseigner un formulaire et attendre qu'un artisan le rappelle, ou alors ça va être un annuaire, tout simplement, on va proposer le numéro de l'artisan et le client va devoir appeler l'artisan.
0: Mmh.
3: Ça ne règle pas la problématique du direct, comme on a l'habitude de le faire aujourd'hui, comme Doctolib, on choisit notre médecin et on réserve en ligne. Avec Artisaneur, ça sera exactement la même chose.
0: Vous nous enlevez des étapes en fait, vous
3: enlevez toutes les étapes qui existent aujourd'hui, c'est de l'instantané. Donc aujourd'hui, si on souhaite avoir un rendez-vous de vie pour par exemple du carrelage, on peut le faire un dimanche à 23h et avoir son rendez-vous dans son planning.
0: Ouais. Mais alors admettons que je me retrouve face à une liste de 10 électriciens autour de chez moi, comment je fais pour le choisir mon électricien si je ne l'appelle pas, si je n'ai pas ce contact téléphonique?
3: Nous déjà on priorise la localité, ce qui veut dire que quand le client va vouloir réserver avec l'artisan, il va falloir qu'il renseigne son adresse de chantier et en fait le premier artisan sera le plus proche. Donc nous on fait une sélection des artisans qui sont sur la plateforme aujourd'hui. Donc déjà en prenant en compte leur assurance, en prenant en compte tout ce qu'il faut, leur société, etc. Et c'est ce qui fait qu'on a des artisans fiables et que le client va pouvoir sélectionner l'artisan le plus proche de chez lui ou alors prendre plusieurs rendez-vous avec plusieurs artisans différents s'il souhaite avoir plusieurs devis différents.
0: La bonne idée de ce jour, Artisaneur, donc c'est la vôtre, Axel Meillon, pour nous aider à prendre nos rendez-vous avec nos artisans. On continue d'en parler après un petit peu de musique. Et c'est celle de Vianney, D'or et d'étain, c'est son tout dernier titre à 10h11. J'espère que vous passez une excellente matinée en notre compagnie.

0: Vianney, son tout dernier titre d'or et d'étain. C'est une nouveauté sur votre radio ici Saint-Étienne-Loire, et des nouveautés, on vous en parle tous les jours, des initiatives partout autour de chez vous. On est avec Axel Meillon qui a eu la très bonne idée de créer, dit-il, le Doctolib du BTP Artisaneur, cette plateforme pour nous aider à prendre rendez-vous très directement avec nos artisans. Si vous aussi, vous avez de belles initiatives, des solutions, des belles idées et que vous voulez nous les partager, écrivez-nous ici saint-etienne-loire@radiofrance.com.
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0: Nous sommes avec Axel Meillon, Artisaneur, c'est la plateforme que vous avez créée à Saint-Marcellin-en-Forêt. Vous êtes un forésien, d'ailleurs, que vous aimez beaucoup, on y reviendra. Artisaneur, on le dit, vous l'avez dit déjà un petit peu, hein, mais j'aimerais qu'on approfondisse le côté sécurité un petit peu, c'est-à-dire les artisans qu'il y a sur votre plateforme, on est d'accord que vous vérifiez tout, ils ont des décennales, hein, c'est des garanties, des assurances, on est d'accord?
8: Oui, tout à fait. Déjà, en premier lieu, on a un moment avec l'artisan, on prend une petite demi-heure avec l'artisan pour le découvrir, savoir ce qu'il fait, etc. Et si il décide d'intégrer la plateforme, effectivement, on va reprendre tout ce qu'il faut. Donc, ça va être des décennales, ça va être ses diplômes, ça va être son CIRET, etc. Et suite à ça, il a le droit et l'opportunité d'être référencé sur notre plateforme.
0: Est-ce que vous avez un cahier des charges un petit peu autour duquel vous pourriez refuser, pourquoi pas, tel ou tel artisan sur votre plateforme?
8: Alors, on n'a pas de cahier des charges à proprement parler, mais comme je vous l'ai dit, ça dépendra vraiment de l'artisan lui-même. Quand on fait du coup ce petit entretien de 30 minutes, on arrive très bien à savoir si l'artisan du coup est fiable ou ne l'est pas, justement avec tout ce qu'on a dit, les décennales, les diplômes, etc. C'est assez cool. Mais ce qu'on arrive à voir aujourd'hui, c'est que les artisans qui se référencent sur notre plateforme sont des artisans qui sont ultra fiables. Je ne sais pas pourquoi, mais c'est peut-être le fait que ça soit un peu start-up, Doctolib,
0: que les mecs ça les disent... a attirés,
8: ouais, ça les a attirés et on arrive à avoir des super artisans, quoi. Et franchement, j'en suis hyper fier.
0: Donc ça veut dire que vous avez de très bons retours là.
8: Ouais, exactement. On a de super retours.
0: Il y a un petit peu de donc il y a quand même un peu de commerce hein, dans tout ça, mais alors derrière ça, il y a beaucoup plus que ça et en plus, je crois pour vous Axel, c'est important, il y a de l'humain surtout.
8: Oui, il y a de l'humain. Comme je vous l'ai dit, on prend du temps avec nos artisans de découvrir leur métier. On prend le temps de les former aussi, parce qu'en fait, on prend une heure avec eux pour pouvoir leur installer Artisaneur. Et en fait, on les conseille sur comment mettre en place Artisaneur, comment l'utiliser, comment décrire leurs prestations au mieux pour que les clients puissent comprendre ce qu'il faut réserver directement en ligne. Donc oui, il y a un vrai accompagnement qui se fait en tout cas avec eux.
0: Vous, le côté humain, c'est ce qui vous porte aussi dans vos métiers, même avant hein, Artisaneur, et là encore plus.
8: Oui, tout à fait.
0: À titre personnel,
8: exactement.
0: Je crois que c'est vraiment quelque chose qui importe.
8: De métier, je suis commercial, donc effectivement, l'humain me porte énormément à cœur.
0: Artisaneur, restez avec nous, Axel. On continue de découvrir les initiatives locales avec vous. Et je vous propose même d'élargir notre découverte plus loin pour nous donner de belles idées. Direction la Dordogne. Ce sera juste après Kim Wilde pour la musique. Souvenez-vous de ce très beau titre. Cambodia, très daté et pourtant pas une ride, ou presque. Allez, un tout petit peu, mais pas trop.

0: Cambodia, ce titre de Kim Wilde en 1982. Il est 10h23, nous allons voir les solutions un peu partout ailleurs.
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0: Chaque jour, on cherche pour vous, ici et là, dans nos régions, partout, les initiatives qui peuvent vraiment changer votre quotidien et surtout vous permettre de faire des économies, des idées simples, concrètes et parfois surprenantes. Aujourd'hui, on vous emmène faire des économies sur vos prochains gratins, frites et tartiflettes. C'est Robin Bernot et Alexandre Alves qui sont dans le sud-ouest.
3: 50 centimes le kilo de pommes de terre à condition d'aller vous-même les ramasser.
4: Franchement, moi, je tiens mon chapeau à vos produits. Producteur qui peut faire ça, merci à lui.
3: Ça se passe en Dordogne. L'association Caisse de Solidarité Drone et Belle a organisé une grande récolte de pommes de terre solidaires à un prix défiant toute concurrence, 50 centimes le kilo de patates. Au total, une tonne de pommes de terre a été récoltée et vendue, mais c'est un peu moins que certaines années car la sécheresse a abîmé les cultures, comme l'explique Sébastien Régnier, agriculteur et président de l'association, à notre reporter Alexandre Alves.
5: Trois périodes à plus de 40 degrés, ça chauffe trop la terre et du coup nos pommes de terre elles sont comme le reste et bien, elles en subissent de plein fouet cette grande chaleur. On savait qu'on n'en aurait pas assez. Du coup, exceptionnellement cette année, mais après peut-être qu'on refera, on verra pour les autres années, on a essayé de trouver d'autres pommes de terre déjà enfilées, déjà ramassées en fait de la région de la pomme de terre qui est sur la Bourgogne, Marne, Bourgogne, Côte d'Or, voilà.
3: Ici en Dordogne, cette récolte solidaire, ça marche, mais vous, qu'en pensez-vous? Je suis allé en discuter avec Chantal qui adore l'idée.
6: Je trouve ça super, mais vraiment c'est super parce que quand vous voyez le prix en ce moment, très élevé.
3: Vous seriez prête à aller, vous, dans le champ, récupérer vous-même les patates?
6: Ah oui. Ah oui, oui, bah on est bien obligé maintenant. Il faut donner de son corps, on va dire, pour avoir quelque chose de pas trop cher.
3: Comment on fait pour faire des économies aujourd'hui?
6: Ben on se prive. Malheureusement, on se prive. Ou alors, moi, ce que je fais personnellement, je vais dans les discounts pour m'alimenter parce que j'ai une petite retraite et c'est comme ça que je fais. Je prends des sous-marques, je prends des choses comme ça. Hein. Je suis obligé, de toute façon. Sinon, je ne peux pas finir le mois. Hein, c'est pas possible.
3: Alors, avec Chantal, je me suis posé cette question. Comment pourrions-nous faire pour développer ce type d'initiative? Et surtout, est-ce que c'est possible?
6: Je ne sais pas comment faire pour justement trouver ça partout. Je ne sais pas comment on pourrait faire, mais ça doit être faisable. Il faut simplement que les gens restent correct dans les prix, quoi.
3: Autre bonne nouvelle, sachez que tous les bénéfices de la vente en Dordogne, ainsi que ceux de la buvette, ont été reversés à la cagnotte pour aider les agriculteurs du coin, membres de l'association.
0: Eh bien, essayons de faire pareil partout et ici, chez nous aussi. On continue de dénicher les bonnes initiatives avec Axel Meillant ce matin qui nous aide avec nos artisans. Le Doctolib du BTP Made in Saint-Marcelin en forêt. C'est vous, Axel, et restez là. On continue d'en discuter après Charles Aznavour pour la musique. Eh, mais ils emmerdent, comme il dit.

0: Charles Aznavour. Mais en merde, 10h29 minutes et 30 secondes. Très exactement, c'est-à-dire l'heure tous les jours à laquelle je vous donne quelques infos pratiques.
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0: Ah oui, c'est toutes les heures même, les infos utiles et pratiques dans la Loire et la Haute-Loire. On commence par un petit plaisir sucré ce week-end avec la grande foire au miel qui a lieu à Aiguille. Nous sommes en Haute-Loire, à deux pas de Chadrac. Et au total, c'est 24 apiculteurs qui seront là cette année et qui vous attendent pour cette foire. Des dégustations, bien entendu, de la vente et de nombreuses animations aussi, avec un mini-concert qui aura lieu le dimanche. Et tout ça, c'est d'ailleurs dimanche 4 octobre. Aiguille. Et puis, à l'occasion des fêtes de la Fourme de Montbrison, auxquelles nous serons présents d'ailleurs, votre radio locale sera là tout le week-end pour vous en faire profiter. 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Vous pouvez jouer avec nous tout au long de la semaine. Vous serez qualifié pour le tirage au sort prévu mercredi 7 octobre en direct sur nos antennes. Et pour tous ceux qui n'ont pas eu la chance de se qualifier pour le tirage, et bien rendez-vous hall numéro 1 à Montbrison durant les fêtes de la Fourme ce week-end pour déposer votre bulletin dans l'urne. C'est ce week-end, on y sera donc avec vous.
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0: Axel Meillan, je le rappelle, donc créateur de Artisaneur, cette plateforme internet que vous avez créée ici à Saint-Marcellin-en-Forêt. Et on va y revenir. Artisaneur qui nous aide à prendre nos rendez-vous avec nos artisans de façon très directe. Vous vous qualifiez vous-même du Doctolib du BTP. Justement, Saint-Marcellin-en-Forêt, le côté local, et on le disait, les artisans ne sont que des artisans localement sélectionnés autour de chez nous au moment où on prend notre rendez-vous. Faire fonctionner l'économie locale comme ça, c'était un peu une part du projet derrière.
3: C'est toujours sympa et pour tout le monde d'avoir son artisan local qui vient chez nous. D'une part parce que l'artisan n'a pas envie de se déplacer forcément hyper loin pour faire ses chantiers, mais aussi pour le particulier, c'est toujours plus sympa d'avoir quelqu'un de proximité. Puis ça se trouve c'est un artisan qui a été recommandé par d'autres personnes, qu'on peut le retrouver aujourd'hui sur la plateforme. Oui.
0: Et vous, le côté local, Saint-Marcellin-en-Forêt, vous y vivez encore. Vous allez rester dans la Loire ? Mettons que Artisaneur prenne de l'essor et que ça y est, vous ayez un succès pas croyable, vous restez là ?
3: Ouais, j'aimerais me différencier un peu des startups parisiennes, comme on peut dire. Non, je vais rester dans la Loire, parce que du coup, je suis né dans la Loire. J'ai toujours vécu entre Andrézieux, Saint-Just-Arambert, Saint-Marcellin-en-Forêt aujourd'hui, où j'ai acheté ma petite maison. Ouais. Donc oui, ça sera une entreprise qui sera bien ancrée du coup dans la Loire.
0: Qu'est-ce qui vous porte et qu'est-ce qui vous rend fier dans ce projet-là, Artisaneur ?
3: Simplement le fait d'entreprendre, déjà. C'est toujours un grand plaisir du coup de créer quelque chose et donner de la valeur à tout ce qu'on a appris dans son passé. Donc moi j'ai simplement repris toutes mes connaissances que j'ai pu avoir grâce à Planity. J'étais responsable commercial chez
0: Planity,
3: eux.
0: Planity, rappelons ce que c'est. Hein.
3: Planity, plateforme de réservation en ligne pour le monde de la beauté, coiffeur, institut de beauté, etc., etc. Donc j'étais responsable commercial chez eux et en fait en sortant de chez eux, je me suis dit. Et il faudrait peut-être faire la même chose pour les artisans parce que ça n'existe pas. Et j'ai simplement dupliqué en l'adaptant, évidemment, parce qu'un coiffeur et un artisan ne fonctionnent pas tout à fait pareil. Donc il y a eu une grande, à peu près un an de phase d'adaptation pour comprendre les artisans, savoir comment ils fonctionnaient, puis l'adapter à leur métier. Ouais. Donc aujourd'hui, on a une solution simple et efficace pour eux et pour leurs clients.
0: Et ça marche.
3: Et ça marche.
0: Ça marche même bien. Pour le moment, vous lancez, ça marche plutôt très bien. Artisaneur.fr, donc.
3: Exactement.
0: C'est la plateforme Artisaneur.fr que vous avez créée, Axel Meillan. Merci beaucoup d'être passé par le micro d'ici Saint-Étienne-Loire. Et puis, on vous souhaite le meilleur.
3: Merci beaucoup.
0: À très bientôt. Avant de découvrir notre second invité ce matin, je vous propose une petite pause musicale. C'est Patrick Fiori.
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0: Je sais où aller, Patrick Fiori, et nous aussi nous savons où vous emmener tous les jours dans la Loire et la Haute-Loire pour aller découvrir toutes les initiatives locales. Notre second invité est Martin Sabi, il est le créateur de Kiko Mosquito à Saint-Just-Saint-Rambert. Il a finalement pas pu nous rejoindre ce matin, alors on s'est appelé pour qu'il nous explique son projet.
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0: Martin Sabi, bonjour.
3: Bonjour.
0: Martin, vous avez créé Kiko Mosquito. Il s'agit d'un piège à moustiques. Kiko Mosquito, finalement, c'est quoi? Comment vous décririez ça?
3: C'est tout simplement un piège à moustiques qu'en fait j'ai découvert aux Antilles. Et j'ai décidé de me lancer dans sa fabrication pour lutter contre ce problème qui devient très ennuyant pour certaines personnes actuellement.
0: Et qui, en plus, les moustiques sont vecteurs de maladies de plus en plus, malheureusement. Donc, effectivement, il y a là des idées pour lutter. Mais alors, des idées, il y en a eu avant vous, Martin, si j'ose dire. C'est-à-dire que des pièges, il y en a eu de nombreux. Il y a eu de nombreux essais. En quoi le vôtre, il est différent?
3: Alors, c'est une bonne remarque. Il y a deux objectifs. Je reprends le départ de la question. Il y a le problématique du quotidien, de profiter de sa terrasse. Donc, c'est vraiment un outil de confort. Mais de plus en plus, on est en train de le voir. C'est un problème de santé. Cet été, il y a eu des cas de chikungunya qui ont été détectés en France, mais également à l'aéroport de Francfort, où il y a eu une dizaine de cas qui avaient fait parler dans la presse à l'époque. Donc, des maladies qui étaient présentes dans les îles, aux Antilles, aux Caraïbes, dans nos dom-doms. Mais c'est une problématique maintenant qui est en fait en train d'apparaître en France avec le réchauffement climatique. Donc, voilà, il y a aussi cet aspect sanitaire et confort, qui est un vrai sujet. Pour revenir sur les pièges, oui, il existe différentes solutions. On connaît tous les produits qu'on se met sur la peau, chimiques, des produits qui sont qu'on va vaporiser un peu de partout, comme ça a pu être fait cet été au mois de mai dans le sud de la France, pour éradiquer tous les moustiques. Mais le retour qui est fait, c'est qu'on arrive à éradiquer le moustique pendant quelques semaines, mois. Mais le moustique est une espèce très invasive et en fait, il revient constamment. Donc, l'idée en fait que j'ai eue, c'est d'amener une arme complémentaire, donc quelque chose qu'on peut utiliser en plus avec comme les pulvérisateurs, la citronnelle qui permettent de repousser les moustiques. Mais l'idée, c'est d'apporter une arme en plus, comme j'ai dit, qui est là pour les piéger, les moustiques, et en fait, qui les éliminer de manière naturelle, sans produits chimiques. Donc c'est vraiment
0: C'est ça le plus.
3: C'est ça le vrai plus.
0: Ouais.
3: Et c'est une arme en plus pour venir diminuer leur nombre et éviter qu'ils se reproduisent et qu'ils soient là de plus en plus en masse.
0: Et on va voir comment ça marche, ce piège à moustiques nouveau, écologique, sain pour la santé, pour tout le monde et puis pour la biodiversité aussi. Du coup, on va voir ça ensemble. Martin Sabi, restez bien avec nous. Mais ce sera juste après Mécano pour la musique. Souvenez-vous de ce grand titre en espagnol d'abord et puis tellement de succès qu'il l'avait repris en français, Une femme avec une femme.

0: en 1988. Le moins qu'on puisse dire, c'est que le sujet n'était pas encore aussi discuté qu'aujourd'hui. Une femme avec une femme, la version française de Mécano, Mujer contra Mujer à 10h45. Et les solutions ce matin, c'est aussi avec Martin Sabi qui a créé un piège à moustiques simple, naturel, sans produits chimiques et en plus, made in Loire. Si comme lui, vous avez des initiatives autour de chez vous, des solutions, des idées, des projets à nous communiquer, à partager, eh bien écrivez-nous, vous le savez, il y a une adresse mail à retenir un peu par cœur, ici saint-etienne-loire@radiofrance.com.
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0: On est toujours avec Martin Sabi qui a créé ici dans la Loire Kiko Mosquito, ce piège à moustiques différent puisque écologique. Martin, on le disait, c'est sa principale caractéristique. Il est sain pour nous, pour la biodiversité, pour tout le monde.
12: Exactement, c'est ici que vient se faire vraiment le point fort de mon produit. C'est qu'en fait, on vient piéger le moustique, mais en se basant sur ses caractéristiques et son comportement.
0: Alors, c'est-à-dire, comment ça marche ?
12: Alors, à l'intérieur du piège à moustiques, on vient mettre un attractif qui vient en fait simuler l'odeur de la peau humaine. Donc, c'est principalement de l'acide lactique, donc l'acide qu'on sort quand on transpire. Mm-hmm. Donc, on vient venir imiter en fait la transpiration pour venir attirer le moustique. Et ensuite, on va venir jouer sur les caractéristiques du moustique. Il faut savoir que le moustique en fait est attiré par le noir et par l'ombre. Donc en fait, le piège est fait en deux parties. Une partie très claire tout autour, avec une plaque blanche sur le dessus. Et à l'intérieur, au milieu du piège, on a le piège qui est en noir. Donc le moustique va être attiré dans un premier temps par l'odeur diffusée par le piège, et dans un second temps, attiré par le centre du piège qui est noir. Et au centre du piège, on a un ventilateur qui va venir aspirer l'air, et quand le moustique va venir rentrer dans la partie noire du piège, il va être aspiré et il ne pourra pas repartir. Donc en fait, on vient jouer sur les caractéristiques du moustique.
0: D'accord, mais alors attendez, parce que Martin, là vous venez quand même de mettre à mal une croyance moi que j'avais depuis petite et qu'on a sûrement tous eu, de dire éteins la lumière le soir, hein, on s'est tous entendu dire ça par nos parents, nos grands-parents, éteins la lumière, les moustiques vont rentrer. Donc ça, en vérité, c'était une légende.
12: Exactement. La journée, ils préfèrent être à l'ombre et dans le noir. Ils ressortent qu'à la tombée de la nuit pour venir nous piquer. Et c'est là qu'il y a des pièges qui existent, notamment comme les lumières bleues, qui sont en fait pas efficaces, qui ont été démontrées par les dernières études qui ont été faites sur les moustiques. Et ce qui vient vraiment attirer le moustique, c'est notre respiration et l'odeur qu'on dégage pour attirer le moustique.
0: Donc tout ça, c'est chimique. Et c'est un produit qui fait travailler l'économie locale également. Hein, Martin, vous faites travailler l'économie ligérienne.
12: Exactement. Alors, je suis très attaché à la fabrication française. C'est vraiment quelque chose que je voulais faire en France. Et c'est comme ça que j'ai construit mon piège. Mmh. C'était ma première contrainte, c'était de tout fabriquer en France. Donc c'est pour ça que je suis parti de la base de mon piège, qui est un pot de fleurs, qui est fabriqué à Oyonnax. Donc je suis parti de ce pot de fleurs. J'ai ensuite dessiné des pièces que je réalise en imprimante 3D. Et j'ai ajouté d'autres pièces, comme la plaque métallique qui est dessus, qui est découpée à Bonson et qui est peinte à Saint-Just-à-Rambert, d'où je suis originaire. Donc je suis capable de tout produire chez moi localement, ce qui est une forte valeur ajoutée pour moi, parce que j'ai cette agilité de produire très rapidement et de pouvoir modifier mon produit en fonction des retours clients que j'ai eus depuis le lancement de mon produit en avril. Mmh. Et la problématique de produire en France et aussi de montrer qu'on peut produire en France et pas tout faire en Chine pour notre industrie.
0: Et en plus, ce qui dit produit en France ne dit pas forcément que ça va être un produit très cher.
12: Oui, les coûts, sur le prix du marché, oui, on est vraiment, c'est le piège qui est le moins cher du marché.
0: En plus.
12: Voilà.
0: Made in Loire, Made in France, c'est en plus le moins cher du marché. On prend Kiko Mosquito, donc ce piège à moustique fabriqué par vous depuis chez vous pour cette idée. Et pour certaines pièces, on l'a entendu, qui sont fabriquées en imprimante 3D ici à Saint-Just-à-Rambert. Merci beaucoup Martin Sabi d'être passé par le micro ici Saint-Étienne Loire.
12: Merci beaucoup à vous.
0: Et avant de retrouver votre jeu comme tous les jours, le jeu de Loire, je vous propose une nouvelle petite pause musicale avec One Republic, Runaway.

0: One Republic, Run Away, il est 10h54, c'est bientôt l'heure du jeu.
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0: Et avant ça, je vous donne le programme d'Ici ça marche pour demain. Demain, nous allons recevoir une association qui accompagne et qui soutient la création artistique pluridisciplinaire du spectacle vivant en milieu rural. Et on va voir que c'est une chose à faire. Et puis nous allons tricoter aussi collectivement un cordon de laine dont la longueur totale atteindra celle de la ligne historique, hein, vous savez, entre Saint-Étienne et Andrézieux-Boutéon. C'est le fil citoyen du tricotrain. On en parlera demain. Mais pour tout de suite.
3: Mais qu'est-ce que vous allez faire après, une fois que vous allez tirer la laine?
0: La beauté du geste.
3: Là, j'aimerais bien avoir un petit pull, quoi.
0: Ah, mais ça, écoutez, on va leur proposer de leur faire un pull derrière avec ça. Par contre, ça vous fera un gros pull quand même.
3: Oui, on peut en faire deux. Hein.
0: On peut en faire deux, éventuellement.
3: On peut couper le fil. Hein, ça, y a pas
0: des beaux cadeaux avec vous, Frédéric Nicolas, pour débuter cette semaine.
3: C'est ça, oui, Lucille. On a des cartes cadeaux de 10 euros. Vous savez que, bon, voilà, on peut faire fructifier ces gars tout au long de l'émission et monter jusqu'à 320-640 euros, on a eu des gagnants à 600 euros. Voilà, et puis en même temps le jeu de Loire tout au long de la semaine sera qualificatif pour un magnifique séjour en Espagne. Olé ! Alors quand je dis en Espagne, il faut faire olé !
0: Olé !
3: Alors, ça sera qualificatif pour un grand séjour en Espagne.
0: Olé !
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3: la piscine,
0: ça,
3: les shows, les repas, le bar, enfin voilà. Quoi. Vous allez pouvoir vous régaler.
0: Et bien, tout de suite, Fred Nicolas.
3: Merci, Lucille.
0: Et on vous retrouve après Philippe Châtel pour la musique.

0: Philippe Châtel, je t'aime bien, Lily. Belle matinée, bon début de semaine à toutes et à tous. Il est 11h.
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0: Allez, merci de nous avoir choisi et de rester à nos côtés. 11h à l'écoute d'ici. 11h, c'est le retour de l'info. Louise Thomann, bonjour Louise.
2: Bonjour Fred, bonjour tout le monde.
0: Une enquête pour meurtre ouverte à Saint-Chamond.
2: Enquête après la mort d'un jeune homme cette nuit, rue du Marché, dans le quartier Izieux. La piste criminelle, celle d'un homicide à l'arme blanche, est privilégiée par les enquêteurs. Une famille bientôt jugée pour une tentative de cambriolage à Saint-Martin-la-Plaine ce week-end. Ces 5 personnes, dont un mineur, sont entrées dans la maison d'une personne âgée prise en charge en EHPAD pour lui voler ses bijoux. Les voisins ont alerté la police, l'enfant a été placés et les adultes sont convoqués au tribunal de Saint-Étienne. Des tuyaux plein les rues et dans les champs à Marcilly-le-Châtel, des travaux pour ne pas être en rupture d'eau potable dans cette commune du Forêt. Le chantier se termine aujourd'hui pour pallier les effets de la sécheresse qui dure depuis cet été et les habitants ont bien compris le message, hein, économie ou coupure. C'est à lire sur ici.fr. La consommation d'eau a donc baissé de 30% en 2 semaines dans la commune. Journée de grève demain dans la fonction publique, l'éducation nationale, les hôpitaux, les transports, tous sont appelés à la mobilisation alors que le gouvernement prépare un budget d'économie en bloquant l'augmentation de leur salaire, le point d'indice, alors que l'inflation explose. Il faut prendre l'argent là où il est, déclare sur ICI Saint-Étienne-Loire Dimitri Millefiori de la CGT Éducation dans la Loire. Il veut dire par là taxer les grandes fortunes. Interview à retrouver en longueur sur notre site internet ici.fr ainsi que sur notre application ici. Peut-être les premiers pas ce soir de Lucas Dacuña avec le maillot de l'équipe de France de football. Le Rouennais sera peut-être aligné ce soir face au Diable Rouge de Belgique. Coup d'envoi à 20h45 pour cette deuxième rencontre de Ligue des Nations. Un match à vivre sur la chaîne YouTube de votre radio ici en direct avec nos commentaires.
0: Ouais, et puis même s'il n'est pas aligné au départ, on peut peut-être...
2: On regarde quand même, oui.
0: On va regarder
2: oui.
0: Le match et puis on peut peut-être le retrouver en cours de partie.
2: Avec ouais. Le drapeau bleu-blanc-rouge sur les joues, on ça vous connaît Fred.
0: Bah oui, en tout cas, on va suivre ça de très près. Bon, autre chose que l'on suit de très près, c'est la météo avec du soleil hein, pour cet après-midi. Il y aura quelques petits nuages, un léger voile, mais rien de bien méchant. On va rester avec des températures qu'on a connues ces derniers jours. 25 degrés à Saint-Bonnet-le-Château, 26 au Puy, 27 sur Saint-Thé, 27 degrés attendu également cet après-midi à Montbrison, à Saint-Galmy ainsi qu'à Bouin-sur-Lignon, au Pays de l'Astrée. 28 degrés à Feur, Roanne, Charlieu. 28 degrés également dans la vallée du Gier, à Saint-Chamond. Et le retour de l'info, c'est tout à l'heure à midi pour le journal complet.
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0: Eh oui, on joue au jeu de Loire et puis on débute une toute nouvelle semaine. Moi, je suis très heureux de vous retrouver une fois de plus.

0: le mercredi 7 octobre et qui verra l'un ou l'une d'entre vous repartir avec un très très beau cadeau, puisqu'avec l'agence de voyage STC, on vous emmène en Espagne du côté de la Costa Brava avec un séjour tout compris pendant 5 jours, l'hôtel, les repas, les spectacles, bref, enfin c'est la totale. 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On va jouer tout de suite avec une nouvelle énigme et nous recherchons une ville dans le département de la Loire. Une ville dans le 42 et on recherche cette ville avec trois indices sonores. Écoutez.
1: Vierge ma blette, vierge mon blé.
0: C'est fini. Bon, c'était les trois indices pour retrouver cette ville. Alors, cette ville commence par la lettre S. Voilà, je vous aide un petit peu parce que sinon, vous allez passer 20 ans à chercher cette ville. Ça commence par la lettre S. Donc, on recherche cette ville avec le premier indice, c'est la Vierge. On a ensuite un lion qui rugit de plaisir. Et puis ensuite, la vallée. On peut se réécouter, Romain, les indices. Ouais,
1: Vierge ma blette, Vierge mon blé.
0: Voilà, le lion. La Vierge, le Lion et la Vallée. 04 77 10 00 10. Allez-y, appelez-nous. Top départ battant, on va ouvrir bien grand les portes du standard.
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0: Et c'est Stéphanie qui vous répond du côté du standard 04 77 10 00 10. Donc, une ville dans la Loire avec ses trois indices. Vierge, le Lion, la Vallée. Cette ville, cette commune commence par la lettre S. En cas de bonne réponse, 10 euros. Et pour vous, la possibilité de multiplier vos gains tout au long de cette émission. Allez-y, il y a de la place pour venir jouer. 04 77 10 00 10.

0: musique.
1: Et je fais aussi bien. C'était France Gall. Allez, 11h09, on va jouer avec Sylvie. On prend la direction de Saint-Romain-les-Atteux.
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1: Ah ouais, je joue avec Sylvie qui nous a passé un petit coup de fil. Bonjour Sylvie.
3: Bonjour.
1: Comment ça va Sylvie aujourd'hui?
3: Ça va.
1: Ouais, comment s'est passé le week-end Sylvie? Racontez-moi un petit peu, qu'est-ce que vous avez fait?
3: Très calme.
1: Voilà.
3: Vous êtes resté du soleil et puis voilà, tranquillement.
1: Vous êtes resté à la maison à profiter du soleil?
3: Voilà.
1: D'accord. Non mais des fois on fait des trucs compliqués hein, et ça coûte des ronds, voilà. Et alors que des fois, bah voilà, on reste à la maison et ça se passe super bien.
3: Oui.
1: Ouais, tout à fait.
3: De la semaine de travail.
1: Bah oui. Vous faites quoi comme boulot, si c'est pas indiscret, Sylvie?
3: Infirmière au CHU.
1: Ah d'accord. Oh, au CHU, ouais, bah il y a du taf, hein, effectivement, et boulot crevant. Et c'est pour ça quand t'arrives le week-end, on va chez Sylvie, on sonne à l'entrée, ding ding ding ding, et puis on entend et on entend. Bah, c'est Sylvie. Elle fait son petit somme l'après-midi. Elle fait sa petite sieste l'après-midi.
3: Voilà, tout à fait.
1: Bon, Sylvie, alors moi j'ai trois indices. Hein. Je vous ai tout à l'heure fait écouter ces trois petits indices. On avait un lion, on avait la vallée, et puis qu'est-ce qu'on avait? On avait la Vierge aussi. Ouais. Donc on recherche une commune avec la lettre S. Il faut que ça démarre par un S. Voilà. Comme Sylvie, par exemple. Voilà. Bon, et alors, qu'est-ce que vous proposez, vous?
3: Moi, j'ai dit Saint-Galmier.
1: Saint-Galmier. Et quel rapport avec le lion? Il y a des lions à Saint-Galmier.
3: Vous
1: avez failli vous faire dévorer par un lion en faisant vos courses à Saint-Galmier. D'accord. Et la Vierge non plus, quoi. On voit pas.
3: Non plus, mais bon.
1: Sylvie, elle s'est pas cassée la tête. Elle s'est dit, ouais, bah, il m'a dit, c'est la lettre S. On y va à fond. Pourquoi pas Saint-Galmier? N'est-ce pas?
3: Oui.
1: Ouais. On va voir, hein, Sylvie, si c'est la bonne réponse ou pas. Vérification. Non, c'est pas Saint-Galmier. Oh, Sylvie.
3: Bon. Au moins une.
1: Bon. Bon, ben, je vous fais un petit bisou, Sylvie. Et vous êtes en repos jusqu'à quand, alors
3: Jusqu'à mercredi.
1: Jeudi et samedi. D'accord. Voilà. Bon, ben, vous pouvez rappeler demain ou rappeler même plus tard, tout à l'heure, hein, pour tenter votre chance, d'accord? En tout cas, moi, je vous inscris pour le tirage au sort, hein, du voyage en Espagne. C'est qu'il y a un séjour de 5 jours à remporter. Hein.
3: C'est pour ça que j'ai un peu
1: de mieux. Hé, Espagne, por favor. Voilà. Bon, je vous fais un petit bisou. À bientôt, Sylvie.
3: Merci bien. Bonne journée.
1: Bonne journée, au revoir. Bon, alors, c'est pas Saint-Galmier qu'on recherche avec ces trois indices. Je vous rappelle, il y a la Vierge, il y a le lion et la vallée. Réfléchissez, la vallée. C'est peut-être une commune qui se trouve dans une vallée, ou c'est peut-être un endroit qui s'appelle la vallée, qui se trouve sur cette commune. Voilà, et le lion. Voilà, le lion et la Vierge. Ça, c'est les deux autres indices. 04 77 10 00 10. Allez-y, appelez-nous, il y a de la place pour venir jouer. 10€, une carte cadeau de 10€ pour vous en jeu et la possibilité également de participer au tirage au sort du grand jeu de la semaine. À l'occasion des fêtes de la forme et peut-être un séjour pour vous en Espagne. 04 77 10 00 10. Bonne chance.

0: Wonderland, c'était en Solène Fire. Allez, 11h17, on va se réécouter les trois indices pour essayer de retrouver cette ville que nous recherchons. Une petite commune drôlement sympa qui commence par la lettre S. On la recherche avec, pour commencer, la Vierge.
1: Vierge Mablette, Vierge Montblet.
0: On a Lyon ensuite, c'est l'indice numéro 2. Et puis la vallée. Ça c'est l'indice numéro 3, 04, 77, 10, 00, 10. Alors c'est pas Saint-Galmier qui nous a déjà été proposé. Et donc cette commune commence par la lettre S. Si vous pensez avoir la bonne réponse, appelez-nous 04, 77, 10, 00, 10. On remet en jeu une carte de 10 euros et la possibilité bien sûr de multiplier vos gains tout au long de cette émission. On marque une pause et puis on revient très vite.
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0: Tricheur, c'était Marine. À l'instant, 11h22 minutes. On va rejoindre Armand. Alors Armand, c'est pas un tricheur, il va jouer avec nous. Il nous appelle depuis Saint-Joseph, on va l'accueillir.
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0: Bonjour Armand, comment ça va en ce lundi? Armand. Le petit Armand est demandé à l'entrée du magasin.
3: Bonjour, ça va très bien.
0: Ah, je me suis dit, ça y est, il est parti. Ouais. On l'a perdu. Bon, on vous a récupéré. Ben,
3: bon, ouais. Je suis pas loin.
0: Ah, ben ouais, ça m'a fait peur. Je me suis dit, ça y est, il est parti. Il m'a laissé en plan. Oh, Armand, donc, de Saint-Joseph. Saint-Joseph, on est où sur une carte, Armand?
3: Oh, j'aurais pas osé.
0: Ouais. Ah, on est où sur une carte, Saint-Joseph, c'est à côté de
3: c'est
0: quoi
3: où? C'est proche de Lyon.
0: Ah, d'accord.
3: Ouais. Très proche de Lyon.
0: Ouais,
3: du département du Rhône, quoi.
0: Ouais. Bon, bah, Armand, moi j'ai trois indices hein, pour vous offrir 10 euros et jouer avec vous. On a donc la Vierge, on a le Lyon et puis la Vallée. Et on nous a proposé tout à l'heure, on nous a proposé Saint-Galmier. Ouais, c'est pas Saint-Galmier. Et on recherche donc une commune avec la lettre S. Vous pensez à quoi, vous? Armand, il y a un petit décalage.
3: Bon, je pense à Saint-Martin-la-Plaine.
0: À Saint-Martin-la-Plaine. Bon, on va vérifier tout de suite si Saint-Martin-la-Plaine, c'est la bonne réponse, vérification. Ah, c'est pas Saint-Martin-la-Plaine, je suis désolé, Armand. Bon, Armand qui doit nous écouter par internet, alors il y a un petit décalage directement entre ma voix et également la réponse d'Armand. Bon, on vous remercie en tout cas, Armand, d'avoir appelé, puis vous repassez un petit coup de fil quand vous voulez. À bientôt. 04 77 10 00 10. Bon, on va vous rappeler donc les trois indices. On a la Vierge, on a le Lyon et la Vallée. On cherche une commune qui commence par la lettre S. Alors, c'est pas Saint-Martin-la-Plaine, c'est pas non plus Saint-Galmier. Et cette commune, donc, se trouve dans le 42 04 77 10 00 10. Bon, on attend vos propositions. Je vous le rappelle, 10 euros, une carte cadeau de 10 euros. C'est le cadeau qu'on vous offre et la possibilité en plus de participer au tirage au sort et peut-être de partir en Espagne grâce à STC Voyage. 04 77 10 00 10. Allez-y, appelez-nous, il est 11h25. Je vous souhaite une bonne chance, les amis.

0: Et ça se termine bizarrement la chanson avec des C'était Is Over de Rainbow. 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
0: Et quasiment la demi de chaque heure, hein, des infos utiles et pratiques dans la Loire, la Haute-Loire. On va commencer avec des offres d'emploi. Demain, le Synergy Job Tour s'arrête à Saint-Étienne. Le camion va accueillir des candidats pour leur proposer un accompagnement dans leur recherche d'emploi et leur fera également découvrir les opportunités professionnelles du territoire. 6800 projets de recrutement sont prévus dans le bassin stéphanois. Rendez-vous demain à France Travail, hein, Saint-Étienne Technopole à partir de 9h et jusqu'à 12h30. Et puis place Jean Jaurès de 13h30 à 17h30. Et puis les habitants de Loire-Forêt ont reçu un petit mail, hein, pour les sensibiliser au niveau de l'eau potable qui s'amenuise dangereusement. Alors pour éviter le manque d'eau potable, la collectivité achète de l'eau effectivement, hein, dans les collectivités voisines. Notamment dans certaines zones, les niveaux sont vraiment très bas. Il vous est donc rappelé que l'eau potable est réservée à des usages essentiels comme boire, préparer les pas sur l'hygiène et la santé, ces petits conseils en valent pour d'autres secteurs également de la Loire et de la Haute-Loire. Donc voilà, faites très attention parce qu'en ce moment, l'eau, bah, ça ne court pas les rues et il faut vraiment l'économiser. Il est 11h30, on envoie la suite.
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0: Et la suite, c'est le show de Loire, 04 77 10 0 010. C'est le numéro de téléphone qu'il vous faut composer pour jouer avec nous et nous retrouver cette commune qui commence par la lettre S avec ses trois indices, la Vierge, le Lion. Et là, voler, si vous y arrivez, 10 euros pour vous en poche, la possibilité de multiplier vos gains. Et puis également la possibilité de participer au tirage au sort qui aura lieu mercredi 7 octobre avec tous les gagnants de la semaine du jeu de Loire et peut-être pour vous un séjour de 5 jours en Espagne avec STC Voyage. Bonne chance. 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

0: Je marche seul, c'était Jean-Jacques Goldman sur votre radio locale ici Saint-Étienne Loire, le jeu de Loire de retour.
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0: Et on avait Brigitte qui était en ligne et on l'a perdue, la Brigitte. J'espère qu'on va pouvoir la récupérer. En tout cas, moi je vous refaire écouter les indices, hein. Il y a trois petits indices pour essayer de retrouver une commune. Alors cette commune, cette ville commence par la lettre S. Voilà, et cette commune, on la recherche avec trois petits indices. On a tout d'abord la Vierge.
3: Vierge ma blette, Vierge mon blé.
0: On a Lyon. Et puis enfin la Vallée. Voilà, ça c'est l'indice numéro 3. 04 77 10 00 10. Voilà, on cherche donc cette commune qui n'est pas Saint-Romain-le-Puy. On nous a également proposé Saint-Galmier. Non, non. Alors, c'est une commune qui tient en un seul mot. Voilà, je vais essayer un petit peu de vous aider, qui commence par la lettre S. Voilà, si vous pensez avoir la bonne réponse, bah, vous nous passez un petit coup de bigot. Vous repartez avec une carte cadeau de 10 euros. Et en plus, vous aurez la possibilité de multiplier vos gains tranquillement en jouant avec nous jusqu'à midi. 04 77 10 0 010. Allez-y, il y a de la place pour venir jouer. Auréa pour la musique. Et Auréa, elle, bah, elle a revêtu sa plus belle tenue et nous emmène à une soirée mondaine. La soirée mondaine d'Auréa, on va l'écouter tout de suite à 25 minutes de midi sur ici la radio.

0: La soirée mondaine Doria à 11h38, à 20 minutes de midi. Voilà, bon app, hein, si vous êtes en cuisine actuellement en train de préparer la petite popote hein, que vous allez vous servir dans quelques instants. Nous, on va continuer à jouer avec André. On file au Chambonfeu, je roule.
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0: Et au Chambon, c'est André qui est avec nous. Bonjour André.
3: Oui Fred, bonjour.
0: Bonjour, et comment s'est passé le week-end André?
3: Oh bien, bien bien, impeccable. Hein.
0: Mais encore, qu'est-ce qu'il a fait de beau André ce week-end?
3: Eh bien, hier nous mangeons au restaurant pour fêter un anniversaire, donc bien sympa, dans une auberge du Pilat, bien agréable.
0: Ouais, ben j'ai l'impression qu'à la fin du repas, vous avez bien levé le coude. Hein. Ouais, je l'ai bien, c'était sympa, la chanter.
3: Bon, toujours ouais. Avec notre ami Parcimonie.
0: Parcimonie, effectivement.
3: Il est là partout.
0: Il est là partout à chaque fois, on le cherche, hein, des fois, puis c'est pas la peine, c'est lui qui nous trouve.
3: Ah, il veille, hein, il veille.
0: Bon, André, moi j'ai 10 euros à vous offrir. Si vous me retrouvez cette commune qu'on recherche avec la lettre S, alors il y a la Vierge, le Lion et la Vallée comme indice, et on recherche donc cette commune qui n'est pas Saint-Romain-le-Puy, qui n'est pas non plus... qu'est-ce qu'on nous a proposé, Saint-Romain-le-Puy Saint-Galmier, ouais, c'est pas Saint-Galmier non plus, André.
3: Oui, je crois bien que ça va pas coller ce que je propose. Enfin, c'est pas du tout dans la vallée, mais tant pis. J'ai dit Sorbier.
0: Sorbier. Ben, on va vérifier si c'est la bonne réponse
3: parce
0: ou pas.
3: Parce qu'il y a un blason sur le. Oui. Il y a un lion sur le blason. Voilà.
0: Et c'est pas un chat?
3: Ah, je crois que c'est un lion. Ben, peut-être que j'ai tout faux. Hein.
0: C'est pas un chat?
3: Non, on va vérifier. Tout faux,
0: ben, peut-être
3: tout
0: pas, mais peut-être pas, André, parce que je vous taquine à chaque fois. Et non, Sorbier, c'est la bonne réponse. Bravo.
3: Ah, c'est la bonne?
0: Eh ben ouais, c'est la bonne. Alors, je vais vous expliquer pourquoi on a mis pour commencer la Vierge, pour l'église de l'Ascension de la Vierge, hein, qui se trouve là-bas, à Sorbier, l'église de l'Ascension de la Vierge. Le lion, bah ouais, il y a un lion sur le blason de la ville, c'est pas un chat. Voilà, faut acheter des lunettes, hein, Fred. Bon. Et puis, la vallée. Alors, c'est pas dans une vallée, mais la vallée, parce qu'il y a un parc qui s'appelle le parc de la vallée à Sorbier.
3: Ah bon.
0: Voilà.
3: Je ne savais pas.
0: Ah ben voilà, et le parc de la vallée, ben c'est pour ça qu'on a mis dans la vallée, là là.
3: D'accord.
0: Bon, et 10 euros en poche, qu'est-ce qu'on fait? On double? André, il faut une réponse. On essaie de les doubler les 10 euros, on essaie de passer à 20? Bon. Alors c'est besoin d'un téléphone, c'est du morse. Hein, parce que j'entends un mot sur deux, et là j'ai rien entendu du tout. Qu'est-ce qu'on fait? Ouais.
3: Oui, on double.
0: En double. Bon, on va jeter le dé tout de suite. On va voir un petit peu sur quoi on va tomber. À quoi nous allons jouer.
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0: Oh là là, le synthé décalé, mon André. Alors, c'est pas évident. Hein. C'est un exercice de mémoire. Je vais vous poser des questions très simples. Alors, la première question que je vais vous poser, vous gardez la réponse. D'accord, André?
3: Oui.
0: Vous gardez la réponse de la première et vous me la donnez sur la deuxième question. Voilà. Par exemple, si je vous demande, je sais pas moi, comment s'appelle le meilleur buteur de l'équipe de France au dernière Coupe du Monde, ben vous allez me répondre Kylian Mbappé. Mais sauf que vous me le dites pas et vous gardez la réponse, c'est-à-dire le kicks, Kiki Mbappé, ben vous le gardez pour me donner son nom sur la deuxième question que je vais vous poser et ainsi de suite. D'accord, André?
3: J'ai compris, mais ça va être compliqué, mais j'ai compris.
0: Bon, on va y arriver. Allez, top départ, c'est parti. Bon, qui présente l'émission sur M6 Cauchemar en cuisine? Voilà, alors vous gardez la réponse. Et maintenant, vous me la donnez sur la deuxième. Qui interprétait l'adjudant Cruchot dans Les Gendarmes à Saint-Tropez?
3: Eh ben, j'en ai pas la moindre idée.
0: C'est pas les lois, là.
3: Cauchemar en cuisine.
0: Ah oui, cauchemar en cuisine, on sait pas qui c'est. Oh,
3: ah, c'était Bench, peut-être.
0: Bah ouais, mais il fallait me le dire avant.
3: Je croyais qu'il y avait un présentateur en plus.
0: Bon.
3: Ouais, je connais pas.
0: Bon, on se prend les pieds dans le tapis, je suis désolé. Hein.
3: C'est pas grave.
0: Bon, André, franchement, c'est dommage. Bon, on va garder les 10 euros, je suis désolé. On va les remettre en jeu tout de suite. Et puis maintenant, vous allez devoir nous appeler pour tenter votre chance au synthé décalé. Voilà, mais André, on va quand même glisser son nom dans l'urne. Et peut-être pour lui, un séjour de 5 jours, tout compris, all inclusive, en Espagne, sur la Costa Brava. C'est le cadeau qu'on vous offre.
3: C'est un sacré cadeau.
0: Ouais. C'est à l'occasion des journées de la fourme. C'est avec STC Voyage qui ouvre une agence à Montbrison. Voilà, et donc, bon, c'est dit ce serait bien de vous offrir un petit voyage en Espagne, là-bas, tout compris, hein, sur la Costa Brava. C'est drôlement sympa. Il y a le voyage, il y a le séjour, donc avec l'hôtel 4 étoiles. Enfin, c'est la totale.
3: Oh, il y a plein de spectacles. Non, ça fait rêver.
0: Ah, ça fait rêver. Et on a envie de chanter. Et viva Espagne. Et chante avec moi. Allez, 3, 4. Et viva Espagne.
3: Voilà. Je suis pas un champion, pas un chanson.
0: Ouais, voilà. Bon, le tirage au sort avec toutes les personnes. Je comprends, oui. Je comprends, André. Et on aura donc le tirage au sort, ça sera juste après les journées de la forme et des Côtes du Forêt. Ça sera le 7 octobre, donc en direct dans la matinale avec Pauline Blanc et Charles Napoli. Voilà. Bon, mais André, je vous remercie d'avoir appelé. Je vous dis à très, très vite.
3: Bonne journée, Fred.
0: Au revoir.
3: À bientôt.
0: Bon, je suis déçu pour André, moi. 04 77 10 00 10. Ben voilà, on va remettre en jeu de nouveau une carte cadeau de 10 euros et vous allez tenter votre chance au synthé décalé. Voilà, le principe très simple. Je vous pose une petite question. Vous gardez la réponse sous le coude et vous me donnez la réponse de la première question sur la deuxième et ainsi de suite. Et on fait ça sur 5 questions. Et si vous passez cette étape, et ben je vous offre 10 euros et vous avez la possibilité de continuer à jouer avec nous et doublez vos gains. 04 77 10 0 0 10 10 10 Oui, Willy Rakio. Pour la musique, Freddie Mercury et ses copains de l'époque, les Queen. On va les écouter.

0: barbecue, un petit quart d'heure de midi. Allez, on en va à la suite. Et puis, dans un tout petit instant, on va jouer avec Gérard. Gérard qui nous a passé un petit coup de fil depuis Feur. On le rejoint juste après ceci.
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0: Et on va filer à la forme et c'est Gérard qui est avec nous. Bonjour Gérard, comment ça va?
12: Bonjour.
0: Bon, la forme en ce début de semaine, Gérard.
12: Oui, ça va, c'est lundi, oui, tout va bien.
0: Et moi j'aime bien parce que ce prénom Gérard, j'adore, hein, parce que il y a toujours, et chaque fois que j'ai un Gérard, je lui colle le petit jingle qui arrive là, écoutez.
12: Gérard! Ah, d'accord. Oui.
0: J'aime bien, ah oui, d'accord.
12: C'est Gérard qui a fait le moustique l'autre jour.
0: D'accord! Ah ouais, c'est le Gérard qui avait fait le moustique. Et vous faites super bien le moustique. Refaites-le moi pour voir. Ouais, ça c'est la grosse mouche. Hein.
12: Oui, mais bon.
0: C'est la grosse mouche, alors c'est une guêpe. Hein. La dernière fois, vous faisiez le moustique. Hein.
12: Avec vous, oui.
0: Bon, et
12: vous
0: comme
12: m'avez
0: ça,
12: tout, ouais. Vous m'avez tout fait faire depuis qu'on se connaît.
0: Et c'est ça qui est génial avec Gérard, c'est qu'on a visité sa maison, voilà.
12: Bah, oui, c'est ça, oui.
0: En faisant le moustique. Bon, Gérard, cette fois-ci, on va jouer au synthé décalé. Donc, le principe très simple. Je vous pose une question, vous gardez la réponse et vous me donnez la réponse de la première question sur la deuxième et ainsi de suite. D'accord?
12: Ok, ça marche.
0: Et ben c'est parti. Hop là. Allez. Bon, allez, on démarre. Qui présente l'émission Cauchemar en cuisine? Voilà.
12: Oui.
0: Question numéro 2. Qui a interprété l'adjudant Cruchot dans Les Gendarmes à Saint-Tropez?
12: Elche Bèche.
0: Qui est le président du Rassemblement National?
12: Michel Galabru.
0: Cruchot!
12: Ah, Guffinès!
0: Allez, je garde. Contre qui se bat le capitaine Crochet?
12: Bardella.
0: Et enfin, qui a été élu président de la République en 2007?
12: Peter Pan.
0: C'est une bonne réponse, bravo! Ah, c'est pas évident le synthé décalé parce qu'il faut rester toujours concentré.
12: Il faut bien calculer. Non, j'avais fait une fois déjà.
0: J'avais
12: fait ni oui ni non avec vous.
0: Ah, ni oui ni non, d'accord, okay, on fait tout avec moi. Ni oui ni non, on fait le moustique, là on fait le synthé décalé. Bon, ben Gérard, 10 euros, déjà bravo. Et en même temps, vous êtes inscrit pour le tirage au sort hein, le mercredi 7 octobre avec ce séjour de 5 jours qu'on vous offre sur la Costa Brava. Et puis, il va falloir que vous me disiez ce que vous voulez faire avec ces 10 euros. Qu'est-ce qu'on fait? On les double ou pas?
12: On va essayer 20 euros.
0: On va essayer 20 euros. Bon, ben, on va jouer dans un tout petit instant, d'accord?
12: D'accord,
0: ça vous va,
12: okay.
0: Hein, on va s'écouter le groupe IAM. Non, c'est pas IAM, c'est François Valéry.
12: Oh, bah, oui, ça
0: n'a
12: rien à voir, oui.
0: Ça n'a rien à voir. Il danse pas le Mia. Par contre, il paraît qu'elle danse Marie, quoi. Et puis, elle danse peut-être le Mia, d'ailleurs. Hein, François Valéry, on va le retrouver tout de suite. Et juste derrière ça, Gérard! Il y a bien le jingle. On l'a pas encore le... Ah, ben voilà, ça.

0: qui est avec nous en ligne et qui a décidé de doubler ses gains pour l'instant, 10 euros dans la tirelire de Gérard. Ça va Gérard?
1: Ça va.
0: Bon Gérard, on va lancer le dé, on va voir un petit peu à quoi nous allons jouer. C'est parti.
2: Le bruit mystère.
0: Le bruit mystère. On va vous faire écouter un petit bruit et il va falloir nous dire ce que c'est comme bruit. Et si vous y arrivez, Gérard, eh ben il y a 20 euros pour vous. D'accord, Gérard?
1: Allez, on y va.
0: Allez, c'est parti. Je vous fais écouter le bruit. C'est...

0: Voilà pour le petit bruit en question. Alors c'est un appareil qui sert généralement dans la salle de bain. Voilà, je peux pas vous en dire plus parce que si je vous dis dans la salle de bain, voilà, on est dans la salle de bain directement pour cet appareil. 10 secondes pour me donner la réponse, Gérard.
1: Alors Monique me dirait un épilateur.
0: Un épilateur. Je peux pas prendre ça pour une bonne réponse. Hein. Je suis désolé, hein, Gérard. C'est pas un épilateur.
1: Ah bon, ben on sait pas ce que c'est. Ben on saura plus tard.
0: Pas un épilateur. Ouais, non, parce que là maintenant, il va falloir que ce soit les auditeurs qui découvrent un petit peu ce que c'est, mais ça sera demain. Bon, okay. Je suis désolé, mon Gérard. Bon, on glisse quand même votre nom dans l'urne et peut-être pour vous et votre épouse le séjour de 5 jours hein, en Espagne, tout frais compris. Bah ouais, moi je serai à la fourme toute la journée de samedi. Hein. Vous allez me voir le matin en émission. Ah, moi j'y suis le samedi, le matin en émission. Matin.
1: Allez, ok.
0: Sur le podium tout l'après-midi, donc voilà quoi. Enfin bon.
1: Allez, ok. Eh ben, bon week-end et bonne semaine.
0: Bonne semaine à vous aussi, Gérard. Voilà. Et puis peut-être bon séjour. Hein. Voilà. On rappelle que le tirage au sort, ça sera le 7 octobre. Allez, un petit peu de musique, juste avant de retrouver l'info et Nora Malagré qui sera avec nous également juste après les infos et juste après la météo.

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1: C'est son dernier titre. Zaz, on vient de se l'écouter avec Si jamais j'oublie. Nous, ce qu'on n'oublie pas, c'est de retrouver Nora Malagré juste après les infos de midi.
2: Bonjour à toutes et à tous. Bienvenue dans votre nouveau rendez-vous quotidien. On vous doit bien ça sur ICI. Aujourd'hui, on va se tourner vers le jambon. Qu'est-ce qu'il y a dans mon jambon de bon ou de moins bon? À tout de suite.
1: À tout de suite.
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1: Allez, très bel appétit si vous passez à table, il est tout juste midi. Et à midi, on va retrouver tout de suite le journal présenté par Louise Thoman. Et dans l'actu aujourd'hui, un jeune homme tué cette nuit à Saint-Chamond.
4: Une enquête pour homicide est ouverte. D'après nos informations, la victime est un jeune homme tué à l'arme blanche au cours d'une bagarre, Nicolas Georgeot.
5: Oui, il est environ 1h30 du matin, rue du Marché, quand une bagarre éclate. Deux hommes, au moins, en viennent aux mains. L'un d'eux a un couteau et frappe l'autre, des coups mortels. La victime meurt sur place, malgré l'intervention rapide des pompiers. Il s'agit d'un garçon, tout juste sorti de l'adolescence, âgé de 18 ou 19 ans, nous indique le maire de Saint-Chamond. Le quartier d'Izieux est équipé de caméras de surveillance. Les images ont été réquisitionnées par la police. C'est le commissariat de Saint-Étienne qui mène cette enquête pour homicide. Izieux, un quartier normalement tranquille. Axel Dugas, le maire, précise qu'a priori, et au vu des premiers éléments de l'enquête, cette bagarre n'est pas liée au trafic de drogue.
4: C'est à lire sur ici.fr.
1: La crainte du manque d'eau comme un électrochoc à Marcy-le-Châtel.
4: Si rien n'était fait, les coupures d'eau au robinet étaient inévitables à cause de la sécheresse. De gros travaux à ciel ouvert, engagés dans la commune, des tuyaux dans les rues pour acheminer l'eau depuis le canal du Forêt, et une prise de conscience générale. Tiffany Antkoviak, les habitants ont baissé de 30% leur consommation d'eau en 2 semaines.
6: Devant l'école de Marcy-le-Châtel, à la sortie du midi, Guillaume observe le balai des véhicules de la Somme.
7: Sur la commune, il y a des engins de chantier un peu de partout, des tuyaux dans tous les fossés. On a de l'eau jaune au robinet.
6: Conséquence directe des travaux sur les canalisations, et ça a créé un déclic selon ce père de famille installé depuis 9 ans à Marcy.
7: Même les enfants à l'école, tout le monde a été bien sensibilisé et tout le monde fait des efforts. On utilise des gobelets maintenant pour se rincer la bouche quand on se brosse les dents, alors qu'avant on avait tendance à boire directement au robinet.
6: Marion aussi va revoir certaines habitudes au robinet.
8: Nous, on a une piscine qu'on remplit plus, enfin, la remplit de 10 cm, 2-3 fois dans l'été. Mais là, il faut plus attention, bien sûr. Ça fait un peu peur à tout le monde.
6: Pour aller plus loin, le maire de Marcy-le-Châtel, Thierry Goubi, aimerait donner des informations plus précises sur les niveaux d'eau aux 1400 habitants.
9: Quand on vous dit, il faut faire attention, on est en zone de crise, il ne faut pas laver votre voiture, il ne faut pas arroser votre jardin, vous dites bon. Mais si on vous dit vous avez plus que 128 litres ou 100 litres par jour et que demain il n'y en aura peut-être plus que 50 où on va faire des coupures, ben là vous calculez comment vous consommez votre eau, vous regardez et ça fait bouger les lignes.
6: Le manque était évalué à 400 mètres cubes d'eau dans la commune avant le lancement des travaux.
4: Des travaux qui se terminent aujourd'hui dans la petite commune du Forêt. Si jamais vous habitez Rive-de-Gier, vous risquez aussi d'avoir une eau jaunâtre ce soir au robinet, mais cette fois ça n'a rien à voir avec la sécheresse. Message de la mairie, il y a des travaux de réhabilitation du réservoir des grandes flashes avec une coupure toute la journée dans certains quartiers. La remise en eau est prévue vers 18h. Elle pourrait être trouble, donc pour la boire, il faut attendre que cette eau redevienne claire.
1: Ils ne veulent pas que l'État fasse des économies sur leur dos.
4: Alors que tous les prix grimpent, le carburant, la nourriture, les loyers, le coût de la vie en général, le gouvernement envisage de geler à nouveau le point d'indice des fonctionnaires, ce qui revient à bloquer l'augmentation de leur salaire pour la 4e année consécutive. Projet de budget 2027 qui fait bondir les syndicats à la veille d'une grosse journée de mobilisation. Il faut aller chercher l'argent ailleurs, demande sur ICI Saint-Étienne-Loire Dimitri Millefiori, représentant de la CGT Éducation dans la Loire.
10: On va chercher l'argent où il est. Il faut d'abord regarder du côté des recettes. C'est-à-dire qu'il y a les 500 plus grandes

0: manifestation demain, 10h30 à la Bourse du Travail de Saint-Étienne. Il y a aussi des cortèges prévus à Roanne et au Puy-en-Velay. Le Puy-en-Velay où les agents de l'hôpital se rassemblent, où les agents de l'hôpital se rassemblent pour demander des moyens supplémentaires après un été sous tension à cause des canicules à répétition. Du foot ce soir avec l'équipe de France de football en Ligue des Nations. La France contre les Diables Rouges à 20h45. 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
1: Et on va préciser que les Diables Rouges, c'est la Belgique. Hein.
0: Ah bah oui, une fois.
1: Bon, la météo, on a du soleil, une fois plus un ciel légèrement voilé, mais dans l'ensemble bien lumineux. Et puis des températures proches des 25 degrés. On attend 25 degrés cet après-midi à Saint-Bonnet-le-Château, 26 au Puy, 27 à Saint-Thé, à Montbrison, à Bouin, à Saint-Galmier, un petit 28 à Fort, Charlieu, sans oublier la rive de Gé, et puis également Saint-Chamond. Allez, bon appétit si vous passez à table tout de suite. Enora Malagré, la voici.
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2: Bonjour à tous, bienvenue en ce lundi. Je suis ravie de vous retrouver comme toutes les semaines entre 12 et 13 heures sur Ici. C'est votre nouveau rendez-vous. Ici, on parle bon plan, vie quotidienne, arnaque à éviter, santé. Nous sommes là pour vous rendre service parce qu'on vous doit bien ça. C'est le titre de ce nouveau rendez-vous quotidien. Moi, je m'appelle Enora Malagré et voici la joyeuse bande qui m'accompagne. Aude Razo, madame anti-arnaque. Coucou Aude.
4: Coucou tout le monde.
2: Valère Correa et ses bons plans. Bonjour Valère.
5: Bonjour Enora, bonjour à toutes et tous.
2: Notre éminent médecin, mon meilleur ami, Gérald Kirzek.
5: Bonjour, mais oui, le médecin doit être votre meilleur ami. Exactement, c'est une bonne formule.
2: Et c'est le cas. Notre rayon de soleil, notre grande journaliste Elsa Wolinski. Bonjour Elsa.
6: Bonjour.
2: Le gros dossier du jour, chères auditrices, chers auditeurs, le jambon. Vous allez voir. Appelez-nous, laissez-nous un message vocal pour savoir si tout est bon définitivement dans le jambon. Ça se passe au 0810 055 056. C'est un WhatsApp gratuit. Nous sommes là pour vous. Et puis laissez-nous aussi des messages vocaux, comme l'a fait aujourd'hui Sophie.
7: Moi, je me suis fait arnaquer par un mail d'Octolib en répondant à un sondage et j'ai dû payer 1 euro pour recevoir un kit. Je voulais savoir comment faire pour pas qu'on me pirate.
2: Oula, ça c'est une question pour notre chère Aude Razo.
4: Oui, alors Sophie, c'est un faux mail d'Octolib qui tourne beaucoup, je le précise. Déjà, premier réflexe, prévenir sa banque et faire opposition.
2: On y répond dans une trentaine de minutes. Hein. Vous l'avez vu, c'est votre émission. Exprimez-vous chez nous. 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Mon cher Valère, nous avons la joie et l'avantage, comme tous les lundis, de recevoir un ou une collègue de chez 60 millions de consommateurs. Aujourd'hui, on la connaît bien maintenant dans l'émission. Elle s'appelle Patricia Chéropoulos. Bonjour Patricia.
8: Bonjour.
2: Vous consacrez cette semaine un magnifique dossier sur le jambon. Alors, est-ce que tout est bon dans le fameux jambon, Valère Correa? Je suis très fière de ma formule, hein, qui date des années 20, vous l'aurez noté. Je vais la répéter 50 fois. Alors, apparemment, pas toujours.
5: En tout cas, le jambon, c'est pas très cher. C'est source de protéines et vous avez enquêté chez 60 millions sur ce produit très populaire. Patricia, justement, c'est ce qu'on retrouve dans votre mensuel là, qui est arrivé en kiosque. Est-ce qu'on peut manger du jambon les yeux fermés ou est-ce qu'il faut vraiment faire attention?
8: Non, je dirais pas les yeux fermés. Hein. Mmh. Évidemment, il faut faire attention à pas mal de choses. On peut regarder déjà les étiquettes. Hein. C'est toujours le conseil qu'on donne. Mais déjà, voir s'il y a beaucoup ou pas beaucoup d'additifs, de différentes choses qui peuvent être ajoutées. Ça, c'est une première chose que tous les consommateurs peuvent voir.
2: Mais le Nutri-Score, pardon, est différent sur chaque paquet de jambon?
8: Alors déjà, il n'est pas obligatoire, mais on voit que la plupart jouent le jeu. Hein, la plupart des fabricants, en général,
2: le Nutri-Score, je le rappelle, oui. A, B, C, D, E, pour savoir si le produit
8: est bon pour la nutritionnelle.
2: Voilà, exactement. Hein,
8: c'est ça. Et en gros, ça s'étale entre C et D. Donc, c'est pas catastrophique et c'est pas non plus terrible. Voilà, c'est entre deux. Hein.
5: Quels sont les produits, les ingrédients à éviter quand on regarde les étiquettes, justement? Est-ce qu'il y a certains ingrédients qui doivent attirer notre attention?
8: Oui, alors déjà, c'est la longueur de la liste. Hein. C'est-à-dire que plus il y a de choses ajoutées, en général, c'est... Après, il peut... souvent, les additifs qu'on retrouve, c'est des conservateurs, c'est les fameux nitrites. Et c'est aussi des antioxydants, la plupart du temps l'acide ascorbique qui n'est pas un additif méchant, hein, faut le dire tout de suite. Donc après d'autres rajoutent du gras, rajoutent d'autres choses aussi.
5: Quand on regarde le classement, on voit que le jambon aussi, il est souvent trop salé. Le classement, je parle dans votre magazine. Quand on se tourne vers des produits qui annoncent une

0: teneur en sel réduite. Vous savez, on voit souvent écrit moins 25% de sel. C'est bien, ça marche, ça?
1: C'est la réalité. Oui, ça, c'est vrai qu'on l'a regardé. En général, un jambon standard, c'est autour de 2 grammes par 100 grammes. Donc, une tranche de jambon, c'est à peu près 35-40 grammes. Donc, en gros, nous, ce qu'on dit, c'est que vous mangez par jour une tranche de jambon, ça vous apporte un sixième des apports recommandés. Qui l'apport recommandé étant de 5 grammes par jour.
0: En sel, là, on parle.
1: En sel. Donc, comme ça paraît rien.
2: Mais vous confirmez, pardon, docteur Kirzek.
3: Oui, mais c'est très salé. Et pour les gens qui ont l'insuffisance cardiaque, à qui on a dit attention au sel, faut faire attention au jambon, mais toutes les charcuteries, même si c'est marqué moins 25%, parce que moins 25%, ça ne veut pas dire zéro. Ça veut dire que c'est un apport en sel quand même important.
1: Oui, réduit, mais quand même, oui, ça existe évidemment, parce qu'après, il y a le fromage, il y a le pain sur lequel vous allez mettre votre jambon, par exemple. Donc tout ça, ça apporte du sel, évidemment.
0: On parle souvent des nitrites dans le jambon, alors ça fait un petit peu peur. On parle aussi des nitrates. Qu'est-ce que dit votre classement sur les jambons qu'on a dans les supermarchés?
1: Alors, les nitrites, pour rappel, ce sont donc des additifs, des conservateurs, enfin des antibactériens qui vont empêcher justement le développement. On parle souvent de la salmonelle, l'hystériose, le botulisme aussi. Donc, dans un sens, ils vont être très importants. Le problème, c'est que maintenant, on sait que les nitrites sont potentiellement cancérogènes et les charcuteries ont été classées cancérogènes, justement, juste vraiment cancérogènes. Pourquoi ? Parce que si vous en abusez, vous risquez d'ingérer trop de nitrites et ça, c'est des éléments cancérogènes. Voilà. Donc, on a vu, par contre, dans notre classement, nos analyses ont montré que, bonne nouvelle, nous n'avons pas trouvé beaucoup de nitrites. En tout cas, loin de la limite supérieure autorisée.
4: Et moi, je vois parfois des lardons sans nitrites. Donc là, c'est bien, du coup, si j'en achète?
1: Alors, c'est sans nitrites ajoutés. Après, il y a toujours un peu de nitrites naturellement présentes dans la viande. L'autre chose qu'il faut vérifier aussi, c'est que le sans nitrites, il n'y a pas eu un subterfuge qui est en fait du bouillon de légumes ajouté à la place des nitrites. Or, les bouillons de légumes, souvent, contiennent des nitrates. Et ces nitrates vont se transformer en nitrites. Donc, si vous prenez du jambon ou lardon sans nitrites, c'est ça aussi l'importance de regarder l'étiquette, c'est vérifier qu'il ne s'agit pas de bouillon de légumes à la place.
2: D'accord. Alors, les enfants, on va continuer de parler du jambon. Il y a une grande liste dans votre magazine, ma chère Patricia. Donc, si jamais vous avez envie de poser des questions sur le jambon que vous achetez au supermarché, eh bien, on vous dira s'il est plus ou moins bon. Je vous poserai aussi des questions pour moi-même, d'ailleurs. Et puis, tout à l'heure, d'ailleurs, le docteur Kirzek vous parlera des moustiques. Sachez-le, une émission...
3: Sans rapport. Avec le jambon.
2: Coq à l'âne. Et Elsa nous parlera de Zidane. C'est vous dire la richesse de cette émission. Franchement, ça va être un peu fou. Et puis, on parlera évidemment aussi du jambon végétal. Alors, est-ce que c'est vraiment
0: grosse
2: végétal
0: tendance, hein, c'est
2: vrai. Grosse tendance. Est-ce que c'est vraiment bon pour la santé? On répond à tout. C'est votre émission 0810 055 056. Mais pour l'heure, un peu de musique, YouTube, New Year's Day sur votre radio. Ici, on est ensemble jusqu'à 13h. Donc, on vous doit bien ça.

0: Tuesday avec cet accent lamentable breton sur votre radio. Ici, on est ensemble jusqu'à 13h.
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0: Je salue au passage les 44 merveilleuses locales du réseau ici partout en France qu'on embrasse très très fort. On est au cœur d'un dossier jambon. Est-ce que tout est bon dans le jambon? Avec quoi est-il fait? Quelles sont les marques qu'on vous recommande? C'est l'objet de ce dernier 60 millions de consommateurs. Nous avons Patricia Chéropoulos qui nous fait la joie d'être avec nous aujourd'hui pour en discuter. Si vous avez des questions à nous poser, ça se passe au 0810 055 056. Un peu plus tard, le docteur Kirzek nous parlera moustiques. Vous vous faites bouffer par les moustiques, vous, en ce moment aussi?
2: Oh oui.
0: Écrivez-nous, appelez-nous. Et notre Elsa chérie nous parlera de Zizou. Grosse émission aujourd'hui. Alors, nous avons une auditrice qui nous appelle. Elle s'appelle Noël. Bonjour, Noël.
3: Bonjour.
0: Comment allez-vous, chère Noël?
3: Oh, moi, toujours très bien.
0: Ah, vous appelez d'où?
3: Orléans Centre.
0: Ah, bah alors, on embrasse très fort ici, Orléans.
3: Comment ?
0: On embrasse très fort ici, Orléans, d'où vous nous vous écoutez, évidemment.
3: Je vous suis bien sûr sur Facebook.
0: En plus, on en a de la chance. Oui. Alors, vous faites attention à ce que vous mangez. On parle de jambon, oui. Justement. Dites-nous tout.
3: Eh bien, moi, je fais très attention à ce que je mange, parce que, pour ma santé personnelle.
0: Oui.
3: Et je n'achète que du jambon à la coupe, avec le moins de sel possible. Et puis, parce que je trouve que dans les magasins, il y a beaucoup de jambon qui est en vente, sous blister ou pas. Mais c'est plutôt de l'eau avec du sel et un tout petit peu de jambon.
0: Alors, quand vous dites à la coupe, cher Noël, c'est dans le supermarché ou à la coupe dans...
3: Oui, alors ça peut être dans les supermarchés où on arrive à trouver du jambon à la coupe.
0: Oui, bien sûr. C'est bien ça ou pas, Patricia Chéropoulos? Oula,
4: oui.
0: Il y a une hésitation un peu étrange.
4: Alors, j'avoue que parfois, ça peut être aussi du jambon industriel qui est proposé à la coupe. L'avantage, c'est que vous choisissez, vous avez la quantité et vous évitez le plastique aussi. Par contre, c'est important aussi. Hein. On l'oublie, mais le problème, souvent, c'est sous blister. Après, dire qu'il est de meilleure qualité s'il n'est pas artisanal, ça, c'est compliqué à dire. Si on veut du jambon artisanal, c'est-à-dire fait avec un seul producteur, par exemple, ça sera plutôt chez le boucher charcutier, par exemple.
0: D'accord.
4: Après, si on se fixe sur les nitrites, là, dont on parlait tout à l'heure, il n'est pas certain qu'un jambon artisanal en contienne moins, peut-être même au contraire. Mais ça, c'est une autre histoire. Pourquoi ? Parce que les petits laboratoires artisanaux ont moins les moyens de maîtriser, en fait, l'utilisation des nitrites.
0: Aude Razo, puis Gérald Kirzek.
5: Moi, j'achète au rayon traiteur, au supermarché. Il y a des rayons italiens, par exemple. Alors, j'ai tendance à penser que c'est de meilleure qualité. Ouais, le jambon, il est plus fin, etc. J'ai raison ou j'ai pas raison?
4: Ça dépend sur quoi on se base, sur l'aspect organoleptique et puis sur l'aspect peut-être viande. Ça peut être des cochons d'élevage un peu plus vertueux. Là encore, si on se fixe sur les additifs, les nitrites, non, il n'y a pas plus de garantie.
5: Il faut que je regarde l'étiquette, en fait.
4: Voilà.
0: Pardonnez-moi, vous avez utilisé un mot savant.
6: Organoleptique.
0: Et en tant que blonde, mais avec ma collègue,
7: moi je suis brune et je n'ai toujours pas, j'ai pas compris non plus.
4: Organoleptique, ce sont les caractéristiques sensorielles. C'est le goût, en général, le goût, la texture et l'odeur.
0: On apprend en s'amusant.
6: Et pour le Scrabble, ça va être bien pour le prochain Scrabble.
0: Oui, Gérald, vous vouliez dire quelque chose.
6: Il faut faire attention à la gueule du jambon. J'allais dire, plus il est moche, alors évidemment, s'il a traîné, etc. C'est comme pour tout le monde. Non, mais c'est comme, vous savez, les légumes ou les fruits moches, on incite à les manger. Là, c'est un peu pareil. On cherche du jambon blanc, tout rose, tout joli, tout avec une bonne appétence visuelle, etc. Et en fait, plus il est joli, c'est plus il est bourré de conservateurs, généralement. Moi, je suis assez surpris parce que vous mettez deux tranches de jambon, une industrielle, pas bonne sur le plan nutritionnel, plein de nitrites, elle est toute rose, et puis à droite, mettez une tranche qui est moins rose, qui est moins appétante à côté, vous proposez ça, je suis sûr que vous allez tous aller vers la rose bien jolie, alors que c'est l'inverse sur le plan nutritionnel.
0: Noël, qu'en pensez-vous? Vous auriez tendance à aller vers le jambon rose fluo ou un petit...
3: Non, pas du tout.
6: Bravo.
3: Quand j'étais plus jeune, on n'avait pas du jambon rose fluo, on avait plutôt du jambon qui tirait plutôt vers le gris, marron.
0: Ça c'est déjà un bon signe.
3: Et qui n'était pas forcément bien proportionné. Et voilà. Donc c'est vrai que je suis d'accord avec le monsieur, je prendrais plutôt l'autre jambon.
0: Le docteur Kirzek.
3: Il est meilleur.
0: Merci beaucoup Noël, on vous embrasse très chaleureusement, passez une très belle après-midi. Valère Coréard.
8: Patricia Chéropoulos, un mot sur le bio, le jambon bio, est-ce que c'est un marqueur intéressant pour avoir un jambon de meilleure qualité?
4: Oui, c'est un marqueur intéressant parce que déjà au niveau santé, bien-être animal et type de cochon, et généralement oui, il y a des impératifs, il y a plus d'obligations en fait et sanitaires et surtout aussi au niveau de l'élevage du jambon. Et il y a aussi moins d'additifs qui sont autorisés. Par contre, les nitrites sont tout de même autorisés dans le bio. En général, il y en a moins. Il y a voilà, il y a un effort qui est fait là-dessus, mais bio ne veut pas forcément dire sans nitrite.
2: C'est plus qu'une tendance, c'est vraiment un phénomène de fond. Les jambons végétaux, alors on en voit un peu partout. Là, qu'est-ce que ça donne? Vous avez enquêté dessus?
4: Moi, je suis pas du tout. Alors, ça n'a rien à voir avec le jambon, le vrai jambon. C'est pas du jambon. Après, c'est à la tête d'un jambon, on va dire. Mais c'est pas du, si on veut, mais ça n'a pas. Voilà. Alors, pourquoi pas pour végétaliser son assiette? Pourquoi pas pour les gens qui sont les végétariens, végétaliens? Hein, c'est une option. Après, il faut savoir que ce sont des aliments qu'on dit maintenant ultra transformés. Voilà, parce que pour donner l'apparence d'un jambon et la texture organoleptique, voilà, on ajoute du colorant, des texturants, donc il y a souvent beaucoup d'additifs.
7: On va continuer de parler de jambon végétal, ça m'intéresse grandement, ça nous intéresse grandement. Vous avez donné aussi une petite liste des jambons à éviter et ceux que vous recommandez dans 60 millions de consommateurs. Juste après cette nouveauté, Vanessa Paradis, rendez-vous sur ICI, dans votre nouveau rendez-vous. On vous doit bien ça, on est ensemble jusqu'à 13h.

0: paradis. Rendez-vous sur Ici, on est ensemble jusqu'à 13h dans votre nouveau rendez-vous. On vous doit bien ça. Jusqu'à 13h.
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0: Et avec toute la bande, nous parlons de l'alimentation et en particulier du jambon. Grâce à notre éminente collègue Patricia Chéropoulos de chez 60 millions de consommateurs qui y consacre un dossier passionnant. Il y a une liste assez longue des jambons qui sont bien notés et qui sont mal notés. On y reviendra dans un court instant. Pour le moment, on parlait du jambon végétal. C'est la grande mode, Patricia Chéropoulos, vous l'avez dit. Elsa Wolinski, vous avez une question?
2: Non, je me demandais s'ils étaient protéinés comme on le vend un peu dans le marketing.
3: Alors c'est très variable, mais certains peuvent être aussi protéinés que le jambon normal, carné, hein, c'est autour de 20 grammes par 100 grammes, excusez-moi. Mais en revanche, les protéines, là, elles ne sont pas naturelles. Ce sont des protéines réhydratées. Il y a aussi du soja, évidemment. Mm-hmm. Donc, c'est différents types de protéines. Donc, il faut là aussi regarder la composition. Mais certains sont bien protéinés.
0: Je vois notre docteur Kierzé qui dodeline avec sa petite tête.
4: Vous avez totalement raison. C'est-à-dire que les protéines, c'est hyper important pour la santé. Plus on vieillit, plus on a besoin de protéines. Je vous rappelle que c'est de l'ordre de 0,8 grammes de protéines par kilo et par jour pour tout un chacun. Et plus on vieillit, on peut monter jusqu'à 1 gramme ou 1,2 grammes en termes de besoin, sinon on perd des muscles. Mais il faut des protéines saines, des protéines qui ne sont pas ultra transformées. Et le mot-clé là, c'est la transformation. Ce qui est mauvais, ce qui est cancérogène, ce qui n'est pas bon pour la santé, c'est l'ultra-transformation. Plus on est proche du produit brut, mieux c'est. Tout le reste, tout ce qu'on va ajouter, tout ce qu'on va transformer, etc., c'est ça que l'organisme supporte moins bien.
0: Valère.
5: J'aimerais qu'on dise un mot sur une petite phrase que vous avez dite tout à l'heure, c'est attention, charcuterie, et cancer, il y a quand même une équation. Vous pouvez juste nous remettre les choses au clair là-dessus, c'est important.
3: Oui, en fait, les scientifiques et les agences sanitaires ont reconnu que le jambon était cancérogène, c'est-à-dire que si on en mange en excès, ça augmente le risque de survenue de cancer. Pourquoi ? Et ça, c'est à cause des nitrites dont on a largement parlé. Maintenant, c'est pas parce que vous mangez une tranche de jambon que vous allez développer un cancer, hein, c'est ça. Mais c'est pour ça que les recommandations officielles, c'est 150 grammes de charcuterie par semaine, soit à peu près 3-4 tranches de jambon ou on va dire 15-30 tranches de saucisson, par exemple.
4: Et on varie son alimentation en toxicologie, comme en nutrition, c'est la dose qui fait le poison. Donc il faut varier son alimentation, du végétal, de l'animal, du jambon, du poisson, etc. Et c'est ça qui fera que vous allez limiter les risques.
0: Beaucoup de réactions au 810-055-056. Je vais essayer quand même de prendre tout le monde. D'abord, on va commencer par par Marie, c'est incroyable. Marie pour la fin, parce que je vais voir, c'est tout à fait particulier. D'abord, Cédric qui appelle via Ici, Belfort, Montbéliard. Bonjour Cédric.
6: Bonjour à tous.
5: Bonjour.
0: Vous allez bien Cédric?
6: Ah ben lundi, on peut tout espérer quand la semaine commence.
0: Ah, très beau. Joli, très belle formule que je vais totalement vous voler, cher Cédric. Très belle formule.
6: À la fin, on ne sait pas, mais là, le lundi.
0: Au moins, quand ça commence, l'espoir est permis. Alors, vous achetez où votre jambon?
6: Eh ben moi, j'ai vu la tradition qui se perpétue depuis longtemps. Allez, tuer le cochon. En Franche-Comté, comme certaines autres régions, on va à la ferme et le cochon est tué et produit plein de bonnes du fromage de tête, plein de bons produits. Et on sait d'où ça vient.
0: Très bien.
6: L'éleveur, il a eu le cochon, il a pris soin et après il nous donne les produits qui viennent de là. Il sait que c'est de là, nous aussi. Et on a des choses de nos régions et c'est impeccable. C'est pas cher du sous-vide. Ça enlève le sous-vide. C'est un circuit court. Voilà, tous les circuits.
0: Absolument. Vous allez vous-même à la source. Alors, je pensais, quand vous avez démarré, j'ai cru que vous alliez vous-même tuer le cochon. Mais non, vous allez chez quelqu'un, effectivement, un éleveur. Alors, effectivement, on peut le faire. Alors là, c'est carrément, on est au cœur du produit, au bout de la cuisse, en haut de la queue.
5: Mais ce que disait Patricia, c'est que ça ne garantit pas pour autant l'absence de nitrite, voire même, tendance à se calmer un peu plus.
3: Ça a plein d'autres qualités. Effectivement, on a la traçabilité du cochon. Cette fois, on sait que c'est pas du cochon, du jambon reconstitué, mais du vrai jambon, ça c'est... Mais voilà, les nitrites sont peut-être là.
0: On va prendre aussi Marie qui nous appelle. Bonjour Marie.
7: Bonjour.
0: Bonjour, alors écoutez, ça c'est fou, vous faites vous-même votre cochon. C'est ça Marie?
7: Oui.
5: Votre jambon.
0: Pardonnez-moi. Alors, dites tout ça rapidement.
7: Plus maintenant, hein, parce que maintenant je suis toute seule, mais quand j'avais mes enfants, une année, j'ai voulu faire mon jambon. Parce que moi, je suis originaire du monde paysan.
0: Oui.
7: Et j'avais l'habitude, quand j'étais plus jeune, de voir faire à la ferme. Ouais. Donc, je l'ai fait.
0: Ouais.
7: Et depuis, j'en ai jamais acheté.
0: Bah, je comprends. Bah, écoutez, on va vous passer un petit coup de fil en antenne. J'aimerais bien savoir comment vous
2: mais
0: le faites.
2: Oui, comment on fait?
0: On va, peut-être qu'on peut la prendre après, d'ailleurs, pour qu'elle nous raconte. On continue de réagir, hein, 0810 055 056. C'est l'heure de l'actualité, là, tout de suite, maintenant, dans vos régions, grâce aux 44 locales de votre radio ici. Allez, à tout de suite.
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18: À Beauzac, en Haute-Loire, une toute nouvelle association d'auteurs de mangas, de BD également d'Auvergne-Rhône-Alpes organise son tout premier événement, l'association Mangacon. Vous donne rendez-vous ce vendredi, ça sera le 2 octobre à partir de 17h à la médiathèque La Parenthèse pour une soirée entièrement consacrée au manga, au programme des rencontres avec les auteurs, des animations. Un événement organisé dans le cadre de Biblis en folie, les journées nationales dédiées aux bibliothèques du 2 au 4 octobre. Rendez-vous donc dès vendredi à 17h à la médiathèque La Parenthèse de Beauzac et puis à Saint-Just-Saint-Rambert. Le Verdard sera à l'honneur le week-end qui arrive du vendredi au dimanche à la salle de l'Embarcadère. 7e biennale du Verdard, un rendez-vous international organisé par l'association Biennale du Verdard avec de nombreuses animations et des démonstrations prévues. Un rendez-vous donc à la salle de l'Embarcadère. On est à Saint-Just-Saint-Rambert.
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0: Il est midi 32, bienvenue dans votre nouveau rendez-vous quotidien. Sur Ici, ça s'appelle On vous doit bien ça. Et ici, on parle vie quotidienne, arnaque à éviter, santé aussi de nos animaux. Nous sommes là pour vous rendre service parce qu'on vous doit bien ça. C'est le titre de l'émission, vous l'aurez compris. Je ne suis pas toute seule, moi je m'appelle Enora Malagré, je suis avec Aude Razeau, Valère Coréard, Gérald Kierzek, qui nous parlera moustique tout à l'heure. Et notre chère et tendre Elsa Wolinski qui nous parlera de zizane. Mais là, nous étions en train de parler du jambon, quelles étaient, quelles étaient les bonnes marques. On va vous faire une petite liste, les amis, dans un court instant, grâce à Patricia Chéropoulos de 60 millions de consommateurs. Réagissez, 0810 055 056, on va vous la donner la liste. Mais pour l'heure, faites comme notre chère Sophie, laissez-nous un vocal.
19: C'est Sophie, Damien. Moi, je me suis fait arnaquer par un mail d'Octolib en répondant à un sondage et j'ai dû payer 1 euro pour recevoir un kit. Je voulais savoir comment faire pour pas qu'on me pirate.
0: Et ça, c'est pour Aude Razeau.
20: Oui, faux mail, hein, Doctolib, je précise bien, Sophie. Alors c'est bien que vous en parliez. C'est un mail qui tourne beaucoup depuis aller 2-3 mois et qui vous propose de vous faire gagner un Medicare kit, ouais. Alors, un kit, une trousse de secours en fait, avec un stéthoscope, des pansements, vous avez des compresses, vous avez du sparadrap, kit que vous ne recevrez jamais, je le précise bien. Et donc elle parle de sondage. Sophie a la raison. En fait, on vous demande de répondre à un petit sondage. Hop, c'est gagné et soi-disant vous allez recevoir ce kit. Le piège, c'est quoi ? C'est qu'on vous dit qu'il faut régler des frais d'envoi, 1 euro, 2 euros, et donc on vous demande votre numéro de carte bleue. C'est ça que Sophie, elle a payé.
14: D'accord.
20: Donc, première chose, Sophie, puisque vous avez donné votre numéro de carte bleue, peut-être que vous l'avez déjà fait, mais vous contactez votre banque le plus rapidement possible pour faire opposition. Avec un peu de chance, vous n'avez pas encore été débité. Et surtout, il faut éviter d'autres prélèvements, puisque les escrocs ont votre numéro de carte bleue. Vous parlez de piratage, Sophie. Alors, piratage de quoi ? Ça dépend. Vous avez donné sans doute dans ce sondage, parce que souvent c'est demandé votre nom et votre adresse postale. Le risque, c'est quoi ? C'est d'être ciblé par des arnaques ensuite très crédibles, où il y a votre nom et votre adresse postale, donc vous y croyez, et en fait c'est faux. Donc là-dessus, c'est de la vigilance plus que du piratage. Autre risque, est-ce que dans le process, vous avez donné votre mot de passe Doctolib ? Là, vous le changez immédiatement depuis l'appli ou le site Doctolib. Et puis si vous avez le même mot de passe partout, on fait un peu ça nous, hein, on a tous un peu le même mot de passe partout. Voilà. Il ne faut pas, bien sûr, et bien changer vos mots de passe partout, parce que du coup, là, c'est une entrée royale pour les
0: bien sûr. Merci beaucoup, cher Audrazo. Avant de remercier et de saluer notre chère Patricia Chéropoulos, deux petites marques sympathiques, par exemple, je vois sur votre merveilleux magazine 60 millions de consommateurs, par exemple, le Monoprix Bio est noté à 15 sur 20, celui qui coûte 6,15 €. Pas dingo, si ça va, 15 sur 20, c'est bien.
3: Oui, oui, oui, on a des plutôt pas mal. C'est
0: par contre, celui que j'achète, moi, je vous le dis, le supérieur de chez Fleury Michon à l'étouffé, bah, tu m'étonnes qu'il est étouffé, il coûte 1,79 €, je crois.
5: Il va être content.
0: Et lui, il a noté 13,5. Pas dingo, celui-là.
3: Ouais, il
0: est
3: mieux.
0: Pourquoi ? Qu'est-ce qui se passe dans celui-ci ?
3: Eh ben, là, on lui reproche notamment sa composition. Il y a un peu trop d'additifs, trop d'ingrédients. C'est principalement le reproche.
0: Donc, si vous voulez toute la liste de tous les jambons que vous allez acheter en supermarché, voir qui est bon, qui est moins bon, eh bien, vous achetez le 60 millions de consommateurs. Oui, Gérald Kersen.
4: Juste une petite alerte sur les salaisons et les charcuteries maison dont on parlait tout à l'heure avec notre auditrice. Oui, si c'est fait dans des normes de sécurité extrêmement importantes, parce que le risque, c'est le botulisme, c'est la salmonelle. Le premier risque de botulisme, bah, c'est justement les charcuteries maison. Donc attention.
0: Merci beaucoup, docteur. Et merci à vous, surtout Patricia Chéropoulos. Merci. Acheter 60 millions de consommateurs. Ici, passe toujours des choses passionnantes. Mais pour l'heure, nous allons recevoir Pascal, qui a gagné, qui appelle d'Île-de-France, d'Antony, dans les Hauts-de-Seine. Bonjour, Pascal.
21: Oui, bonjour Enora.
0: Comment ça va, Pascal ?
21: Très très bien.
0: Eh ben super. Quelle belle voix. On ne peut mieux. Vous êtes inscrit sur le site ici.fr car vous le savez, Pascal, je booste votre pouvoir d'achat et c'est gagné.
22: Bravo.
21: Bravo.
0: Ben oui, c'est aussi simple que ça. Vous partez avec 200 euros à dépenser dans une grande enseigne. Il y aura un autre gagnant un peu plus tard dans l'émission. Ben voilà, Pascal, c'est tout simple.
21: Bah oui, c'est très bien ça.
0: C'est parfait, on adore, on vous embrasse très très fort, cher Pascal. Passez une très belle après-midi. Dans un instant, notre Gérald Kersek nous parlera moustiques. Et oui, ils sont de retour. Et Elsa Wolinski nous parlera de son amour pour Zidane. Mais pour l'heure, un classique qu'on aime tant, Michel Delpech, pour un flirt sur votre radio. Ici, on est ensemble jusqu'à 13h, chers amis.

0: Ardèche pour un flirt sur votre radio ici. On est ensemble jusqu'à 13h, donc on vous doit bien ça.
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0: Midi 40, nous sommes ensemble jusqu'à 13h. On a parlé du jambon. Si vous avez des questions, 0810 055 056. On est ensemble, hein, c'est votre émission. La plupart du temps, on a plutôt les réponses, sauf Valère aujourd'hui, qui est pas dingue. Je vais pas vous mentir. J'avais envie de le mettre un petit taquet.
3: C'est pas mon jour, hein.
0: Parce que c'est lundi, c'est faux. Nous allons parler du retour des moustiques, cher docteur Kirzek. Ils sont de retour.
4: Mais ils sont partis?
0: Qui, les moustiques? Oui. Ben non, ils reviennent.
4: Mais c'est ça,
0: ils
4: la question.
0: Partis, c'est insupportable. Alors, ben, sont-ils déjà revenus? Ouais, voilà, bref, on comprend plus.
3: Allez, débrouillez-vous.
0: Débrouillez-vous avec ça. Non, mais c'est insupportable, ils sont de retour.
4: Mais parce que les moustiques, avant, c'était pendant la période d'été, c'était plutôt le pourtour méditerranéen. Maintenant, ils sont partout, c'est pas que l'été. Et on nous a beaucoup parlé du moustique tigre, vous savez, la femelle du moustique tigre, ce moustique un peu plus gros, avec des bandes un peu blanches et noires, c'est pour ça qu'on l'appelait moustique tigre, qui piquait le jour. Donc, on se disait, bon, ben, c'est tranquille la nuit, etc. Sauf que là, il y a un deuxième type de moustique qui arrive, qui est le moustique commun, le moustique lambda, qui n'est pas du tout le moustique tigre, et qui est, et on en avait un tout petit peu parlé si vous avez suivi l'actualité, qui est pourvoyeur du virus du Nil, le West Nile virus. Oula. Et donc le jour, vous avez le moustique tigre, ça donne la dengue, le chikungunya. Le soir et la nuit, vous avez le moustique commun, ça donne le West Nile virus, et tout ça fait qu'on n'est jamais tranquille. C'est plus le pourtour méditerranéen, il y en a partout, réchauffement climatique bien oblige, sûr, etc.
0: Même en Bretagne, chez moi, vous
4: pensez? Oui, même en Normandie, même en Boutin, en Bretagne, etc.
0: Le
4: moustique se répand de partout, il pique de partout. Et je vais vous rajouter une troisième catégorie de moustiques.
0: Encore une bonne nouvelle.
4: qui est pourvoyeuse, cette variété de moustiques, du paludisme.
0: Ah,
4: c'est le palu. Parce qu'il faut quand même savoir.
0: Attendez,
4: que...
0: on est en France, on peut avoir le palu maintenant.
4: Eh oui, ça s'appelle le paludisme.
0: On prend les bagages et on part en Norvège.
5: On s'en va.
4: C'est exactement ce qu'a fait le moustique. Il a pris les bagages, il est monté dans un avion. Et autour des zones d'aéroports et en particulier en Allemagne, il y a eu quelques cas en France il y a quelques années, le moustique en fait il débarque. Voilà pourquoi quand vous prenez l'avion venant d'une zone qu'on appelle impaludée des moustiques, qu'est-ce qu'on fait? Ben, les hôtesses de l'air viennent faire pshhh et viennent désinsectiser la cabine. Hein, c'est exactement pour ça, sauf que les moustiques ils sont malins, ils sont résistants, ils se planquent et donc ils débarquent et on peut avoir sans jamais avoir voyagé le paludisme, surtout si vous habitez dans une zone autour de l'aéroport.
0: Valère Coréard.
3: Une information incroyable que je viens de voir, c'est qu'il y a entre 700 et 800 000 décès à cause des moustiques chaque année dans le monde, alors que seulement 5 à 10 personnes meurent à cause d'un requin.
4: C'est l'animal le plus dangereux sur la planète. C'est le moustique. On vous aurait posé cette question, vous auriez dit, c'est le requin, ou c'est le loup, c'est je ne sais quoi, mais en fait, pas du tout, c'est le moustique, ça monte même jusqu'à 1 million de morts. Et les morts, c'est essentiellement le paludisme, et puis ensuite, c'est la dengue, le chikungunya, tous ces virus, un peu ce qu'on appelle des arboviroses, qui peuvent donner des fièvres hémorragiques, qui peuvent donner des troubles neurologiques, je parlais du virus du Nil. Ouais. Alors, c'est chez les gens les plus fragiles, les plus âgés, ou au contraire, les nourrissons. C'est extrêmement rare. Le paludisme, en revanche, il est très fréquent. Mais tout le reste, la dengue, le chikungunya, vous et moi, quand on n'a pas d'antécédent particulier, on se fait piquer par le moustique, on a une petite fièvre ou pas de symptômes du tout, et ça passe. Sauf que chez certains, il va y avoir des symptômes beaucoup plus embêtants, avec le rein, avec le système neurologique, et c'est là où il faut s'inquiéter.
0: Audrazo.
5: Moi, j'ai tendance à mettre du répulsif partout, de le pchit-pchit dans l'air.
0: Et sur les gens.
5: Sur la
0: je vous ai vu le faire sur Valère.
5: Sur la peau, etc. J'en mets tout le temps, mais en fait, évidemment, c'est dangereux.
4: C'est dangereux. C'est des produits chimiques, évidemment. Donc le mieux, il y a d'autres mesures. Le répulsif, pourquoi pas dans des zones où il y a beaucoup de moustiques, mais les moyens physiques ne sont pas chimiques du tout. Donc il vaut mieux mettre une moustiquaire, par exemple. Ah. Ça, c'est le premier réflexe. Des vêtements longs qui vont vous couvrir.
0: D'accord.
4: Là, il n'y a pas besoin de répulsif.
0: Les huiles essentielles.
4: Les huiles essentielles, ça fonctionne. Attention, ça peut irriter la peau et c'est contre-indiqué chez les enfants et les femmes enceintes. Donc on les met plutôt à distance, mais on peut mettre dans une petite coupelle de l'huile essentielle, par exemple. Mais attention avec la peau. Et puis les répulsifs, pourquoi pas? Il y a des répulsifs moins toxiques, moins chimiques que d'autres. Et puis surtout, supprimer l'eau stagnante. Vous savez, les vieux pneus coupés avec l'eau qui stagne, ou les pots de fleurs où il y a les coupelles dessous, etc.
0: Mais
4: c'est des nids à moustiques, c'est des nids à femelles moustiques.
0: Ils vont partir un moment, là, en hiver, là.
4: Bah, c'est pas prévu, parce qu'encore une fois, le réchauffement climatique, les conditions météorologiques font qu'il y en a de plus en plus.
0: D'accord, merci docteur Kirzek. Ça nous a bien sapé le moral.
5: Mais ouais, moi j'ai été piquée hier, je suis inquiète là.
4: Il y a des pots moustiques aussi.
0: Est-ce que vous faites bouffer par les moustiques, chers amis? 0810 055 056. On va s'écouter Louane. On continue de dérouler l'émission ensemble jusqu'à 13h. Ça s'appelle Si t'étais là sur votre radio ici.

0: Louane. Si t'étais là, sur votre radio ici, on est ensemble jusqu'à 13h.
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0: On vous doit bien ça. Midi 47, c'est votre nouveau rendez-vous quotidien sur votre radio ici. Ça s'appelle On vous doit bien ça. Et on est ensemble jusqu'à 13h. Beaucoup de réactions au 0810 055 056. On va accueillir tout de suite Frédéric qui va démonter une petite idée reçue. Tiens, ça vous est adressé, docteur Kersek. Bonjour Frédéric, bienvenue.
2: Oui, bonjour, bienvenue. Voilà, donc je voulais témoigner parce que au niveau de la perception de la population, il paraît qu'il y a beaucoup de moustiques dans les mares. Or, en fait, il n'y a aucun moustique dans les mares. Au contraire, donc c'est un réservoir de prédateurs de moustiques et il faudrait faire plus de mares.
0: Alors, battle avec docteur Kersek.
3: Mais non, mais c'est exactement, on dit la même chose. D'accord. Moi, c'est les eaux stagnantes qui ne sont pas des mares. Et ces eaux stagnantes, il n'y a pas d'écosystème. Il n'y a pas de têtards, il n'y a pas de libellules ou de larves de libellules qui vont manger les moustiques. Donc la mare, au contraire, c'est un écosystème vivant. Il y a plein d'autres insectes ou des oiseaux qui vont venir dessus, qui vont manger les moustiques. Alors que sur une coupelle ou sur un vieux pneu, il n'y a pas d'écosystème. Il y a juste les larves de moustiques et donc les moustiques qui vont se développer en toute tranquillité. Donc on dit la même chose avec
0: vous
3: Frédéric.
0: Vous habitez
3: bravo.
0: Où, Frédéric?
2: Tout à fait. En Haute-Savoie.
0: Ah bah voilà. Bravo.
3: Moi j'ai une mare aussi et je respecte cette mare,
0: mais
3: j'adore la mare.
0: Vous n'êtes pas obligé de raconter votre vie alors. Je plaisante, Gérald. Merci Frédéric.
3: Il y en a marre.
0: Il y en a. Oh là.
4: Bravo.
0: Bravo. Parce que alors la boutade du lundi quand même. Merci Frédéric, on vous embrasse très fort. Passez une belle après-midi.
2: Merci.
0: Et très rapidement, parce que l'émission est très riche. On a parlé du jambon en première partie d'émission et c'est votre émission, hein, 0810 055 056. On accueille Bruno qui nous appelle et qui nous écoute via Ici Poitou, que j'embrasse très fort. Bonjour Bruno.
5: Bonjour à toute l'équipe.
0: Bonjour.
5: Alors, c'est assez rapide parce que l'émission va se terminer. Moi, j'ai fait un infarctus en 2018 à 50 ans. J'ai trois semaines. Et moi, j'ai eu la nutritionniste de la clinique où on fait de la rééducation. Et son discours a été le suivant. Elle a dit, vous n'avez aucune interdiction alimentaire. La seule chose, c'est l'excès. N'allez pas me manger 50 tranches de jambon dans la semaine. N'allez pas me manger 4 fois des frites. Vous pouvez manger de tout, mais faites attention.
0: Eh oui.
5: Moi, aujourd'hui, je cuisine collet de soja. Alors, je ne sais pas si c'est bon ou pas.
0: Ah, bah, le docteur va vous dire. Docteur Kersek.
3: Non mais bravo, il n'y a aucune interdiction. C'est-à-dire qu'il peut y avoir des limitations sur des cas très particuliers, mais sinon, on reprend tout en alimentation, pas d'excès. Par contre, si vous mangez au fast-food tous les jours, bah, c'est clair qu'il ne faut pas le faire. Par contre, une fois par semaine, une fois par mois, ça ne me pose aucun problème. Et le régime méditerranéen, on le rappelle à chaque fois, 5 fruits et légumes, etc. Ça, quand même, c'est des très bonnes habitudes. Mais on varie.
0: Bravo, Bruno. Vous voyez, vous avez tout compris.
5: L'olive, par exemple, je ne sais pas si c'est bon de cuisiner qu'à l'huile d'olive, mais je cuisine qu'à ça.
3: C'est mieux l'huile d'olive que le beurre.
0: C'est mieux que le beurre. Alors que moi, en bonne Bretonne, je peux vous dire que c'est la demi-plaquette qui y passe. Il ne faudra pas que je venir me plaindre après. Merci Bruno, on vous embrasse très fort. On vous souhaite une belle après-midi. Vous l'avez compris, c'est votre émission 0810 055 056. On se retrouve dans un court instant avec notre chère Elsa Wolinski qui nous parlera de Zizou.
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0: Encore quelques minutes à passer en votre merveilleuse compagnie, chers amis, dont on vous doit bien ça, votre nouveau rendez-vous quotidien sur ici. Notre Elsa Wolinski, qui est filmée.
14: Oh non, mais écoutez,
0: donne les coulisses quand même.
14: J'en peux
0: Gérald Kierzek est fan d'Elsa Wolinski. Il est en train de la filmer pendant la chronique.
3: On va mettre ça sur les réseaux sociaux.
0: Pour vous, puisqu'elle va nous parler de son amour pour Zidane.
14: Ouais, tout à fait. On a parlé jambes, on a parlé moustiques. Moi, je vais vous parler foot parce qu'il se passe quelque chose ce soir. Alors, je vais être très honnête avec vous. Je vais vous faire un aveu, je n'y connais absolument rien au foot.
0: Bienvenue
14: pourtant,
0: au club.
14: Je fais des efforts, Enora. D'ailleurs, je pense que tous les hommes avec qui j'ai vécu étaient fans de foot. C'est vous dire, c'est peut-être pour ça que je ne suis pas restée. Mais ça, c'est un autre problème. J'en ai regardé des matchs. Je me suis concentrée, j'ai posé des questions, j'ai cherché quelque chose qui m'accroche, une émotion, n'importe quoi. Même quand il y a un but, je crie comme tout le monde. Mais en vrai, le cœur n'y est pas, Enora.
0: Oh là là.
14: Ça m'attriste vraiment. Je voudrais être tellement fan de foot pour pouvoir vibrer, avoir peur, hurler, y croire jusqu'au bout. Je voudrais y arriver. Mais non, je comprends rien, je suis hors jeu. Mais là, c'est différent. Et oui, et c'est différent. Et quand je regarde Aude, sachez-le, elle a le t-shirt, le 10.
0: C'est vrai.
14: Le héros de 98, le ballon d'or, le maestro, le prince des stades, l'idole médiatique, le numéro 10. Oui, Aude, vous avez raison.
15: Je fais exprès de le mettre aujourd'hui.
14: Mais oui, merci. C'est le numéro 2, Zinedine Zidane. Il est de retour. Le taiseux séduisant, celui qui parle peu, sourit à peine, qui a réussi cet exploit assez formidable de transformer sa calvitie en crâne rasé et son crâne rasé en argument de séduction nationale.
0: C'est vrai.
14: Mais oui, Zidane est le nouveau sélectionneur de l'équipe de France. Et quand Zidane revient chez les Bleus, ce n'est jamais tout à fait un homme qui revient. C'est toute une mythologie. Et oui, Valère. Mais avant le mythe, il y a Marseille, la Castellane dans les quartiers nord. C'est là qu'il grandit, c'est là qu'il joue au ballon, au pied des immeubles, sur la place Tartane. Il y restera jusqu'à ses 14 ans. Et puis tout s'accélère. Cannes, Bordeaux, la Juventus, le Real Madrid, les Bleus. Et puis la France entière. 1998, la Coupe du Monde, la finale contre le Brésil, deux buts de la tête, vous vous souvenez Gérald? Et soudain, Zizou n'appartient plus seulement au football, il appartient à tout le monde, à nous tous. C'est la Zizoumania, son visage, son nom, Zidane est partout. On va même jusqu'à appeler nos enfants Zinedine. Et là, les chiffres sont assez fous. Entre 96 et 97, 89 bébés avaient été prénommés Zinedine en France. Entre 98 et 99, 312 bébés sont prénommés Zinedine. Il y a donc aujourd'hui des petits jeunes hommes de 27 ou 28 ans qui se baladent avec des petits morceaux de Zizou sur leur carte d'identité. Oh ! Et puis il y a 2006, la finale de la Coupe du Monde contre l'Italie. Le dernier match de sa carrière. Et ce coup de tête, pas dans le ballon cette fois, dans le torse de Marco Materazzi. Carton rouge, Zidane quitte le terrain et le monde entier reste sidéré. Le héros vient de craquer et nous aussi. Le geste est violent. Il est sanctionné. Zidane lui-même le dira ensuite. Ce n'est pas pardonnable, mais bizarrement, quelque chose se passe. En tout cas, chez moi, la statue se fissure. Derrière le champion, on voit enfin apparaître l'homme. Un homme qui peut perdre son sang-froid, se tromper, craquer. Le journal Le Monde écrira au lendemain de la finale, Zidane restera un héros. Mais un héros complexe. Presque 30 ans après, 98, changement de terrain, à 54 ans, le voilà sélectionneur des Bleus. Et regardez-le, sobre, sombre, chic, minimaliste dans son costume Dior. On dirait un tableau de Soulages. Il ne touche plus le ballon, il doit parler. Mais comment transmettons la grâce de ses dribbles virtuoses? On verra. Vendredi dernier, pour son premier match comme sélectionneur, la France a battu la Turquie 1-0. Mais ce qu'on a retenu, c'est qu'il avait raté les premières notes de la Marseillaise. Après le match, il a eu cette phrase, Zidane, devant les journalistes. J'ai eu un petit retard à l'allumage. Et là, tout est devenu clair pour moi. Le hors-jeu, le coup franc, le corner, la touche, le penalty, j'ai tout compris. Moi qui vous expliquais il y a 3 minutes que je comprenais rien au foot, j'ai compris. Parce que finalement, pour entrer dans le foot, il me fallait peut-être juste quelqu'un qui, comme moi, arrive parfois à avoir un petit retard à l'allumage.
13: Oh là là, merci Elsa Wolinski. On embrasse très fort Zidane qui évidemment écoute. Hein, on vous doit bien ça tous les jours entre
14: midi. On est avec lui ce soir. Heures,
13: et on est avec vous ce soir.
15: Et puisque
13: Audrazo.
15: Elsa est devenue fan de foot,
13: et merci, que vous aussi, Audrazo, hein.
15: Belgique-France ce soir, 20h45, oui. Le coup d'envoi, c'est en direct à suivre sur ici.fr et sur la chaîne YouTube d'ici.
13: Merci Audrazo, encore merci Elsa Wolinski. On va accueillir Maude qui s'est inscrite sur la page ici.fr. Vous le savez, tout au long de l'année, je booste votre pouvoir d'achat, c'est 200 euros à dépenser dans une grande enseigne. Bonjour Maude.
16: Bonjour Anoura, bonjour à tous.
13: Comment allez-vous chère Maude?
16: Eh ben très bien parce que je vous entends et je parle avec vous.
13: Oh là là, est-ce que vous regardez le foot? Vous aimez le foot vous?
16: Alors disons que j'ai un compagnon qui aime beaucoup donc ah. Oui bah forcément, je suis obligée de regarder un petit peu.
13: Vous allez peut-être subir le match ce soir, votre compagnon va peut-être regarder le match. On ne sait pas.
16: Oui, sûrement.
13: Vous appelez via Isidro Mardèche qu'on embrasse très fort et c'est gagné. Oui. Bravo.
16: Ouais, merci.
13: Trop mignonne.
14: Oh, c'est bien.
13: C'est super, en plus je vois que vous avez 2 enfants de 3 ans oui. Et 9 mois. Donc ça fait ouais. Toujours plaisir, hein. Ce qu'on vous offre là, c'est 200 euros. On vous embrasse très très fort Maude, prenez grand soin
16: de
13: vous.
16: Merci beaucoup, merci et vous aussi. Hein.
13: Au revoir Maude, merci beaucoup d'écouter, on vous doit bien ça. Puis alors, cette histoire de 2 fois par émission des 200 euros, profitez-en, c'est la dernière semaine. À partir de la semaine prochaine, ça ne sera qu'une fois dans l'émission, toujours sur le site ici.fr. Merci chers amis pour cette merveilleuse émission en ce lundi. Pour préparer cette émission, je remercie Céline à la réalisation, Antoine à la technique, ma Sadika chérie au standard et Gwenaël à la préparation. Et quant à moi, je vous dis à demain. Dans un instant, c'est le trésor de nos régions avec Marine Le Génie. Bonjour Marine.
17: Bonjour Enora, bonjour à toutes et tous. Bonjour. Eh bien écoutez, on va parler de la visite du pape, dernier jour de la visite en France à Metz. Et puis du pape, du foot, évidemment. Vous en parliez tout à l'heure. Zizou sera aussi de la partie avec nous dans le trésor de nos régions. Voilà pour le programme, une toute petite partie du programme.
13: Merci Marine.
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13: Et merci d'écouter la radio ici, il est 13h. Les informations, Marine Le Génie.
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17: Bonjour à toutes et à tous, bienvenue dans le 13h de nos régions. Direction Metz, dès le début de ce journal, la ville de Moselle accueille le pape. Pour son dernier jour de visite en France, on fera le bilan de cette visite papale. La Poste pourrait encore fermer des centaines de ses bureaux d'ici 2027, selon nos confrères de Mediapart. Avec la baisse du courrier, c'est une tendance depuis plusieurs années. Nous serons dans le Pays Basque. Au programme également, une grande manifestation des pompiers à Paris, le recul de l'accès à l'IVG en France et des retraités auxerrois obligés de sacrifier des petits plaisirs quotidiens faute de budget.
19: Avec tout à payer, il nous reste rien. On ne peut plus vivre comme ça, il faut quand même faire quelque chose.
17: Enfin, avec 6 800 000 téléspectateurs, les Bleus de Zizou ont fait mieux que la veillée papale vendredi soir. Place au deuxième match de l'équipe de France de foot, ce soir, en Ligue des Nations. C'est le 13h de nos régions, on est ensemble jusqu'à 13h30. La dernière journée du pape donc en France, après avoir passé celle de vendredi et samedi à Paris, dimanche hier à Lourdes, Léon XIV est à Metz où il a prononcé 2 discours ce matin. Le premier à 10h lors d'une rencontre interreligieuse au centre des congrès Robert Schuman où le pape, accueilli par Emmanuel Macron, a rejeté toute violence au nom des religions. Et puis un autre discours, c'était en toute fin de matinée, axé sur la paix.
20: Je suis très heureux de me trouver ici. Dans cette ville historique, carrefour au cœur du continent, pour une rencontre au titre évocateur, aux racines de l'Europe, pour la paix et l'unité.
17: Et la suite du programme pour Léon XIV, c'est une déambulation en papa mobile dans les rues de Metz à 14h30. Bonjour Diane Sprimont.
2: Bonjour Marine, bonjour à tous.
17: Vous êtes sur place pour Ici Lorraine. Il y a déjà du monde, Diane, on l'entend déjà derrière vous.
2: Oui, c'est ça, hein. Je suis pas très loin de la cathédrale et s'il y a beaucoup de monde, c'est parce que je suis dans un endroit plutôt stratégique d'ailleurs, parce qu'ici, la papa mobile va passer très près des barrières, donc forcément, là je peux vous dire que devant moi, c'est déjà noir de monde. Il y a aussi de tous les âges, hein. Certains sont même venus là avec des tableaux, des toiles qui représentent des saints. Il y a quelques minutes, je discutais avec une messine qui, elle, a déjà vu le pape Jean-Paul II ici, puisqu'il était venu à Metz en 1988. Alors voir une deuxième fois le pape dans sa vie, dans sa ville, c'est juste exceptionnel. Un gros coup de projecteur sur la Moselle qui la rend fière. Puis là, à côté de moi, j'ai rencontré aussi un groupe de Mosellans qui, eux, n'avaient pas du tout prévu de venir. Mais en fait, c'est le discours du pape à l'Élysée qui les a fait sortir de chez eux. Ce qui les a touchés, c'est ce message qui consistait à dire que l'État ne doit pas tourner le dos à la religion, qu'elle est incontournable. C'est donc ce message fort qui a poussé Éric et sa famille à venir s'approcher au plus près du pape pour sa déambulation qui fera plus de 2 km et elle doit commencer vers 14h30.
17: Merci beaucoup Diane Sprimont en direct de Metz. Ici Lorraine, la suite du programme, c'est une messe dans la cathédrale Saint-Étienne en présence du chef de l'État Emmanuel Macron. Visite marquée par 2 heures d'écoute, de dialogue et de prière entre Léon XIV et des victimes de violences commises par des membres de l'Église. 7 victimes, dont 5 ont tenu une conférence de presse juste après cette rencontre, c'était hier soir à Lourdes, pour raconter donc cette réunion qui s'est déroulée en 2 temps, un face-à-face puis un échange collectif. Bruno Duvic.
21: Ils ont tous passé un quart d'heure en tête-à-tête avec Léon XIV. Expérience très émouvante. Jean-Marie Delbos, ancien de Bétarame.
22: Quand il a vu dans quel état j'étais, il m'a pris avec les 2 bras. J'ai jamais pensé que c'était le pape qui me tenait.
21: Tous louent la très grande écoute du pape. Les 7 voulaient l'entendre reconnaître le caractère systémique

0: fait qu'il y a des prises de conscience qui se font réellement, c'est quand les personnes se trouvent au contact des victimes. Et donc, c'est comment faire en sorte que les personnes, jusqu'au plus petit niveau, puissent être en contact avec des personnes victimes. C'est là que le chemin se fait.
1: Léon XIV a conclu, il va falloir rouvrir l'espoir et bouger ensemble.
2: Voilà, des victimes qui ont eu le sentiment d'être entendues. Bruno Duvic pour ici. J'accueille Élodie Moreau à présent. Bonjour.
3: Bonjour.
2: Vous êtes chef de service au journal La Croix Hebdo. On vient de l'entendre, c'était un moment marquant, cette rencontre avec les victimes d'abus d'hommes d'église. Quel est pour vous le moment le plus marquant de la visite de Léon XIV en France sur ces 4 jours? Elle n'est pas terminée, mais pour l'instant.
3: Bah écoutez, il y a évidemment beaucoup de moments marquants que chacun des participants doit pouvoir garder de cette visite. Je pense qu'on peut pas les opposer les uns les autres. Mm-hmm. Il y a effectivement ce moment de rencontre avec les victimes d'abus hier qui a duré près de 2 heures, donc le double du temps de prévu, et dont les participants, les personnes qui ont été victimes d'abus dans l'église, on saluait la qualité de l'échange avec le pape, et je crois que effectivement pour l'église de France, pour l'ensemble des baptisés de France, cette question des abus est une question brûlante, et on savait Léon XIV très attendu sur ce sujet à Lourdes, et visiblement il a su trouver les mots pour écouter, pour dire son engagement. Il l'a dit aussi aux évêques réunis à Lourdes. Il les a remerciés pour leur engagement à lutter contre les abus. Il a considéré que l'Église de France était pionnière en matière de réparation. Mm-hmm. Et donc, on peut penser que là, il y a quelque chose de fort qui encourage l'Église de France à poursuivre son travail qui est loin d'être terminé. Après, j'aurais envie de dire qu'il y a tout ce qui s'est joué dans ce voyage autour de l'importance de la personne humaine, du respect de la personne humaine, qui a oui. été vraiment le fil rouge de ces 4 jours. Je reprends peut-être cette phrase prononcée lors de l'homélie à la messe de la Concorde devant 800 000 personnes. Pour Dieu, aucun de nous n'est un numéro sur une carte d'identité ni un matricule, mais une personne unique et irremplaçable. Et quelque part, ce propos, cette importance, cette dignité de la personne humaine a irrigué tout le voyage, depuis ouais. les appels à la paix, au désarmement, au respect du droit, de l'état de droit, des droits de l'homme, du multilatéralisme. On le voit là, dans ce discours sur la paix au centre Maurice Schumann.
2: Ouais. Il y a eu beaucoup de ferveur, Élodie Moreau, autour du style Léon XIV aussi, selon vous. Est-ce que c'est un pape très populaire? On a eu beaucoup de scènes de ferveur populaire.
3: Effectivement, il y a eu beaucoup de scènes. Ce voyage a réuni des participants beaucoup plus nombreux que ce qui était envisagé. On savait que le voyage en Espagne avait soulevé les foules. C'est encore plus le cas en France, aussi bien à Paris qu'à Lourdes, qu'à Metz. Ce qui est intéressant dans le style Léon XIV, c'est que c'est un pape qui a une certaine réserve dans les gestes, dans l'expression, dans le body language, comme on dirait, le langage corporel. Mais c'est une présence tranquille. C'est une présence qui séduit quelque part par sa retenue et sa manière, sans doute, de dire des convictions avec fermeté, mais sans esprit de polémique, avec la manière de poser une église ancrée dans l'évangile, mais aussi en sortie, qui se veut au service de l'ensemble de l'humanité, avec cet appel à ce que l'église ne reste pas sur elle-même. Il a dit « ne gardez pas cette foi pour vous-même », il a dit encore « l'église n'est pas un refuge » lors de la célébration des vêpres à Notre-Dame. Ça voulait dire « vous n'êtes pas là pour vous-même, catholique, vous êtes là pour servir justement cette dignité de la personne humaine, ce souci des plus pauvres, ce souci des plus petits ».
2: Voilà pour le style Léon XIV. Merci beaucoup Élodie Moreau, chef de service à la Croix Hebdo, d'avoir dressé dans le 13h de nos régions ce bilan, entre guillemets, de la visite papale qui n'est pas terminée, puisqu'il est à Metz aujourd'hui pour une déambulation maintenant qui commence à 14h30.
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2: La Poste veut rayer 441 bureaux de la carte. Nos confrères de Mediapart révèlent la liste de ces bureaux dont la transformation en point relais ou en agence gérée par les mairies a été annoncée aux élus du personnel. Dans le Pays Basque, votre radio ici a eu la confirmation. 3 bureaux vont fermer à Bidaré, aux Aldudes et à Tardais. Alors selon la direction de La Poste, cette liste ne présage pas pour l'instant de fermeture de bureaux. Mais pour Stéphane Duvigneau, délégué syndical central sud PTT des Pyrénées-Atlantiques et des Landes, il dénonce une logique

0: purement tournée vers la rentabilité.
1: Chaque minute, seconde de chaque agent, de chaque bureau, de chaque distributeur automatique aussi. On ne rentre plus dans un service public, on rentre dans une politique commerciale, ce que la Poste recherche. Et du coup, il y a aussi la vente, mais aussi la fermeture de bureaux. Comme ça, on n'emploie pas ou plus de postiers. Il faut se dire que tous les ans, c'est plusieurs milliers de postiers qui disparaissent. À tous les étages, et ça va durer jusqu'à je sais pas quand, mais voilà, mais c'est pas nouveau, quoi. En fait, les fermetures de bureaux sont pas nouveaux, voilà, c'est quelque chose qui existe depuis de longues années et qui va s'augmenter.
0: Et selon la direction de la Poste, à l'échelle nationale, la fréquentation des bureaux a été divisée par près de 3 entre 2008 et 2024. L'image se voulait marquante, c'est réussi. Les syndicats de pompiers professionnels ont installé un campement improvisé hier soir au pied de la Tour Eiffel, la grande surprise des touristes, avant une manifestation dans les rues de la capitale aujourd'hui. C'est une nouvelle étape dans leur mouvement de contestation entamé il y a maintenant 3 semaines, et même une journée historique selon de nombreux pompiers, car l'intégralité des 9 syndicats sont au rendez-vous. Manque d'effectifs, matériel vieillissant, reconnaissance du métier comme à risque. Les revendications sont nombreuses. André Gauthier est président du conseil d'administration du SDIS de Seine-Maritime.
2: On a un mouvement extraordinaire de nos sapeurs-pompiers. Il faut qu'ils puissent être accompagnés fortement à hauteur de ce qu'ils méritent. Les sapeurs-pompiers et les SDIS aujourd'hui arrivent au bout de notre modèle de financement de la sécurité civile en France. Aujourd'hui, le financement repose sur les collectivités locales. Je pense qu'on est arrivé au bout de ce financement. Nous avons de plus en plus d'interventions ici sur notre territoire. On est sur un département le plus à risque de France. Il nous faut plus de sapeurs-pompiers, mais il nous faut aussi des moyens complémentaires pour pouvoir intervenir. Pour des incendies aussi importants, je pense aux moyens aériens, bien évidemment. Et puis, à la capacité qu'on ait de mobiliser, en plus des hommes, des moyens en véhicule sur le territoire. Faire en sorte que les véhicules que nous mettons à disposition ne fassent pas autant de kilomètres, mais qu'ils soient bien positionnés. Et ça, c'est ce qu'on pourrait imaginer dans le cadre d'un pacte capacitaire que l'État pourrait nous attribuer, si je puis dire, à l'ensemble des SDIS de France.
0: André Gauthier, président du conseil d'administration du SDIS, au micro d'ici Normandie. Autre colère en cette rentrée, celle des élèves de plusieurs lycées qui, depuis plusieurs jours, appellent au blocus de leur établissement. Ils protestent contre la surcharge d'emploi du temps ou encore l'absence des professeurs. Les ministres de l'Intérieur et de l'Éducation préviennent qu'en cas de violence et de blocage total de ces lycées, ils feront intervenir les forces de l'ordre. De son côté, Sébastien Lecornu dénonce une surenchère irresponsable de la France insoumise. Fin de citation. Une semaine après la collision entre une voiture de police et une motocross dans un quartier de Tours et la nuit de violence qui a suivi, on connaît un peu plus de détails sur le déroulé. Une expertise sur les freins de la voiture des policiers est toujours en cours pour savoir s'il y a eu défaillance ou volonté de percuter de la part des policiers. En revanche, l'équipage de police n'avait pas déclenché de caméra piéton. Emmanuel Leclerc.
3: C'est l'une des conditions obligatoires pour intervenir sur un rodéo depuis la circulaire de mai 2025 de l'ancien ministre de l'Intérieur, Bruno Retailleau. Mais à Tours, personne ne branche sa caméra piéton lors d'une intervention en voiture. C'est mal foutu, c'est pas fait pour ça, s'énerve un policier tourangeau. Une source proche de l'enquête confirme l'absence de caméra piéton ce soir-là, alors qu'une vidéo embarquée aurait évidemment permis immédiatement de lever toute ambiguïté sur la volonté ou pas de percuter la motocross, face notamment aux témoignages recueillis par notre reporter Laurent Kramer. Leurs voix ont été modifiées.
4: Leur voiture, elle a décollé au dodan, il a accéléré sans même freiner d'un seul coup. Rien. Sauf qu'ils l'ont pas bloqué. Ils l'ont striké tout droit. Ils ont même pas tourné le volant, même pas tenté de coup de frein. Cette équipe-là, ils ont essayé de tamponner mon petit frère. Ils ont essayé de tamponner le pantalon de petit frère, la même équipe.
3: C'est la police judiciaire de Tours, la DECOS, qui a été chargée de l'enquête. C'est très bien, dit un délégué syndical, mais les enquêteurs saisis sont déjà totalement sous l'eau. Et puis, ça fait plusieurs fois qu'on leur colle des affaires de bœuf-carotte. Ils sont furieux, poursuit-il. C'est à l'IGPN de gérer ce genre d'affaires aussi sensibles qui ne doit pas rester au niveau local.
0: Et le conducteur de la motocross qui a été opéré pour une double fracture à la jambe doit être entendu cette semaine par les enquêteurs en charge de l'affaire. L'humoriste Grégory Guillotin, connu pour ses caméras cachées, est placé en garde à vue dans l'Essonne. Son ex-compagne l'accuse de violence conjugale, de harcèlement. Elle a déposé plainte. Début septembre, le youtubeur a reconnu les violences dont il est accusé, disant avoir honte. À 43 ans, l'humoriste est suivi par près de 4,5 millions d'abonnés sur sa chaîne. Rennes. En pleine campagne présidentielle, le Rassemblement national frappe un grand coup dans une élection plutôt discrète. Les sénatoriales qui se sont tenues hier, pour la première fois, le parti de Marine Le Pen forme un groupe parlementaire au Sénat et vient perturber la domination historique de la droite à la Chambre haute. Bonjour Nicolas Joly.
5: Bonjour Marine.
0: Alors déjà, première question, comment fonctionnent ces élections sénatoriales ?
5: Eh bien, vous l'avez dit, c'est un scrutin plutôt discret pour le grand public puisque les Français ne participent pas directement. Ce sont les grands électeurs qui votent, députés, sénateurs, conseillers régionaux, départementaux ou municipaux selon les départements. Une soixantaine de départements et territoires d'outre-mer étaient concernés hier par le renouvellement de 178 sièges, soit un peu plus de la moitié de l'hémicycle. Sénat qui, on le rappelle, vote les lois avec l'Assemblée nationale.
0: Alors voilà pour le fonctionnement. Le grand enseignement de ces élections, c'est donc la percée historique du Rassemblement national.
5: Qui passe de 3 à 14 sénateurs. Le parti a désormais suffisamment d'élus pour former un groupe parlementaire. Et ça ouvre certains droits. Créer une commission d'enquête, demander un vote, présenter des amendements. Le Rassemblement national aura également sa niche parlementaire, c'est-à-dire une journée pour fixer l'ordre du jour et proposer des textes. Il débloque également un budget pour son fonctionnement interne et pour embaucher des collaborateurs. Le groupe du RN au Sénat, baptisé les Patriotes, accueillera également les élus de l'UDR, le parti d'Éric Ciotti, qui amène un total de 15 élus au moins pour le moment. Et une élue, les Républicains, la sénatrice de l'Ain, Sylvie Gouachavant. Malgré cette percée historique, c'est bien la droite républicaine et centriste qui reste majoritaire au Sénat. Le sénateur LR Gérard Larcher devrait donc être reconduit jeudi à la présidence. Enfin, la France Insoumise fait son entrée au Palais du Luxembourg avec deux élus, Gabriel Amar dans le Rhône et Marc Perret en Haute-Garonne, qui siégera lui au sein du groupe écologiste.
0: Merci Nicolas Joly pour ce tour très complet des élections sénatoriales donc, qui se sont tenues hier.
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0: À suivre, l'accès à l'IVG de plus en plus difficile, surtout à la campagne. La hausse des prix des carburants au programme également, avec un tour d'horizon des initiatives des élus locaux qui tentent à leur manière d'aider leurs administrés. On ira en Isère, à Valenciennes, mais aussi à Libourne et en Bretagne. À la veille d'une journée de mobilisation de la fonction publique contre la perte de pouvoir d'achat, on entendra également Caroline, enseignante passée par l'isoloir ici. Le nombre d'interruptions volontaires de grossesse est en hausse continue depuis 2022. Au total, près de 260 000 IVG ont été enregistrés en France l'an passé, soit 3% de plus qu'en 2024. Et pourtant, deux ans après son inscription dans la Constitution, l'accès à l'avortement est de plus en plus difficile en France. Une femme sur trois avorte une fois dans sa vie, rappelle le planning familial. Marie Boéda, bonjour.
8: Bonjour.
0: 2000 personnes ont été interrogées dans un baromètre qui sort aujourd'hui avec Kantar et la mutuelle MGEN. Si la majorité des Françaises soutiennent l'accès à l'avortement, elles craignent de plus en plus une remise en cause de ce droit, une peur qui progresse même depuis 4 ans. Alors quels sont les freins, Marie, selon le planning familial ?
8: Eh bien déjà, il faut savoir que deux femmes sur trois ressentent des pressions quand elles veulent avorter. Au-delà des freins liés à l'entourage, les réseaux sociaux ou les collectifs anti-IVG, les délais sont trop longs. Pour accéder à un rendez-vous dans un établissement de santé, il est de 7 jours, alors que l'OMS, Organisation Mondiale de la Santé, préconise 5 jours. Et ça, c'est dû au manque de structures qui pratiquent l'IVG et aussi, regrette Alban Gaillot, co-directrice du planning familial, au refus de certains professionnels.
9: Et là, les femmes nous le disent, un professionnel sur deux a refusé de les prendre en charge. On ne sait pas si c'est la clause de conscience. Et nous, au planning familial, on défend l'idée qu'il faut supprimer cette clause de conscience spécifique à l'avortement, qui est une entrave au droit à l'avortement. Et encore, je fais encore référence à l'OMS, qui dit que l'avortement ne doit pas être entravé par des considérations personnelles.
0: Et autre problème, Marie, les disparités entre territoires.
8: Oui, ce n'est pas nouveau, mais une femme qui souhaite avorter en milieu rural n'a pas les mêmes facilités qu'une femme en ville. Exemple, 80% des femmes en région parisienne trouvent l'accès plutôt facile contre 69% dans des petites villes ou villages. C'est souvent dû à des trajets trop longs pour se rendre à l'hôpital. Aujourd'hui, 17% des femmes disent changer de département pour avorter. Et puis il y a les choix politiques qui inquiètent Alban Gaillot.
9: On l'a vu avec le président ou la présidente du conseil départemental de la Drôme, qui a considéré l'année dernière que supprimer les centres de santé sexuelle et arrêter la prévention en santé sexuelle était un bon choix politique.
8: Et le planning familial préconise un allongement du délai pour avorter, inspiré de l'Espagne et de la Hollande, soit 22 semaines à la place de 14 aujourd'hui.
0: Merci Marie Boïda pour toutes ces précisions. C'est une autre réalité de la vie d'une femme quand elles prennent la pilule. Plus de 40% des moyens de contraception combinés sont contre-indiqués pour celles qui ont des facteurs de risque cardiovasculaires comme l'hypertension ou l'obésité. La Fondation Agir pour le cœur des femmes révèle une étude et alerte sur des prescriptions inadaptées qui peuvent favoriser un AVC ou un infarctus, Anne Lourdanier.
10: Pour ces femmes à risque, 40 à 60% des contraceptifs qui associent un œstrogène et un progestatif sont contre-indiqués, que ce soit sous forme de pilule, de patch ou d'anneau vaginal. L'Observatoire national de la santé des femmes a compulsé plus de 1000 dossiers médicaux et le constat est alarmant. Celles qui ont des facteurs de risque cardiovasculaires qui sont assez fréquents ne devraient pas prendre ces contraceptifs combinés. La gynécologue Geneviève Plubureau a coordonné cette étude.
11: Il y a des facteurs de risque qui contre-indique de façon absolue la contraception combinée, c'est le fait d'avoir des migraines avec aura, hypertension, même bien traitée, même bien stabilisée, ça c'est une contre-indication absolue. Les antécédents familiaux, artériels, et le fait d'avoir trop de cholestérol non contrôlé.
10: Le risque pour ces femmes, c'est de faire un AVC, voire un infarctus ou une embolie pulmonaire. Il faut donc les informer et surtout former ceux qui leur prescrivent ces contraceptions combinées. Car il y a des alternatives, les médicaments qui sont uniquement à base d'hormones progestatives ou bien le stérilet.
0: Anne Lourdanier pour ICI. Les prix des carburants, toujours au plus haut, ça n'est pas prêt de s'arranger. Alors, pour tenter de soulager la facture des automobilistes, les élus locaux essayent eux aussi, à leur manière, d'aider leurs administrés sur l'essence et plus globalement sur l'énergie, avec un coup de pouce financier direct ou indirect. Tour d'horizon avec vous, Jérôme Val, de ces initiatives locales qui se sont multipliées ces derniers jours.
12: Dans la communauté de communes des Portes du Dauphiné, dans le nord de l'Isère, c'est presque impossible de se passer de la voiture. En fin de semaine dernière, les élus ont donc approuvé une expérimentation. Un transport à la demande gratuit pendant un an, Jean-Yves Brenier est le président de la CDC.
13: C'est attendu par nos habitants et puis c'est aussi attendu par les entreprises. Les entreprises ont besoin aussi d'avoir des solutions de mobilité pour leurs employés. Et là, dans le moment, on s'aperçoit qu'effectivement, le prix des carburants fait que la question se pose d'aller travailler. C'est-à-dire qu'en fait, ça coûte bientôt plus cher d'aller travailler que de rester à la maison.
12: Coût de l'opération, 300 000 euros à l'année. Dans le nord, dans l'agglomération de Valenciennes, les transports publics ne sont désormais plus payants pendant 3 mois. D'autres collectivités, comme en Lozère ou Libourne, en Gironde, aident les particuliers à installer dans leur voiture des boîtiers à éthanol. Et il y a les mairies qui proposent des achats groupés de gaz ou d'électricité pour alléger la facture, comme à La Roche-Jodi, dans les Côtes d'Armor, son maire Jean-Louis Evin.
14: Sur le gaz, on doit être à moins 40%. Si ce n'est plus du prix d'aujourd'hui. Ça crée du pouvoir d'achat pour nos habitants. Tout le monde ne roule pas sur l'or hein, dans notre commune, c'est des petits revenus. On est là pour ça, pour aider.
12: Un quart des 1500 foyers de sa commune a choisi cette option.
0: Voilà, des initiatives bienvenues, notamment chez les retraités. La hausse des prix hein, font qu'eux aussi, ils surveillent beaucoup plus leur porte-monnaie. Suzanne Marion, vous êtes allée prendre des nouvelles de leur budget au Salon des Seniors à Auxerre ce week-end.
15: Il y a d'abord les prix des carburants qui atteignent des records à la pompe. En conséquence, Robert et Martine utilisent moins leur voiture.
16: On est limite à tout, en tout et pour tout. Quoi. Aussi bien les déplacements que tout. Quoi. C'est ça.
17: Vu le prix de l'essence, on fait attention à nos sorties. Hein. Déjà qu'on n'en fait pas beaucoup des sorties.
15: Mais ce n'est pas le seul poste de dépense qui inquiète, comme le pointe Jean-Claude.
18: On n'a pas reçu la note de gaz encore, mais il faut la prévoir parce que ça va être très très important par rapport à ce qu'on avait prévu au début de l'année précédente. On ne sait pas combien on va payer.
15: Et pour les plus petite retraite, il faut se priver. C'est le cas de Marie-France qui touche environ 1000 euros par mois.
19: Avec tout à payer, il ne nous reste rien. Il y a beaucoup d'achats que je ne peux pas me payer. Je me prive. Des fruits, des yaourts, des fromages. C'est très cher les fromages. On ne peut plus vivre comme ça. Il faut quand même faire quelque chose. Hein.
15: Les retraités rencontrés veulent continuer à aider leurs enfants et à faire plaisir à leurs petits-enfants. Mais si la situation perdure, ils pensent qu'ils n'en seront plus capables.
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0: Et le ressenti de ces retraités auxerrois est partagé par la majorité des Français. On l'entend tous les jours dans les isoloirs ici. Nos isoloirs répartis sur tout le territoire pour recueillir vos attentes, vos espoirs, vos craintes face caméra pour faire remonter vos préoccupations aux futurs candidats à la veille d'une journée de mobilisation de la fonction publique. On écoute aujourd'hui Caroline, enseignante à Châteaubriant en Loire-Atlantique, qui a deux priorités, les hôpitaux et l'école.
20: Quels sont les sujets les plus importants pour vous en ce moment ? Que ce soit en positif ou en négatif.
21: Pour moi, les sujets les plus importants en ce moment sont l'hôpital, donner les moyens aux soignants de soigner correctement, l'école, donner les moyens aux enseignants d'enseigner sereinement.
20: Quand vous pensez à l'avenir, qu'est-ce qui vous rend optimiste ?
21: Quand je pense à l'avenir, ce sont les enfants qui me rendent optimiste. Parce que ils sont encore naïfs, ils ont plein de projets, plein d'idées, ils sont curieux et voilà, et ça rafraîchit, ça fait du bien parmi toutes les mauvaises nouvelles qu'on a quand on écoute les actualités.
20: Quel serait votre message à la future présidente ou au futur président de la République ?
21: Mon message prioritaire que j'adresserais au président ou à la présidente de la République, ce serait de s'occuper de l'école, s'occuper de l'éducation nationale, c'est quand même l'avenir, c'est on forme nos enfants, on les éduque, et là ça va de plus en plus mal. Je me permets de le dire parce que je suis enseignante et que je suis sur le terrain et que je le vis au quotidien.
0: Caroline, enseignante, qui aimerait aussi qu'on mette plus de moyens dans les EHPAD, les isoloirs ici seront notamment demain à la foire des Éroles avec Ici Poitou ou encore avec Ici Gascogne à la foire de la Saint-Michel. C'est à Ouss, Suzan.
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0: La Ligue des Nations de football avec le deuxième match pour l'équipe de France et son nouveau sélectionneur Zinedine Zidane. C'est ce soir 20h45 à Bruxelles face à la Belgique. Et ce sera sans Kylian Mbappé rentré à Madrid pour soigner son genou gauche. Trois jours après leur victoire en Turquie 1-0, les Bleus veulent surtout continuer à s'adapter à leur nouveau patron, tout comme Zizou à sa nouvelle mission, Jean-Pierre Blimeau.
22: Très à l'aise et même malicieux devant la presse, Zinedine Zidane est pourtant bien conscient qu'il lui faudra encore du temps, même si l'exigence d'un match en Belgique face à un quart de finaliste du dernier mondial doit être très élevée.
23: Le plus important, c'est d'apprendre à se connaître tous les uns les autres, parce qu'on n'a pas le temps. Mais ce qui est intéressant, c'est qu'il y a de belles affiches. Et là, ça n'est encore une belle.
22: Loin de tout changer, l'ancien champion du monde a quand même fait des choix forts, comme rappelé Eduardo Camavinga, le milieu du Real, privé de la dernière Coupe du Monde, impatient de connaître plus précisément les demandes de Zinedine Zidane. Zidane, à l'origine de sa venue à Madrid il y a 5 ans.
24: Il n'y a pas énormément de choses qui ont changé. Après, il a forcément changé des choses. Didier Deschamps et Zidane, ce n'est pas forcément les mêmes caractéristiques. Le plus important, c'est de lui redonner la confiance.
22: S'adapter toujours et même plutôt que prévu avec l'absence de Kylian Mbappé, qui devrait permettre à Ousmane Dembélé d'endosser plus de responsabilités, comme celle de capitaine, mais pas forcément dès ce soir, lâche le patron des Bleus.
23: Il est bien, il est content d'être là. Enfin, pour vous dire, il pourrait peut-être jouer même les 4 matchs. Oui, c'est pas ce qu'on va faire, mais je donne une info, là.
22: On va s'améliorer, a poursuivi le sélectionneur, conscient de la qualité de son effectif.
0: Reportage signé Jean-Pierre Blimeau pour Ici. Ce soir, donc, du foot, deuxième match des Bleus, version Zizou. L'équipe de France défie la Belgique sur son terrain. Début de la rencontre à Bruxelles, ce sera à 20h45 et ce sera à suivre en direct sur la chaîne YouTube d'Ici et sur notre site ici.fr. Les mondiaux de cyclisme au Québec et la déception de Paul Sexas. Il visait clairement le titre de champion du monde. Finalement, le Français n'a pris que la 15e place de la course hier sur un circuit, c'est vrai, très exigeant. Le jeune coureur de 20 ans, victime de crampes dans le dernier tour. C'est finalement l'Américain Brandon McNulty qui a créé la surprise. Sacré champion du monde à 28 ans pour sa seule victoire de la saison et premier Américain à gagner le maillot arc-en-ciel depuis Lance Armstrong. C'était en 1993. C'est la fin du 13h de nos régions. Je vous dis à demain, même heure et même endroit. En attendant, votre après-midi se poursuit en musique.
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8: Et on commence cet agenda par un petit plaisir sucré ce week-end avec la grande fête au miel. C'est à Aiguille. Alors là, on est en Haute-Loire, à deux pas de Chadrac. Au total, 24 apiculteurs cette année vous attendent pour cette foire. Tous membres de l'association pour la promotion des miels de montagne du Massif central. Dégustation, vente et nombreuses animations ainsi qu'un mini-concert. C'est ce dimanche 4 octobre donc à Aiguille. 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

0: c'est les Sunshine Band. On était dans les années 70 avec ce titre. That's the way. I like it. Vous avez vu, je le fais bien. Bon, ben, salut tout le monde.
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0: Salut tout le monde et bienvenue. Bienvenue dans les après-midi 100% musique. Je suis très heureux de vous récupérer en ce début de semaine. Ah, ça pique toujours un petit peu quand on démarre une nouvelle semaine, qu'on a passé un petit week-end sympa, il faisait bon. On a profité pour faire plein de trucs et là, forcément, on prend le travail. En tout cas, bon courage à toutes et tous. Restez avec nous jusqu'à 17h. Je suis là, je reste à vos côtés avec des infos, avec également le plein de musique. Et puis en parlant de musique et en parlant de soleil, je vous emmène sur les plages avec Jean-Louis Aubert dans un tout petit instant. Et là, on va démarrer les après-midi 100% musique avec une petite nouveauté, une découverte ici, Saint-Étienne-Loire. Adèle Castillon. La chanson s'appelle « Été avec toi ». On va se l'écouter tout de suite, dans l'après-midi.

0: Un petit goût de sel de mer sur vos lèvres avec Jean-Louis Aubert. On vient de s'écouter les plages. Ici, ça marche tous les jours. Lucie Lermite réalise un petit focus sur des structures, des initiatives ligériennes, alti-ligériennes qui sont drôlement sympas, qui marchent, qui ont de l'épaisseur ou qui prennent de l'épaisseur. Focus aujourd'hui avec Lucille sur une nouvelle destination.
1: On s'est dit, est-ce qu'il y a un problème avec le bois massif? Et oui, il y a un problème. On est.
2: Mais alors, c'est quoi le problème?
1: Eh ben, on est 700 000 morts par an en France. Et donc, on a besoin de tellement de bois pour fabriquer tellement de cercueils. Il faut savoir que dans un chêne centenaire, on va faire seulement 3 cercueils.
2: Ouais.
1: Et donc, on abat 200 arbres par jour, juste pour enterrer nos morts. Et pour avoir tant de bois, on est obligé de faire des monocultures d'arbres, et donc de faire des forêts en fait qui sont très pauvres d'un point de vue biodiversité. Et du coup, on l'a vu par exemple cet été dans les Landes, une forêt avec une seule essence comme ça de pin maritime sur des kilomètres et des kilomètres, c'est très fragile.
2: C'est un écosystème très très fragile. Donc vous vous êtes dit, qu'à cela ne tienne, depuis 2021, on n'est plus obligé de fabriquer nos cercueils juste en bois massif. Du coup, vous vous êtes posé la question, on pourrait les fabriquer comment autrement?
1: C'est ça. Donc on a été d'abord très naïf. On s'est dit, on va le faire. Je sais pas. On va trouver des matières comme ça, des déchets verts, et puis on va en faire.
2: Donc
1: des
2: vous
1: plaques.
2: Avez tout cherché là, de la coquille d'œuf.
1: La coquille d'œuf, le marc de café, la drèche de bière, les coquilles de moules d'escargot, d'huître, les algues vertes, les feuilles de platane. Bref, j'en passe. On a testé 30 matières différentes, les racines de champignons. Bref. Et puis on s'est rendu compte à quel point c'était long de développer une matière. On a trouvé une innovation française qui venait d'être créée, qui est fabriquée. Donc c'est une matière qui est fabriquée à partir de tourteaux, de tournesol et de colza. C'est-à-dire, une fois qu'on a pressé les graines pour faire l'huile de tournesol, ce qui reste de la presse, ce marc, c'est les tourteaux. Ça, c'est assez mal revalorisé dans l'alimentation animale. Et donc nous, des tourteaux et de la sciure de bois, écrasé, chauffé, compacté, et ça fait des plaques. Et nous, on est venu usiner ces plaques. On a travaillé sur la réduction du poids, la réduction de la matière, mettre les renforts aux bons endroits, de travailler avec les pompes funèbres, de comprendre qu'est-ce que veulent les familles comme cercueil.
2: Ouais.
1: C'est quand même un objet extrêmement particulier, le seul objet qu'on a l'obligation d'acheter en France. Enfin, c'est vraiment particulier comme objet, le cercueil à travail. Une chose très concrète qui me touche énormément, c'est quand à certains moments, mon téléphone reçoit un message. C'est le message d'un numéro que je connais pas, qui me raconte la cérémonie qu'il a organisée, m'envoie les photos du cercueil qu'ils ont transformé, et qui me remercie de leur avoir ouvert cette possibilité-là. Et en fait, il y a un inconnu qui me partage une chose extrêmement intime, et je me rends compte que ce que je fais, ça aide vraiment.
2: Ça a du sens.
1: Et ça me remplit de bonheur et de force.
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0: c'est ce qu'on vient d'écouter. Merci d'être là cet après-midi à nos côtés, de nous recevoir. Si vous êtes encore peut-être à la maison, chez vous, et que vous prenez le taf à 14h, bah, ne traînez pas en chemin. On vous salue ainsi. Vous êtes du côté de Saint-Romain-le-Puy, à Sorbier, à Suril-Comtal, 97 points. Rendez-vous également sur l'appli Le Site ici, hein, pour retrouver les stations-services les moins chères en ce moment, pour faire des économies si vous êtes en voiture et que vous devez faire le plein dans les prochaines minutes ou dans les prochaines heures. À suivre dans un instant, juste avant le retour de l'info tout à l'heure à 14h, on aura Michel Berger.
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0: Le paradis blanc de Michel Berger, je voulais caler. On aura également Alex Warren avec Fever Dream, un des petits bonbons de l'été. C'est ce qui arrive tranquillement juste avant 14h. Belle après-midi.
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0: Paradis Blanc, c'était Michel Berger. Belle après-midi à toutes et à tous, il est 14h les amis.
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0: Bon, début de semaine à toutes et à tous, 14h à l'écoute d'ici. Et à 14h, c'est le retour de l'info et c'est tout de suite.
2: Procès de Rachida Dati et Carlos Ghosn, 4 ans de prison, dont 2 fermes sous bracelet électronique, requis contre la maire du 7e arrondissement de Paris et ancienne garde des Sceaux, ainsi que 5 ans d'inéligibilité avec exécution provisoire. Elle est soupçonnée d'avoir reçu 900 000 euros de la part du groupe automobile Renault-Nissan en échange de lobbying au Parlement européen. Alors qu'elle était eurodéputée, le parquet réclame également 4 ans de prison contre Carlos Ghosn en fuite au Liban. Les dernières heures du pape Léon XIV en France. Il est depuis ce matin en Moselle, à Metz. Il doit dans une demi-heure faire un dernier tour en papa mobile au milieu de milliers de fidèles avant une messe à 16h à la cathédrale Saint-Étienne, à laquelle assistera finalement Emmanuel Macron. Le souverain pontife doit repartir au Vatican ce soir. 11 millions d'euros, c'est le montant de la facture pour le conseil départemental de la Gironde après les incendies de cet été qui ont détruit 42 000 hectares, mais son président en appelle à l'État pour une aide exceptionnelle. L'équipe de France de foot de nouveau sur le terrain à 20h45 ce soir à Bruxelles face à l'équipe belge. Deuxième rendez-vous pour nos Bleus et leur sélectionneur Zidane en Ligue des Nations, mais sans Kylian Mbappé, blessé au genou. Et puis attention aux baïnes sur le littoral aquitain aujourd'hui et demain. L'alerte s'étend des Pyrénées-Atlantiques à la Charente-Maritime. Ces courants peuvent entraîner les nageurs vers le large.
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0: La météo, du soleil, rien que du soleil pour les heures à venir, avec un ciel qui sera d'un bleu limpide et puis un air respirable, hein, en tout cas agréable, avec un mercure au-dessus des 25 degrés, un petit peu partout en région, 22 à Saint-Benet, le Château, 23 degrés attendus cet après-midi, au Puy-en-Velay, 24 dans le Pilat, à Bourg-Argental, 25 degrés sur Saint-Étienne et Monistrol, un petit 26 à Saint-Galmy, à Rive-de-Gier et Bouin, et jusqu'à 27 degrés sur les secteurs de Montbrison, Feurs et Charlieu, et même jusqu'à 28 degrés cet après-midi attendu du côté de Roanne.
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0: L'amour, l'amour, c'était Bon Entendeur, le DJ français Bon Entendeur. Bon courage au boulot, ici Saint-Étienne-Loire. Tous les jours, c'est trois tubes de variété française qui arrivent en plein cœur de l'après-midi. Une fois par heure, comptez-les, il y en aura trois. On aura Dalida avec nous dans les prochaines minutes avec Laissez-moi danser. Je vous ai calé également Charles Doré, Hypersensible, dernier titre de l'ami Charles. Et puis Mylène Farmer également, on a rendez-vous avec elle dans les prochaines minutes.
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1: Et toutes les heures, des infos utiles et pratiques dans la Loire, la Haute-Loire. On commence par des offres d'emploi. Demain, le Synergie Job Tour s'arrête à Saint-Étienne. Le camion accueille des candidats pour leur proposer un accompagnement dans leur recherche d'emploi et leur fera découvrir également les opportunités professionnelles du territoire. 6800 projets de recrutement sont prévus en 2026 sur le bassin stéphanois. Rendez-vous demain à France Travail Saint-Étienne Technopole. Hein, ça démarre dès 9h jusqu'à 12h30 et place Jean-Jo à partir de 13h30 jusqu'à 17h30. Et puis les habitants de Loire-Forêt ont reçu un petit mail pour les sensibiliser au niveau de l'eau potable qui s'amenuise dangereusement pour éviter le manque d'eau potable. Justement, la collectivité achète de l'eau dans les collectivités voisines. Et il vous est donc rappelé que l'eau potable est réservée aux usages essentiels comme boire et préparer les repas, assurer l'hygiène et la santé. Ces conseils valent pour d'autres secteurs également de la Loire ainsi que la Haute-Loire.
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0: news, les mauvaises nouvelles de Moon Martin. Moi, j'ai des bonnes nouvelles pour vous. C'est que dans un instant, juste après la pause, on va s'écouter Michel Sardou qui sera là juste avant le retour de l'info tout à l'heure à 15h. Je vous ai calé également Chadé, Vianney et Sardou, donc avec
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0: Ça arrive dans un tout petit instant. Gardez l'écoute, gardez le bon cap et restez à nos côtés. À tout de suite.
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9: 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Et bien des années plus tard, je chassais mes idées noires en chantant. C'est beaucoup moins incroyable.

0: C'est moelleux comme un petit biscuit qui sort du four. C'était Shadé avec Your Love Is King. Je vous souhaite un bel après-midi. Il est 15h, les amis.
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0: Très bel après-midi, bon début de semaine également à toutes et tous. Il est 15h. 15h, c'est le retour de l'info. L'actu, et c'est tout de suite.
2: Dernière déambulation de Léon XIV dans sa papa mobile cet après-midi à Metz en Moselle. Des milliers de personnes sont présentes devant la cathédrale où le pape doit présider une messe à partir de 16h en présence finalement d'Emmanuel Macron. Léon XIV doit ensuite s'envoler ce soir, retour au Vatican après 4 jours en France. 4 ans de prison requis contre Rachida Dati, dont 2 fermes sous bracelet électronique et 5 ans d'inéligibilité avec exécution provisoire. La maire du 7e arrondissement de Paris est ex-garde des Sceaux, jugée pour corruption. Elle est soupçonnée d'avoir reçu 900 000 euros du groupe automobile Renault-Nissan en échange de lobbying au Parlement européen alors qu'elle était eurodéputée. Le parquet demande par ailleurs 4 ans de prison contre Carlos Ghosn, ancien PDG de Renault, aujourd'hui en fuite au Liban. La garde à vue du youtubeur Grégory Guillotin se poursuit depuis ce matin. Il est visé par une plainte pour violence conjugale déposée par son ex-compagne, des violences reconnues par l'humoriste qui dit avoir honte. Le SNUIPP-FSU, premier syndicat des enseignants d'école primaire, s'attend à 40% de grévistes demain. Journée d'appel à la mobilisation dans la fonction publique pour une revalorisation des salaires notamment. C'est le plus gros excès de vitesse jamais enregistré en France, selon les gendarmes. 312 km/h pour un automobiliste suisse interpellé ce week-end sur l'autoroute A40 en Haute-Savoie.
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0: La météo, du soleil, rien que du soleil pour les heures à venir, avec un ciel qui sera d'un bleu limpide et puis un air respirable, hein, en tout cas agréable, avec un mercure au-dessus des 25 degrés, un petit peu partout en région, 22 à Saint-Benoît, le Château, 23 degrés attendus cet après-midi, au Puy-en-Velay, 24 dans le Pila, à Bourg-Argental, 25 degrés sur Saint-Étienne et Monistrol, un petit 26 à Saint-Galmy, à Rive-de-Gier et Bouin, et jusqu'à 27 degrés sur les secteurs de Montbrison, Feur et Charluis, et même jusqu'à 28 degrés cet après-midi attendu du côté de Roanne. Mmh.
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0: Les garçons de Liverpool en plein cœur de l'après-midi, on vient s'écouter les Beatles avec Here Comes the Sun. Qu'est-ce que ça fait du bien ça. Et puis ce qui va vous faire du bien également dans un instant, c'est de la variété française, du Made in France. On va s'écouter des chansons interprétées dans la langue de Molière. Pas besoin de Google Traducteur, hein. Vous allez tout comprendre du premier coup. Même si vous avez fait allemand en première langue et espagnol en seconde. On va avoir dans un tout petit instant Daniel Lavoine, je voulais caler. Daniel Lavoie, on aura Vita également, Dariety pour elle, et puis Alain Souchon, c'est pour vous, ça arrive tout de suite.
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1: À Beauzac, en Haute-Loire, une toute nouvelle association d'auteurs de mangas, de BD également d'Auvergne-Rhône-Alpes organise son tout premier événement, l'association Mangacon. Vous donne rendez-vous ce vendredi, ça sera le 2 octobre à partir de 17h à la médiathèque La Parenthèse pour une soirée entièrement consacrée au manga, au programme des rencontres avec les auteurs, des animations. Un événement organisé dans le cadre de Biblis en folie, les journées nationales dédiées aux bibliothèques du 2 au 4 octobre. Rendez-vous donc dès vendredi à 17h à la médiathèque La Parenthèse de Beauzac et puis à Saint-Just-Saint-Rambert. Le Verdard sera à l'honneur le week-end qui arrive du vendredi au dimanche à la salle de l'Embarcadère. 7e biennale du Verdard, un rendez-vous international organisé par l'association Biennale du Verdard avec de nombreuses animations et des démonstrations prévues. Un rendez-vous donc à la salle de l'Embarcadère. On est à Saint-Just-Saint-Rambert.
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0: Bob Marley et ses copains des Wailers, c'était Buffalo Soldier. 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À suivre dans un instant, les Rita Minsoko seront là. Andy, les Rita, on aura également Bruno Mars et Gérard Blanc juste avant 16h.
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0: Du soleil dans la nuit et sans lampe électrique, c'était Jara Blanche. Je vous souhaite un bel après-midi, 16h les amis.
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0: Bon début de semaine à toutes et à tous, nous sommes le lundi, nous sommes le 28 septembre. Et il est 16h et à 16h c'est le retour de l'info.
2: L'office débute à la cathédrale Saint-Étienne à Metz, présidé par le pape Léon XIV après une déambulation dans les rues où des dizaines de milliers de fidèles étaient présents. Emmanuel Macron assiste finalement à la messe et devrait s'entretenir avec le souverain pontife avant son départ. Il rentre ce soir au Vatican après 4 jours en France. Le journal Mediapart révèle des écrits antisémites attribués à Jordan Bardella datant de 2013. Alors jeune militant du Front National, le président du RN conteste formellement et dénonce des faux grossiers. Marine Le Pen réagit également. Personne ne peut croire à cette dinguerie. Fin de citation. Rachida Dati pourra-t-elle rester maire du 7e arrondissement de Paris? Le parquet a requis 4 ans de prison, dont 2 fermes sous bracelet et 5 ans d'inéligibilité. L'ex-garde des Sceaux, jugée dans l'affaire Renault-Nissan, elle est soupçonnée d'avoir touché près d'1 million d'euros du groupe automobile en échange de lobbying au Parlement européen lorsqu'elle était eurodéputée. Et ces réquisitions sont l'équivalent d'une mort civile, dénoncent ses avocats. Au Havre, une femme de 70 ans retrouvée morte hier chez elle, son conjoint de 72 ans placé en garde à vue. Le suspect avait déjà été visé par une plainte de sa conjointe en 2012 pour des appels malveillants, plainte que la femme avait fini par retirer. L'équipe de France de foot face à la Belgique à 20h45, deuxième rendez-vous des Bleus et de Zidane en Ligue des Nations. Match diffusé sur ici.fr.
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0: La météo avec un temps qui reste bien dégagé, un soleil qui va être omniprésent dans les prochaines heures. Pour demain, du ciel bleu, du soleil du matin au soir, sans un seul nuage ou presque. On reste sur des températures du même tonneau, 22 degrés à Saint-Bonnet-le-Château, 23 au Puy, 24 dans le Pilat, 25 degrés sur Saint-Étienne et Monistrol, 25 également à Saint-Galmy, à Rive-de-Gy, un petit 26 à Bouin, à Montbrison et Feur, et jusqu'à 28 degrés à Charlieu, attendu demain après-midi, ainsi qu'à Rouen.
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0: DJ, c'était le dernier titre de Soprano. Alors lui, il n'est pas DJ, il est linguiste à l'université Jean Monnet de Saint-Etienne et il vient tous les jours sur le coup des 16h10 nous donner une petite leçon de gaga. Je vous parle d'Olivier Klein, bien sûr, on va l'accueillir.
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0: Salut Olivier, alors on va déambuler dans la ville aujourd'hui avec vous.
1: Mais non, mais à force d'enquiller les émissions, vous devez confondre. Belette belet. Aujourd'hui, on parle d'un mot qui n'est pas que gaga, car c'est un mot de français familier. J'ai nommé le verbe enquiller, qui signifie introduire, enfiler, mettre. Dans d'autres régions, comme chez nous aussi, enquiller peut vouloir dire enchaîner lorsqu'il est transitif, c'est-à-dire lorsqu'il est suivi d'un complément d'objet direct, hein. Enquiller quelque chose. L'Olivier, il enquille les chroniques sur ici Saint-Étienne-Loire. Dans la région de Saint-Étienne, ce verbe est particulièrement dynamique sous sa forme pronominale, c'est-à-dire s'enquiller. Il prend notamment le sens de accumuler, particulièrement pour les choses qu'on avale. Leur Nepson, il devait avoir la fièvre galifarde, il avait point de fond de ventre, et s'est enquillé 8 râpées de rein. Il était tellement couf qu'on n'aurait pas pu lui faire avaler une seule cacahuète. La fièvre galifarde en gaga, c'est quand on a très faim et qu'on fait preuve de tendance à la boulimie. Mais souvent, c'est quand même plutôt du liquide qu'on s'enquille. Et c'est ce enquiller 5 pastis de rein. Enfin bon, le pastis, c'est pas spécifiquement de chez nous. Ce qu'il y a davantage, c'est l'expression s'enquiller des canons. Ça, c'est mieux de chez nous. Le canon, c'est une ancienne mesure de capacité et ça désigne à présent un verre de vin rouge. Mais aussi, par extension, toutes sortes de boissons alcoolisées. Mais il fait rien qu'à s'enquiller des canons, cette affaire de grand baïaïe. À part ça, ce verbe a des pleins paillas de sens. Il signifie aussi s'engager dans, se glisser, s'introduire quelque part. Exemple tiré de ça se dit comme ça à Saint-Étienne. Je suivais le Miche le long de la grande rue, et tout par un coup, et s'est enquillé dans le passage Sainte-Catherine. En résumé, enquillé, enquille décidément les usages. Voilà, voilou.
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0: Barry White, Can't Get Enough, c'est ce qu'on vient d'écouter à l'instant. Bel après-midi à toutes et à tous. Bon début de semaine, c'est jamais évident hein, quand on prend le travail comme ça le lundi, qu'on a passé un petit week-end drôlement sympa. Allez, vous restez avec nous. À suivre dans un instant, regardez-les, ils arrivent, ils sont trois, ils sont beaux comme des camions dont on aurait passé des heures entières à lustrer les pare-chocs. Je vous donne dans le mille, on parle des trois tubes bleu, blanc, rouge, des trois tubes français. On aura Johnny Hallyday, je voulais caler. Avec cette chanson qui est sublime, je te promets, le parking des anges, on y va dans un instant avec Marc Lavoine. Et puis je vous ai également calé une petite nouveauté signée Marine, ça s'appelle Tricheur, ça arrive pour vous dans les 10 prochaines minutes en plein cœur de l'après-midi.
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1: Et on commence cet agenda par un petit plaisir sucré ce week-end avec la grande fête au miel, c'est à Aiguille. Alors là, on est en Haute-Loire, à deux pas de Chadrac. Au total, 24 apiculteurs cette année vous attendent pour cette foire. Tous membres de l'association pour la promotion des miels de montagne du Massif Central. Dégustation, vente et nombreuses animations ainsi qu'un mini-concert, c'est ce dimanche 4 octobre donc à Aiguille. 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

0: Damiano David avec Next Summer, la prochaine édition des Fêtes de la Fourme. C'est ce week-end, on y sera bien évidemment. Petit focus sur ce qui nous attend durant ces deux jours de folie, samedi et dimanche, avec Nicolas Bonin qui était l'invité de la matinale d'ici Saint-Étienne-Loire.
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2: Bonjour Nicolas Bonin.
3: Bonjour.
2: De l'organisation des Journées de la Fourme, ça va bien et vous ?
3: Ça va toujours super bien, surtout à l'approche des Fêtes de la Fourme et des Côtes du Forêt, on ne peut qu'aller bien.
2: Tout est prêt, j'imagine, hein ?
3: Oui, tout est prêt, on n'attend plus que le public, le soleil, la bonne ambiance et la bonne humeur du public, et tout sera parfait.
2: Alors justement, Nicolas, vous parlez du public, qu'est-ce qui nous attend cette année ? Parce que les Fêtes de la Fourme, on en est à la 64e édition, on se doute bien qu'on va manger de la fourme. Qu'est-ce qui nous attend, Nicolas, cette année, concrètement ?
3: Alors concrètement, c'est les Fêtes de la Fourme, effectivement, c'est pas une manifestation que l'on révolutionne tous les ans, mais en tout cas, on essaie de lui donner un petit piquant en plus, de façon à ce que les gens aient toujours envie de venir pour faire la promotion de nos deux AOP, hein, vous l'avez dit, la Fourme de Montbrison et les Côtes du Forêt. Oui. Cette année, sans dévoiler tout le programme, hein, on a toujours notre fromage invité, qui sera un fromage, le fromage INAOP Etival, qui est un fromage suisse. Le public qui ne le connaît pas pourra le déguster. Dans les grosses animations un petit peu exceptionnelles, nous avons Virginie Dubois d'Orme cette année qui va venir nous rendre visite sur les fêtes, plus que ça même, qui va y passer tout le week-end, qui a été quand même championne du monde des fromages en 2021, championne du monde des fromagères, pardon, en 2021.
2: Donc en fait, c'est surtout la fête du fromage, mais aussi la fête du patrimoine, la fête du territoire. J'ai envie de dire ce mot qu'on n'a pas dit depuis très longtemps à la radio, la fête du terroir.
3: La fête du terroir, effectivement, parce que c'est la mise en avant de ces produits, comme j'aime à le rappeler, mais surtout, je préfère encore rappeler que c'est la mise en avant des gens qui le produisent, qui le façonnent, qui travaillent toute l'année, en fait, pour qu'on puisse faire vivre cet art français de la gastronomie qui est un de nos fleurons encore. Hein.
1: Et si on parle de dégustation autour de ce fromage, j'imagine qu'il y aura la fourmiflette, notamment.
3: Oui, alors la dégustation aura la part belle, puisqu'effectivement, il y aura la fourmiflette, il y aura les repas des cuisiniers de la Loire. Je vous parlais juste avant de Virginie Dubois d'Orme, qui est championne du monde des fromages, des fromagers. Elle va aussi cuisiner à 16h30 le samedi sous le hall des AOP. Et là, les gens du public pourront déguster un petit peu les plats qu'elle aura préparés. Et ce qui est important de savoir, c'est qu'elle aura préparé des plats uniquement avec des produits qu'elle aura achetés au marché hebdomadaire samedi matin, qu'elle va cuisiner devant le public. Et là, les gens pourront déguster, puis pourront se rendre compte, en fait, de la connaissance, de la technicité, de la créativité de ces champions du monde.
2: Merci beaucoup, Nicolas Bonin.
3: Merci à vous.
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0: Là-bas, c'était Sirima et Jean-Jacques Goldman. On va se quitter avec eux aujourd'hui.
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0: Bah, les chansons préférées de Frédéric Nicolas, on les retrouvera demain à partir de 13h30 jusqu'à 17h. Je vous souhaite une belle fin d'après-midi avec Super Mika dans un instant. Mickaël Dussorgé, il arrive et il reste à vos côtés jusqu'à 19h. Salut tout le monde et à demain.
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0: Indochine sur ici Saint-Étienne-Loire avec le tube qui les a fait connaître en 1980. Restez avec nous dans quelques minutes. Le 17-19 démarre avec pour vous des places de concert pour le Rhino Festival et puis on vous emmènera à Vauche pour un spectacle exceptionnel demain soir.
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0: Soyez les bienvenus si vous nous rejoignez à l'instant sur ici Saint-Étienne-Loire, il est 17h. Et à 17h, on fait un point sur l'info locale avec Louise Thoman. Bonsoir Louise.
2: Bonsoir Mickaël, bonsoir tout le monde.
0: Une bagarre au couteau mortel cette nuit à Saint-Chamond.
2: L'altercation éclate vers 1h30, 2h du matin entre au moins deux personnes. Un garçon de 19 ans meurt frappé de plusieurs coups de couteau rue du Marché. Une enquête pour meurtre est ouverte, menée par la division de la criminalité territoriale de la police de la Loire. C'est à lire sur ici.fr. Le maire de Saint-Chamond indique qu'il y a des caméras de surveillance dans ce quartier habituellement tranquille et que les images vidéo ont été réquisitionnées par la police. Saint-Étienne Métropole demande le retrait de la dernière campagne antifraude de la Stas. La métropole avait été interpellée par la Ligue des droits de l'homme, qui considérait les affiches comme potentiellement problématiques. Des campagnes, ces affiches représentaient 10 personnages, 8 avec des masques roses, 2 avec des masques noirs, pour illustrer les 20% de fraudeurs. Un racisme flagrant pour le président de la LDH. L'association dénonce une mise en scène qui peut faire écho à des codes anciens de représentation des personnes noires, je le cite, qui pourraient inciter à renforcer les stéréotypes raciaux. Tous les détails sont sur ici.fr. On attend quasiment une institutrice sur deux en grève demain. 40% de mobilisation dans les écoles primaires, selon le SNUIPPFSU, le principal syndicat. Appel à manifester pour la fonction publique et pour le pouvoir d'achat pour ce 29 septembre. Attendez-vous aussi à avoir des transports perturbés demain. Des rassemblements sont attendus dans la Loire, 10h30 à Saint-Étienne devant la Bourse du Travail ainsi qu'à Roanne, même heure devant l'hôpital. L'intersyndicale se mobilise aussi à 10h30 place Cadelade, au Puy-en-Velay. Au Puy-en-Velay, la CGT Santé appelle à une mobilisation massive après un été de bricolage, et ce sont les mots du syndicat. Bricolage pour faire face à la chaleur dans les services et l'absence de moyens pour s'adapter aux effets du réchauffement climatique. Nous ne sommes pas encore aux vacances d'automne qu'il faut déjà préparer ces vacances de fin d'année. C'est en tout cas vrai pour celles et ceux qui voyagent en train. La SNCF ouvre demain la billetterie pour les congés de décembre avec des offres TGV renforcées pour aller vers les marchés de Noël, notamment ceux de Strasbourg ou encore de Colmar en Alsace. L'industrie a besoin de bras dans le bassin stéphanois, mais pas toujours facile de trouver les bons. Alors le Synergie Tour Job s'installe demain matin à France Travail, quartier Technopôle à Saint-Étienne, puis place Jean Jaurès l'après-midi pour mettre en relation les recruteurs et les chercheurs d'emploi. Plus de 6800 postes potentiels sont à prendre, la moitié sur des sites industriels. Enfin, les Bleus du football jouent ce soir leur deuxième match de Ligue des Nations, une rencontre face à la Belgique. Et le footballeur rouennais Lucas Dacunha a peut-être une chance de fouler la pelouse, enfin avec le maillot de l'équipe de France sur les épaules, grâce à des rotations dans l'effectif. Coup d'envoi à 20h45 et vous pourrez suivre la rencontre en direct et en intégralité sur le YouTube de votre radio ici. 17h et quasiment 3 minutes à l'écoute d'ici Saint-Étienne-Loire. Le moment de faire la météo ensemble, Mickaël. On a toujours un petit peu de soleil pour nous accompagner ce soir.
0: Un petit peu de soleil ce soir et puis demain, ça va un petit peu se gâter. Le ciel restera voilé avec quand même quelques belles éclaircies, mais les nuages resteront quand même bien présents, ce qui devrait nous amener même de la pluie pour mercredi. Un mercure stationnaire par rapport à aujourd'hui, de 17 à 20 degrés en montagne et de 24 à 27 degrés en plaine. Demain, mardi, il fera 17 degrés à Issingeaux, 19 au Puy-en-Velay, 25 à Roanne, 26 à Saint-Étienne et un maximum de 27 degrés dans la plaine du Forêt. Vos conditions de circulation actuelles, on a un petit peu de monde actuellement sur l'A72 quand vous revenez de la terrasse en direction de Saint-Chamond, au niveau de Terre-Noire quand vous arrivez toujours de Saint-Cham en direction de la RN88 jusqu'au Chambon-Feugerolles. Là aussi, c'est un petit peu compliqué. Et puis au niveau de la Fouillouse et quand vous arrivez sur le centre commercial de Villars, là aussi, on a un petit peu de monde dans les deux sens. Bon courage si vous êtes dans les bouchons et bonne route avec ici Saint-Étienne-Loire.
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0: Merci de commencer votre fin d'après-midi avec nous sur ici Saint-Étienne-Loire. On est là jusqu'à 19h comme chaque soir. C'est le 17-19, encore des cadeaux à vous offrir et plein de bons plans sortis. Et puis dans quelques minutes, on vous parlera aussi d'une belle soirée qui se déroulera demain à l'Escale de Vauche. En attendant, de la bonne musique, ça c'est notre promesse quotidienne sur ici Saint-Étienne-Loire avec Phil Collins. C'est Something Happened on the Way to Heaven sur ici.

0: Phil Collins sur ici Saint-Étienne Noir. 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Profitez cette sortie pour vous le procurer au plus vite. Ce coffret célèbre les 45 ans du premier album solo de Phil Collins notamment.
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0: Bonjour à toutes et à tous, j'espère que vous avez passé un bon week-end. Je vais en profiter d'ailleurs pour saluer et remercier toutes celles et ceux qui ont participé au Virade de l'Espoir hier contre la mucoviscidose. Et un coucou spécial à Lucas Pérez, organisateur de la toute première édition stéphanoise. Alors, nous sommes ensemble jusqu'à 19h, hein, comme chaque soir, avec pour vous des places pour le Rhino Festival qui a démarré vendredi. On jouera ensemble dans la prochaine demi-heure. Et puis, dans quelques minutes, ma bonne adresse du jour qui se trouve aujourd'hui à Vauche, dans la plaine du Forêt, pour un spectacle exceptionnel, mêlant humour, chanson, bonne humeur, nostalgie, Star 70. Et nous serons d'ailleurs dans un instant avec le comédien qui incarne à la perfection un certain Coluche. Patience, il arrive juste après le tout dernier tube de Zazie sur ici Saint-Étienne-Loire, peu importe.
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1: Le son très électro du dernier Zazie, peu importe, électro, puisqu'il y a Yuxeg, le DJ, qui a participé à ce titre. L'album sort cette semaine, il s'appelle Volatile, il sera dispo le 2 octobre.
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1: Et c'est le moment de retrouver la bonne adresse d'ici Saint-Étienne-Loire. Et ce soir, ma bonne adresse, elle est à Vauche. Elle se trouve là-bas avec un magnifique spectacle Star 70 qui aura lieu demain soir à partir de 18h à l'Escale, avec sur scène quatre comédiens qui incarnent Dalida, Joe Dassin, Claude François et Coluche. Et ce soir, nous avons la chance d'être avec celui qui est Coluche sur scène et Henri Giraud à la ville. Bonsoir Henri.
3: Bonsoir Mickaël.
1: C'est un véritable show inspiré des magnifiques spectacles des Carpentiers, hein, producteur et concepteur de véritables shows à l'américaine dans les années 70-80. Peut-on s'attendre à ce type de spectacle ?
3: Eh bien, tout à fait. Ah. C'est exactement ça, parce qu'en fait, ce spectacle est vraiment écrit et mis en scène pour restituer sur scène comme une émission des Carpentiers de l'époque, c'est-à-dire c'est un top A ou numéro 1 Coluche, et Coluche donc reçoit ses amis, Claude François, Dalida et Joe Dassin. Chaque artiste va chanter ses principaux tubes, mais l'originalité de ce spectacle, c'est que ça donne lieu à des duos, à des medleys où on chante les chansons des autres, à des sketchs aussi, puisque tout est scénarisé, écrit, et donc il y a des dialogues, y compris avec les chanteurs, il n'y a pas que Coluche qui parle. On interprète les personnages d'un bout à l'autre, c'est-à-dire qu'on se fait le physique du personnage, on chante comme le personnage et on parle comme le personnage. Et dans le spectacle, ben, il n'y a plus Bastien, Sandy, Arthur ou Henri, c'est Michel, Claude, Joe et Dali, quoi.
1: Est-ce que vous vous connaissiez avant de faire cette tournée ?
3: Eh bien oui, c'est même une des raisons de l'existence de ce spectacle. C'est que nous sommes des amis de 30 ans, moins pour Bastien parce qu'il est plus jeune, mais voilà. Et on a partagé de très nombreuses scènes ensemble, mais où chacun venait faire son show. On faisait 20 minutes, et puis c'était fini, le suivant faisait 20 minutes, et puis c'était fini, et voilà. Alors qu'on s'est dit, il faudrait qu'on fasse un truc où on partage plus. Et c'est là où on a eu l'idée d'écrire ce spectacle, où vraiment c'est très...
1: collectif.
3: On partage, c'est très collectif, on partage les choses. Puis alors, il y a une complicité sur scène qui est évidente parce que bah, c'est la même complicité qu'on a dans la vie, quoi.
1: Ouais.
3: Comme on est vraiment de très bons amis, il n'y a pas, par exemple, de problème d'ego entre nous. On est des potes, on est heureux d'être là, on est heureux de faire ce spectacle ensemble et on est très heureux de voir l'impact qu'il a sur le public.
1: Est-ce que vous avez un souvenir, quelque chose vraiment qui vous a procuré une grande émotion lors de cette tournée Star 70, Henri Giraud?
3: On en a plein. Enfin, peut-être la plus émouvante qu'on ait eue, c'est une dame qui est venue nous voir à la fin du spectacle et qui nous a dit, voilà, j'ai une grave maladie. Et pendant les 2 heures du spectacle, j'ai oublié que j'étais malade. Voilà.
1: C'est génial, ça.
3: Oui, ça veut dire que même si elle avait été toute seule dans la salle, cette personne, on sait pourquoi on a joué, quoi. Voilà.
1: Est-ce que vous pouvez me dire au revoir avec la voix de Coluche, Henri Giraud, s'il vous plaît?
4: Alors, écoutez, j'étais très heureux de participer à cette interview. Mickaël, merci de votre accueil. Et je donne rendez-vous à tous les auditeurs de ici, Saint-Étienne-Loire. À vous, ce mardi. Voilà. Salut les mecs.
1: Merci, Henri. Star 70 en tournée dans toute la France, à ne surtout pas manquer demain soir à l'Escale de Vauche à partir de 18h, un événement avec ici Saint-Étienne-Loire. La suite avec Louane et Chien, ouais, c'est le titre du disque Chien. Et là, on va retrouver un disque qui a été fait pour sa toute petite fille. C'était Stevie Wonder qui avait sorti ça il y a quelques années. Mais n'est-il pas belle cette petite fille? Isn't she lovely? Sur ici Saint-Étienne-Loire.

0: Louane, chien sur ici Saint-Étienne-Loire. Un petit tour sur vos routes pour vos conditions de circulation. Un accident a eu lieu il y a quelques minutes entre un véhicule léger et un poids lourd sur la RN88 quand vous revenez de Saint-Chamond en direction du Puy. Soyez prudents si vous êtes autour de Saint-Jean-Bodefond notamment. C'est là qu'a eu lieu l'accident. Apparemment, évitez le secteur si vous le pouvez. Sinon, bon courage. Si vous êtes dans les bouchons, accident entre un véhicule léger et un poids lourd au niveau de Saint-Jean-Bodefond sur la RN88 quand vous revenez de Saint-Chamond en direction du Puy en Velay. Restez avec nous dans un instant. Talk Talk et leur tube de l'été 1984. Et puis on vous donnera un bon plan pour des emplois. Si vous n'avez pas d'emploi, malheureusement, on vous donnera donc ce bon plan avec pas moins de 6800 projets d'embauche dans la Loire. C'est dans votre ICI Express de 17h30 sur ICI Saint-Étienne-Loire.
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0: Extrait de l'album It's My Life de 1984, c'était Such a Shame, Talk sur ICI.
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0: Toutes les heures, des infos utiles et pratiques dans la Loire et la Haute-Loire. C'est votre ICI Express et on commence par des offres d'emploi. Demain, le Synergie Job Tour s'arrête à Saint-Étienne. Le camion accueillera des candidats pour leur proposer un accompagnement dans leur recherche d'emploi et le fera découvrir et vous fera découvrir les opportunités professionnelles du territoire. En effet, 6800 projets de recrutement sont prévus en 2026 dans le bassin stéphanois. Rendez-vous donc demain à France Travail Saint-Étienne Technopole de 9h à 12h30. Et place Jean Jaurès de 13h30 à 17h30 demain après-midi. Les habitants de Loire-Forêt ont reçu un mail pour les sensibiliser au niveau de l'eau potable qui s'amenuise dangereusement. Et pour éviter ce manque d'eau potable, la collectivité achète de l'eau dans les collectivités voisines, notamment dans certaines zones. Les niveaux sont vraiment très très bas. Il vous est donc rappelé que l'eau potable est réservée aux usages essentiels comme boire et préparer les repas, assurer l'hygiène et la santé. Ces conseils valent pour d'autres secteurs dans la Loire et dans la Haute-Loire. Normalement, si tout se passe bien cette semaine, la pluie devrait revenir à partir de mercredi.
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0: Restez avec nous dans quelques minutes. Émilie Mazoyer nous donnera toute l'actu musicale avec notamment une chanteuse bretonne qui fête son anniversaire aujourd'hui et qui est en plein tournage à Annecy pour une nouvelle série qui sera diffusée sur TF1. Et puis on vous offrira des places de concert pour le Rhino Festival qui a ouvert ses portes vendredi au Forésial de Moron-les-Bains ainsi que votre sélection pour gagner un voyage pour deux sur la Costa Brava.

0: cinquantaine d'artistes sur ce titre composé par Lionel Florence et Pascal Obispo. C'était en 98. C'était contre le sida pour ce titre qui s'était vendu à plus de 700 000 exemplaires et qui avait rapporté 45 millions de francs à l'association. Donc, c'était pour le Sida Action. Et c'était ensemble
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0: Et merci d'être avec nous. Juste avant de vous offrir des places de concert pour le Rhino Festival, on retrouve Émilie Mazoyer pour le plein d'actu musical avec des infos sur Césaria Evora, Cyndi Lauper, Grand Corps Malade, et une chanteuse bretonne actuellement en tournage à Annecy. Salut Émilie.
3: Salut tout le monde. Émilie, au rapport pour votre dose quotidienne d'actualité musicale. L'anniversaire du jour est breton, enfin, bretonne, et avec de grands yeux bleus.

0: Nolwenn Leroy souffle ce lundi 44 bougies. Et si on la voit régulièrement sur les événements où sa belle voix est mise à contribution, comme récemment les Restos du Cœur et le grand concert Corsou Mezzou Mezzou, on n'a pas d'infos sur un album à venir. Hein. Et c'est peut-être parce qu'en ce moment, c'est son nouveau travail d'actrice qui prend le dessus. Nolwenn, après Brocéliande et Été 36, enchaîne une troisième série d'affilée pour TF1. Il ne se passe jamais rien ici, est actuellement en tournage dans la région d'Annecy. Surprise sur Voir la mer, le nouvel album de Grand Corps Malade qui vient de sortir. Il y a des moments taillés pour vos meilleures soirées paillettes.
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0: Sonorité disco, funk et discours positif. Grand Corps Malade a décidé que sa tournée 2027 serait festive. Retrouvailles avec le public qui marqueront aussi ses 20 ans de carrière. Mais attention, chez Grand Corps Malade, point de dépolitisation. Engagé depuis ses débuts contre le racisme, il offre dans son nouvel album un point de vue très clair sur notre personnel politico-médiatique, à écouter sur un slam implacable intitulé « Pas une fatalité ». Youpi, voilà des inédits de Césaria Evora, grande voix du Cap-Vert, disparue en 2011.

0: Vicente, Cesaria Evora. C'est son producteur José da Silva qui l'avait découverte et accompagné des bars de marins jusqu'aux plus grandes scènes du monde, qui possède tous les enregistrements studio de Cesaria. Et c'est heureux qu'il se décide à les partager. L'album Reina de Morna, 10 chansons inédites de Cesaria Evora, sortira le 16 octobre. Il y a 40 ans, Cyndi Lauper cartonnait avec l'album True Colors, dont la réédition anniversaire sera disponible pile poil pour le Père Noël et proposera en bonus une reprise des Beatles et un concert enregistré au Zénith de Paris en 87. C'est très tentant.
1: Ce soir de Émilie Mazoyer dans Décibel à partir de 19h. Zaoui, l'ancien membre de Thérapie Taxi qui sort un deuxième album, Karatéker, à découvrir ce soir à partir de 19h. Allez, c'est le moment de jouer avec nous. Hein. Chose promise, chose due. 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Pendant que vous nous appelez, on écoute Dire Straits et Estelle maintenant sur ICI Saint-Étienne Loire. 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

0: Les Dire Straits sur ici Saint-Étienne Noir, Walk of Life. Allez, c'est le moment d'accueillir Véronique de Saint-Chamond. Salut Véro. Véronique.
1: Ouais.
0: Véronique.
1: Oui.
0: Bonsoir. Bonsoir Véronique. On vous avait perdu. De Saint-Chamond.
1: Oui.
0: Alors, on avait une petite question pour gagner deux places pour aller donc applaudir Anna Carlamazza 5 têtes. En plus, c'est pas loin de chez vous, c'est la salle Aristide Briand. C'est plutôt pas mal. Vous avez vu déjà un petit peu des concerts là depuis que ça a commencé le 25 septembre, vendredi dernier.
1: L'année passée, oui, j'étais abonné sur plusieurs concerts l'année passée, mais cette année pas encore, non.
0: D'accord. Eh bien, écoutez, là, vous allez peut-être pouvoir découvrir Anna Carlamazza 5 têtes avec ici Saint-Étienne Loire. Il y avait une question que j'ai posée tout à l'heure. Quelle ville a organisé le tout premier festival de jazz qui est l'origine du Rhino Festival? C'était en 1979. Et j'avais donné deux réponses. La Talaudière ou Rive de Gier, vous me répondez?
1: Rive de Gier,
0: exactement. À l'époque, il y avait une seule ville qui recevait les artistes. Il y avait quatre formations musicales. Ils étaient 14 musiciens et le festival durait 2 jours. Ça a bien changé depuis. En tout cas, vous avez gagné, Véronique. Eh bien, le droit d'aller voir la chanteuse qui est juste derrière moi.
1: Eh ben super, je suis content de vous découvrir.
0: Eh ben voilà, Anna Carlamazza 5 têtes, donc qui sera ce vendredi 2 octobre à 20h à la salle Aristide Briand. Et en plus, on rajoute votre sélection pour gagner un voyage pour deux personnes sur la Costa Brava. C'est pas mal ça aussi, hein?
1: Pas mal, oui, bien.
0: Hein, le tirage au sort aura lieu le 7 octobre à 8h50 sur ici Saint-Étienne-Loire. C'est avec notre partenaire STC. Donc vous allez pouvoir peut-être être tiré au sort et gagner en plus ce voyage, en plus de vos deux places pour le concert. Je vous souhaite une très très belle soirée,
1: merci,
0: Véronique.
1: Merci Saint-Étienne-Loire, je vous écoute bien et vous êtes toujours super.
0: Hein. Eh ben, c'est gentil,
1: et
0: merci.
1: Super.
0: Eh ben, merci beaucoup, on va essayer de continuer. Merci beaucoup, Véronique. Je vous souhaite une très très belle soirée et puis vous nous raconterez un petit peu le concert. Hein.
1: Pas de problème, comptez sur moi.
0: Au revoir, Véronique.
1: Au revoir, merci.
0: La suite en musique avec Cassav, Ciebois sur ici Saint-Étienne-Loire.

0: Cassave sur ici Saint-Étienne Loire, c'était Ciébois. Un petit tour sur vos routes pour vous donner les conditions de circulation. Alors, on n'a plus notre accident hein, sur la RN 88 au niveau de Saint-Jean-Beaufort. Ça y est, ça roule plutôt bien maintenant. Par contre, un autre accident vient de nous être signalé sur la 72 dans le sens Andrézieux-Boutéon, Saint-Just-à-Ambert jusqu'au rond-point du stadium. Soyez prudents hein, si vous êtes dans les secteurs. On remercie Olivier qui nous a signalé donc cet accident dans le sens Andrézieux-Boutéon, Saint-Just-à-Ambert sur la 72 jusqu'au rond-point du stadium. Restez avec nous à 18h, retour de l'info avec Louis Thoman et puis on écoutera Pierre Demar sur ici.
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1: Très bonne fin d'après-midi avec nous sur ici Saint-Étienne-Loire et bienvenue chez nous, il est 18h. À 18h, on fait un point sur l'info locale avec Louise Thoman. Bonsoir Louise.
2: Bonsoir Mickaël, bonsoir à tous et à toutes.
1: Lisieux profondément bouleversé après la mort d'un jeune homme cette nuit.
2: Une bagarre au couteau dans ce quartier de Saint-Chamond fait un mort. Il s'agit d'un jeune de 19 ans, Nicolas Georgeau.
3: Il est environ 1h30 du matin, rue du Marché, quand une bagarre éclate. Deux hommes au moins en viennent aux mains. L'un d'eux a un couteau et frappe l'autre. Des coups mortels. La victime, habitant de la ville, meurt sur place malgré l'intervention rapide des pompiers. Il s'agit d'un garçon tout juste sorti de l'adolescence. Âgé de 19 ans, nous indique cet après-midi le parquet de Saint-Étienne. Le quartier d'Izieux est équipé de caméras de surveillance, ajoute le maire de Saint-Chamond. Les images ont été envoyées aux enquêteurs pour identifier le ou les auteurs des coups mortels. La division de la criminalité territoriale de la police de la Loire mène cette enquête de flagrance pour meurtre. Izieux, un quartier normalement tranquille. Axel Dugas, le maire, précise qu'a priori, au vu des premiers éléments de l'enquête, cette bagarre n'est pas liée au trafic de drogue.
2: Des informations que vous pouvez déjà retrouver sur notre site ici.fr. C'est un soulagement dans le gier pour les proches des victimes du vol Ouagadougou-Alger, cet avion qui s'était écrasé en 2014. 10 membres d'une famille originaire de Lorette étaient morts dans l'accident. La compagnie Swiftair est condamnée cet après-midi pour négligence à 225 000 euros d'amende. Elle n'avait pas suffisamment formé l'équipage, ce qui a contribué de façon certaine au crash, estime la justice. Swiftair n'a pas indiqué si elle allait faire appel ou non de cette décision.
1: Mediapart rapporte des écrits antisémites attribués à Jordan Bardella.
2: Des échanges tenus en privé que le journal d'investigation dit avoir authentifié. Quelques citations tenues en 2013 comme « Le juif doit dominer les autres peuples, les écraser et les voler » ou encore « Ils veulent un nouvel ordre mondial dominé par Israël ». Des propos que nie formellement le président du Rassemblement National, que Jordan Bardella qualifie d'ailleurs de faux grossiers. Tout le dossier est à retrouver sur ici.fr. La Ligue des droits de l'homme de Saint-Étienne dénonçait le racisme flagrant de la campagne de la Stas. Une campagne anti-fraude où les personnes représentant les fraudeurs portaient des masques foncés, là où ceux des gentils qui valident leur ticket étaient de couleur claire. Saint-Étienne Métropole annonce le retrait de cette campagne dès demain, une réaction rapide que salue la Ligue des droits de l'homme. Nous ne sommes pas encore arrivés aux vacances d'automne, que vous pouvez déjà vous mettre à la préparation des vacances de fin d'année pour celles et ceux qui voyagent en tout cas en train. La SNCF ouvre demain la billetterie pour les congés de décembre avec des offres TGV renforcées pour aller vers les marchés de Noël d'Alsace notamment.
1: Des galères dans les trains et une grosse colère demain dans les écoles primaires.
2: Le principal syndicat d'enseignants table sur 40% de grévistes. Quasiment une institutrice ou un instituteur sur deux en France appelle à la grève dans les services publics demain mardi face au projet d'économie du gouvernement qui veut encore geler le point d'indice, empêcher l'alignement des salaires sur l'inflation. Projet budget 2027 qui prend l'argent sur des professions, des professionnels qui sont déjà sous-payés, estime Yves Bornard, le co-secrétaire de la FSU dans la Loire.
4: Un enseignant qui rentrait dans la profession dans le secondaire en 1980, son salaire équivalait à 2 SMIC. Aujourd'hui, c'est 1,04 SMIC, donc on peut dire 1 SMIC. Donc vous voyez, c'est une perte de pouvoir d'achat qui est gigantesque. Mais on peut prendre d'autres exemples. Une AESH qui a 10 ans d'expérience va toucher autour de 1100 euros par mois, puisqu'elle a un temps partiel obligatoire, contraint. Elle ne peut pas faire plus. Un enseignant du primaire qui rentre en fonction, un stagiaire, donc vraiment première année, selon son niveau d'études, va être soit 4% au-dessus du SMIC, soit un peu en dessous du SMIC et va devoir être complété par une petite indemnité pour au moins atteindre le niveau du SMIC, alors qu'on parle de salariés ici de l'État. Et normalement d'un État qui a la puissance financière quand même pour payer raisonnablement ses employés.
2: Colère également présente dans les autres secteurs de la fonction publique, comme l'hôpital ou les transports. Des rassemblements sont prévus demain, 10h30 à Saint-Étienne, Roanne et au Puy-en-Velay. Au Puy-en-Velay, le cortège de la CGT prendra ensuite la route de la DDT, la Direction départementale des territoires, pour un barbecue revendicatif. Ils dénoncent la mutation d'un de leurs adhérents, un problème de discrimination syndicale, selon le syndicat. Si vous habitez côté rive de Gier, vous risquez d'avoir une eau jaunâtre ce soir au robinet. Message de la mairie. Il y a eu des travaux de réhabilitation du réservoir des Grandes Flaches aujourd'hui avec une coupure tout au long de la journée dans certains quartiers. Normalement, la remise en eau doit se faire dans les prochaines minutes, mais cette eau pourrait être trouble. Vous devez bien attendre qu'elle redevienne claire avant de la boire. Enfin, du football ce soir avec l'équipe de France qui dispute son deuxième match de Ligue des Nations face à la Belgique, avec cette chance peut-être de voir le footballeur rouennais Lucas Dacuña porter le maillot de l'équipe de France, le maillot bleu. Il y a en effet des rotations dans l'effectif après le match de samedi, de ce week-end. Coup d'envoi à 20h45 ce soir, un match que vous pourrez suivre en intégralité sur le YouTube de votre radio ici, et tout ça en direct s'il vous plaît. La météo à 18h, passé de 5 minutes, Mickaël, ça donne quoi ?
1: Pas mal de nuages pour demain, Louise, malgré quelques belles éclaircies. Le ciel restera quand même voilé et ces nuages devraient même nous amener de la pluie pour ce mercredi. Des températures.
2: Ça va faire du bien.
1: Oui, ça va faire du bien, ça c'est clair, après cette sécheresse-là qui nous enquiquine depuis quelques semaines. Des températures stables par rapport à aujourd'hui, de 17 à 20 degrés sur le relief et de 24 à 27 degrés en plaine. Demain, il fera 18 degrés à Saint-Romain-la-Chalme, 19 au Puy-en-Velay, 25 à Roanne, 26 à Saint-Étienne. Il y a un maximum de 27 degrés à Andrézieux et à Saint-Chamond. Vos conditions de circulation sur les routes, on a toujours un petit peu de monde sur l'A72 dans les deux sens de circulation au niveau des terrains de Méon. Vous avez aussi, vous êtes pare-choc aussi, contre pare-choc sur la RN88 quand vous arrivez de Saint-Chamond en direction du Chambon-Feugerolles. Et puis on nous a signalé un accident tout à l'heure dans le sens Andrézieux-Saint-Just-Saint-Rambert jusqu'au rond-point du Roche Stadium. Bon courage si vous êtes dans les bouchons actuellement et bonne route avec ici Saint-Étienne-Loire.
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1: Bon début de soirée avec nous sur Ici Saint-Étienne-Loire. On est là comme chaque soir entre 17h et 19h, que vous soyez dans la Loire ou la Haute-Loire, et même sur votre site internet ici.fr ou sur l'appli Ici. Voici Bertignac sur Ici.

0: Avec une carrière de plus de 50 ans, c'était Louis Bertignac qui a marqué les années 80 avec le groupe Téléphone, bien évidemment. Puis là, il était parti en solo. Avec ces idées-là, c'était Bertignac et les Visiteurs sur Ici Saint-Étienne-Loire.
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0: Bon début de semaine avec nous. Merci de partager ce moment. On salue aussi tous les internautes sur ici.fr. Ils sont avec nous chaque soir entre 17h et 19h. Dans quelques minutes, c'est 100% sport avec un événement sportif exceptionnel qui aura lieu à partir du 21 octobre. C'est la course d'orientation Saint-Étienne-le-Bossat, comptant pour les championnats de France. Et si on en parle un mois avant, c'est pour vous donner le temps de vous inscrire tranquillement. Nous serons dans un instant avec le président de l'asso NOSE pour parler de cette épreuve sportive. Avant cela, voici une nouveauté ici Saint-Étienne-Loire. C'est Charles Doré, hypersensible.

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1: Hypersensible, c'était Charles Doré révélé par la Star Academy sur ICI. Allez, 100% sport, c'est maintenant. Alors d'habitude, hein, si vous êtes des habitués de l'émission, chaque lundi c'est 100% synthé. Mais les Verts, pour l'instant, ils sont en trêve internationale, hein, puisque Louis Thomas vous en parlait tout à l'heure dans le journal de 18h. C'est l'équipe de France qui joue ce soir en Belgique, l'équipe de Zizou. Et donc, du coup, on va quand même parler sport avec 100% sport, et notamment un événement sportif exceptionnel qui aura lieu du 21 au 26 octobre, la course d'orientation Saint-Étienne-le-Bossat, épreuve sportive exceptionnelle. Et pour en parler avec nous, Corentin Roux, président de l'asso NOSE. Alors c'est quoi NOSE ? Nature Orientation Saint-Étienne, qui organise cette épreuve sportive comptant pour les championnats de France. Et oui, c'est pas rien. Bonsoir Corentin.
2: Bonsoir.
1: Alors, dans quelques semaines, c'est la course d'orientation Saint-Étienne-le-Bossat dans le cadre des championnats de France. Quel magnifique terrain de jeu quand même de courir dans le massif du Pilat.
2: Oui, c'est sûr que là, on est vraiment heureux de pouvoir organiser ces championnats de France qui auront lieu dans le Pilat, donc entre le Bossat, mais aussi sur Saint-Étienne, en centre-ville, pour les championnats de France de sprint qui auront lieu, eux, le 24 octobre.
1: Et dans le massif du Pilat, quel coin vous allez visiter exactement ?
2: Alors, la zone de course, ça sera à partir du tremplin au Bessat. Donc ça sera pour les courses du relais du CNE, donc Critérium National des Équipes, et une course de nuit aussi le lundi 26. Donc ça sera 25-26 sur la partie le tremplin au Bessat. Et sur les courses précédentes, dans la semaine, on aura aussi deux courses au Col de la République, organisées là par le comité départemental de course d'orientation, ainsi qu'un format urbain sur Pélussin le vendredi.
1: Quelle est la particularité de cette course d'orientation, Corentin ?
2: Alors là, on organise vraiment sur des compétitions nationales. Donc on a vraiment du monde de partout en France qui vont venir participer et essayer de chercher le titre de champion de France. Donc après, nous, on est un sport de pleine nature. Donc l'objectif, c'est on a un circuit avec différentes balises, points à aller chercher le plus rapidement possible, tout en passant sur les chemins, mais aussi un peu en dehors, suivant le niveau de difficulté.
1: Est-ce que tout le monde peut venir participer à cet événement ou c'est vraiment que pour les gens super entraînés ?
2: Non, bien sûr. En fait, on a ouvert les inscriptions donc à toute la partie fédérale, donc les compétiteurs et les personnes qui sont habituellement sur nos compétitions, mais aussi on a des circuits loisirs, donc à chaque fois sur chaque jour de course on a au moins deux circuits loisirs, un niveau violet, un niveau jaune. Ça permet à tout le monde de venir essayer et de venir découvrir l'activité.
1: Comment peut-on s'inscrire pour toutes celles et ceux qui nous écoutent pour participer à cette course d'orientation Saint-Étienne-le-Bossat ?
2: Alors, on a sur nos réseaux, donc CNE 2026, pour venir s'inscrire. On a toutes les infos dessus. Les inscriptions ont été lancées cette semaine. Donc, sur cne2026.nos42.fr, vous avez toutes les infos pour pouvoir vous inscrire et venir participer à ces compétitions ou venir aussi encourager les coureurs, surtout sur la ville de Saint-Étienne où la course se déroulera en centre-ville.
1: Merci beaucoup Corentin d'être passé nous voir sur ICI Saint-Étienne-Loire.
2: Merci Mickaël.
1: Et si vous voulez retrouver votre chronique 100% sport, rendez-vous sur ICI.fr ou sur votre appli ICI. Suite de la musique avec Tasmin Archer, Sleeping Satellite sur ICI Saint-Étienne-Loire.

0: le countdown, c'était Europe. Europe qui est en pleine tournée européenne actuellement. Et si vous êtes du côté de Paris, si vous voulez découvrir ce groupe, redécouvrir ce groupe, ils seront à l'Olympia le 6 octobre. Restez avec nous, Céline Dion, elle aussi remplit les salles parisiennes actuellement. Elle arrive et puis si vous êtes fan de manga et de BD, restez avec nous. Il y a un événement à ne surtout pas manquer en Haute-Loire ce vendredi.
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0: Bonjour, pardon, merci, c'était Céline Dion sur Ici Saint-Étienne-Loire.
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0: Et toutes les heures à la nuit, on vous donne les bons plans, des idées sorties ou des infos pratiques entre Loire et Haute-Loire. À Beauzac, par exemple, avec la toute nouvelle association d'auteurs de manga et de bandes dessinées d'Auvergne-Rhône-Alpes, elle organise son tout premier événement. L'association Mangacon vous donne rendez-vous ce vendredi 2 octobre de 17h à 20h à la médiathèque La Parenthèse pour une soirée entièrement consacrée au manga, au programme Rencontre avec des auteurs, animation autour de l'illustration et création de badges, un événement organisé dans le cadre de Biblis en folie, les journées nationales dédiées aux bibliothèques du 2 au 4 octobre. Rendez-vous donc vendredi dès 17h à la médiathèque La Parenthèse de Beauzac. À Saint-Just-en-Ambert, le Verdard sera à l'honneur le week-end prochain du vendredi 2 au dimanche 4 octobre à la salle Lambert-Cardère. Eh bien, cette salle accueillera la 7e Biennale du Verdard, un rendez-vous international organisé par l'association Biennale du Verdard. Cette édition célèbre un anniversaire particulier cette année puisque ce sont ni plus ni moins que les 200 ans de la verrerie de Saint-Just-en-Ambert, connue notamment pour son verre plat soufflé à la bouche, réputé pour ses couleurs et sa qualité. Au programme, démonstration, atelier, création, mais aussi une exposition collective autour du thème de l'eau avec des œuvres spécialement réalisées pour l'occasion. Vous pourrez également échanger directement avec les artistes. Rendez-vous donc du 2 au 4 octobre à l'embarcadère de Saint-Just-en-Ambert. D'ailleurs, on en parlera demain soir dans la bonne adresse de cette 7e Biennale du Verdard.
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0: Dans quelques minutes, Patrice Gascoigne regarde la télé pour nous et il a déniché une toute nouvelle série très très drôle qui arrive sur France Télévisions. En attendant, voici Niagara, Cheeky Boom sur Ici.

0: Extrait de la réédition de l'album L'Ultra Bleu qui est sorti il y a quelques jours maintenant. C'était Benjamin Biolay, Écran Total sur Ici Saint-Étienne-Loire.
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0: Et merci d'être avec nous. Bon courage si vous êtes encore au boulot. Notre rubrique télé à la radio, ce sont les coulisses télé. C'est avec Patrice Gascoigne. Et aujourd'hui, Patrice, vous nous parlez d'une hôtesse de l'air à la retraite qui va devoir mener l'enquête. La série Les Aventurières débute ce soir sur France 2.
3: Je pose la question. Faut-il tout dire à ses enfants?
4: Mais tu es qui, maman?
5: Ton père et moi, on pouvait pas te dire ce qu'on faisait parce que ça t'aurait mis en danger.
6: Vos parents travaillaient pour l'agence de restitution des trésors nationaux qui dépendait du ministère de la Défense.
5: Non, vous étiez des agents secrets?
7: C'est toujours comme ça l'émission, les papas?
8: Tu détournes l'attention de ta cible sur un point et hop, tu tapes sur l'autre.
3: Voilà en guise d'aperçu du rythme échevelé de la série en 6 épisodes Les Aventurières qui débute ce soir sur France 2. Alors vous l'avez compris, avec ce petit extrait, les vies de Françoise, hôtesse de l'air à la retraite, divinement jouée par Fanny Cottençon, et de sa fille Sophie, jouée par Charlie Bruno, toutes les deux voient leur vie voler en éclats le jour où leur mari et père, le JP, est enlevé. La fille découvre donc que ses parents étaient des agents pour le compte de l'État dans un département non officiel de restitution d'œuvres d'art. À partir de là, les aventures peuvent commencer. Le père, le mari, le JP est joué par Lionel Astier et je lui ai demandé comment s'était créée cette complicité qui saute aux yeux à l'image avec sa femme de fiction, Fanny Cottençon. On écoute Lionel Astier.
9: Avec Fanny, je pense que la complicité n'a eu aucun délai, c'est-à-dire elle s'est même installée instantanément. C'est très précieux, ce genre de choses, parce qu'à l'écran, je suis certain que ça se voit tout de suite. Alors, l'anecdote, si j'ai le souvenir de scènes tournées dans la voiture de sport vintage, je crois que c'était une Triomphe, et on avait vraiment chaque fois l'impression de faire un tour de manège. Et alors, les suspensions étaient très dures. Elle avait un très joli bruit de moteur, en revanche. Mais voilà, quand on tournait dans cette voiture, les regards qu'on échangeait, il y avait quelque chose à la fois de joyeux pour nous, et de vrai, pour le couple qu'on jouait.
3: Et qu'est-ce qui vous a plu dans le rôle de JP, Lionel Astier ?
9: Alors, ce qui m'a plu dans le rôle de JP, c'est qu'il échappe au cliché. C'est un ancien prof d'histoire qui se retrouve à courir après des œuvres d'art disparues, qui sont souvent prestigieuses. Alors, il a gardé le côté enquêteur de l'historien, mais il est devenu un homme d'action, malgré lui, évidemment. Alors, c'est pas vraiment un héros. Non, il agit parce qu'il est passionné et qu'il renonce jamais. Voilà, moi j'ai trouvé que c'était un très beau rôle et surtout pas ordinaire.
3: Lionel Astier qui forme un couple explosif avec Fanny Cottençon dans Les Aventurières, ce soir sur France 2.
0: Savez-vous qu'il existe aussi un Doctolib pour artisans? Non? Bah restez dans le coin. Lucille Lhermitte nous dit tout dans un instant sur Ici Saint-Étienne-Loire, juste après Cool and the Gang.

0: Le son disco funk des Kool & The Gang, c'était en 1980, Get Down On It. Alors, trouver un artisan fiable près de chez vous, prendre rendez-vous. Pour le moment, passer par des annuaires en ligne et des plateformes de mise en relation, on s'inscrit et on attend de se faire appeler. Le jeune forésien Axel Meillan a créé, lui, le Doctolib du BTP. Il a appelé ça artisané et il explique tout à Lucille Lhermitte.
1: Donc l'idée est assez simple, on référence des artisans sur cette plateforme-là. On va pouvoir renseigner notre adresse, choisir le métier désiré. Et on va voir le listing des artisans à proximité de chez nous.
2: Ouais.
1: Et on va pouvoir réserver un rendez-vous de vie directement en ligne sur l'agenda de l'artisan. Donc on n'a pas besoin de l'appeler, pas besoin de lui envoyer de message, pas de mail. Donc
2: ouais,
1: c'est très pratique pour l'utilisateur, mais c'est aussi très pratique pour l'artisan qui a toujours les mains prises et qui a du mal à répondre au téléphone.
2: Ouais. Et donc là, c'est-à-dire vraiment sur l'interface, il y a un calendrier avec tous les jours et puis les horaires, on choisit le jour, l'heure,
1: exactement,
2: pour chaque artisan.
1: On choisit son artisan et après il y a ce petit calendrier et on choisit du coup la date et l'heure en fonction des disponibilités de l'artisan, en fonction de ses chantiers, etc.
2: Mais les plateformes de prise de rendez-vous pour les artisans, ça existe déjà, il y en a d'autres. C'est quoi votre différence à vous, votre plus ?
1: Alors aujourd'hui, ce qui existe, c'est des plateformes de mise en relation, soit sous forme d'appel d'offres, ce qui veut dire que le client va renseigner un formulaire et attendre qu'un artisan le rappelle, ou alors ça va être un annuaire, tout simplement, on va proposer le numéro de l'artisan et le client va devoir appeler l'artisan.
2: Mmh.
1: Ça ne règle pas la problématique du direct, comme on a l'habitude de le faire aujourd'hui, comme Doctolib, on choisit notre médecin et on réserve en ligne. Avec Artisaner, ça sera exactement la même chose.
2: Vous nous enlevez des étapes, en fait. Vous
1: on enlève toutes les étapes qui existent aujourd'hui, c'est de l'instantané. Donc aujourd'hui, si on souhaite avoir un rendez-vous de vie pour par exemple du carrelage, on peut le faire un dimanche à 23h et avoir son rendez-vous dans son planning.
2: Ouais. Mais alors admettons que je me retrouve face à une liste de 10 électriciens autour de chez moi, comment je fais pour le choisir mon électricien si je ne l'appelle pas, si je n'ai pas ce contact téléphonique?
1: Nous déjà on priorise la localité, ce qui veut dire que quand le client va vouloir réserver avec l'artisan, il va falloir qu'il renseigne son adresse de chantier et en fait le premier artisan sera le plus proche. Donc nous on fait une sélection des artisans qui sont sur la plateforme aujourd'hui. Donc déjà, en prenant en compte leur assurance, en prenant en compte tout ce qu'il faut, leur société, etc. Et c'est ce qui fait qu'on a des artisans fiables et que le client va pouvoir sélectionner l'artisan le plus proche de chez lui ou alors prendre plusieurs rendez-vous avec plusieurs artisans différents s'il souhaite avoir plusieurs devis différents.
2: Il y a un petit peu de... Donc il y a quand même un peu de commerce dans tout ça. Mais alors derrière ça, il y a beaucoup plus que ça. Et en plus, je crois pour vous, Axel, c'est important, il y a de l'humain surtout.
1: Oui, il y a de l'humain. Comme je vous l'ai dit, on prend du temps avec nos artisans de découvrir leur métier. On prend le temps de les former aussi, parce qu'en fait, on prend une heure avec eux pour pouvoir leur installer Artisaner. Et en fait, on les conseille sur comment mettre en place Artisaner, comment l'utiliser, comment décrire leurs prestations au mieux pour que les clients puissent comprendre ce qu'il faut réserver directement en ligne. Aujourd'hui, on a une solution simple et efficace pour eux et pour leurs clients.
2: Et ça marche.
1: Et ça marche.
0: Et cette interview est à retrouver en intégralité sur Ici Saint-Étienne-Loire, ça marche, sur ici.fr ou sur votre appli. Ici, vous retrouvez Lucille Lhermitte demain matin dès 10h. Elle nous parlera citoyenneté et collectif avec le Tricotrain et le spectacle vivant en milieu rural avec Superstrat. Voici Madonna sur Ici.

0: Il est actuellement en tournée dans toute la France. Christophe Maé qui fera une halte à Saint-Thé au Zénith le 12 novembre. Je vous souhaite une excellente soirée. Je vous laisse avec Émilie Mazoyer qui arrive avec Décibel. Et puis comme invité ce soir, Zaoui, l'ancien membre de Thérapie Taxi. Je remercie aussi Arnaud qui a réalisé cette émission ce soir. Et puis avant le retour de l'info de 19h, on s'écoutera les Pink Floyd sur ICI Saint-Étienne-Loire.
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3: Merci de débuter votre soirée avec nous sur Ici Saint-Étienne-Loire. Il est 19h. À l'instant, vous retrouverez Décibel, comme chaque soir à 19h avec Émilie Mazoyer. Émilie Mazoyer qui recevra ce soir Zaoui, l'ex-chanteur du groupe Sexy Thérapie. C'est dans quelques minutes. Ça sera juste après le journal national et international de Théo Metton-Régimbaud sur Ici Saint-Étienne-Loire.
4: Jordan Bardella conteste formellement les révélations de Mediapart. Le journal révèle aujourd'hui des écrits antisémites attribués à l'actuel président du RN qui date de 2013, Hélène Terzian.
5: Absolument, des écrits révélés par Mediapart et issus d'une dizaine de conversations écrites, privées, authentifiées et exhumées par le site d'investigation et qui remontent à 2013. Jordan Bardella était alors militant du Front National. Il a alors 17 ans et prendra l'année suivante la tête de la Fédération de Seine-Saint-Denis. Dans ses écrits, celui qui est désormais président du RN aurait notamment déclaré, je cite, que toutes les banques sont détenues par des juifs ou encore, et je cite là aussi les écrits révélé par Mediapart, le juif doit dominer les autres peuples, les écraser et les voler. Une enquête selon laquelle Jordan Bardella aurait par ailleurs soutenu les thèses de l'idéologue antisémite Alain Soral, des révélations battues en brèche par Marine Le Pen tout à l'heure dans les allées du salon du bâtiment.
6: Une personne normalement constituée ne peut croire à cette dinguerie. Je ne sais même pas de quoi vous parlez, mais ça me paraît tellement dingue que oui, ça ne peut être évidemment qu'un faux, qu'une manie.
5: Une barbouzerie dont Mediapart a l'habitude, dit Marine Le Pen, extrêmement agacée, qui a carrément abrégé ensuite un point presse qu'elle devait donner. Une barbouzerie, ce sont aussi en ces termes que Jordan Bardella s'est immédiatement exprimé sur X. Le président du RN conteste formellement ses écrits qu'il qualifie de faux grossiers et annonce des poursuites contre le site d'investigation Mediapart.
4: Hélène Terzian de France Info. Après 4 jours de visite, le pape Léon XIV quitte la France ce soir. Près 1,5 million de personnes sont venues à sa rencontre depuis vendredi, selon le Vatican, à Paris, à Lourdes ou à Metz. Dernière étape de son voyage aujourd'hui, où il a présidé un office cet après-midi à la cathédrale Saint-Étienne, où vous étiez, Diane Sprimon.
7: Beaucoup sont venus très tôt pour pouvoir se coller à la barrière et approcher le pape au plus près.
8: C'est hyper stylé, le pape quoi, c'est hyper stylé.
7: Marthe, 12 ans, fait partie d'un groupe de choristes lyonnaises. Elles sont venues avec plusieurs objectifs.
9: Et qu'il nous bénisse.
10: Et qu'il nous serre la main.
11: Et qu'il nous fasse un check.
12: Qu'il nous remarque, qu'il se dise « Ah, il y a des gens qui chantent pour moi, pour ma venue, pour pas qu'on soit ignoré par le pape. »
7: Paris réussit. À l'arrivée de la papa mobile, elles font entendre leur voix. Le pape Léon XIV regarde Marthe et ses copines.
13: C'est un sentiment de fierté en quelque sorte. Pour moi, c'est unique.
7: Émotion très forte partagée par Lydia, 60 ans.
14: Voilà, on voit le Saint-Père, c'est formidable. Et on l'a vu, donc c'est génial.
7: Lydia émerveillée par le pape et ceux qui l'entourent.
15: Et des rencontres, oh, les jeunes, ils sont formidables. Oh là là, quelle belle jeunesse. Oh, j'adore, je suis tellement contente. Mais les chants, les plus jeunes, on les a entendus chanter. Et c'est, ça touche au fond du cœur. Wow, merci. Merci beaucoup.
7: Une journée marquée par la rencontre avec le pape, mais aussi par les rencontres entre fidèles.
4: Un reportage ici Lorraine, et avant de s'envoler vers Rome, Léon XIV s'est de nouveau entretenu avec Emmanuel Macron. Le mégafeu de Somos en Gironde officiellement éteint 2 mois après s'être déclaré en juillet. Incendie qui a parcouru en quelques jours 42 000 hectares de forêt. C'est le pire feu qu'ait connu la France depuis 1949. 164 personnes interpellées aujourd'hui selon le ministre de l'Intérieur lors de blocages de lycées. Les élèves réclament plus de moyens et des classes moins chargées. Le principe principal syndicat lycéen appelle à étendre la mobilisation partout dans le pays demain. L'équipe de France de foot face à la Belgique à 20h45. Deuxième rendez-vous des Bleus et de Zidane en Ligue des Nations. Nicolas Perronnet, le sélectionneur, va devoir composer sans son capitaine Kylian Mbappé blessé.
9: Oui, Zinedine Zidane qui va devoir, dès son deuxième match, apprendre finalement la vie sans Kylian Mbappé, ce qui évidemment ne peut pas être anodin quand on sait ce que représente, ne serait-ce qu'en termes statistiques, son capitaine. 12 buts en 13 matchs en 2026, c'est un record, dont 10 en 8 matchs à la Coupe du Monde. Depuis un an, c'est simple, il marque quasiment Kylian Mbappé à chaque rencontre, donc son absence est forcément une équation à résoudre, mais ça ne veut pas dire qu'elle est compliquée, déjà parce que Zinedine Zidane a clairement annoncé son intention de faire tourner ce soir pour continuer sa revue d'affectif. Donc Mbappé n'aurait peut-être pas joué même sans son problème au genou. Et puis Zidane, comme Deschamps avant lui, eh bien, a des solutions. Hein. Les armes offensives, ce n'est pas vraiment ce qui manque au bleu en ce moment. Désiré Doué, Bradley Barcola, Ousmane Dembélé, évidemment, qui pourrait faire partie justement de cette rotation et commencer comme Michael Olise sur le banc. Et puis cela pourrait être vraiment l'occasion ce soir pour Zidane de lancer Esteban Le Poll à la pointe de l'attaque tricolore.
4: Nicolas Perronnet, match à suivre sur ici.fr.
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3: Un ciel qui restera voilé pour demain avec quand même quelques belles éclaircies, mais les nuages resteront quand même bien présents, hein, ce qui devrait nous amener de la pluie pour mercredi. Et oui, un mercure qui restera stationnaire par rapport à aujourd'hui, avec des températures qui s'échelonneront entre 17 et 20 degrés en montagne et de 24 à 27 degrés en plaine. Demain, il fera 17 degrés à Issingeaux, 19 au Puy, 25 à Roanne, 26 à Saint-Étienne et un maximum de 27 degrés à Montbrison.
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11: Salut à toutes, salut à tous et bienvenue dans Décibel. C'est parti pour une heure ensemble et en direct autour de notre passion commune, les frites. Non, mais on pourrait un soir. Non, ce soir c'est la musique. Mais un soir, on ne sait pas quand, on pourra faire une spéciale frite. La musique qui nous réunit ce soir, c'est celle d'un garçon nommé Zaoui. Vous l'aviez découvert avec son groupe Thérapie Taxi. Immense carton.

C'est avec ce groupe Thérapie Taxi qu'on a découvert Zaoui. Thérapie Taxi, donc ouais, je disais, énorme carton, 400 000 albums vendus, des dates de concert à l'appel. Et puis une rupture en 2021. Et des albums solo. Le premier, on l'avait écouté, Zaoui était venu nous en parler dans Décibel. Le deuxième qui vient de sortir, une pépite à gagner tout à l'heure au Blind Test. Vous pouvez d'ores et déjà nous appeler 0810 055 056. C'est Alexandra qui vous attend au standard. 0810 055 056. Ça, c'est pour jouer au Blind Test et gagner Karaté Cœur, le nouvel album de Zaoui. Il va nous raconter l'histoire, les histoires, vous allez voir, passionnantes, autour de ce nouveau disque. Zaoui arrive dans Décibel ce soir également, dans vos oreilles. Chris Christopherson, ça c'est de la très belle country américaine, au bonheur des dames. Bah, c'est du rock en français, on va être bien. Et on démarre la soirée avec Shakira. Shakira qui est pile à la moitié de sa résidence exceptionnelle à Madrid. 12 concerts. Mais 12 concerts tellement énormes qu'il a fallu construire un stade spécialement pour accueillir Shakira. Alors d'ailleurs, il n'y a pas qu'une scène, hein, dans ce stade. Il y a aussi le village Shakira dans lequel il y a

0: C'était l'hymne de la Coupe du Monde 2010. Pas la meilleure de l'équipe de France, mais un des meilleurs hymnes de l'histoire des Coupes du Monde. Shakira, bravo, Waka, Waka.
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0: Le problème avec les victoires de la musique et toute autre cérémonie d'ailleurs de remise de prix, c'est que les artistes n'ont pas tellement leur mot à dire. Alors ils se sont mis d'accord entre eux, les artistes, et ils ont lancé, il y a maintenant quelques années, le prix Joséphine. Qu'est-ce que c'est ? Eh bien, c'est un prix qui récompense 10 albums remarquables de l'année précédente. Certains ont été remarqués, d'autres sont passés inaperçus. Et c'est un prix qui est décerné par des artistes. Alors cette année, le jury est composé de personnalités fort sympathiques comme Pomme, qui est la présidente du jury, Flavien Berger, Adèle Castillon, la rappeuse Chilla, il y a Thibaut de Longeville aussi qui a réalisé les documentaires sur DJ Mehdi, ou encore André Manoukian, Youxeg, Vanessa Wagner. Et donc ces artistes se sont réunis et ils ont décidé de la liste de 10 albums remarquables. Dans la liste, Camille Yenbe, Chassol, Gilda, ou encore Lynn et Sarab. Le palmarès et toutes celles et tous ceux qui y ont participé se retrouveront sur la scène de l'Olympia ce mercredi 30 septembre pour un grand concert. Il reste encore des places pour les Parisiennes et les Parisiens que ça intéresse. Rendez-vous donc à l'Olympia ce mercredi. Nous, on va écouter, dans la sélection du prix Joséphine, l'excellent Opinard qui propose, non pas du pinard, mais un thé. Et vous allez voir que quand c'est Opinard qui propose, on a très très envie d'accepter Opinard, son album s'appelle Splints.

Il s'appelle Opinard, l'album Spleen Social Club, distingué donc dans ce palmarès du prix Joséphine 2026. Les artistes qui récompensent d'autres artistes et ils se retrouveront tous à l'Olympia ce mercredi. Vous pouvez encore vous offrir une petite place. À suivre dans Décibels, le Sieur Zaoui.

0: karaté cœur, parce que oui, l'amour est un sport de combat. Zaoui est l'invité de Décibel. À tout de suite.
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4: Archimède, les planches.
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4: Deux fois nommé aux victoires de la musique, le groupe Archimède, emmené par les frères Nicolas et Frédéric Boinard. Archimède nous livre un son pop-rock aux sonorités britanniques avec des textes en français et des refrains entraînants.

0: C'était Archimède.
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2: Vous avez connu Zaoui, les amis, avec son groupe Thérapie Taxi, l'aventure qui a été extrêmement réussie, plus de 400 000 albums vendus, des singles, des chansons qu'on connaît par cœur. C'est arrêté en 2021 avec un EP bien nommé Rupture de merde.
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2: Ensuite, Zaoui a commencé à tailler sa route en solo, à base d'EP, d'un premier album aussi. Et le deuxième album de Zaoui, Karaté Cœur, vient de sortir. Forcément, on en parle dans Décibels. Salut Zaoui.
4: Salut à toi.
2: Comment ça va?
4: Écoute, ça va. Un petit rhume latent, le début d'automne. Mais sinon, je suis très heureux de cet album qui est sorti.
2: Voilà. À part ta maladie saisonnière, tout
4: va bien. Pas inquiétant. Il faut faire dodo et voilà quoi.
2: Bon, à tout moment, on t'apporte un thé. Tu sais qu'ici.
4: Oui, vous êtes très prévenant.
2: On chouchoute les artistes. Évidemment, en te présentant, j'ai évoqué Thérapie Taxi. Ceci dit, toi aussi, dans ton disque, il y a une petite allusion avec un peu, j'ai l'impression, de tendresse et de mélancolie. C'est la chanson Gentrice.
4: Tout à fait.
5: 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C'est pas sérieux ça, ton âge, non.
2: 5 ans plus tard, ça veut dire que c'est digéré, mais qu'il fallait digérer.
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4: Est-ce que c'est digéré? C'est une question que je me pose souvent, figure-toi.
2: C'était tellement énorme. Et puis ça a dû prendre une place dans ta vie.
4: Je crois que ça sera jamais totalement digéré, mais pas dans un sens mauvais.
2: Ouais.
4: C'est-à-dire que je suis complètement toujours aussi époustouflé de ce qui s'est passé. Et puis tu le digères en fait continuellement, avec, tu grandis avec ce truc-là, ces souvenirs qui sont de plus en plus lointains. Je ne sais pas ce qu'on entend par digérer. Oui, c'est digéré, j'ai écrit un bouquin dessus. Il y a beaucoup de choses, l'ego est digéré. L'ego, il est digéré depuis pas mal de temps et ça me fait du bien. Et ça, je crois que ça a été le travail de mon premier album et de mon premier bouquin que j'ai écrit. Donc, il y a quelque chose qui a été digéré. Et du coup, j'en garde juste beaucoup de tendresse, je crois, pour moi-même, pour cette époque. Et beaucoup de fierté aussi, je vais être honnête.
2: Tu peux.
4: C'est quand même incroyable ce qu'on a vécu. Donc oui, en fait, si, allez, c'est digéré.
2: Très bien. Alors, on passe à ce deuxième album solo, donc Karaté Cœur. Déjà, je dis solo, mais est-ce que tu as la sensation de l'avoir fait tout seul? Ou est-ce que, alors, n'étant plus dans un groupe, évidemment, on dit album solo, mais tu as quand même un entourage musical?
4: Ouais. Je crois qu'il y a vraiment peut-être quelques génies qui arrivent à faire des albums absolument seuls. Malheureusement, c'est pas mon cas. Mais non, en fait, quand tu fais un album, t'es toujours entouré. T'es entouré de réalisateurs. Ce qu'on appelle les réalisateurs dans la musique, c'est des gens où tu leur amènes tes maquettes et eux, ils les transforment. Donc il y a une part de composition, une part d'ingénierie musicale, une part de mix, enfin tout ça. Donc des gens qui aident à ce que tes chansons soient professionnelles,
2: oui,
4: sonnent bien.
2: Magnifique.
4: Voilà. Ouais. Et tu vois, toi, tu restes toujours à côté pour être toujours dans le processus. Puis après, t'as des gens. Moi, j'ai eu des gens qui m'ont peut aider à écrire les paroles de temps en temps, des gens pour les top lines. Enfin, en fait, on a fait ça. Ce que j'ai beaucoup aimé dans cet album, c'est qu'on est parti en résidence 2 fois, notamment beaucoup avec mon équipe de live. Du coup, tout était connecté avec des gars que j'aime beaucoup. Et on a fait ça vraiment à l'ancienne, je dirais, pendant une semaine avec des instruments, des micros sur les instruments, tout un peu ouvert. Et c'était des super moments. Voilà.
2: C'est aussi un très bon moment que de découvrir Karaté Cœur. Au début, évidemment, on est un peu triste pour toi, puisqu'on se rend compte très vite que c'est un album de rupture.
4: Je pose le décor direct. Voilà. Ça, c'est, elle est deep, la première. Ouais.
2: Il s'est fait larguer salement. Voilà. Il s'y attendait pas trop.
4: Il s'y attendait pas du tout.
2: Eh, c'est ça, ça fait mal.
4: Il s'y attendait pas, sinon ça fait un peu moins mal.
2: Est-ce que finalement, maintenant que l'album est sorti et tout, tu peux nous dire si l'amour est revenu ou pas?
4: Écoutez, tout est construit un peu dans le fantasme et en même temps le vécu.
2: Ah, donc c'est pas du 100% réel, l'album.
4: Il y a
2: c'est
4: des
2: inspiré
4: choses.
2: De...
4: Ouais, on va dire que j'ai tiré un fil, mais tu peux pas écrire ça si quand même tu t'as pas été un peu mal à un moment donné.
2: Voilà.
4: Mais disons que ça m'a fait du bien d'écrire ça. Et notamment la chanson d'intro, je l'ai écrite dans un moment où pour la petite histoire, j'allais en studio pour faire Homme Facile, qui est une autre chanson de l'album, beaucoup plus joyeuse, beaucoup plus... Et je suis arrivé, j'ai dit, je peux pas faire ça. En revanche, j'ai écrit un texte, là, super triste. Et puis le mec, qui a un ami, qui était très prévenant, qui m'a dit, ah non, mais t'inquiète pas, on fait pas, là, le rock et tout, tiens, attends, je te fais un truc, là, tout deep. Et puis j'ai commencé à écrire l'intro comme ça, qui c'est où je suis arrivé avec ce texte que j'avais absolument besoin de dire, et il a été très prévenant, voilà.
2: Il faudra découvrir Karaté Cœur. Là, nous, on va s'écouter ton duo avec Stéphane.
4: Allez.
2: Qui s'appelle Love Noir. Donc, à vous de faire le tri. Qu'est-ce qui est 100% authentique? Qu'est-ce qui est de l'autofiction? De toute façon, c'est l'album de Zaoui. C'est son histoire à lui. Et il la partage avec la chanteuse Stéphane.

0: Love Noir Zaoui a invité Stéphane sur son album Karaté Cœur. Alors le Crash 404, on y va ? Allez, on y va.
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0: Crash 404, la chanson on comprend bien. Donc
2: ça c'est le début de l'album, voilà. C'est, on est dans la phase vraiment dure.
0: Et à la fois, quand donc tu te fais larguer, donc c'est l'homme que tu es, évidemment pas l'artiste que tu es qui se fait larguer. Là c'est un moment où on peut séparer l'homme de l'artiste, mais se dire justement, en fait t'as laissé ce truc-là rentrer dans ta musique, tu savais que ça allait être aussi... aussi productif, enfin que ça allait autant t'inspirer.
2: C'est marrant parce qu'en fait, c'est pas que je l'ai laissé rentrer, c'est que j'en avais absolument besoin. C'est-à-dire que c'est quand même ma réponse à tout depuis pas mal de temps, de faire de la musique. Et là, j'avais même presque du mal à le faire. Et en même temps, je le faisais dans un exercice larmoyant et pas terrible. Et puis je me disais, je vais quand même pas faire un album de rupture quand même. Je sais pas, j'ai 30 ans passés, je l'ai jamais fait, c'est pas pour rien. Enfin, ouais. C'est sympa. Et puis en fait, tout d'un coup, je me disais, pourquoi pas en fait. Ouais.
0: Tu t'es laissé la liberté.
2: Ouais, en fait, je me suis dit, bon, le premier album, d'une certaine manière, ça parlait d'une autre rupture, de la rupture avec ma vie d'avant, tout ça et tout. Et là, je me suis dit, ben, au moins, c'est ça que je vis. Et tout d'un coup, c'est ça qui me vient. Puis en fait... voilà, je vais prendre le fil. En fait, j'ai écrit, si tu veux tout savoir, j'ai écrit un journal.
0: D'accord.
2: Qui me faisait du bien tous les jours pour me maintenir la tête hors de l'eau. Et quand même, du coup, de ce journal, il y avait un espèce de fil narratif et j'avais quelques chansons. Et je me suis dit, ben, en fait, il faudrait faire un album qui suit le point A au point B et puis qui est un fil narratif. Et puis voir ensuite ce que tu peux raconter dans ce que tu traverses dans une rupture. Comment est-ce que tu peux raconter plusieurs choses, machin et tout. Mais je me suis dit, allez, let's go. Puis j'avais déjà le nom. Je trouvais ça super, Karaté Cœur.
0: C'est beau.
2: C'est un nom qui claque. Ouais. Et je me suis dit, allez, let's go, fais-le. Au moins, tu le fais une fois dans ta vie. Tu fais un vrai album de rupture. Et puis ça sera fait, quoi.
0: Tu parles d'une des questions que tu t'es posée. Qu'est-ce qu'on peut raconter? Qu'est-ce que je peux raconter? Est-ce que, à un moment, justement, oui, tu t'es posé une limite? Tu t'es posé la question de la pudeur, qui n'était pas forcément une question que tu t'étais posée dans ta carrière musicale, mais qui là était peut-être présente?
2: T'as raison, je me la suis pas beaucoup posée. En fait, j'ai écrit un petit bouquin en même temps avec l'album Karaté Cœur, parce que maintenant j'adore faire ça. Ouais. Et c'est plutôt dans cet exercice-là où je me suis dit, oulala, attention, parce qu'en plus, quand t'es artiste, t'as quand même un peu une vie publique, même
0: oui.
2: Si, voilà, sur les réseaux, tout ça et tout.
0: Ouais, mais ta boulangère, à un moment, elle va le lire. Et,
2: voilà,
0: et ta chanson,
2: amis,
0: elle va l'écouter.
2: Tout ça,
0: donc
2: oui, je pense que je me suis juste dit, tout n'a pas besoin d'être vrai, puis en fait, tout est un peu vrai quand même, parce que c'est que des agglomérats de choses que j'ai vécues, machin et tout. Mais, finalement, je suis quand même pas quelqu'un de très pudique, je crois, globalement. Donc, en fait, ça m'a jamais trop freiné et ça continue à pas trop me freiner.
0: Est-ce que l'art, la musique ici en l'occurrence, ça répare?
2: Bah, bien sûr. Évidemment. De toute façon, quand tu viens d'un groupe qui s'appelle Thérapie Taxi,
0: oui,
2: la réponse est forcément oui. Hein.
0: C'est vrai qu'il y avait thérapie dès le départ. Ouais.
2: C'est la Thérapie Taxi, c'était l'idée de la thérapie à emporter, un peu rapide, justement.
0: Ouais.
2: Donc ça a toujours été présent. C'est comme ça que moi je l'ai toujours vécu, c'est comme ça que je le vis sur scène avec les gens, c'est ce qui me renvoie. Et tu vois, par exemple, ça fait un peu plus d'une semaine que j'ai sorti mon disque, et c'est vrai que je suis plutôt dans un... J'avais de l'appréhension et je suis plutôt dans un mood très heureux parce que les gens m'envoient des messages.
0: Mais parce que c'est universel, ton expérience. On a tous vécu, alors pas ton histoire.
2: Bien sûr, bien sûr.
0: Une histoire,
2: oui, voilà.
0: Comme ça.
2: Oui, oui, mais du coup, ça fait toujours du bien d'avoir des messages de gens qui disent, bah ouais, mais moi, je me répare aussi là-dedans. Puis en fait, ouais. On connaît ce sentiment de dire, putain, je suis en train de vivre un truc très dur. Et il y a quelqu'un qui le chante, il y a quelqu'un qui l'écrit.
0: Mais
2: et
0: oui.
2: Puis tout d'un coup, ça met un peu de baume au cœur.
0: Et
2: quoi.
0: T'as l'impression que c'est écrit pour toi. Tu dis, putain, il raconte
2: voilà.
0: Mon truc.
2: Voilà. Comment est-ce que plus tu vas dans les détails, plus tu te rends compte que ça devient universel.
0: Universel et beau, on vous recommande Karaté Cœur, le nouvel album de Zaoui. Nous allons continuer à en parler, les amis. Alors mon conseil, eh bien, ne partez pas trop loin.
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4: Et on commence cet agenda par un petit plaisir sucré ce week-end avec la grande fête au miel. C'est à Aiguilles. 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Tous membres de l'association pour la promotion des miels de montagne du Massif central. 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
0: Zaoui a sorti un album de rupture, mais attention, c'est pas un album triste.
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0: manifester. Je t'écris un tube, c'est effectivement un tube ce frein à relais.
1: Tu vas voir, c'est encore plus drôle que ça.
0: Vas-y, raconte.
1: C'est-à-dire qu'il faut t'imaginer moi qui arrive avec mes maquettes un peu larmoyantes au label, tu vois, genre. Et donc eux, bon, on vient de re-signer un contrat sur un deuxième album. Ils ont été mis au parfum que je quand même venais de faire larguer comme une merde. C'est un peu la première réunion.
0: Ah, ok.
1: Et donc j'arrive, je leur dis, bon, moi j'ai ça. Ah oui,
0: ne me quitte pas.
1: C'est que des trucs un peu mal enregistrés, c'est avec la guitare. Et tu vois qu'ils sont un peu en mode, bon là il faut pas trop qu'on le brusque. Et puis oh oui non, mais ça c'est pour un album c'est bien, mais ah, il nous manque peut-être un peu de joie quelque part. Un peu. Tu vois ce qu'on veut dire? Et ils me disent voilà, il faudrait faire un truc un peu radio, un tube. Hein, tu sais, moi je suis grognon, je fais toujours la même chose pour la radio. Moi je suis pas bien, j'ai envie d'écrire des chansons tristes. Voilà, c'est mon mood, tu sais. Dans ma position d'artiste.
0: Normal.
1: Et donc je les prends au mot. Ah oui, vous voulez un tube? Bah, je vais faire un truc très bête. Je vais dire, je t'écrirai un tube. Voilà, si vous voulez, je vais mettre le truc. Et en fait, ce qui est marrant, c'est que j'ai pris vachement de plaisir à le faire en me disant, allez, remets-toi dans son truc. J'ai mis, en fait, quand j'ai écrit le truc, j'ai un logiciel où je mets l'autotune à fond. Et je me suis, tu sais, moi normalement les textes toujours un peu ciselés, un peu. Ouais. Alors attends, qu'est-ce que tu racontes? Mais ça, tu peux pas le dire, c'est trop goofy, machin. Et là, je me suis dit, bon, tu t'en fous. Vas-y, dis les trucs comme ils viennent, soit dans ton attitude un peu genre de cette attitude que j'aime bien, de mec qui s'est fait larguer, mais qui dit, mais qu'est-ce que t'es conne de m'avoir largué, regarde, moi je suis trop un beau gosse. Et puis tu le dis de manière super marrante, oui, et un peu touchante. Et du coup, j'ai pris beaucoup de plaisir à écrire ce titre qui s'appelle Pain au lait. Déjà, le titre, voilà. Mon label me disait, mais pourquoi, t'es sûr? Je lui ai dit, oui, ça s'appellera Pain au lait. Et je suis assez content du résultat. Et figure-toi qu'effectivement, sur mon public, en tout cas, ça a vachement bien marché.
0: Bah oui, voilà. C'est un tube. Mais parce qu'on a aussi besoin de ça quand on est dans une situation de largage. Hein.
1: Bah c'est oui, ça. On se redonne un peu de self-esteem.
0: Exactement. Et on sort des sortilèges.

0: avec des invités comme Stéphane, soit là juste dans les cœurs. Ouais, c'est quand même ce kiff.
1: C'est partout, ouais.
0: Ouais, les voix féminines.
1: Non, bah, c'est la même un peu partout.
0: Ouais, mêlée à ta voix. En fait, quand tu penses aux chansons, t'entends la voix de fille, non?
1: Ouais, je suis un peu accro à ça. Après, là, je trouve que dans cet album de rupture, ça avait du sens de glisser un espèce de fantôme tout du long de l'album. Donc, ça me plaisait aussi qu'il y ait tout le temps un espèce de fantôme de l'ex qui était toujours un peu là, surtout. Donc, déjà, musicalement, je trouvais ça intéressant et dans le sens, je trouvais ça cool aussi.
0: C'est l'heure du questionnaire des choix cornéliens, mon
1: Allez.
0: Cher Zaoui. J'adore. C'est parti. Écrire le matin ou la nuit?
1: La nuit.
0: Histoire d'amour paisible ou histoire d'amour chaotique?
1: Chaotique.
0: C'est vrai, t'es toujours pas vacciné? T'es trop fort.
1: Non, parce que quand tu apprends à maîtriser le chaos, c'est là où tu deviens vraiment heureux.
0: Ok, Zaoui, tu préfères que je t'appelle Zaza ou Oui-Oui?
1: Les deux sont terribles. Non, si, elle est bien, parce que les deux sont Zaza quand même, mais c'est terrible.
0: Zaza, c'est dur.
1: C'est terrible. Mais Oui-Oui, je crois que ça serait encore pire.
0: J'avoue. C'est quoi le plus facile, arrêter la clope ou arrêter l'alcool?
1: Alors, ça fait 2 ans que je promets à tout le monde que je vais arrêter la clope, j'y arrive pas. Mais arrêter l'alcool serait un tel Everest que je dis arrêter la clope.
0: Ok. Ne pas voter ou annuler un concert pour pouvoir aller voter?
1: Je suis très, très pour le vote, moi, mais quand même, tu vas pas annuler un concert pour un vote.
0: Oui, c'est vrai. Donc, procuration. Voilà.
1: Procuration à quelqu'un de confiance.
0: Exactement. Ah oui. Une heure de sport ou une heure de sieste?
1: Une heure. Ah, j'adore les deux.
0: Il faut choisir.
1: Oui, j'ai besoin d'une heure de sport quand même, mais j'adore la sieste.
0: Ok. Dans le taxi, en vrai, thérapie avec le chauffeur ou silence total?
1: Ça dépend du mood. Hein. Il y a des moments où t'as envie de silence et il y a des moments quand t'es un peu bu, justement, où t'as plus envie de thérapie.
0: Ok, question moustache. Tu préfères gagner un concours de sosie de Freddie Mercury ou de Georges Brassens?
1: Georges Brassens.
0: Ok, et on termine. Tu préfères voir ton petit pleurer ou pleurer devant ton fils?
1: Pleurer devant mon fils.
0: Ok, on écoute une chanson qui va sans doute vous faire un peu pleurer. Seul avec mon fils, Zaoui, c'est sur son album Karaté Cœur.
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0: Mais qu'elle est belle, cette chanson, seule avec mon fils. C'est ça aussi, peut-être, la différence. C'est que, c'est, et voilà, non, mais quand on est père, les ruptures, ça ne veut pas dire la même chose.
1: C'est dur, c'est dur. Moi, je m'en suis rendu compte que ça a été très, très dur d'assumer mon rôle de parent en étant en PLS total. Ça fait partie de, et en même temps, ça fait partie de ce qui te permet de pas aller trop loin dans le.
0: T'as pas le droit.
1: Non, tu peux pas.
0: T'as pas le droit de mourir. T'as pas le droit d'arrêter de fonctionner.
1: Oui, puis t'as pas le droit d'aller faire un teuf pendant 48 heures.
0: Non,
1: t'as pas le droit d'aller trop mal, quoi. Et en même temps, tu te dis merde. Moi, j'aimerais bien là aller mal pendant 2 semaines, qu'on s'occupe de moi. Et en fait, non, il faut être là. Et en même temps. Ça nous a, c'est le sujet, parce que pendant longtemps, on me disait, mais pourquoi tu fais pas de chansons sur ton fils, machin? Puis je dis, mais je sais pas, j'y arrive pas, j'ai pas le truc, tu vois. Genre, oui, ça me rend très heureux d'être père et j'ai plein de choses à dire, mais ça sort pas, quoi. Ouais. C'est pas facile de faire une chanson. Et c'est vrai que là, on a vécu ce temps-là de manière un peu suspendue. Et on a vécu des très très beaux moments parce qu'en fait, c'est marrant ta dernière question qui est liée à ce titre, hein, mais oui, effectivement, je me suis permis de pleurer devant lui.
0: Ouais.
1: Je lui ai dit ce qui se passait, je l'ai traité un peu comme un adulte, peut-être pour la première fois de sa vie, tu vois. Alors peut-être qu'il y a des gens qui vont être horrifiés par ce que je dis, mais en même temps, moi...
0: Il est petit, il a quel âge?
1: À l'époque, il avait, il avait 4 ans,
0: oui.
1: 4-5 ans.
0: Oui, donc il comprend. Oui.
1: Il comprend,
0: bah, bien
1: il comprend
0: sûr.
1: Ce qui se passe à peu près, puis... Et puis en fait, ça rendait son père. Moi, j'étais tellement une espèce de guimauve qui était obligée de tout expulser, puis toute liquide, plus du tout solide, quoi, que ça le rendait, ça me rendait attendrissant, puis plus éveillé à plus de trucs. Et notamment, effectivement, dans ce moment-là, je mettais la musique à fond.
0: Et tu danses.
1: Et je dansais, on dansait ensemble sur. Je me rappelle très bien, j'étais. Zao de Sagazan avait sorti sa reprise de Bowie, là.
0: Oui,
1: et
0: cette Modern Love.
1: M'a obsédé. Et alors, je mettais ça à fond. Et je dansais n'importe comment sans me regarder. Et puis, en fait, lui, il se mettait sur le canapé à ma hauteur. Et on se mettait à danser comme des fous. Et c'était des super moments de décompensation un peu émotionnelle, tu vois. Mais sauf que tout d'un coup. Quand tu le regardes après coup, enfin c'est tellement tendre et puis c'est des vrais moments, tu vois, de vraie vie, de dire je suis pas dans le fait de contenir ton père doit aller bien, il est tout le temps fort. Non, en fait ton père il vit aussi des choses et en fait c'est aussi comme ça que ça passe, quoi.
0: Et du coup ça débloque aussi ta la fameuse chanson sur ton fils.
1: Oui, parce qu'en fait tout d'un coup je me suis senti seul mais avec mon fils parce qu'en fait c'est ça aussi d'être monoparental. Il y a eu beaucoup de moments seuls avec lui dans cet appart que j'adore et puis on était seuls tous les deux. Donc oui, j'ai eu ce refrain qui est venu très, je l'ai écrit très facilement en fait.
0: Ouais.
1: Mais oui, tout est venu facilement. J'avais besoin de le dire et puis voilà.
0: L'album de Zaoui s'appelle Karaté Cœur.
1: Oh.

0: On commence l'interview en parlant de rupture et on termine avec beaucoup de lumière.
1: Et c'est la première fois que je fais ça.
0: Mais
1: j'étais
0: c'est beau.
1: Très heureux. Bah ouais. C'est
0: j'ai
1: toujours
0: ton happy
1: terminé.
0: End.
1: Ouais, happy end. Et je me suis dit, c'est fou, de tous les albums de Thérapie Taxi, de tous les EP que j'ai sortis avec Zawi, il n'y a pas un putain d'happy end. À chaque fois, ça se termine dans les larmes et les sanglots. Sur Itzal, c'était Anti-Itzal, où c'était vraiment la chanson la plus dépressive du monde. Sur le deuxième album, Kadavexki, c'était une chanson qui s'appelait La Boucle, qui était un truc qui parlait du décès de ma mère. Ensuite, sur mon premier EP, c'était Démon, où c'est.
0: Ah oui,
1: dans la teuf. Et ouais. Sur l'album, c'était Pulsation, c'était un truc très triste et tout. Et en fait, cette chanson est née des moments dont je te parlais tout à l'heure. On était en résidence à jammer un peu à partir de 23h. En gros, on taffait de manière très raisonnable jusqu'à 22-23h. Et à 23h, on sortait les bières, on branchait les micros et ça jammait dans tous les sens. Et ils commencent à me faire un truc comme ça. Et eux, ils s'éclatent, mais ils me disent, ah, c'est pas du tout ton truc. Si, si, j'aime
0: ça
1: bien.
0: Ça te va hyper bien.
1: Et en fait, alors je saurais même pas te dire quel style c'est, mais c'est vrai que c'est pas du tout le genre de prose sur laquelle j'ai l'habitude de poser.
0: Ouais.
1: Et en fait,
0: c'est californien.
1: Je saurais pas.
0: Je sais pas.
1: Ouais. En fait, je sais pas trop, mais c'est vrai que c'est pas trop moi, ça c'est sûr que de base. Et en fait, il y avait tout cet esprit de jam, et du coup, la chanson finit comme ça, où on s'est enregistré un peu à la Zub. Mais c'était super joyeux parce que du coup, ils jouaient ce truc avec. Et moi, je leur disais, continuez. Et j'avais ce truc tout d'un coup un peu libéré aussi, un peu pour moi, lumineux, de. Ça va, la vie avance, on y va après, on voilà. Et en fait, j'étais très content pour une fois d'être sur un happy end.
0: Alors, le happy end de cette émission, c'est ta tournée, évidemment, que j'annonce avec plaisir. Tu seras dès le mois de novembre en tournée à Sannois, Amiens, Le Havre, au mois de décembre à Rouen, Rion, Grenoble, en janvier à Marseille, Montpellier, Toulouse, Lyon, Strasbourg, Rennes, Bordeaux, et en février, le 4 février, à Paris, à l'Olympia.
1: Voilà.
0: Bonne tournée à toi.
1: Merci.
0: Et merci beaucoup d'être venu nous voir. Karaté Cœur, vous l'avez compris, c'est testé et approuvé par l'équipe de Décibel. Bonne route, monsieur Zawi.
1: Merci pour l'invitation. Bonne route à vous.
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2: Décibel, c'est jusqu'à 20h. Pardon, je me débrouille avec mon micro. Vous entendez ou pas? C'est trop drôle. On dirait un vieux lit qui grince. Eh ben non, c'est un vieux micro. Allez, c'est l'heure de jouer au blind test. Ah, le micro est d'accord. On joue au blind test et à gagner, c'est l'album de Zaoui dont nous parlions avec lui à l'instant, le très joli Karaté Cœur. Elisabeth est avec nous pour tenter de le gagner. Bonsoir Elisabeth.
3: Coucou Émilie, bonsoir, comment vas-tu?
2: Ça va bien et toi?
3: Ben écoute, une journée assez tranquille, on va dire, oui. Un peu plus, pas fraîche, mais hier, ce matin très chaud et très, hier très chaude.
2: Ah, très bien.
3: En température, hein, ben je écoute, te parle. Hein.
2: Moi à Paris, j'ai pris la flotte. Ça m'a...
3: Ah ben nous pas.
2: Ah ben, bah, il pleuvait ce matin à Paris. Ah là là, Elisabeth, un jour on fera une émission de météo, toi et moi, mais c'est pas ce soir. Là, on va jouer. Et on va jouer avec Kevin aussi. Salut Kevin.
4: Bonsoir Nelly, comment vas-tu?
2: Ça va bien, merci Kevin. Est-ce que la journée a été bonne?
4: Ah bah oui, les courses ce matin, tranquillement. Puis je me suis baladée dans Nemours, où j'habite, quoi, donc voilà.
2: Bon, mais c'est très bien, une petite balade pour se dégourdir les jambes. Et ensuite, à 19h48 précisément, nous jouons ensemble au blind test. Mais avant de jouer, évidemment, il faut gagner. Alors vous avez gagné chacun un exemplaire de Karaté Cœur, l'album de Zaoui. Et je suis bien contente de vous l'offrir, parce qu'il est très beau ce disque. Voilà, c'est cadeau, Elisabeth.
3: Bah, merci, mais Karaté Cœur,
2: c'est joli,
3: hein,
2: c'est
3: une un belle traduction.
2: Je suis d'accord. Le thème du blind test ce soir, eh bien, ce sont les filles dans les titres de chansons. Il va falloir retrouver le plus rapidement possible le nom des interprètes de ces chansons. Elisabeth et Kevin, n'oubliez pas de donner votre prénom avant de donner la réponse. Et puis ensuite, on vérifie ensemble et en musique. Est-ce que vous êtes prêts à jouer avec les filles en chansons?
4: Oui, d'accord.
3: Allez, on y va.
2: Alors, on y va. Première chanson, qui chante les filles? Dites-le moi.
3: Ah oui, elle
4: est bien.
2: Oui.

0: avez eu la réponse en même temps. Je vous félicite, Elisabeth et Kevin, un point partout. Et on continue.
1: Elisabeth Transgal.
0: Bravo!
1: Laisse tomber les filles, un jour c'est toi qu'on laissera.
0: Mais dis donc, Elisabeth.
1: Laisse tomber les filles, ah oui.
0: Oh, trop forte! Bravo, bravo, je te félicite. Oui. Tu chantes bien.
1: Merci.
0: J'adore! Il faut qu'on fasse une spéciale météo avec Elisabeth, mais il faut aussi qu'on fasse un karaoké. On a un gros agenda. Toi et
1: tu
0: moi.
1: L'as déjà dit, hein. Tu l'as déjà dit et c'est vrai, hein.
0: Mais j'ai déjà dit, mais je l'ai jamais fait. Il faut qu'on fasse un karaoké.
1: Non, pour l'instant, mais tu es peut-être trop occupée.
0: Mais trop feignasse, oui, tu rigoles. Non, c'est moi. Alors moi, le problème avec moi, c'est uniquement la feignantise. Dis-toi bien ça. Oui, non, forcément. Mais on trouvera un moment. Il faudra qu'on fasse ça. Allez, une dernière chanson de fille après Enrico Macias et France Gall. Une chanson plus récente. Qui chante ça? Petit indice, elle sera notre invitée ce vendredi pour la sortie de son premier album. Et elle porte un prénom de fleur.
1: J'ai des fleurs. Rose, non.
0: Ah, c'est pas
1: Rose. Elisabeth Rose.
0: Non. Tulipe, non plus.
2: Et j'ai un ami mec.
0: Elle a fait la Starac.
1: Oui, elle a fait la Star Academy.
0: Elle a de jolies
1: Marguerite, non,
0: oui. Marguerite. Bravo, bravo. C'est un sans faute pour ce blind test. Kevin et Elisabeth ont tous les deux gagné. Je vous envoie avec plaisir l'album de Zaoui, Karaté Cœur. Le blind test, c'est tous les soirs. N'hésitez pas à venir pour jouer avec nous. Et puisque les filles étaient au cœur de notre blind test, on a quand même une chanson dans le répertoire français. C'est une vraie régalade. Signée au bonheur des dames, Olivier.
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0: commencer par une chanson de Marty Robbins qui s'appelait Sugary, adaptée en français par les Pingouins en 1962 et reprise par Au Bonheur des Dames, c'est ce que vous entendez en 1973. Cette version Oh les filles sur leur album Twist a été numéro 1 des ventes en France en 1974.
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0: Allez, c'est déjà l'heure de la dernière chanson de l'émission. Alors, c'est la chanson anniversaire, on avait le choix. Hein. C'est l'anniversaire de Nolwenn, bisous Nolwenn, bon anniversaire. L'anniversaire de la mort de Coolio aussi, on aurait pu se faire un petit Gangsta's Paradise. Mais voilà, ça fait 2 ans qu'on a perdu Kris Kristofferson. Et je crois que je voulais jamais passer dans Décibel et c'est un de mes chanteurs préférés. Kris Kristofferson, il est mort il y a 2 ans, il avait 88 ans. Grande carrière de chanteur, d'auteur aussi pour d'autres artistes. Il était dans la sphère de Janis Joplin, dans tous les bouquins que j'ai pu lire sur l'histoire de Janis Joplin, je me rends compte que c'était un des seuls mecs gentils avec elle de toute sa vie entière. Puis surtout, il a écrit Me and Bobby McGee, qui ensuite est devenu un grand tube pour Joplin. C'était aussi un acteur. La première version de A Star is Born, une étoile est née, le fameux film avec Lady Gaga et l'autre beau gosse là. Et ben, la première version, en 1976, c'était avec Barbara Streisand et Kris Kristofferson. Et là, j'avais envie de vous faire entendre sa voix et sa guitare, parce que c'est un sacré musicien. Kris Kristofferson, pour les 2 ans de sa mort, voici Casey's Last Ride.

0: This Last Ride sur le tout premier album de Kris Kristofferson, sorti en 1970. Un album qui a plu notamment à Johnny Cash, qui avait adoubé Kristofferson à l'époque, et qui avait aussi donc beaucoup plu à Janis Joplin, puisque c'est dans ce disque qu'elle avait trouvé Me and Bobby McGee. Voilà pour notre hommage à Kris Kristofferson. Allez, décibels, c'est terminé pour ce soir. Merci à l'équipe de l'émission. Il y avait Antoine Greffin et Julien Moulet à la technique. Il y avait Alexandra Sackberg au standard. Iris Guitoni à la réalisation, Thierry Boffa, Thomas Demol à la délégation musique et Mélodie Chaïb à la programmation des invités.
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4: Salut à tous, bienvenue sur Ici. Après une heure de bonne musique avec Émilie Mazoyer et d'actu musicale, on se retrouve chaque soir dès 20h pour ce rendez-vous, nouveau rendez-vous. Vous connaissez, vous découvrez peut-être. On se balade dans toute la France. On s'intéresse à vos initiatives, à vos actions. On va partir en balade au cœur du patrimoine de notre pays grâce à un invité qui va aussi dérouler le fil de sa vie à travers les lieux qui ont compté pour lui. Mais avant de l'accueillir, j'ajoute qu'on vous donnera la parole avant 21h et qu'on s'intéressera à toutes les bonnes initiatives de vos régions. Mon invité est réalisateur, scénariste. Ses films ont attiré des millions de spectateurs en France. Et pas seulement, on lui doit entre autres la trilogie de Camping avec Franck Dubosc. Il est aussi le réalisateur de Disco, de Jet Set, de 3-0, de 4-0, de Turf, de All Inclusive. Ce soir, dans Il n'y a pas que Paris dans la vie, je reçois avec beaucoup de plaisir Fabien Antoniente. Bonsoir Fabien.
5: Bonsoir.
4: Comment ça va?
5: Bah très bien, très bien.
4: Je le dis tout de suite, Fabien, c'est un auditeur d'ici, un fidèle auditeur d'ici, c'est vrai.
5: Hein, c'est vrai, parce que il se trouve que je vis aussi au Pays Basque, surtout. Ouais.
4: Et ce qui explique ce bronzage insolent.
5: Insolent, parce que je vais à l'eau, je fais un peu de surf. Quand je reviens de justement du surf ou quand je fais mes courses, ma radio est branchée sur ici.
4: Et ça
5: me donne l'occasion de connaître les nouvelles de ma région.
4: C'est vrai.
5: Ah oui. Je bascule entre ici Pays Basque et Gascogne. Ici Gascogne.
4: Exactement. Voilà. Fabien, merci d'être là. Vous racontez généralement, vous montrez à l'image en 90 minutes la vie de personnage, le pan d'une vie d'un personnage. Et ce soir, moi, je vous propose de raconter la vôtre. Les images, c'est vous qui allez les créer. Vous allez les décrire à nos auditeurs. C'est un petit bout du film de votre vie que l'on va découvrir ensemble jusqu'à 21h.
6: Silence sur le plateau. 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
4: Rien que d'entendre ça, c'est l'essence de votre vie.
5: Ah oui. Bah, c'est-à-dire que, comme je le disais dans mon livre, qui s'appelle « Alors, n'a-t-on pas Fabien ?»
4: On en parlera évidemment.
5: Et je l'ai entendu très tôt, vers l'âge de 12 ans.
4: Ah, vous voulez déjà qu'on parle de ça?
5: Bah, je sais pas.
4: Allons-y.
5: C'est ce bruit qui m'a...
4: Avant de parler, on va se laisser encore un petit peu de temps. Avant de parler de ce déclic à 12 ans, autour d'un film. Moi, j'aimerais déjà remonter la pellicule de votre vie un tout petit peu avant, si vous êtes d'accord. Vous êtes né où ?
5: À Paris. Je suis né à Paris, puis j'ai grandi en région parisienne très tôt. Je suis né à Paris par accident, en fait. Et j'ai grandi en région parisienne, du côté de Villiers-sur-Marne, du côté des bords de Marne.
4: C'est pas désagréable.
5: Voilà, c'était pas désagréable. Il y avait ce fleuve qui était assez, qui nous amenait un petit peu d'air. Et il y avait les saules pleureurs, il y avait des canards, il y avait des copains partout. Donc moi j'ai vécu dans une banlieue qui était vraiment très agréable. Et j'en ai un souvenir, j'en ai un souvenir de jours heureux.
4: Votre papa venait d'Algérie, des pieds noirs. Hein. Vous êtes le fruit d'un beau mélange parce que vous avez une maman qui est originaire de Bretagne.
5: Oui.
4: Ils sont rencontrés où, vos parents d'ailleurs?
5: Ils sont rencontrés parce que mon père était un pied noir d'Algérie qui est venu un peu faire ses études à Paris. Et il a rencontré ma mère qui venait pour trouver du boulot. Et en général, les Bretonnes à cette époque-là, en 1958, étaient femmes de chambre pour des gens qui avaient un peu plus d'argent qu'eux. Et voilà, et ils se sont rencontrés. Et je crois que elle a été Miss Bretagne de
4: Paris.
5: Ah non,
4: mais c'est sûr.
5: De Paris. Et donc, c'était une association des Bretons de Paris qui se retrouvaient autour de Montparnasse, puisque ouais. Montparnasse est la gare qui accueille les Bretons.
4: Alors, c'est le 15e arrondissement, hein, pour ceux qui le...
5: C'est le 14e. Lors d'une cérémonie, je pense qu'ils se sont rencontrés et voilà, je suis né assez rapidement.
4: Votre maman, elle faisait des ménages, vous l'avez dit, et elle aura aussi, ce joli titre honorifique. Elle est bretonne, et la Bretagne, ça compte pour vous, parce que c'est aussi une partie de votre enfance, Fabien Antoniente. Le granit, ça, c'est quelque chose qui vous a marqué particulièrement, et pourquoi?
5: Parce que, en fait, maman, Alphonsine, qui porte le nom d'Alphonsine, nous emmenait souvent voir les terres où elle était née. Donc, elle est née du côté de Baillet, en Ille-et-Vilaine, à côté de Fougères.
4: Ouais.
5: Et c'était des terres, effectivement, où le granit, les gens travaillaient le granit. Et l'activité principale de mes tantes, puisque ma mère, ils étaient neuf sœurs, hein, dans la famille.
4: Ça fait du monde, ça fait des cousins.
5: Donc, les tantes, j'en ai vu.
4: Ouais.
5: Et elles se retrouvaient tout le temps au cimetière. Elle commentait, machine, elle est morte la semaine dernière, machin, elle est morte là. Et nous, quand on est gamin, c'est perturbant. C'est-à-dire ouais. que je m'attendais à d'autres vacances, mais c'est leur vie. C'est le granit, et voilà.
4: Mais vous avez d'autres souvenirs de la Bretagne, quand même.
5: Bien
4: il y a
5: sûr,
4: pas que les
5: cimetières. Mais j'ai des souvenirs, mais vraiment, c'était, il y avait la maison de mon grand-père, il y avait encore de la terre battue.
4: Oui, parce qu'il y avait une maison familiale, on est d'accord.
5: Terre battue près de la cheminée.
4: D'accord.
5: Et ils jouaient un jeu, c'est l'équivalent des boulistes, mais eux, ils jouaient au palais. C'est-à-dire, c'est des palais qu'on envoie sur des plaques de bois, et puis il fallait se rapprocher ouais. du... Voilà, donc c'était des souvenirs très... c'était une Bretagne très rurale que j'ai connue. Très belle.
4: Mais vous apprenez à traire les vaches.
5: Et j'apprends à traire les vaches. Parce que nous, petits Parisiens, c'était notre petit fantasme. C'est de connaître mieux ces animaux qu'on ne voyait que dans les fermes en jouets. Et voilà, donc là, on était... De toute façon, je vais vous dire, j'ai des souvenirs heureux partout. Moi, je fais
4: tant
5: partie
4: mieux.
5: Des gens qui regardent toujours le verre plein plutôt que le verre vide. Mmh. Donc, je me souviens des belles choses et les choses plus tristes, elles ont glissé sur moi.
4: La Bretagne, donc, c'est un endroit qui compte. On pourra sans doute en reparler, mais vous allez aussi pas mal voyager hein, durant votre enfance, sans doute grâce à vos parents. Je sais qu'il y a des régions comme ça que vous allez découvrir, comme les Vosges. Mmh. Vous alliez dans les Vosges.
5: Les premières parties de nos premières vacances
4: ouais.
5: Avaient lieu dans les Vosges, du côté de Gérardmer, du côté du lac de Longemer.
4: C'est vrai que vous baigniez dans des eaux gelées à cette époque-là.
5: C'était de la cryo avant l'heure.
4: C'est pas mal ça. Non, c'est courageux, mais quand on est gamin,
5: on marchait beaucoup. J'ai un souvenir. On marchait. Ma mère et mon père nous entraînaient à marcher, ce qui maintenant est un plaisir. Mais quand on est gamin, on ouais. veut pas trop marcher. Et donc, on allait chercher des myrtilles. C'est des montagnes de moyenne altitude, mais c'est des montagnes très très belles dans les Vosges. Et voilà, donc pareil, là, on s'occupait des vaches. On aidait aux tâches, parce que la personne chez qui on louait était menuisier. Donc, on participait aux travaux de menuiserie. Tout ça était nous sortait de l'ordinaire de la région parisienne.
4: On va poursuivre votre enfance, Fabien Antoniente. On ira en Dordogne dans un instant. Je sais que c'est aussi un endroit qui vous plaît. Il y a le Pays-Bas, ça fait partie de votre vie. On parlera de vos films, on parlera de votre livre. Mais on va aussi se balader en France avec la Revue des Merveilles. J'ai l'impression que vous êtes un contemplatif. Et en même temps, quand on est cinéaste, il faut l'être. Tous les jours, Benoît Prospero passe en revue les merveilles du vivant et les idées de celles et ceux qui consacrent leur vie à ce même monde vivant. Et aujourd'hui, on a un rendez-vous dans le futur.
7: Est-ce que vous voyez ce que c'est une technologie high-tech? High-tech pour haute technologie. Ou pour certains, technologie du futur. Et si le futur était non pas high-tech, mais low-tech, c'est-à-dire basse technologie. Mais qu'est-ce que c'est exactement? Ici, Pays d'Auvergne avait rencontré Gwenaëlle Douard à la ressourcerie d'Issoire et ils lui ont posé la question.
8: Alors, les low-tech, en fait, c'est par opposition à tout ce qui est high-tech, donc c'est plutôt des basses technologies qui vont avoir un impact assez réduit sur l'environnement et qui sont faits plutôt à base de récup et qu'on peut fabriquer soi-même, en fait, assez facilement.
7: Alors, on va peut-être donner un exemple. Oui, ben voilà, ça sera plus clair. Donc, par exemple, pour la cuisine.
8: Pour la cuisine, il y a beaucoup d'usages. On va parler du four solaire. Moi, j'utilise beaucoup une marmite norvégienne, c'est-à-dire que quand je cuis des lentilles, des légumes qui demandent un peu de cuisson ou des soupes, en fait, au lieu de

0: de certaines technologies, comment on peut essayer de consommer moins d'énergie fossile ou électrique, du coup de se réapproprier aussi nos technologies. Pour nous, ça va avec tout ce truc de gagner en autonomie pour arriver à faire soi-même avec moins.
1: On réfléchit à notre besoin, en fait. C'est toujours ça la low-tech, c'est réfléchir d'abord à ses besoins et la technique vient accompagner ce besoin, en fait, mais pas l'inverse. On n'est pas esclave de nos technologies.
2: Et si vous vous demandez pourquoi ne tout simplement pas faire le choix de la high-tech, eh ben c'est ça la raison, pour se sentir libre. Alors oui, on va moins vite, oui, ça peut prendre du temps, eh ben justement c'est ça l'idée. À l'heure où tout va toujours plus vite et parfois tellement vite qu'on ne sait même plus quel est le sens de tout ça, eh ben l'idée c'est de ralentir et de vivre uniquement avec ce dont nous avons besoin et non envie. Et la conséquence de ça, c'est quoi ? Eh ben on n'a plus la pression de devoir posséder pour exister. Ce qui ne veut pas dire de ne rien posséder, mais juste l'utile. Et ça, ça suffit à certaines et certains, même si c'est vrai, ça peut aller à l'encontre de tout ce qu'on nous a enseigné. Eh bien, pour certaines et certains, cette nouvelle vie, c'est une merveille. Merci. Ici Pays d'Auvergne, ainsi que Gwenaël et Fabrice, rencontrés à la ressourcerie d'Issoir.
3: Merci beaucoup. On parlera de l'Auvergne, d'ailleurs, avec Fabien Antoniente, puisqu'on était à Issoir. Je sais que vous êtes en plein repérage d'un nouveau film. Vous prenez le temps, un petit peu, comme ça, d'ajouter des choses un peu plus simples dans votre vie, authentique. J'ai l'impression que vous êtes comme ça. Vous
4: ouais, j'écoutais ce que disait Benoît Prospero à propos du low-tech. Ouais. En fait, nos parents, nos anciens pratiquaient le low-tech puisqu'ils avaient des celliers ou des murs épais, on gardait la fraîcheur, ils se contentaient de ce qu'ils avaient besoin, donc c'était effectivement la philosophie qui vient d'être racontée. Et voilà, donc moi je suis un peu adepte de ça, plus en vieillissant je m'oriente vers le low-tech.
3: Paris, la Bretagne, les Vosges, la Dordogne, le Pays Basque et il y a encore plein d'autres endroits à découvrir avec Fabien Antoniente qui se raconte dont il n'y a pas que Paris dans la ville, il est d'accord avec le concept, donc restez avec nous jusqu'à 21h.
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3: Listen to your heart, c'est Roxette sur ICI pour vous souhaiter une belle soirée.

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2: Et votre invité ce soir, Fabien Antoniente, réalisateur de nombreuses comédies françaises au cinéma. Par où est-il passé? Quels sont les lieux qui l'ont construit? Il se raconte en toute intimité. Gros plan ce soir sur cet enfant amoureux de la Bretagne et de la Dordogne, mais pas seulement. On va en parler de cette Dordogne, parce qu'on a parlé des Vosges. Votre enfance, elle est aussi en Dordogne. Qu'est-ce que vous y faisiez?
3: Ah bah, ça a été la deuxième partie de nos premières vacances, qui a duré 7 ans. On y est allé pendant 7 ans. Alors, il y a eu le Périgord noir, puisque c'est on allait du côté de...
2: On mange très bien.
3: De Sarlat. Et puis après, il y a eu le Périgord vert du côté de Périgueux.
2: On mange très bien aussi.
3: De toute façon, c'est le dénominateur commun, c'est de manger très bien. Ouais. Et donc, j'aime beaucoup cette région où il fait quand même beau, chaud. Et donc, il y avait un parfum de Dordogne. C'est là que j'ai appris à nager dans le fleuve de la Dordogne.
2: Après les eaux gelées de la Vosges.
3: Voilà, j'ai appris à nager vraiment dans la Dordogne. Oui. Et j'avais mes copains avec qui je faisais les 400 coups. Et surtout, on y allait, nous, on n'était pas vraiment des juilletistes, on était des Aoussiens.
2: Ouais.
3: Et donc, on y allait après le Tour de France. Donc, on refaisait des étapes.
2: Dont vous êtes fan.
3: Dont je suis énormément
2: ultra
3: fan. Ultra fan. Et donc, on refaisait le Tour de France. Dans ces petites routes,
2: à vélo, ouais.
3: Sur ces petites routes. Moi, je me rappelle, j'avais un vélo sans vitesse, donc ouais. C'était plus dur pour suivre ouais. Les autres, mais c'était extraordinaire.
2: Et vous avez voulu aller jusqu'en Andorre, je crois, à un moment donné.
3: Alors après, oui, c'est plus tard.
2: Quand, ah oui, mais bon.
3: Quand j'ai eu mes examens, ouais. Quand j'ai eu mon BTS, on a traversé toute la France avec les copains du lycée et on est allé jusqu'en Andorre en vélo.
2: Ouais. Vous avez pris un train à un moment donné.
3: Ah oui, j'ai pris un train.
2: Quand même, pour être honnête. Une petite étape, voilà. Alors, une grande étape pour vous qui a changé votre vie, c'est à 12 ans. On a écouté le coup de manivelle tout à l'heure pour raconter l'histoire de votre vie. Je retourne à Villiers-sur-Marne. Il y a une voie ferrée qui passait à côté de votre immeuble. Tout le monde pensait que votre famille était garde-barrière, d'ailleurs. C'est vrai, hein, je n'invente pas. Bon, et de l'autre côté de la voie ferrée, il y avait des bidonvilles portugais, pour qu'on comprenne bien, hein, l'univers, ouais, dans lequel vous allez grandir. Vous mangez des prunes à l'époque, ouais, qui n'étaient peut-être pas un peu plus polluées aujourd'hui. Et un jour, vous jouez. Et vous apercevez des camions.
3: Ouais.
2: Et vous découvrez un plateau de tournage.
3: Voilà. Dans ce bidonville où vivait une grande communauté portugaise, on voit débarquer des camions, des voitures de luxe et des techniciens qui construisent en 2 jours une maison Louisiane. Ce qui est très étonnant dans ce bidonville. Mmh. Et évidemment, de ces camions et de ces voitures sortent des comédiens. Bernard Blier, ah ouais, Maurice Birot, Annie Girardot, Jean Carmet.
2: Vous avez 12 ans, c'est énorme là.
3: C'est énorme.
2: C'était et le donc, film Elle cause plus, elle flingue.
3: C'était la suite de Elle boit pas, elle fume pas, mais elle cause.
2: Qu'est-ce qu'elle cause,
3: ouais. Et là, Elle cause plus, elle flingue. Et donc c'était signé Michel Audiard. Petit bonhomme avec sa casquette, je le revois encore. Et à un moment, donc moi j'allais de plus en plus sur le tournage et de moins en moins à l'école. Et j'allais voir évidemment ce qui se passait, je voulais comprendre. Ouais. Parce que c'est pas facile à comprendre un tournage de l'extérieur. Surtout ce tournage-là de Michel Audiard. Ouais. Parce que quand j'ai revu le film, je comprenais pas non plus. Donc c'était encore... Donc, je regardais, je m'accrochais, etc. Et il avait dû me repérer. Donc, à un moment donné, Jean Carmet sort de cette maison Louisiane avec une chaussette grise en disant à Jésus, le personnage de Jésus, vous avez oublié ça cette nuit. La script fait remarquer à Michel Audiard que la chaussette, on ne la voit pas parce qu'elle est grise et qu'il ferait mieux d'avoir une chaussette de couleur. Donc, à un moment donné, Audiard se tourne vers moi, il voit que j'ai des chaussettes rouges. Il vient vers moi, il me dit, dis-moi gamin, il serait possible d'emprunter des chaussettes juste pour le temps de la prise. Alors je dis, ben oui, bien sûr. Et donc je tends mes chaussettes, moteur, action, et là tout le monde se marre, parce que la chaussette est bien trop petite, je faisais du 32. Donc Audiard revient me voir, il me dit, gamin, la chaussette ne va pas convenir, mais si tu veux, tu peux rester avec nous.
2: Génial.
3: Il m'a donné une pièce de 5 francs
2: en
3: argent.
2: Vous avez un cachet 5 francs, c'est génial.
3: Et le droit de rentrer dans cette maison Louisiane et d'être la mascotte de ce film.
2: Wow.
3: Voilà. Donc
2: quelle chance, c'est incroyable. Bon, c'est le déclic, me dites pas
3: c'est le déclic.
2: C'est de là que tout part, on est bien d'accord.
3: C'est la piqûre.
2: À 12 ans, vous n'avez pas d'idée de ce que vous voulez faire en ce moment-là.
3: Non. Je pensais juste à déconner. Mais
2: Alors c'est vrai que vous êtes quand même aussi un gros déconneur. Merci pour cette très belle histoire, parce que un petit peu plus tard, vous allez aussi en Dordogne. Vous l'avez dit, pendant 7 ans, grandir, c'est l'adolescence, c'est les premiers amours, c'est les premiers bals, c'est les premières fêtes de village.
4: Il y a des images.
0: images dans ma tête.
2: Je vous fais un petit clin d'œil à Camping.
3: Ah oui.
2: Pour la petite valse.
3: Petite valse de Gérard Lenormand.
2: Ouais, c'est dans Camping 3. C'était la fête de village au camping. Et ce sont ces années-là que vous vivez, que ce soit en Dordogne ou sur l'île d'Oléron. C'est cette époque-là où vous allez aussi faire du camping, Fabien Antonio.
3: Ben oui, oui, oui. C'est là que j'apprends à planter des sardines.
2: Sardines, les tentes de l'époque qui se font plus maintenant, mais bon.
3: Les tentes de l'époque étaient, on les attachait par des piquets métalliques qu'on appelait les sardines. Je dis ça pour nos auditeurs. Mais voilà, c'est surtout apprendre à connaître l'autre d'une manière assez facile. Ouais. Dans un camp de camping, on se parle. Tu viens d'où, toi, de Normandie, et toi, tu viens d'où, de Loir-et-Cher. Bon, voilà, on se parle facilement, et on se parle encore plus facilement au moment de l'apéro. Donc, c'est ces souvenirs de rencontres vers l'autre qui m'ont marqué, qui ont fait que ça a inscrit, ça a mis une pièce un peu dans la machine pour que un jour je réalise camping.
2: Je vous propose pas une petite couillette, il a encore un petit peu de temps.
3: Vous savez que cette couillette, l'histoire de la couillette,
2: c'est
3: le bec verseur dans lequel on verse la dose de pastis. Ouais. Mais en fait, c'est Jacques Villeray qui m'avait appris. Et parce que l'origine, le film était écrit pour Jacques Villeray. Et c'est Claude Brasseur qui l'a fait parce que Jacques Villeray est décédé entre temps. Ouais. Et voilà, donc la couillette est restée, Jacques Villeray est parti.
2: Il y a quelqu'un qui compte dans votre vie, c'est un oncle qui travaille à la SNCF. Il n'avait pas d'enfant, c'était un peu vous finalement. Et alors lui, avec sa Peugeot 403 à la Colombo, parce qu'il avait vraiment une 403, il va vous emmener partout en France.
3: Ah ouais, une Peugeot 403 bleue, avec des sièges en sky qui sentaient fort quand il faisait un peu chaud. Ouais. Et il nous emmenait un peu partout en France, il nous a fait découvrir...
2: Compiègne,
3: Pierrefonds, les châteaux de la Loire... Il nous a fait découvrir aussi tous les châteaux. Quand il venait nous rejoindre en Dordogne, tous les châteaux qui existent, et Dieu sait s'ils sont nombreux en Dordogne. Le château de Bénac, le château de Rouffignac, enfin le château de... Et les gorges aussi, les gouffres, notamment les Eysiques, où il y a eu le premier homme préhistorique, il y a encore des traces. Et donc on a visité beaucoup de choses, avec beaucoup de monuments, avec cet oncle Paul, qui était un espèce de tonton Cristobal, qui arrivait avec sa voiture, trois coups de klaxon, on sortait. C'était merveilleux. Et il nous a ensuite fait visiter aussi toute la région de où il vivait, la région du Puy-de-Sancy-Mont-d'Or.
2: On va aller en Auvergne. Vous pouvez pas, là vous parlez du Puy-de-Sancy. Boire un petit coup, c'est agréable. On parlait de la couillette il y a un instant, Fabien Antoniente, surtout avec l'entrepreneur du jour. On s'échappe un instant de votre vie pour aller en Auvergne, retrouver Catherine Quicandon. On sort un verre et une paille et on vous suit. Où est-ce que vous nous emmenez donc du coup aujourd'hui?
1: À Thiel, sur Acolin, dans l'Allier, à une vingtaine de kilomètres à l'est de Moulins. Ça pétille. Ça pétille de bonheur pour Jérôme Boireau et sa compagne qui fabrique les limonades Bulle Gourmande.
4: On a investi en masse dans du matériel français dernier cri qui nous permet aujourd'hui de travailler à deux simplement et de pouvoir avoir une forte cadence. C'était primordial. Et aujourd'hui, voilà, je travaille tout seul et elle est quand même derrière moi pour donner un coup de main. Mais tout est automatisé. Il n'y a pas grand-chose à faire, mis à part... créer la recette, préparer la recette et tout ce qui est les phases de nettoyage et de réglage.
1: Et si pour la production, il se débrouille seul, enfin presque, Jérôme travaille avec quelqu'un pour les saveurs.
4: Aujourd'hui, nous, on travaille avec des arômes qui sont 100% naturels. On a un aromaticien qui nous fabrique les arômes à la demande. On a une dizaine de jours d'attente à chaque fois. Et on travaille vraiment avec l'essence même des fruits, des plantes, des fleurs.
1: Et cela donne des recettes intéressantes. Il y a par exemple violette, pêche basilic, framboise hibiscus, poire miel, ou encore rose litchi. Pour la couleur, Jérôme a fait appel à un chef pâtissier qui a imaginé des colorants particulièrement flashy, encore un peu et ça brille dans le noir. Les limonades de Jérôme se vendent sur place, à l'usine ou dans les grandes surfaces du coin, et elles se vendent bien, même très bien, et ce, dès le début de l'aventure.
4: On finit l'année 2024 en ayant fait 7000 bouteilles, tranquille. 2025, on a fait 42 000 bouteilles, et on est passé à 10 références. Et là, cette année, on est déjà à 45 000 bouteilles. On en a fait 19 000 sur le mois de juin-juillet.
1: Et oui, cela fait seulement 2 ans que Jérôme est dans la limonade. Avant, son domaine, c'était la bière. Le passage de l'un à l'autre s'est fait par hasard. Un comité des fêtes lui demande de la limonade pour un événement, et voilà. Et comme ça marche bien, il a d'autres projets. L'année prochaine, il sort des thés glacés et un tonique. On ne l'arrête plus, le Jérôme. Plus d'infos sur les pages Facebook et Instagram. Instagram Bulle Gourmande. Merci à Noémie Guillotin d'ici Pays d'Auvergne pour cette idée qui pétille. Ici, ça entreprend dans l'Allier avec Bulle Gourmande, une limonade qu'on redemande.
2: J'ai compris, Fabien Antoniente, pourquoi vous avez choisi l'Auvergne pour votre prochain film. Vous êtes en repérage en ce moment. Vous connaissez l'Allier d'ailleurs, près de Moulins.
3: Oui, oui. Je suis allé il y a pas longtemps pour des dédicaces à Vichy.
2: Ouais, d'accord.
3: Et donc voilà.
2: Je suis tellement content. Si on le fait pas exprès, ma direction m'a dit tu parles pas trop de ta région à toi. Hein. Je suis né à Vichy.
3: Ah oui.
2: Et je suis là-bas. Ouais. Donc bon, on reparlera de l'Auvergne dans un instant. Ah oui. Alors on va parler de l'Auvergne et de tous les lieux qui ont marqué la vie de Fabien Antoniente. On était dans les vallons de Pont-Barque en Ardèche il y a quelques minutes. L'époque, voilà, aussi des premiers émois, des slows catastrophiques. Mais l'humour qui a toujours permis à Fabien de s'en sortir. Comment la carrière au cinéma a débuté? La rencontre avec Audiard lorsque vous aviez 12 ans, et puis après, quelques années plus tard, il y a ce premier long métrage à la vitesse d'un cheval au galop. Tout va commencer, la suite on la connaît. Quoique, restez avec nous jusqu'à 21h, on va en parler.
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2: Et Benabar qui nous rejoint pour Elle danse sur Ici.

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3: Et toutes les heures, des infos utiles et pratiques dans la Loire, la Haute-Loire. On commence par des offres d'emploi. Demain, le Synergie Job Tour s'arrête à Saint-Étienne. Le camion accueille des candidats pour leur proposer un accompagnement dans leur recherche d'emploi et leur fera découvrir également les opportunités professionnelles du territoire. 6800 projets de recrutement sont prévus en 2026 sur le bassin stéphanois. Rendez-vous demain à France Travail Saint-Étienne Technopole. Ça démarre à 19h jusqu'à 12h30 et place Jean-Jean à partir de 13h30 jusqu'à 17h30. Et puis les habitants de Loire-Forêt ont reçu un petit mail pour les sensibiliser au niveau de l'eau potable qui s'amenuise dangereusement. Pour éviter le manque d'eau potable, justement, la collectivité achète de l'eau dans les collectivités voisines. Et il vous est donc rappelé que l'eau potable est réservée aux usages essentiels comme boire et préparer les repas, assurer l'hygiène et la santé. Ces conseils valent pour d'autres secteurs également de la Loire ainsi que la Haute-Loire.
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4: On lui doit Camping 1, 2 et 3. Jet Set 3-0, 4-0, Disco. Ses débuts derrière la caméra dans les années 90. Eh bien, amène Fabien Antoniente, notre invité, à écrire ses premières comédies. Grève Partie en 1997. Jet Set, c'est deux ans plus tard. En 1999, Satire avec, je le rappelle, Samuel Le Bihan, Lambert Wilson. José Garcia, il abordera aussi notre invité de façon satirique ce football qu'il aime tant pour en parler. J'ai le plaisir d'être avec Fabien Antoniente jusqu'à 21h. Alors d'ailleurs, avant tout ça, Fabien, il y a le lycée Fresnel à Paris, et vous avez un diplôme, vous allez travailler au commissariat de l'énergie atomique.
5: Ouais,
4: des études d'optique en fait.
5: C'était.
4: Ah, vous avez adoré.
5: Une espèce de bug.
4: Ouais, mais c'est. Hey, l'optique, c'est l'objectif, hein, c'est la caméra.
5: Et donc, j'avais obtenu un BTS instrument de précision, donc il y avait un rapport avec, vaguement avec ce que je voulais faire plus tard, mais. D'abord, j'ai fait ces études pour faire plaisir à mes parents, parce que mon père trouvait que le cinéma c'était pas sérieux,
4: Vous vouliez déjà faire du cinéma, pour moi,
5: je voulais
4: clair
5: faire
4: dans
5: ça
4: la tête,
5: un peu dans ma tête, mais mon père disait non, c'est un métier, beaucoup d'appelés, peu d'élus, disait-il.
4: Oh, je la connais cette formule.
5: Cette phrase, terrible.
4: Mais la radio c'était pareil pour moi.
5: Et donc, j'ai été au bout. Et au bout du bout, c'est, après le diplôme, j'ai eu un emploi au commissariat à l'énergie atomique. Sur la séparation isotopique de l'uranium 235 et 238 par procédé laser.
4: Ça vaut cher au Scrabble, ça.
5: Et ça a duré 15 jours.
4: J'ai rien compris. Ça a duré 15 jours parce que vous avez préféré faire des canulars téléphoniques.
5: Bah voilà.
4: J'invente rien. Hein.
5: Ah, non,
4: vous faisiez des canulars téléphoniques. Vous aviez envie de vous marrer. Alors j'ai évoqué les débuts, premier long métrage.
5: J'appelais un certain Monsieur Lapin régulièrement. Allô, Monsieur Lapin. Pampan. Les mecs étaient contents.
4: C'est lamentable. C'est lamentable. Moi, j'essaye d'être sérieux depuis 20h. Je retrace votre carrière. Vous faites le pompon du lapin, Fabien. C'est pas possible. Bon, l'année suivante, après 92, vous allez mettre en scène Tom et tout seul avec Florent Pagny et Jean Rochefort. C'est aussi comme ça que tout démarre. Voilà, suite à cette belle rencontre avec Audiard. On l'a dit tout à l'heure, comme vous aviez 12 ans. Alors, forcément, quand on est réalisateur et qu'on tourne, on est amené à tourner peut-être dans Paris, même si je sais que ça coûte très cher de tourner dans Paris. On tourne de moins en moins dans Paris. Mais vous avez toujours aimé aller tourner en dehors de Paris parce que cet ailleurs ressemble peut-être plus aussi au cinéaste que vous êtes, mais vous préférez tourner en dehors de Paris.
5: Bah oui, parce que d'abord, quand vous tournez en dehors de Paris, vous êtes en bulle, en famille, vous restez avec les comédiens dans un hôtel.
4: C'est la colo, quoi.
5: C'est un peu la colo. Ouais. Voilà. Et vous rentrez pas, vous n'avez pas les factures, vous n'avez pas tous les détails qui vous ramènent au quotidien. Donc vous êtes déjà dans une bulle. Cette bulle est propice à la création du film. Donc, moi, j'ai adoré, par exemple, quand on a tourné Les Enfants des Justes en Dordogne, avec Gérard Lanvin et Mathilde Le Seigner, on se retrouvait dans un hôtel le soir, C'était une histoire qui se passait pendant l'occupation. Mais on était heureux de se retrouver et de manger ensemble. Parce que plus les années passent, plus on est content de se retrouver.
6: Bien sûr.
5: Et on mesure le prix qu'est l'amitié. Avec Mathilde Seigné, avec Gérard Lanvin, avec Franck Dubosc. On le mesure plus quand on est c'est propice aux confidences, c'est propice à bah c'est comme les vacances un peu.
6: L'âge est donc voilà, plus on avance dans l'âge aussi, plus voilà, on a aussi envie de retrouver tout ce qu'on a pu vivre avec ces gens-là également, voilà, parce que vous avez des souvenirs avec chaque personne que vous évoquez qui sont énormes.
5: Il faut savoir qu'on ne se croise pas tant que ça quand on vit à Paris.
6: Ouais. Alors vous avez tourné quand même à Paris, je pense à Jet Set, hein, j'ai regardé, il y a la place Vendôme, il y a le pont Alexandre III, il y a la Concorde, il y a Aubervilliers, il y a Saint-Tropez aussi, hein, dans Jet Set. 3-0, génial. Stade de France, Parc des Princes.
5: 3-0, on ne peut pas, vu qu'on avait comme partenaire le Paris Saint-Germain, on ne pouvait pas tourner vraiment ailleurs que Paris Saint-Germain.
6: Un décor privilégié pour vous,
5: et puis moi qui adorais, qui aime le cinéma, mais qui aime aussi le football par-dessus tout, mes deux passions étaient réunies sur ce film 3-0. J'ai adoré tourner sur la pelouse du Parc des Princes, sur la pelouse du Stade de France, de voir les coulisses, de tourner dans les coulisses de ces stades mythiques.
6: Ah mais c'est un accès que beaucoup vous envient, on est bien d'accord. L'aventure de votre vie, je ne sais pas si c'est l'aventure de votre vie, mais c'est celle peut-être qui restera et dont on vous parle, à mon avis, tous les jours, c'est celle-ci.
7: Alors, on n'attend pas Patrick ?
6: Et alors, on n'attend pas Fabien, qui est aussi le titre de votre livre. Vous parlez de vous, on en dira un mot tout à l'heure. Plus de 5 millions d'entrées pour le premier numéro, il y en aura 3. Vous vous souvenez du lieu où vous avez commencé, des idées là, sur un bout de papier avec Franck, quand vous avez eu cette idée là, un peu folle de faire camping?
5: Je me souviens c'était dans une discothèque à Deauville.
6: Ça, mais vous voyez, je vous ai lancé chez
5: Régine. Et Franck, je venais de faire Jet Set et me dit j'aimerais bien faire un film avec toi, comme Jet Set un peu, mais dans l'univers du camping. Et il se trouve que moi, j'avais déjà pensé un peu un film, mais pas comme lui le voyait. C'est lui, il a pratiqué 25 ans.
6: Beaucoup de camping, ouais.
5: 25 ans de camping, donc il était très précis, cet animal, sur le sujet. Et donc, on a uni nos compétences et on s'est retrouvés à Paris pour écrire.
6: Et quand vous le voyez aux essais, je sais pas, moi, il paraît qu'il prend un peu ses vêtements par hasard, là, le petit slip bleu et puis le débardeur rose, un peu par hasard, hein, qu'il prend ces vêtements-là. Vous imaginez, là, quand vous le voyez la première fois comme ça
5: Ça va même plus loin. Il prend le débardeur rose, il a le slip bleu, il met le débardeur rose sur le slip bleu, il a déjà les claquettes, et surtout, je lui dis, mets les clés de la bagnole dans les mains, comme ça. Et le déplacement qu'il fait, à ce moment-là, Il est Patrick Chirac.
6: Exactement. Alors ça vous conduit dans une région, Arcachon, la Teste de Buch, le Moulot. Bon, c'est la Gironde, c'est aussi triste par rapport à l'actualité, hein, qu'on a vécu cet été, parce que je crois que ce camping, le décor du camping, ça n'existe plus, tout ça, là, aujourd'hui.
5: Si.
6: Il y a encore une partie...
5: Oui, parce que les gens pensent qu'on a tourné dans le même camping. Or, on a tourné sur 3 campings, et on a tourné sur la façade du camping des Flots Bleus, qui existe toujours, hein. Que les gens viennent visiter.
6: Ah ben, ils prennent tous ces photos.
5: Ils prennent des photos, etc. La partie plus profonde du camping, on l'a tournée ailleurs. Et la partie vue sur le bassin, on l'a tournée au Petit Nice, sur un domaine des eaux et forêts, parce qu'il n'y a pas de vue d'un camping sur le bassin. Il y a toujours vue sur la dune, mais il n'y a pas vue sur le bassin. Donc, on a fabriqué un faux camping, avec une fausse allée, avec et c'est pour ça que Claude Brasseur, à un moment donné, court à côté de son vélo, parce qu'il peut pas l'emprunter, on pouvait pas rouler sur cette allée. Donc ce qui a été un inconvénient, on a fait un gag.
6: Et puis on pourrait parler non pas du Shogun, mais du Balapapa.
5: Oui.
6: Ça c'est au Pila, c'est une vraie boîte.
5: Oula.
6: Oui, non mais attendez, on va en parler dans un instant, le Oula me donne envie, il y a des souvenirs du côté du Pila, on va tout vous dire avec Fabien Antoniente.
5: Oulala.
6: Voilà, on va parler d'autre chose. Ici, ça marche, qu'en pensez-vous? Votre kilo de tomates, je sais pas combien vous le payez en ce moment, 5, 6 ou 7 euros, dans les Pyrénées orientales, ce même kilo de tomates, qui plus est en circuit court, 100% local, nous coûte beaucoup moins cher. Alors comment c'est possible? Élément de réponse dans ce reportage avec Robin Bernot et David Rochier, On est au sud de Perpignan.
3: Ici, votre kilo de tomates vous coûtera moins de 2 euros.
8: Ah bah c'est imbattable, c'est clair, c'est imbattable.
3: Nous sommes à Elne, à une quinzaine de minutes en voiture de Perpignan. Bienvenue chez Christelle Lopez, agricultrice installée sur l'exploitation familiale il y a quelques années. Sa famille a fait le choix de se lancer dans le maraîchage. Et ici, le principe est simple, ce sont les clients eux-mêmes qui récoltent directement les fruits et légumes qu'ils souhaitent acheter.
9: Les gens sont respectueux, il y a un vrai échange sur la culture et pas seulement sur la cueillette.
3: Mais au-delà de ce circuit ultra court, ce qui nous intéresse vraiment aujourd'hui, c'est le prix. Imaginez un kilo de tomates paysannes à moins de 2 euros. Difficile de faire moins cher.
9: Ben oui, parce qu'en fait, il n'y a pas de dépenses salariales et on sait que dans une entreprise, ce qui coûte le plus cher, c'est le salarié. Et comment faire pour nous aussi vivre mieux et pour la clientèle vivre mieux? Ben c'est ça, c'est de la pédagogie, d'expliquer comment on cultive et qu'il faut faire attention à plein de choses. Et une fois que les gens ont compris ça et qu'eux aussi gagnent de l'argent sur leur panier, ben c'est parti.
3: Alors ici, près de Perpignan, ça marche, mais vous, qu'en pensez-vous? On va en discuter avec Floriane, plutôt séduite par l'idée.
10: Je trouve que c'est une bonne initiative, ça marche plutôt bien. Personnellement, je le pratique, pas avec des tomates, mais avec d'autres produits comme les fraises. Qu'est-ce qu'on fait? On fait les fraises, on fait les courgettes. Qu'est-ce que je suis allée chercher? Les champignons.
3: Des cueillettes où l'on vient récolter soi-même ses fruits et légumes. Aujourd'hui, il en existe un petit peu partout en France. Floriane, elle, a franchi le pas il y a déjà quelques années.
10: C'est la qualité des produits déjà. Mon intérêt pour l'écologie, même si je suis pas une écolo dans l'âme, mais je trouve qu'il serait peut-être temps quand même de réfléchir à certaines choses et d'arrêter les conneries pour être poli. Il y a beaucoup de métiers, beaucoup de gens qui sont en souffrance, mais les agriculteurs justement et les producteurs sont pas les derniers, malheureusement.
3: Et Christelle, que je vous présente aujourd'hui, ne s'arrête pas là, puisqu'elle organise également, toujours près de Perpignan, des vides cueillettes, des rendez-vous très attendus, annoncés sur les réseaux sociaux et pour cause. Ce jour-là, le prix est particulièrement attractif, seulement 1 euro le kilo.
6: Merci beaucoup Robin Bernot, Perpignan, Fabien Autoniente, c'est un endroit que vous connaissez, Perpignan ?
5: À Perpignan, oui, j'y suis passé parce que Mathilde Seignet avait une maison là-bas. Et j'avais
6: été vous parlez beaucoup d'elle. Hein.
5: Ouais, bah vous savez, c'est un peu comme ma sœur, on vit dans le même quartier à Paris et on s'appelle tous les jours.
6: C'est vrai ?
5: Tous les jours, quand je dis tous les jours, c'est plusieurs fois par jour.
6: On va peut-être l'appeler là avant 21h.
5: Bah oui, Minette, elle s'appelle Minette et moi je m'appelle Minou. Voilà, dites la part de Minou, elle va comprendre.
6: Je fais un lien avec le bouffeur de Minou. C'est moi je vais parler, c'est le bouffeur de Minou, c'est Antoine Duléry, donc oui. Pardonnez-moi. Ah oui, ça n'a aucun lien, on est d'accord.
5: Aucun lien.
6: Bien sûr. Fabien Autoniente, votre invité sur ICI, on va continuer de se balader. On parlera du Pila parce qu'il y a des dossiers du côté du Pila dans la vie et dans les tournages de Fabien Autoniente. On parlera aussi de l'avenir, des prochains film, de son livre et d'autres lieux, peut-être de sa vie plus personnelle. C'est à suivre sur ICI.
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6: Mais c'est un peu comme ce rendez-vous chaque soir entre toi et moi, titre de la chanson de Guillaume Grand sur ICI.

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2: La France est son plus beau terrain de jeu et à travers une bonne histoire et des personnages, il la filme, il la sublime de disco en passant par Jet Set, All Inclusive, Camping, 3-0, 4-0 ou encore Turf. Fabien Antoniente est avec vous depuis 20h et ça continue jusqu'à 21h. Bon alors au Pila, puisqu'on en parle.
3: Oh la belle vie.
2: C'était la belle vie au Pila. Ça c'est à côté des tournages de Camping.
4: Tristesse.
2: Encore un petit clin d'œil à Camping, ça d'ailleurs, parce que ça fait partie des bandes originales très importantes dans vos films. Vous avez fait la fête avec Claude Brasseur. Hein.
4: Ah oui, bah, c'était quelqu'un qu'il fallait dans sa roue, parce que c'était pas évident. Hein. On avait un endroit où on aimait se retrouver avec Minette, avec Mathilde Seignet, avec Franck, avec Antoine Duléry et Claude Brasseur, et parfois Gérard Lanvin. Et on passait de nos disques, on passait de la musique française. C'était l'homme qui tenait les lieux, s'appelait le Gitan.
2: Le Balapapa.
4: Le Balapapa. Ouais. Et il passait des titres, mais ça allait de Johnny à Dalida.
2: Et vous chantiez toute la nuit.
4: Et on chantait comme ça. Et un jour, cut, il est 3-4 heures du matin, et j'hallucine parce que je vois, sur une chanson de Michel Thor, l'entraîneur d'équipe de France, Bernard Laporte, qui dansait avec Claude Brasseur, et Gérard Lanvin avec des boas autour du cou.
2: Mais vous aviez mangé quoi avant? Tout ça était bien réel. Bon, on imagine la chance. Enfin, c'est une chance incroyable. Voilà, on entend bien et on ne va pas rentrer dans les détails, mais on imagine à quel point ces souvenirs sont mémorables.
4: Très content de tourner Camping. C'est un film de gamin. C'est un film de jeunesse.
2: Ouais.
4: Vous parlez comme ça, Claude Brasseur.
2: Vous limitez bien. Je ne vous pose pas la question que tout le monde vous pose. Il n'y aura pas de 4. On ne sait pas, mais c'est vrai que le fait que Mylène soit plus là, Mylène Mongeau, voilà. Le fait que les pics, voilà. Hein, Claude Brasseur...
4: Oui, parce que c'était, c'était un peu les fondations du Camping.
2: Ben ouais.
4: Et le David Croquette du Camping.
2: Les Gatineaux ont des divorcés.
4: Les Gatineaux peuvent
2: se remettre ensemble.
4: Se remettre ensemble, là, on ne sait jamais. Mais
2: Fabien, je suis sûr que vous l'avez le cédar dans la tête. Je suis sûr qu'il a le cédar dans la tête.
4: Les Gatineaux peuvent se remettre ensemble parce qu'ils n'étaient pas vraiment séparés. C'est un incident de la vie. Voilà. Mais non, on ne sait jamais. Voilà. Bon. On ne sait jamais.
2: Allez, autre ambiance. On va quitter le bassin d'Arcachon. On va au Havre.
4: Ouais, on va au Havre, on met les pattes d'Ef.
2: Allez, c'est disco ça. Hein.
4: La coupe Mulet.
2: C'est sympa le Havre.
4: C'est très sympa. C'est très sympa. En fait, j'étais en repérage un jour en Normandie. Et j'ai un copain, Manu Bose, qui était mon repéreur favori. Manu, l'homme qui mue. Et qui m'avait emmené du côté du Havre. Et il me disait, regarde, c'est des perspectives à l'américaine, c'est vrai, parce que c'est une ville entièrement rebâtie par l'architecte Perret. Et donc, on a des rues un peu comme aux États-Unis. Et donc, on a imaginé que cette ville pouvait être le théâtre de ce nouveau film qu'on était en train d'écrire, qui s'appelait Disco.
2: Mais alors, comment on fait, Fabien Antoniente, pour filmer une région? Pour la sublimer.
4: D'abord, c'est une région qui est magnifique.
2: Que ce soit le Havre ou une autre.
4: Déjà, le Havre, on parvient à aller jusqu'à cette ville parce qu'on ne la voit pas forcément dans les brumes de Deauville. On parvient à aller au Havre en passant le pont de Tancarville, qui est très très très cinématographique. Mmh. Et puis le Havre, j'ai adoré tourner dans cette ville. Il se passait quelque chose. C'est une ville portuaire. Et dans ma tête, il y avait un côté comme les parapluies de Cherbourg. Il y avait la romance avec le personnage de Didier Travolta qui était interprété par Franck Dubosc. Et c'était plus Patrick Chirac, mais c'était Didier Travolta et France Navarre qui était Emmanuel Béart. Mmh. Donc il y avait aussi une petite romance et il y avait ce côté de ville portuaire que j'aime beaucoup.
2: Il y aura Turf, je l'ai évoqué, l'univers des courses hippiques aussi qui vous tenait à cœur. C'était avec Alain Chabat, avec Edouard Baird. Vous avez filmé où, ça?
4: On a filmé un peu partout, en Normandie beaucoup,
2: en Normandie.
4: Pas mal aussi.
2: C'est un beau décor la Normandie, j'ai l'impression.
4: Ouais, c'est un beau décor et puis de façon, je vais vous dire un truc, dès qu'on quitte Paris, je suis assez content.
2: Mais c'est ce que vous disiez tout à l'heure. Alors toutes ces anecdotes, d'ailleurs, on les retrouve dans votre livre, je le rappelle, on n'attend pas Fabien. 20 millions d'entrées, c'est le cumul quand même de l'ensemble de vos films. Il y a eu des périodes de doute.
4: Oui, bien sûr. Parce que le succès est venu après deux films, que j'avais pas forcément réussi. En fait, à l'époque où j'ai commencé, il n'y avait pas les multiplex. Et puis un jour, donc moi, c'était un peu l'auberge espagnole. Je mettais des histoires d'amour, un peu de comédie, un peu de mélodrame, et je mettais tout ça dans un sac. Et puis, il y a un jour un distributeur qui me dit, regarde l'extérieur d'un multiplex qui venait de se construire. Il me dit, tu veux être dans quelle catégorie? Parce que là, il y a un peu de tout dans tes films. Ben, il me dit, regarde, t'as un policier, dramatique, comédie, épouvante. Donc, j'ai dit, mais comédie. Il m'a dit, ben, faisons une. Et j'en ai fait une, c'était Jet Set. Et là, je suis parti. On est parti vite. Et après, ben, c'est un peu comme les entraîneurs de foot. Hein. On a de voir du résultat à chaque fois. On vous attend au tournant, comme on dit. Et puis, sauf que, voilà. Et puis, un jour, le succès n'a pas été au rendez-vous. C'était avant Camping, d'ailleurs. Et une grosse remise en question. Parce que, en fait, les échecs, il faut toujours savoir qu'ils peuvent nourrir les prochains succès. Donc quand la vie on tombe, et ben on se relève et puis on réfléchit pourquoi on est tombé et puis on essaie de faire avec. Vous savez, on dit souvent que l'aventure de faire ce métier est dangereuse, mais l'immobilisme est pour moi immortel. Mmh. Donc je préfère encore l'aventure dangereuse. Ouais,
2: l'aventure, c'est l'aventure. Hein.
4: Et oui, comme disait Claude Lelouch.
2: Non, mais c'est vrai que voilà, votre philosophie, c'est continuer à croire en son projet même lorsque tout est mal parti, quoi, en fait. Hein. J'ai un beau scénar là.
4: Dans le livre, il y a une phrase qui résume un petit peu tout ce que je veux dire. Ouais. C'est quand il n'y a plus d'espoir, toujours penser au homard dans le vivier du Titanic.
2: Pauvre homard. Moi, j'allais vous proposer un beau scénario là. L'histoire d'un gamin de cité quand même de Villiers-sur-Marne qui tombe amoureux du cinéma parce qu'il voit un tournage dans la rue, tout ça à cause d'une chaussette que vous avez évoquée, pour réaliser quelques années plus tard des films qui seront vus par des millions de gens. C'est le but d'un film. Hein.
4: C'est vrai, on l'a dit. Ouais. On l'a dit.
2: C'est vrai.
4: Les gens qui ont lu ce livre qui me disent, oui, on aimerait bien le voir adapté au cinéma.
2: Qu'est-ce qu'il en penserait, Coluche? Quelqu'un que vous avez connu qui a compté pour vous?
4: Ah oui, parce que j'ai grandi avec la radio, et donc j'écoutais beaucoup les comiques, et notamment Coluche, qui avait une émission qui s'appelait On n'est pas là pour se faire engueuler. Mm-hmm. Et donc, il y avait dans cette émission, je me rappelle, une énigme qui s'appelait le Mille Boutroux, parce que Coluche était né rue Émile Boutroux à Montrouge, et donc on gagnait, quand on répondait à cette énigme, des conneries, 150 soutiens-gorge, 200 slips, c'était des choses qui servaient pas à grand-chose, enfin, bah, c'est servait, mais pas dans cette quantité-là. Et donc un jour, j'ai décidé d'aller voir cette émission sur place, et il y avait évidemment la Coluche, le en live.
2: Rue François 1er,
4: et il y avait une énigme qui disait, ça se porte plus ou moins sur l'épaule. Alors j'ai réfléchi, plus ou moins l'épaule, et j'ai dit des piles. Et c'était ça. J'ai gagné 2500 piles que j'ai données à tout le lycée. Ouais.
2: C'est drôle, ça. Bon, l'homme derrière le réalisateur, vous vivez dans le Pays Basque aujourd'hui, Fabien Otoniente.
4: Oui.
2: Pourquoi t'as choisi le Pays Basque?
4: C'est le Pays Basque qui m'a choisi.
2: Oui, c'est une bonne réponse, c'est vrai.
4: C'est le Pays Basque parce que j'étais sur une étape du tour pour vous dire le Tour de France que j'aime, que j'adore. Et il passait du côté. Il était dans les Pyrénées, donc on était à Pau. Et ma femme, qui est toujours ma femme, me dit, viens au Pays Basque.
2: Qui est la troisième.
4: Oui, qui est la troisième.
2: Oh, je vous taquine, Fabien.
4: Qui est toujours là. Et elle a bien du mérite. Mais et donc, elle me dit, viens au Pays Basque. Je lui fais, j'ai fait une heure de voiture et puis... J'étais normalement venu pour une journée ou deux.
2: Ouais.
4: Et j'y suis resté 15 jours. Et puis après, j'ai cherché une petite habitation pour vivre là-bas.
2: Vous êtes où?
4: C'est une région qui correspond à mon énergie.
2: D'accord.
4: C'est-à-dire qu'elle est tonique. Il y a l'océan, il y a les montagnes. On y mange bien. Les gens sont, quand on les connaît mieux, ils sont très joyeux. Donc voilà, je suis tombé amoureux. Je suis du côté de Bida.
2: Ok. Non, mais je vous demande pas le code du côté de Bida. On se dit un 64, dernier mot.
4: 210.
2: On se dit un dernier mot sur l'Auvergne, parce que c'est les projets, c'est la suite. Je sais que vous aimez l'Auvergne, les lacs, les randonnées, les volcans, les sommets. On aurait pu parler de la Corse aussi, que vous aimez, mais l'Auvergne, c'est le lieu de votre prochain film, a priori.
4: Oui. Je prépare une série pour France Télévisions qui dont le cadre sera l'Auvergne, sur les randos. Parce que maintenant, aujourd'hui, les randos, tout le monde s'y adonne. D'abord, ça va avec le pouvoir d'achat. On peut voyager en bivouac. On passe des moments merveilleux. Puis l'Auvergne, pour moi, est tellurique. Il y a les volcans d'Auvergne, il y a cette terre d'Auvergne que j'adore. Et j'ai découvert des gens formidables. Donc, vive l'Auvergne.
2: Alors, on n'attend pas Fabien, le livre qui est en librairie, le film bientôt, la série en tous les cas pour France 2. C'était le dernier plan de Fabien Antoniente ce soir.
4: Merci.
2: Clap de fin. Merci pour cette belle histoire. On pourrait écrire d'autres chapitres, mais on a fait un joli survol des lieux qui ont compté pour vous. Je vous remercie sincèrement d'être venu. Allez Paris.
4: Ah ben, plus que jamais. Ah, voilà. La troisième étoile.
2: Pas Paris dans la vie, mais allez Paris, bien sûr. La troisième étoile. C'est un fan du PSG, on n'a pas parlé. Mais bon, on salue tous les fans du PSG. Et les autres. Salut, belle soirée. À demain, ciao.
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2: Waterloo nous rejoint, ça nous rappelle plein de souvenirs. C'est signé ABBA sur votre radio, ICI.

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1: Passez une excellente soirée, merci d'écouter ici. Il est 21h. Bonsoir années 80, la musique, c'est avec Laurent Petit-Guillaume.
2: Bonsoir à tous, un vrai tube, c'est quand il peut être chanté par trois générations différentes. Ça, c'est le sort de tous les tubes des années 80. On va encore le vérifier ce soir, et ça commence comme ça.

0: c'était juste une illusion et c'était Jean-Louis Aubert.
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0: C'est la première chanson de Jean-Louis Aubert enregistrée après la séparation de Téléphone. On est en 1986 et oui, c'était il y a 40 ans. Mais aujourd'hui, on va surtout fêter un anniversaire beaucoup plus joyeux. On est en septembre. Eh bien, ça fait tout juste 40 ans que sortait l'un des tubes emblématiques des années 80, Boule de Flipper, qui permet à Corinne Charby de s'installer dans le top 50 pendant 16 semaines. Une chanson composée par Christophe, paroles de Jean-Michel Berriat et produite par Eddie Mitchell.

Troisième sexe, c'était Indochine. Sorti en 1985, ce titre devint très vite l'hymne d'une génération. Et pourtant, le choix du groupe de la sortir en single n'était pas celui de la maison de disques. Un des responsables leur avait déclaré « C'est nul, on va vous prendre pour des PD ouais. ». Le groupe insista, expliquant que le message était plus large, en l'occurrence la diversité, le droit à ne pas choisir son camp. Et le titre s'écoula à plus de 600 000 exemplaires, en quelques mois seulement. Autre hymne d'une génération, 1981, Kim Wilde est numéro 1 avec « Kids in America ».

0: c'était Sam Brown avec Stop. Et c'est le seul tube de cette chanteuse britannique à la voix envoûtante. Mais quelle merveille, franchement. En France, elle atteint la deuxième marche du top 50 en 1988. Hélas, après quelques albums à succès modeste, elle perdit sa voix et dut arrêter la chanson. Une autre voix envoûtante, mais version rock'n'roll, c'est celle de Joan Jett en 82. Elle est numéro 1 dans le monde avec I Love Rock'n'Roll. On l'écoute dans un instant.
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0: Mylène Farmer et c'était son contrefaçon.
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0: En prenant pour thème la confusion des genres dans ce titre, Mylène Farmer créa la polémique une fois de plus, hein, mais peu importe, c'était un énorme succès en 87. Et 40 ans plus tard, aujourd'hui encore, avec son nouveau titre Des LOL et des Quoi, la polémique est de retour. Certains y voient un côté réactionnaire, critique de l'appauvrissement de la langue, et d'autres pas du tout, comme quoi c'était pas mieux avant. Allez, pas de politique en vue. Pour la suite, juste une des plus belles chansons de Paul Young, Come Back and Stay.

Michael Jackson, c'était Liberian Girl. Un extrait de l'album Bad, sorti en 1988, la même année qu'une des plus importantes chansons dans la carrière d'Erita Mitsuko, leur réinterprétation de Le Petit Train, mais cette fois-ci qui fait référence aux victimes de la barbarie nazie emportées par wagons entiers vers les camps de la mort. Ça, c'est du grand Rita Mitsuko, et c'est tout de suite.

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1: Merci d'avoir choisi 100% années 80. J'espère que vous avez passé un bon moment. On revient demain dès 21h. Dans un instant, c'est 100% chansons françaises. 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Il est 22h.
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4: Jeune et con, tube de Damien XVI qui a connu un clash en plein enregistrement.
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4: En 1999, il enregistre dans des conditions précaires, mais avec une conviction de fer. Le clash éclate en studio quand sa maison de disques souhaite retirer le pont musical jugé trop long pour la radio. Mais 16 ne lâche rien. C'est le chantage. Soit le titre sort tel quel, soit l'album reste au placard. Il refuse de sacrifier cette montée en tension électrique.

0: C'est précisément ce souffle, cette attente avant l'explosion qui va transformer ce morceau en un cri de ralliement de la génération 2000. C'est brut, c'est sans concession et c'est culte.
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3: 1977, Michel Delpech troque ses paillettes pour des bottes en caoutchouc et signe un hymne hommage à son enfance et à la campagne.
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0: Avec le Loir-et-Cher, c'est un cri du cœur ultime du retour à la terre. Son secret, un mélange osé entre la bourrée paysanne et la musique un peu plus rock'n'roll. Delpech y raconte ses racines en Sologne, se décrivant comme un rat des villes qui retrouve son terroir.
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0: En pleine essence du mouvement écologique, ce tube devient alors un véritable phénomène de société.
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2: Ici Pays Basque, tous les jours, ce sont des rencontres grâce à Valérie Delos qui part quelque part dans une ville, un village du Pays Basque. Aujourd'hui à Ustaritz, elle est avec Mickaël.
3: Hey, bonjour, je m'appelle Mickaël, j'ai 36 ans et je viens d'Ustaritz.
4: Mickaël, vous produisez quelque chose qu'on produit plutôt en général dans les pays asiatiques. On va pas dire tout de suite ce que c'est, tiens. Moi, je vous propose qu'on commence par remonter le fil du temps. Il y a eu un basculement, ça se passe quand et où?
3: Ce basculement, il démarre vraiment en 2019, lors d'un séjour touristique sur l'île de São Miguel, c'est une île de l'archipel des Açores. Mmh. Voilà, où comme tout bon touriste, je découvre une plantation. Et donc, il s'agit d'une plantation de thé. Puis amoureux des plantes, amoureux de l'agriculture, du travail de la terre, ma curiosité m'a amené à découvrir cette plante qui est le Camellia sinensis, de son nom scientifique, mais c'est le théier finalement, qui est la famille des camélias, qui, alors les camélias dits japonais, eux poussent très très bien ici au Pays Basque ou sur la côte atlantique en général. Et le théier est un camélia donc chinois, c'est son cousin. Et c'est ainsi en fait que petit à petit, la curiosité m'a amené à découvrir la plante, à trouver un pépiniériste qui en produisait. Puis le confinement et cette très belle période est passé par là, donc m'a fait beaucoup réfléchir. Et puis la découverte de cette parcelle ici, qui était idéale pour le thé finalement, avec une exposition parfaite à l'est, de l'humidité grâce à toute la forêt qui m'entoure, et un sol très acide aussi.
4: On entend là les petits oiseaux qui chantent, on est au milieu du pollen qui nous tombe dessus parce qu'on est en plein printemps. On a les cueilleuses qui sont là dans les rangs de thé avec leurs petits panier en osier accroché à la ceinture. Donc on a vraiment l'impression d'être seul au monde ici.
3: Oui, donc on est sur les hauteurs du quartier d'Arrantz, sur la route de Saint-Pé-sur-Nivelle et vraiment au milieu, comme vous le dites, au milieu d'une forêt de chênes et de sols, d'où tout le pollen en ce moment, c'est les sols qui sont en fleurs.
4: La nature, on sent que c'est quelque chose qui est hyper important pour vous. Pour preuve, quand je suis arrivée, j'ai remarqué cette petite marque que vous avez créée, laissée un petit peu pour évoluer de façon naturelle.
3: Oui, j'ai travaillé dans l'environnement, j'ai incité les particuliers à l'époque, les agriculteurs à installer des choses en faveur de la biodiversité. Et donc la mare est un des éléments les plus importants, je trouve, dans un jardin pour attirer la biodiversité. C'est un havre de vie, en fait. C'est dans les semaines qui viennent, on va commencer à avoir les premières libellules qui vont arriver. Il y a des tritons, des ditiques, il y a plein d'insectes. Très peu de moustiques. Quand une mare est bien faite, eh bien, finalement, c'est plus un lieu de prédation du moustique qu'autre chose. Ensuite, le soir, à la tombée de la nuit, c'est les chauves-souris ici qui viennent danser presque au-dessus de la mare. Donc oui, ça fait partie des aménagements avec la plantation d'arbres aussi, le maintien des haies sauvages pour essayer de maintenir un minimum de biodiversité.
4: On sait que l'agriculture est là, particulièrement du thé, c'est difficile, notamment économiquement.
3: Exactement, ça fait 5 ans et pour l'instant on n'arrive toujours pas à se verser un salaire digne de ce nom.
4: C'est le fait qu'il y ait du sens dans ce que vous faites qui vous fait tenir aussi, c'est ça?
3: Oui. Bon, y a le goût du défi. Quand j'ai commencé, personne ne le faisait. Puis il y a ce goût de proposer quelque chose de sain aussi à la population. Parce que je me suis vite rendu compte que les thés importés d'Asie en général, ou d'Afrique, sont souvent très chargés ou en pesticides ou en produits chimiques. Et bon, j'avais envie de proposer quelque chose de biologique, ou en tout cas de sain à la population locale.
4: Je vous propose qu'on conclue par un petit proverbe que vous m'avez appris, que j'adore.
3: C'est un proverbe chinois qui est un des plus répandus, les plus connus, et qui dit que la sagesse de l'univers se trouve dans une tasse de thé.
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5: Bonjour Johan.
6: Salut Manu, bienvenue.
5: Devant un lustre magnifique qui prend la lumière.
6: Là, on est sur un lustre, tu vois, qui a une monture en bronze, qui est à peu près du milieu du XXe siècle, assez imposant, hein, il fait 60-70 cm de haut. Et ben, tu vois, il a toutes ces petites, cet ensemble de verreries, de perles, comme des grappes de raisin,
5: et travail.
6: Petites fleurs. Et là, on est sur de la verrerie de Murano. Alors, évidemment, à Murano, on faisait toutes sortes de couleurs de verre. Tu vois, il y a toute la palette, là. Ce lustre est très, très décoratif. Couleurs un peu chatoyantes, comme ça. Toutes ces petites pastilles, ces fleurs de verre bleu, vert, jaune, brune, rouge, tu vois.
5: On peut parler d'art déco?
6: Ah, complètement. On est même presque dans l'art nouveau. Bon, c'est un lustre de style, hein. Il est plutôt au milieu 20e, mais il évoque vraiment les luminaires du début du siècle, entre 1900 et 1920.
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6: On est dans l'art nouveau, début de l'art déco, et puis c'est très décoratif, tu vois, avec ces chaînes en bronze qui le suspendent.
5: On dirait une coupe de fruits retournée.
6: Exactement. Et puis toute cette verrerie là de Murano, cette verrerie italienne est chatoyante, elle est très très déco. Et puis tu vois, ce lustre est vendu dans un ensemble puisqu'il possède sa paire d'appliques, tu vois, et ça c'est assez rare de les trouver.
5: Le prix.
6: Bon, alors cet ensemble lustre avec ces deux appliques, on est autour de 500 €. Tu vois, c'est très accessible et c'est très déco. C'est très belle qualité. Donc c'est un très bel ensemble, très décoratif. Puis ça, honnêtement, ça s'accroche dans une cuisine, ça s'accroche dans un salon, ça s'accroche dans une entrée, dans une chambre. C'est hyper déco, quoi. Voilà, c'est un peu au goût de chacun, mais c'est très déco.
5: Double validation pour moi.
6: Je pense qu'il va faire des heureux.
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7: À 7h40, ce qu'on vous propose du lundi au vendredi, c'est de prendre une nécessaire minute comtoise avec Arnaud Fromage. Bonjour Arnaud.
8: Bonjour Louis.
7: Oh là là, dis donc, quelle voix. Alors si vous avez cette drôle de voix aujourd'hui, c'est parce que vous vous transformez en ménestrel ce matin pour nous raconter une histoire insolite qui s'est déroulée il y a un petit peu de temps dans le pays de Montbéliard.
8: Oyez, braves gens, ouvrez grand vos esgourdes pour ouïr l'histoire que je vais vous conter, elle est lourde. Elle commence lorsqu'un matin, Laetitia et Ghislain aperçurent dans un champ un humble marcassin. Fille de cela, se dirent nos Montbéliardais qui poursuivirent leur chemin matinal. Mais de retour des emplettes, les bras chargés de casse-dalle, ils constatèrent que l'animal était toujours là, à glandouiller. Se serait-il perdu? Était-il abandonné? Nos héros s'approchèrent d'un pas décidé. Le marcassin ne semblait guère apeuré et le grain que Laetitia lui offrit fut bien vite dévoré. Pour protéger le jeune pourceau sauvage, la famille décida d'en opérer le sauvetage. Leur jeune fils lui offrit un patronyme qui rime avec choucroute, et c'est ainsi qu'il fut baptisé Louloute. Lorsqu'ils alertèrent la maréchaussée de la mésaventure qu'ils avaient rencontrée, le sénéchal leur répondit qu'en telle situation, pour le Goret, c'était le trépas ou la libération. Mais Louloute ne pouvait être ainsi livrée à son sort. Hurlèrent en chœur les gardiens du jeune port. Et puis, mort de couille, plutôt crevé que de le voir mort, maudirent ceux qui étaient pourtant des carnivores. Eux qui, depuis moultes années, se livraient à l'art de la chasse, savaient qu'à la prochaine battue lancée, ils se prendraient un bon coup de chlasse. Alors, pour éviter que leur ami ne soit ainsi oxy ou ne trépasse sous le carreau d'un gueux, ils le gardèrent un moment chez eux. Mais attendez, ce n'est pas fini. Remémorons-nous les dires des autorités. On ne peut pas chez soi garder un sanglier. Laetitia et Ghislain cherchent depuis un foyer où l'animal pourrait pâturer en toute sûreté. Ils se sont aussi jurés que, de rechef, ils n'estorbiront plus d'autres sangliers. Voilà, gentes dames et bons messieurs, c'était l'histoire des chasseurs facétieux qui se prirent d'affection pour Louloute, le bon sanglier. Et moi j'arrête les rimes parce que ça commence à me gonfler.
7: Et il faut vraiment que ce soit plus souvent que ça. J'adore quand vous faites de la poésie. Merci beaucoup Arnaud Fromage. La nécessaire minute comtoise avec des histoires certes de sangliers mais plein d'autres aussi hein. Toujours plus intéressantes les unes que les autres. 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Et puis sur ici.fr Besançon. On compte sur vous pour aller soutenir le travail d'Arnaud. Parce que tous les jours il faut trouver des anecdotes comme ça. Et franchement c'est pas toujours simple. Arnaud, bon week-end et puis à lundi.
8: À demain.
7: Oui, ou plutôt un lundi. Enfin, si on vous retrouve demain, c'est vrai quand même. De 7h, vous le savez, jusqu'à midi. Arnaud qui maintenant vous attend le week-end, le samedi et puis le dimanche pour son émission. Je précise que c'est une histoire vraie qu'il nous a racontée aujourd'hui. Rien de faux. Cette histoire de sanglier. Allez, on...
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1: Hier, vous étiez supporter du MUC 72. Aujourd'hui, vous êtes supporter du Mans FC. Bravo, Vincent Malher. Et comme vous, Vincent Malher, qui se partage entre la France et l'Autriche, est parvenu à se constituer une incroyable collection de maillots authentiques de joueurs de l'équipe sartoise. Vincent Malher, légende ici.
2: Bonjour, je m'appelle Vincent Malher, j'ai 45 ans, je suis né au Mans. Je me partage aujourd'hui entre le Mans, où j'ai une maison, et puis l'Autriche. Mon métier, c'est vice-président pour un grand groupe logistique français, où je m'occupe de tous les entrepôts en Europe. Et ma particularité, c'est que j'ai réuni une collection de maillots du Mans FC MUC 72 de plus de 100 pièces. Et moi, j'étais à l'école au Mans, j'ai fait Bellevue, j'étais pas un très très bon élève. Et puis, j'ai financé mes études avec de la logistique. J'étais préparateur de commandes pendant les week-ends. Aussi chez Ouest France, où j'ai travaillé 10 ans sur le circuit en animateur commercial. J'ai fait pas mal de courses. Comment je suis arrivé à mon poste de vice-président avec un effectif de plus de 30 000 personnes? Eh bien, par la base, petit à petit, j'ai augmenté donc mes effectifs, mes fonctions, pour arriver maintenant à être gérer une équipe en Europe. Toutes les semaines, je prends l'avion. J'ai réussi à constituer une collection de plus d'une centaine de maillots du MUC 72, puis ensuite du Mans FC. C'était pas intentionnel au départ. Quand j'étais enfant, je faisais des revues de presse. Je collectionnais tous les articles de journaux. Et puis j'ai eu l'idée de faire une revue de presse pour chacun des joueurs que je distribuais en fin d'année. Magie, j'ai reçu un jour de la part d'un joueur, Aziz Alouet.

0: Je m'en souviens comme si c'était hier. Son sac de sport à la fin du dernier match de l'année contre l'Olympique de Marseille, avec son maillot que j'ai gardé précieusement. Ça m'a donné l'idée en fait de continuer, d'aller voir, d'aller à la rencontre des joueurs de foot qui étaient pour moi intouchables à l'époque. Hein. J'étais très jeune. De fil en aiguille, un maillot, deux maillots, 10 maillots. Et puis cette collection de maillots qui, la collection démarre des années 90. J'avais 10 ans à l'époque, jusque dans les années 2010, quand je suis parti du Mans pour des raisons professionnelles. Aujourd'hui, ma collection, donc c'est plus d'une centaine de maillots du Mans. Ce que j'aimerais faire de la collection, ça c'est une vraie question. Je suis en lien avec la ville du Mans, avec le département, pourquoi pas. Et j'aimerais beaucoup la mettre à disposition pour pouvoir en faire profiter un maximum de personnes. Voilà, c'était Vincent Malher. J'ai été heureux de vous parler de mon parcours, de mes passions, et je voudrais vous dire que l'important dans la vie, c'est de vivre chaque jour des choses magiques.
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2: Aujourd'hui, je vous emmène dans un lieu un petit peu particulier. On part dans une salle d'autopsie, découvrir un métier hors du commun, celui de médecin légiste. Et pour m'accompagner, Michel Sapanet est là. Bonjour Michel.
3: Bonjour.
2: Médecin légiste, c'est un métier incroyable et un peu flippant quand même.
3: Complètement flippant, comme dans les séries d'ailleurs. Hein. On est confronté à la violence, les morts. Ça a un petit peu évolué quand même par rapport à mes débuts, c'est-à-dire que maintenant on voit de plus en plus de vivants. Mais ouais. Honnêtement, mon truc c'est les morts.
2: Bon alors là, aujourd'hui... On a face à nous un espèce de drap blanc.
3: Alors, c'est un drap blanc sous lequel, surtout, il y a un corps dans une housse. Pour l'instant, la housse a été passée au scanner. Et on a donc eu déjà toutes les images de cette victime. Maintenant, on va vérifier de nos yeux le résultat des violences. Donc, on est au tout début. C'est-à-dire qu'en fait, il n'y a que nous deux dans la salle d'autopsie. Les agents qui vont m'aider vont arriver un petit peu plus tard, mais c'est un moment que j'aime bien, ce moment calme où on est dans un silence absolu, hein, puisqu'il n'y a rigoureusement aucun bruit. Et donc c'est moi qui vais briser ce silence en commençant par ouvrir ma boîte d'instruments.
2: Ok, on y va.
3: Je les pose sur cette plaque blanche en polyéthylène qui sert, voilà, ici les clans. Ce sont donc des instruments chirurgicaux très classiques. Ici, vous avez des pinces de Koechler, par exemple. Ça, c'est ce qu'on appelle un davier à os qui sert à attraper le fémur quand on veut le scier. C'est plus pratique.
2: C'est quoi la première chose que vous allez faire là, maintenant là?
3: C'est ouvrir la housse, regarder.
2: Et on peut déjà avoir des informations?
3: Ah oui. Ben, déjà, on en a certaines sur l'intérieur du corps au scanner. Puisque maintenant, le scanner est systématique avant autopsie. Ça permet de figer les images et après, éventuellement, de les présenter au procès d'assises. Parce que c'est plus facile de présenter des radios que montrer des vrais corps.
2: Imaginons qu'on sait déjà ce qu'il y a eu, c'est un accident de la route ou quelque chose comme ça. Est-ce qu'on va forcément l'ouvrir?
3: C'est tout l'enjeu de la prochaine décennie, à mon avis. C'est-à-dire qu'on a des techniques qui permettent de ne pas ouvrir dans certains cas.
2: Pour des raisons d'éthique, on ne va pas aller plus loin dans l'autopsie de ce corps, mais les auditeurs vont imaginer ce qui va se passer ensuite. On va l'ouvrir, le corps.
3: Alors, on va ouvrir la housse d'abord.
2: La housse d'abord.
3: Voilà, et puis après, on va l'ouvrir, oui, bien sûr.
2: Ouais. Et là, par contre, c'est un autre métier.
3: Un autre monde.
2: Et celui-là, je vais vous le laisser parce que c'est déjà assez impressionnant comme ça. Merci Michel Sapanet. Nous aura présenté un peu ce qu'est votre métier.
3: Merci.
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9: Adiwana.
10: Adichat Na. Et Dildora.
11: Avant, c'était combien ça que même t'es raille petite et débinaille.
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11: Prenez une machin thèmes. Qu'est-ce qui est cadre d'Océo?
10: Qu'est-ce qui tombe du ciel? La plouille.
12: Oh, Sénienne, qui est le grand rest qui se restait à l'entour du grand roec. T'as célébré le solstice de l'Estio. Cantam et Dansam.
10: Qu'est-ce qui est?
12: La Saint-Jean, c'est une grande fête qui se fête autour d'un feu pour fêter le solstice en été. où on danse et on chante. Et si plein ou loubine de quoi tu déjunes, kebab ou disque, kebab plab et toute l'âme. Il pleut le 24 juin, ça voudra dire qu'il va pleuvoir tout l'an.
10: Il n'y aura pas des wakes.
12: Pas.
10: La pluie va éteindre le feu de la Saint-Jean. Heureusement qu'il ne pleut pas souvent alors.
12: Le solstice, qu'il nous dit, il passe à Manastio. Le solstice, c'est le jour où on passe en été. Et il nous dit, il nous met longue de la naze.
10: Ah, c'est vrai que c'est le jour le plus long de l'année. On peut faire la fête. Merci, sœur.
12: Adichat, Anna.
10: Adichat.
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1: Nous sommes en mai 1970, le 17 précisément, un dimanche ensoleillé et non un lundi au soleil. Et Claude François roule à vive allure, pressé de rejoindre Nîmes. Il s'écoute un live d'Elvis Presley.
2: Well, it's one for the money, two for the show, three to get ready now, go cat.
3: Dans la voiture, il y a 8 haut-parleurs tout autour, donc vraiment, j'étais entouré par le son, j'adore ça.
1: Quand soudain, son pneu éclate à hauteur de Bédarides. À l'époque, le chanteur raconte son accident dans une interview fascinante tirée de l'émission de radio Bande à part que Lina a archivée.
3: Quand la roue a explosé, l'arrière s'est présenté vers l'avant et la gauche de la voiture se soulevait pour culbuter, pour faire les tonneaux. Je me suis donc retrouvé de face à l'autoroute, donc de nouveau, et là j'ai ralenti. Dès que c'est représenté de nouveau en tonneau, j'ai réaccéléré, ainsi de suite, jusqu'à peut-être 100-110 à l'heure. Alors mes bras étaient mous pour conduire la voiture, et elle s'est arrêtée net, le retour m'a projeté la tête dans le volant.
1: Sa voiture traverse les quatre voies de l'autoroute et finit sa course dans un fossé de l'autre côté de l'autoroute A7. Conscient mais sonné, l'artiste est un miraculé. Nous sommes alors 8 ans avant l'épisode de la baignoire fatale. Il n'aura qu'un nez cassé, nécessitant par la suite une rhinoplastie.
3: C'est pas le cartilage qui s'est cassé, mais l'os entre les deux yeux. Alors là, quand j'ai vu ça, j'ai donné un coup de poing dans le miroir, j'ai donné des coups de poing partout, j'ai piqué ma crise de... J'ai pas de chance.
1: Claude François sortira 2 ans plus tard, le lundi au soleil.

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1: Forte, sensible et guerrière. Quand les gens vous disent tout arrive en même temps, c'est vrai. Bon, à la limite, mieux que ça arrive tout en même temps, parce que en ce moment on fait tout. Et puis ça peut être que mieux après. Je me suis retrouvée pour la première fois de ma vie assise dans mon salon par terre avec une impossibilité totale de me servir de mon cerveau, de pouvoir travailler, ce qui m'était jamais arrivé.
2: Qu'est-ce qui vous permet en fait à ce moment-là de sortir la tête de l'eau ?
1: Ce qui va m'aider, c'est une prise en charge médicale, mais aussi je me suis mise à peindre, à lire de la philo, et ça va m'aider doucement à baisser le taux d'angoisse, à donner du sens au vide auquel j'étais confrontée. Quelque chose de créatif qui m'a aidé à pas mourir en fait, hein. Donc ça a été assez incroyable de voir capacité de créativité qu'on peut avoir alors que quand plus rien fonctionne en fait.
2: De quelle façon ça se met en place ?
1: J'étais assise par terre entre Noël jour de l'an 2021 toute seule, mes enfants étaient pas là et j'avais sous mon canapé acheté pour les enfants pour jouer 2-3 toiles et puis une espèce de gouache. Et je me suis mise à peindre des points pour faire des peintures aborigènes parce que je me suis dit bon bah ça va être à peu près tout ce que je vais savoir faire. Il m'arrivait des fois de le faire pendant 10 heures d'affilée sans me rendre compte du temps qui passait. Et c'était assez magique. Mais non, il n'y avait rien de prémédité. Aujourd'hui, ce qui est incroyable, c'est que je ne saurais plus faire ça. Donc je les regarde avec... D'abord, je les remercie parce que je sais que ça a été un peu... vraiment ma planche de salut. Enfin, mes toiles de salut, je ne sais pas si on peut dire ça. Comment expliquer ? Ça m'a aidé à poser mon cerveau, mettre sur pause les angoisses et surtout de voir que malgré le vide intersidéral qui m'entourait, j'arrivais à créer quelque chose. Parce qu'il n'y a pas d'objectif à atteindre. On a le droit d'effacer, de recommencer. Que ça plaise ou pas, on s'en fiche, parce que de toute façon, on ne le fait pas pour ça. Rien n'est grave, en fait. Tout sera parfait. Et ça c'est agréable.
2: Cette réflexion, ça vous a mené à quelle conclusion ?
1: Avant, je pensais que tout n'était que responsabilité. Aujourd'hui, c'est plus du tout le cas. Je vois beaucoup plus de choses, en fait. Un souci ne prend plus jamais tout l'espace dans ma tête. Il y a de la place pour tout. Les emmerdes et les trucs bien. Mais c'est pas parce qu'on a voilà, il y a quelque chose qui va pas que rien d'autre ne doit aller. Et c'est comme dans la peinture en réalité. Par exemple, quelque chose ne va pas correspondre à ce que vous vouliez faire. Bah c'est pas grave, l'espèce de tâche qui était pas prévue, bah on la laisse, mais le tableau est pas gâché. Et c'est ça en fait que j'ai appris, c'est il peut y avoir une couleur qui correspond pas à ce qu'on a voulu sur une partie de la toile, mais tout le reste en fait est magique. Bah la vie c'est ça en fait, il y a toujours un truc qui va peut-être pas aller. Et on va juste lui laisser la place qu'il doit avoir, mais pas tout.
3: Voilà, résiliente et sage, pour donner d'autres qualificatifs qui correspondent à Émilie Voiron. Vous retrouvez son portrait sur ici.fr.
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0: Stéphanie Hackett, Amour charnel, un coup de cœur ici au Serre.
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2: Et adieu, mieux adieu, Kushiba. Vous allez bien, Franck?
3: Très, très bien. J'ai une pêche aujourd'hui.
2: Bon, mais tant mieux. Moi, je ne sais pas, je n'ai pas bien dormi la nuit dernière. Il passe plat dormite, là, l'année passée. Vous savez pourquoi?
3: Ben non.
2: Ben à cause de mes voisins. Ah. Ils m'ont empêché de dormir. Alors, vite. À quoi arrive au paga et les grands gauches périéo? Alors, heureusement pour moi, grand gauche périéo, ça n'arrive pas souvent. Mais quand même, quel sagan que mes voisins ont fait la nuit dernière.
3: Quel sagan? Alors, je connais pas. Qu'est-ce que ça veut dire, ça?
2: Mais que j'en coule au sagan, c'est le bruit. Le sagan, c'est le vacarme, le tapage. Vous voyez le genre de nuit que j'ai passé.
3: Oh là là, oui.
2: Alors, faire du sagan, faire des sagan, c'est faire du bruit. Chez nous, en français régional, en francitan, vous pouvez entendre quel sagan et qu'une sagan. Un sagan du diable, une sagan del diable, en version originale. Le sagan, c'est aussi le tapage consécutif à une querelle. Quel sagan!
3: C'est marrant. Parce que Sagan, moi, ça me fait penser à Françoise Sagan.
2: Ah, c'est vrai, vous avez tout à fait raison. Mais oui, Françoise Sagan, effectivement, une femme de lettres française. Ben, Noscudo, en Corsia, Cazar, en 1935, née dans le Quercy, dans le Lot, à Cajar, en 1935, et décédée en 2004. Alors, une précisionnette, elle passe au nom officiel. En réalité, Sagan n'était pas son véritable nom. Ah. Elle s'appelait Françoise Quarez. Fille finale, la question que nous pouvons poser à Franz. On peut se poser cette question. Pourquoi avait-elle choisi ce pseudonyme Sagan? Ben, peut-être espérait-elle que son nom fasse du bruit.

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1: Stéphane Miquignon donc nous arrive de Dunkerque, hein. Il est là depuis quelques années ici en Auvergne, il se plaît en Auvergne. Alors on ouvre, Stéphane, le dictionnaire du parler dunkerquois, oui. Si vous le voulez bien, parce qu'il y a vraiment des termes, des mots un petit peu particuliers, hein, pour parler carnaval, pour dire bonjour, pour dire à tout à l'heure, ce genre de choses.
2: C'est même pas du flamand, c'est même pas du ch'ti, c'est du dunkerquois. Bon, c'est à peu près ce que ça veut dire, mais voilà.
1: Pas vraiment.
2: Voilà, un déguisement, c'est un kletch.
1: Et vous, Stéphane, donc le carnaval, j'imagine, c'est un essentiel pour vous.
2: Ah oui, c'est depuis tout petit, hein, on l'a à l'école, hein, on apprend tout ça, et puis après, quand on est collégien, on commence à faire avec les copains, quand on est lycéen on commence à se faire apprendre comment faire le carnaval. Des moments dans la vie où il n'y a plus d'avocats, il n'y a plus d'ouvriers, il n'y a plus d'éboueurs, on s'alisse au niveau social, on est tous dunkerquois autour d'une même tradition. Ça bouge la ville pendant 3 mois quand même, hein. Ça, autour de la Chandeleur et du mercredi décembre, ça se passe à Dunkerque, mais avant et après, il y a toutes les villes autour, hein, donc Tétéguem, Brédun, Berg, Saint-Paul-sur-Mer, Le Frincouc, enfin voilà, tous les mots qui ne sont pas en athée comme ici, hein, voilà.
1: C'est ça.
2: Voilà, mais toutes les semaines, il y a un bal le samedi soir avec 10 000 personnes.
1: Déguisé ou pas ?
2: Ah oui, bien sûr, ouais, interdit de rentrer non déguisé. Non,
1: là, et déguisé, les costumes, ça consiste en quoi ?
2: Avoir un chapeau, voilà, donc, qu'on va faire, qu'on va personnaliser. Beaucoup de couleurs, tous avoir une fourrure à peu près, avec marqué je suis ch'ti.
1: Alors j'ai entendu dire, Stéphane, que les hommes se déguisaient en femmes.
2: Exactement.
1: Ça a été votre cas aussi ?
2: Ah oui, c'est mon cas, de toute façon, voilà. Donc barésie, mini-jupe.
1: Ah oui, Stéphane.
2: Oui, bien sûr.
1: Mais Quignon, barésie.
2: Oui, évidemment, voilà. Faut surtout pas oublier les chaussures de sécurité parce que bah, mine de rien on est très serré et puis quand on fait ce qu'on appelle un chahut, ça s'apparente à une mêlée de rugby, sauf qu'on n'est pas penché vers le bas mais on est vraiment en ligne très très serré.
1: Donc barésie, chaussures de sécurité,
2: c'est ça.
1: Étrange
2: ouais.
1: Association quand ouais, même.
2: Mais bon, mais c'est comme ça et ça donne un espèce d'ensemble voilà qui est cohérent.
1: Et j'aperçois justement un de ces chapeaux, beaucoup d'orange, des plumes.
2: Donc sur ma fourrure j'ai mis aussi un logo avec Jean Bart et marqué Dunkerque en orange et
1: alors,
2: la fourrure est noire. Jean Bart, c'est un corsaire et c'est le héros dunkerquois, notamment avec la Deuxième Guerre mondiale où les Puriens qui étaient, une fois les bombardements terminés, les gens sont sortis et il y en avait un qui était fièrement debout avec sa statue et qui n'avait pas une égratignure et c'était Jean Bart.
1: Vous le connaissez, l'hymne?
2: Oui, bien sûr.
1: Et donc
2: ouais,
1: on veut vous entendre.

0: Bien sûr, les mères, et ainsi de suite. Voilà.
1: Bravo, merci voilà. Stéphane. Ouais. On se retrouve demain, on va parler également des spécialités culinaires. À demain.
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3: Je vais en devoir passer le toit, donc c'est beau. On va l'entendre brioler jusqu'au bout du village.
4: En direction dans le texte.
3: Aujourd'hui, il n'y a plus personne qui briole. Dans le temps, ben avant les tracteurs et puis même les chevaux, ça t'a des bœufs qui tiraient les charrues au moment des labours. Puis dame, ce brave bête, fallait les guider, puis les encourager. C'est pour ça que le laboureux, qui les accompagnait, il briolait. Ce qui veut dire qu'il chantait une sorte de complainte. Ce chant s'adresse aux bœufs de l'attelage, désignés par leur nom. Le plus souvent choisi pour évoquer leur couleur ou leur caractère. Voici un extrait de la chanson Briolage. Montez donc voir là mes grands bœufs, mon cadet, mon joli, mon taupin, mon paillon, mon charbonneau. Puis quand on les avait flattés par Yuno, fallait soit les encourager si jamais ils bordissaient, soit les calmer, puis les remettre en ligne quand c'est qu'ils commençaient à plus aller droit, pour pas qu'ils fassent un des ânes. Une âne, c'est une longériole de terre qui reste pas labourée au milieu du djéré, à cause que la charrue l'a déviée. Voilà une autre briolage. Va attendons par-delà ce djéré, mon gaïa, mon sarzé, mon givé, mon fauvio, mon varmet, mon châtain. Hé, hé mes mignons, hé mes valets, allons. Le brioleux qui chante, il avait donc une attelage à six bœufs, qu'il teint de toutes les couleurs. Bigorré, garia ou gorio, brun, sarzé pour sarrasin, gris, givé, fauve, fauvio, vermeil, varmet. Marron, châtain, ce brave zomaï, des fouets, fallait les guider. Et doucement, doucement, passez-moi pas si près du buisson, allez me déchirer mon veston.
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5: Des circuits courts, je privilégie ça. Je me dis qu'on de la richesse, il y en a partout, mais il y en a chez nous aussi.
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6: Il travaille le chêne ou le frêne pour redonner vie, notamment au jeu des staminets dans son atelier. Il s'appelle Damien et avant de parler de vos créations, de l'amour du bois, d'ailleurs cet amour, il est rentré comment dans votre vie ?
5: Difficile à dire comment c'est rentré dans ma vie. En tout cas, je suis quelqu'un curieux de nature. Et le travail du bois, je trouve que ça c'est noble en fait. C'est une activité assez noble. Et puis il y a l'amour du jeu aussi là-dedans. Et finalement, en étant curieux, en s'intéressant aux choses, j'ai vu ces jeux en bois, hein, ces jeux d'estaminets qui existent depuis très très longtemps. Et puis, ben, j'ai eu envie de les faire moi-même. Donc, il y a l'envie de créer, et une fois que c'est créé, il y a aussi l'envie de partager.
6: Bon, il faut le dire, entre l'envie, la réalisation, il y a quand même un pas, Damien. Il faut être sacrément bricoleur pour transformer une pièce brute en un jeu fonctionnel, non ?
5: Clairement, oui. Curieux déjà, oui, bricoleur beaucoup, mais j'aime toucher à tout. Ça fait longtemps que je bricole un peu tout et n'importe quoi. Et puis, on voit un jeu, on le teste, on l'essaye, ça nous plaît. Donc, voilà, la curiosité, ça anime cette flamme de la curiosité. Et du coup, bah, je cherche à comprendre comment il a été conçu. Et je me penche sur la question. Et puis, de fil en aiguille, bah, on fait des essais. Ça marche pas forcément du premier coup. Hein. Ça, c'est normal. C'est le jeu aussi. Et puis, bah, au bout du compte, on arrive à créer quelque chose. On teste ce jeu. Finalement, il marche. Ça donne envie d'en créer d'autres, de s'intéresser à ce qui a été créé, ce qui existe déjà. Et puis, par là aussi, on a des idées sur des choses qui n'existaient pas. Alors, on a envie d'apporter sa petite touche, sa petite patte personnelle. Et puis, ben, de fil en aiguille, on produit, on continue. Et puis, je pense qu'il y a une certaine addiction là-dedans. Mais c'est une bonne addiction, en fait.
6: Vous travaillez surtout en circuit court avec du bois local, des produits naturels. Est-ce que c'est essentiel pour vous que le jeu reste un objet sain ?
5: La démarche, elle est complètement... on est vraiment là-dedans. Enfin, je suis là-dedans parce que je suis seul dans cette aventure. Mais le bois, oui, est local aussi bien sur les éléments de jeu que je vais créer aussi. Enfin, les plateaux de jeu, on va dire. Mais aussi les éléments, voilà, comme je disais tout à l'heure, que je vais faire autour à bois. Mais des circuits courts. Je privilégie ça. Je me dis qu'on de la richesse, il y en a partout, mais il y en a chez nous aussi. Donc, ça serait dommage d'aller chercher trop loin ce qui existe déjà chez nous. Donc, oui, je reste local. Et puis, en dehors de ça, il y a aussi une volonté de rester sur quelque chose de naturel. Le bois est un élément naturel. En transformant le bois, en le travaillant, on peut faire des choses magnifiques. Moi, je crois beaucoup en ça, mais je crois aussi en tout ce qui va sublimer le bois. Ce que je vais utiliser pour teindre le bois, pour cirer le bois, pour le huiler. Je vais vraiment rester sur des produits naturels parce que pour moi, ça fait sens.
6: Damien Lefèvre, créateur de jeux en bois, a retrouvé sur les réseaux sous le nom Il était un petit atelier. 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
1: Dans Minute Papillon ce matin, Thierry, on s'arrête ensemble sur un nouveau monument à Bassou, monument qui célèbre l'histoire gastronomique du village.
2: Avallon avait sa grenouille devant la collégiale Saint-Lazare. Bassou a désormais son escargot à l'entrée de la commune.
3: Escargot de Bourgogne.
2: Eh oui, de Bourgogne. Et du haut de cet escargot, 230 ans d'histoire de la cuisine nous contemple.
4: J'adore les escargots.
2: Cet escargot sculpté, nouvel emblème de Bassou, est un clin d'œil à une histoire locale savoureuse. Tout commence en 1796, quand le père Vallée, aubergiste, invente la recette des escargots beurrés.
5: Du beurre, voyons, du beurre! Faut faire bien!
2: Avant cela, pendant la Révolution, les escargots, on les mangeait grillés. Ouais, délicieux, mais un peu sec quand même. Bassou profite alors de sa position stratégique entre Paris et Lyon. Les marchands de vin de Bercy s'y arrêtent et la recette des escargots beurrés se répand. Trois établissements renommés proposent dans la capitale chaque semaine les derniers arrivages de Bassou. Les marronniers, les peupliers et le grand Saint-Louis mettent son escargot à leur carte et attirent le tout Paris.
6: Ici, tous les clients sont ducs et tous les clients sont rois.
2: De la maison Vallée à Chauvin, puis Billot en 1959, jusqu'au groupe Française de Gastronomie en 1995, l'escargot de Bassou devient un produit phare et sa renommée dépasse largement les frontières de notre région.
7: Ah oui, ah, c'est très bon.
2: Cette notoriété valait bien une sculpture de 4 tonnes, taillée dans la pierre de Massangy, une belle bête de 2 mètres de haut pour 1,70 m de long, qui regarde passer les touristes à l'entrée de la grande rue et qui fait de l'œil à tous les gourmands.
8: Simple, beau brun.
2: Merci. Cet imposant escargot de pierre est l'œuvre du sculpteur Yvan Baudouin, qui avait déjà créé la grenouille avalonnaise. Son prix, l'équivalent de 1733 douzaines d'escargots bio. Soit 13 000 euros financés à 65% par la commune. Mais quand on aime les escargots, on ne compte pas.
5: Du beurre, voyons, du beurre! Faut faire bien!
9: Belle sculpture que 1733 douzaines d'escargots.
2: Ah ouais, j'ai compté. Hein.
9: Ça, oui,
2: ça en fait pas mal.
9: Ça en fait pas mal, effectivement, surtout pour une personne. Merci beaucoup, Thierry, pour
2: bon appétit.
9: Papillon. À retrouver chaque jour dans Ici Matin, dès maintenant, en podcast sur notre site et sur notre application Ici.
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10: Coup de projecteur sur la plus grande brasserie de Paris dans le 14e arrondissement de la capitale. On y mange et on y danse. Tour du propriétaire avec Thierry Boeuf. Place à la saga Bistrot de Paris.
11: Et le cocktail américain, c'est quoi ?
12: C'est un cocktail grillé avec une sauce américaine, tomate, échalote, une pointe de cognac, du vin blanc. C'est un peu relevé.
13: Un déca,
14: pâté, jambon, c'est du corvée, gruyère, chantal, rosier, jambon de pays.
15: Eh ben tout ça, ça va aller dans la blanquette.
16: Bon appétit.
17: Comment se faire applaudir le soir de son anniversaire à Paris par 800 personnes et dans la bonne humeur? Franchissez dès que possible les portes de la coupole, boulevard du Montparnasse. 15 à 20 serveurs en rang vous portent un gâteau en chantant bon anniversaire. Les lumières de l'immense salle de la brasserie se rallument et tous les clients de la coupole applaudissent. Quand on vous dit que c'est la fête à Paris... C'était le temps un peu fou de l'entre-deux-guerres. Les fêtes les plus délurées avaient pour quartier Montparnasse. Dans les années 20, Paris est fréquenté par 15 000 Américains, Joséphine Baker et la Coqueluche. Et encore aujourd'hui, son portrait est peint sur un des piliers de la coupole, classé monument historique.
18: Elle venait très souvent à la coupole. D'ailleurs, elle était une habituée jusqu'à la fin de sa vie. Mais pendant les années folles, elle venait avec une petite panthère, vous imaginez, qui était très gentille. Elle s'appelait Paquita, d'ailleurs. Elle était adorable, mais ça dérangeait beaucoup la clientèle.
17: Et dans un véritable décor art déco, laissez vagabonder votre esprit au son des cliquetis de couteaux et de fourchettes, dans les volutes des plats de choucroute, dans l'atmosphère de la brasserie la plus grande de Paris.
19: Et puis la peinture qui accompagnait, qui était avec tout ça, était l'expression de l'extraordinaire diversité du Montparnasse des années 20. Et alors faire une coupole qui coiffe l'ensemble, c'était audacieux, parce que comment exprimer de nouveau cette diversité ? Là, il y a une idée géniale, c'est très réussi.
17: À la coupole, on mange, on boit, on danse et on refait le monde. Tout ça a tellement bien commencé un 20 décembre 1927. 3000 invités et 12 000 bouteilles de champagne liquidées en 2 heures. Et 90 ans plus tard, les corps se dérobent, toujours à la coupole, dans la grande salle du dancing.
4: Monsieur Barreau, allant sur 89 ans, je voudrais dire que tant qu'une femme danse, elle reste jeune, belle et séduisante. C'est tout.
13: Andy Warhol à la coupole, peint les gambettes de Miss Pinguette.
17: 2025, les soirées au dancing de la coupole existent bel et bien. Le thème de prédilection, smoking et femme fatale 1920-1930. Mais le spectacle, et surtout dans l'assiette, après quelques errements post-Covid et les difficultés après la pandémie, la coupole est redevenue irréprochable. Pourquoi pas dès le matin, au petit déjeuner, un œuf à la coque, une omelette brouillée. Le midi, bien sûr, un des plus beaux bancs de crustacés et d'huîtres de Paris. Le soir, évidemment, 4 sortes de choucroute, foie de veau, tartare de bœuf normand, sole meunière à la plancha et l'exceptionnel curry d'agneau à l'indienne, servi depuis 1927. Et c'est pas du réchauffé. À propos, dans 2 ans, mettez une alerte sur votre smartphone. 20 décembre 2027, la coupole de Montparnasse fêtera ses 100 ans. Vous savez quoi? Comme me le dit souvent un ami caviste, on va tout faire péter et essayer de battre le record des 3000 Parisiens des années folles, déboucher plus de 12 000 bouteilles de champagne dans la nuit.
10: Eh ben oui, allez, rendez-vous est pris. Et vous y serez, nous aussi donc. Merci beaucoup Thierry Boeuf, Bistrot de Paris. Si vous avez aimé cette chronique, vous pouvez bien sûr la partager avec vos proches depuis l'application Ici.
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16: Parmi les plantes que nos mamies et papis glanent dans la nature, nous avons la sauge. On dit la chauvia ou la chalvia en occitan d'ici. Vejaya que chemblo, quelle plante? Savez-vous à quoi ressemble la sauge? De belles fleurs mauves avec de longues tiges. Qui a de la chauvia d'un chouvorzier, des médéchi n'a pas métier. Qui a de la sauge dans son jardin n'a pas besoin d'un médecin. En agriculture, on s'en sert pour les vaches quand elles ont le ventre gonflé. Pour les humains, pareil. Pour tout souci digestif, de ballonnement, une tisane de sauge règle le problème. Au XVIIIe siècle, les asthmatiques roulaient des feuilles de sauge pour les fumer. Pour être en bonne santé, une recette de tisane, une bonne eau bouillie dans laquelle infuse feuilles de sauge et de thym. Chalvio bouillide, chauve la vida. Sauge bouillie, sauve la vie. Génial, non? Allez, adieu.

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2: Les petits bonheurs, ce sont des rencontres improvisées, sans rendez-vous, sans se présenter, et avec bien sûr un micro ici à la main. Alors en voici un petit bonheur, je vous l'ai glané en Haute-Savoie, à Herry-sur-Albi, où je suis allé voir Isabelle. Je connais son prénom parce qu'Isabelle, elle est potière et qu'elle a mis des panneaux partout dans son village pour mener jusqu'à chez elle. C'est donc là que je suis et j'ai du pot. La potière m'a vu par la fenêtre et m'ouvre la porte de son atelier. Bonjour Isabelle.
3: Bonjour, on se connaît ?
2: Ah non, on se connaît pas.
3: Ah d'accord.
2: Mais c'est marqué partout dans le village.
3: Oui, presque. Pas suffisamment mon goût.
2: Ah ben, en tout cas, moi, ça m'a suffi pour venir vous voir.
3: Trouvé, voilà, d'accord. Et donc, pourquoi cette chose
2: Ça s'appelle un micro. Vous connaissez la radio ici, Pays de Savoie ?
3: Oui.
2: Ben,
3: oui.
2: On y est.
3: Ah ok. Eh ben, entrez.
4: Alors, vous rentrez par les coulisses, mais...
2: Alors, il y a une grande maison, là, un peu à la périphérie du village. De l'autre côté, après, c'est des champs. Tout l'étage inférieur de la maison, c'est pour vous ?
3: C'est-à-dire que j'ai un peu grignoté l'espace de la maison. Donc, j'ai quand même la boutique, l'atelier où je travaille et où je reçois mes élèves. Et ensuite, la partie outillage, voilà.
2: On peut aller dans la boutique, là ? Parce que là, ici, effectivement, c'est la partie production. On voit bien que c'est l'outil de travail, voilà. Il y a le four. Voilà. Ouais, alors, je disais, j'avais plein de pots. Vous êtes loin de faire que de la poterie classique et que de l'utilitaire.
3: Je fais surtout du modelage, de l'artistique, effectivement, avec des personnages. Et puis, après la Covid, je me suis mise à faire un peu de...
2: Utilitaire.
3: Parce que j'étais vraiment que dans de la déco.
2: Comment on fait pour vendre des pièces comme ça et pour en vivre quand on est à Herry-sur-Albi, même s'il y a une boutique, effectivement, il n'y a pas la queue, on ne vient pas vous acheter des céramiques tous les jours.
3: Déjà, j'ai la chance, ça fait 20 ans que j'exerce. J'ai une clientèle fidèle qui me retrouve là, souvent là où je vais. J'organise le marché des potiers d'Annecy qui est toujours le jour de l'Ascension. Je participe à des marchés de potiers. Je participe aussi à des salons d'art.
2: Et bon, venez quand même à Herry-sur-Albi, Isabelle, elle préfère.
3: Je préfère accueillir les gens, c'est plus intime. Puis ils voient surtout tout ce que je peux faire parce que quand je vais partir en exposition, je peux pas me promener avec tout le magasin.
2: Avec un métier comme le vôtre et un four qui monte à 1000 degrés, vous êtes content de voir l'automne arriver, vous ?
3: Et ce que j'adore, c'est quand le four fonctionne et qu'il neige à l'extérieur. Ouais. Moi, je suis à 30 degrés dans la pièce.
2: Alors que fin juillet, quand il faisait 35 dehors...
3: Là, j'ai dégusté.
2: Allez, vivement la neige.
3: Presque.
2: Bon, et c'est ça qui m'amène finalement. C'est quoi le dernier petit bonheur d'Isabelle ?
3: Le dernier petit bonheur que là, eh ben venez voir, c'est ça. Je suis en train de faire des petits amoureux qui s'enlacent ou qui se donnent la main.
2: Votre bonheur, c'est votre métier.
3: Ah oui, j'ai vraiment eu un coup de foudre il y a 22 ans pour la Terre et je tournais une page et puis je me suis lancée.
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5: La cabine minute sur ici Picardie, votre chronique de la joie et de la bonne humeur. Comment ça va les amis ? Est-ce que parmi vous, il y en a qui regardent des séries télé ? Moi j'adore les séries. Aujourd'hui, je vais vous parler d'un fléau moderne. Un truc qui nous bouffe la vie, qui nous use la patience, qui nous fait vieillir plus vite que le temps qui passe. Les séries qui prennent trois plombes à sortir la saison suivante. Non mais sérieux, on vit à une époque où on peut envoyer une fusée sur Mars avec un drone qui filme en 4K. Et il filme en 4K la fusée sur Mars. On a des voitures qui conduisent toutes seules, des robots qui font le ménage. Mais on n'est toujours pas foutu de sortir la saison 2 d'une série avant que ton neveu passe le bac. À la fin de la saison 1, il avait 12 ans, le frérot. Les séries télé, comment vous faites ? Vous disparaissez comme ça sans prévenir ? Ils te mettent la tête dans une saison, dans une série, t'es à fond, tu attends la saison 2 pendant 4 ans. Et toi, comme un con, tu les attends vraiment pendant 4 ans. Il y a des gens qui meurent durant les 4 ans. Ils ne voient même pas la fin de la série, c'est dégueulasse. Et nous, la génération années 80-90, on a assez attendu. Hein. Par exemple, avec Beverly Hills, c'était un peu notre HPI à nous. Tout le monde regardait Beverly Hills. Et quand une saison se terminait, hein, pendant 2 ans, TF1, ils te rediffusaient les vieux épisodes. Et ils mentaient sans honte dans les publicités. Hein. Ils te disaient, la semaine prochaine, des nouveaux épisodes inédits de Beverly Hills. Ah, toi, t'es à fond, là. Le samedi, là, tu t'assois avec tes frites, ton hamburger, fait maison pour mater Beverly Hills. L'épisode commence, tu dis, mais j'ai déjà vu ça. Pas lui, bien sûr. Après, il va embrasser Kelly. Des escrocs! Et de nos jours, ça recommence. Sur les séries sur Netflix, Amazon Prime, t'es là, t'es à fond, tu mates la saison 1, tu mates la saison 2, t'as pas dormi depuis 3 jours, t'as des cernes de panda en dépression, et là, boum, dernier épisode, gros cliffhanger, t'as le cœur qui bat à 200, et là, paf, l'épisode est fini. Mais il est mort ou pas le mec? Non mais à la fin de l'épisode, là, il est mort ou pas? Et là, Netflix te répond, rendez-vous en 2029 pour la suite. Il y en a marre, c'est beaucoup trop long. Moi, je vous dis la vérité. Aujourd'hui, on a 1000 plateformes, 1000 séries, mais on a toujours le même problème de lenteur. Les gars, on parle en ce moment d'intelligence artificielle, de deep learning, de robots qui écrivent des scénarios en 2 secondes. Moi, je vous le dis, si un jour, les séries faites par l'IA, elles sortent plus vite que les autres, je vous lâche.
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6: Ce petit village était bien plus qu'un lieu de résidence pour le général de Gaulle. Colombey les deux églises, c'était son refuge, son havre de paix. Il le découvre en 1934 et tombe immédiatement sous le charme de ses paysages calmes, loin de l'agitation parisienne. Il y achète une maison, la Boisserie, où il vient se ressourcer avec sa famille. Pour de Gaulle, Colombey représente la France profonde, celle des clochers, des champs et du silence. C'est là qu'il médite, qu'il écrit ses mémoires et qu'il puise la force de ses grandes décisions. Pendant la guerre, il pense souvent à ce village comme au symbole d'une France éternelle qu'il veut libérer. Après son retrait du pouvoir en 1969, c'est encore à Colombey qu'il choisit de vivre ses derniers jours dans la simplicité. Et c'est naturellement là qu'il repose depuis le 12 novembre 1970. 3 jours après la mort du général, la France rend hommage à celui qui fut son chef pendant la Résistance et le fondateur de la 5e République. Ce 12 novembre, de très nombreuses messes sont données un peu partout en France. À Notre-Dame de Paris, ce sont 80 souverains, chefs d'État et de gouvernement qui sont présents, venus du monde entier, pour saluer la mémoire du libérateur de la France. Et en début de l'après-midi, dans le petit cimetière de Colombey les deux églises, la cérémonie est simple, à l'image de l'homme. À Colombey, les routes sont noires de monde. Et le contraste est saisissant. Une petite église de campagne et plusieurs dizaines de milliers de personnes. On parle de 40 à 50 000 personnes dans ce village de Haute-Marne. Le cercueil, recouvert du drapeau français, est posé sur un véhicule militaire. Il quitte le parc de la Boisserie, à quelques centaines de mètres de là, l'église. Le cercueil est porté par 12 jeunes habitants de Colombey. L'église ne peut contenir que 400 personnes. Ils sont des milliers à l'extérieur à écouter la cérémonie religieuse grâce à des haut-parleurs. Dans la foule, 350 compagnons de la Libération. Dans le cimetière, sur la tombe familiale, une croix de Lorraine est gravée aux côtés de la mention sobre Charles de Gaulle, 1890-1970. Ce 12 novembre 1970, dans le froid de l'automne, à Colombey les deux églises, la France pleure celui qui incarna pour beaucoup la dignité, la grandeur et l'indépendance nationale. Et c'est l'un des trésors de Champagne-Ardenne.

0: Vétérinaire et chef animalier du parc, c'est lui qui gère avec les équipes les nombreux animaux du parc.
1: Alors ici on a plus de 1000 animaux de plus de 100 espèces différentes qui vont être très diverses, beaucoup d'oiseaux et beaucoup d'espèces qu'on voit pas trop dans les zoos, comme par exemple des quincajous, des tatous, plein d'espèces un petit peu hors du commun.
0: Avec aussi les makikata, des lémuriens issus de Madagascar qui font partie de la grande liste des animaux dont vous pouvez prendre soin le temps de cette immersion privilégiée. Une expérience lancée il y a 2 ans pour les enfants à partir de 8 ans comme pour les adultes sans limite d'âge. Alors j'ai suivi moi aussi le programme. Première étape, la salle de briefing.
1: Ça c'est la salle pédagogique en fait, donc c'est là qu'on accueille justement les soigneurs d'un jour pour venir préparer les rations alimentaires, la cuisine et être avec les animateurs pour justement commencer l'aventure en préparant la nourriture parce que c'est comme ça que ça commence avant d'aller distribuer aux différents animaux.
0: Et c'est parti, on s'y colle. Lucie, animatrice en service civique, m'accompagne. On découpe des fruits pour les lémuriens. Raisins, bananes, poires, mangues, ils mangent un petit peu de tout. On y ajoute quelques granulés qui viennent compléter leur alimentation et on pèse le tout. On prend ensuite un petit chariot pour transporter tout ça, direction l'enclos des makikata, avant de donner la nourriture, autre étape importante.
2: Là, on va pouvoir ramasser toutes les crottes qui sont par terre.
0: Voilà, ramassage de crottes, le
2: sympa.
0: Rêve, c'est aussi ça la réalité du métier, entretenir les différents espaces avec les animaux, on nettoie les plateformes, les vitres, on leur remet de l'eau, une fois ça fait, direction l'extérieur pour la distribution des repas.
2: Si tu récupères...
3: Quoi, le bac ?
2: Ouais, c'est ça, il l'a reposé au milieu.
0: Les petits primates blancs et gris nous grimpent dessus de partout, sur l'épaule, les bras. Le moment est magique, on pourrait y rester des heures. Alors, le programme vous permet aussi de poser toutes vos questions aux soigneurs, de profiter d'une balade du parc aussi, histoire d'en profiter à fond. Le tout pour des tarifs forcément un peu plus élevés, 90€ pour les enfants et des sessions de 9h30 à 12h30, 100 à 110€ pour les ados et les adultes de 13h30 à 17h30. Mais ça les vaut. Vous avez tout le détail et le calendrier des sessions sur le site specificzoo.com. En tout cas, j'ai adoré l'expérience. Soigneur d'un jour au Specific Zoo. Je le dis haut et fort, c'est testé et approuvé par Isimen. Tampon, très clairement. Voilà.
4: Ouais, on n'est pas surpris. C'est génial d'avoir fait cela. Merci aussi pour ce partage, parce que oui, clairement, je crois qu'on en a tous rêvé, même une fois grand, on peut toujours continuer d'en rêver, Simon.
0: Et petite précision, ouais. Le parc qui rouvre donc tous les jours pour les vacances de février, de 10h à 18h, avec des nouveautés, espace-jeux, arrivée de chats manules, des très magnifiques chats et des mangoustes. Et puis la vidéo donc, de cette immersion devrait sortir dans les prochains jours sur nos réseaux sociaux.
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0: C'est quoi votre passion, Eric ?
1: Alors moi, c'est le chant lyrique italien.
0: Vous avez toujours fait ça ?
1: Non, pas du tout. J'ai commencé à chanter depuis à peu près 2 ans.
0: Vous faisiez quoi avant alors ?
1: Alors avant, moi, j'étais plutôt dans le côté sportif. J'étais joueur de foot national. J'ai eu la chance d'être professionnel pendant un petit peu de temps. Et ensuite, j'ai été entraîneur de football.
0: Et alors, comment votre vie a basculé ?
1: Alors, tout simplement, ça a été un concours de circonstances. J'étais dans un camping. Anne Lorsibon, qui a fait la Starac, qui a fait la finale à la Star Academy, m'a entendu ma voix et m'a proposé de faire sa première partie.
0: C'est un conte de fées.
1: Complètement, surtout que j'avais jamais fait de scène de ma vie.
0: Il y avait des chanteurs quand même dans votre famille ou pas du tout ?
1: Oui, j'avais ma maman qui était chanteuse, qui devait rentrer au conservatoire de Paris. À l'époque, c'était Jean Nouin et Régine. Et ben, je me sens un peu coupable parce que elle venait d'accoucher et donc elle n'a pas pu continuer son rêve.
0: Le chant italien, c'est important, ça m'est rendu compte.
1: Absolument. J'ai mes ancêtres qui habitaient Palerme et j'ai quand même un petit peu dans le chant italien avec ma grand-mère qui adorait les chants italiens.
0: Les fauteuils se sont retournés. Dites-nous pourquoi je dis ça.
1: Oui, j'ai eu l'occasion comme ça, c'est un concours de circonstances. J'étais sur un bateau en croisière et j'ai une amie qui était avec moi qui m'a dit Rick, il y a The Voice sur le bateau. Donc je ne le croyais pas. Et donc j'ai fait les auditions. On était 47. Il n'en gardait plus que 7. Et j'ai eu la chance de pouvoir chanter, d'aller en finale. Et donc c'était l'Italie contre la France. Mais j'ai perdu contre une sacrée chanteuse, une fille qui était superbe.
0: Vous chantez où alors aujourd'hui ?
1: Actuellement, je fais des petites scènes, mais alors quand je dis les scènes, c'est des salles des fêtes et dans les petits villages. Et j'ai eu l'occasion de faire l'année dernière le tremplin musical à Muret, où il y avait des artistes, auteurs, compositeurs, et j'ai eu la chance de gagner le prix du jury, le coup de cœur du jury, et ils m'ont offert la première partie des Vendredis de l'été qui se font chaque année sur Muret.
0: Vous y pensez régulièrement à votre maman du coup ?
1: Absolument, oui. En fait, j'ai une coach qui s'appelle Aurore Massad, qui est ma coach et qui chante avec moi, qui me fait penser beaucoup à ma maman, parce qu'elle a à peu près la même voix. Et c'est vrai que ma maman, quand je chante, j'ai l'impression qu'elle est à côté de moi, quoi. Et jamais j'aurais cru que...

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1: Bonjour Médéric Esquisserus.
2: Bonjour Philippe, bonjour à tous.
1: Notre linguiste marseillais, vous m'inquiétez, Médé, vous avez un drôle de regard inquisiteur ce matin. Là.
2: Inquisiteur ?
1: Ouais, un petit peu, oui.
2: Mais confesseur peut-être. Ah. Je vais commencer par une question. Mmh. Êtes-vous capable de résister à la tentation ? Attends. Mmh. Est-ce que vous êtes capable de résister à, je sais pas moi, un bon aioli provençal?
1: Ah, c'est difficile.
2: L'aioli complet, hein.
1: Ouais.
2: Avec tous les légumes, la morue et gras d'ail dans la sauce. Ah. Moi non, j'avoue. Hein. Est-ce que vous êtes capable de résister à une daube qui a mijoté pendant des heures et qui embaume à la maison?
1: Ah, c'est compliqué.
2: Un morceau de gâteau des rois au frit confit bien pégueux. Ouais. Êtes-vous capable de résister? Ça, je sais que non. Ouais. Un chichi fraîchi, tout chaud et bien sucré. Et voilà. Alors, je parle que des désirs gustatifs, du plaisir de la chair. Car je pourrais aussi vous poser des questions sur les plaisirs de la chair et vous interroger sur votre capacité à résister à la tentation. Mais ce n'est pas mon rôle. Je ne suis ni confiseur, ni confesseur. En revanche, certains en entendent de belles. La semaine dernière, plusieurs temps forts religieux ont commencé, le ramadan pour les musulmans, mais aussi le carême pour les chrétiens. C'est dans ce cadre que l'on m'a envoyé un lien vers le podcast Carême dans la ville, réalisé par des dominicains, avec l'épisode du 22 février, au titre forcément alléchant, Confession marseillaise. Et je n'ai pas résisté à la tentation, j'ai écouté. Et vous aussi, vous allez écouter. C'est le frère Clément Binachon, du couvent de Saint-Lazare à Marseille, qui parle. Et voilà cette drôle de confession marseillaise, avec l'accent, ou pas.
3: Confession marseillaise. Après avoir jeûné 40 jours et 40 nuits, Jésus eut faim. Matthieu, chapitre 1, verset 2. Marseille, il y a quelques années, dans un confessionnal. Bénissez-moi mon père parce que j'ai péché. Je dois vous confesser, mon père, que j'ai peur que d'avoir été infidèle. C'était la semaine passée. Je prenais mon café tranquille à mon poste habituel en terrasse au-dessus de la plage des Catalans. Et là, il y a une petite que le bon Dieu avait drôlement bien proportionné, qui a eu la mauvaise idée que d'aller piquer une tête là sous mes yeux. Eh bien, je ne vous cache pas que ce spectacle m'a un peu émotionné. Et c'est ça que je voudrais confesser. Vous me pardonnerez cet exemple pagnolesque, mais il me semble éclairer une confusion courante.
2: Ah, la petite des Catalans. Alors voilà, oui, je vous résume l'essentiel de cet épisode. Ce n'est pas un péché que d'éprouver la tentation, le désir, l'envie, tant que vous n'y succombez pas. Bon, on en parle de l'accent. On sent que frère Binachon essaie d'imiter l'accent marseillais, mais sans se lâcher totalement. Ça donne l'accent, avouons-le, très bizarre, une imitation pas trop réussie, mais il faut savoir faire preuve de clémence, et donc on pardonne volontiers à frère Clément Binachon. Vous remarquerez qu'il est resté sobre. Il aurait pu se laisser aller à répéter ce que l'on peut entendre, souvent de très mauvais goût, voire très sexiste. Ça peut aller de « Oh, vé la petite comme elle est charmante, Fada !»« Ah, tiens, comme elle est bonasse !» en passant par « Oh, elle est bien tankée, celle-là !» Voire, en mode chanson, « Il y a une petite, la belle de mai, coquin de sort, qu'elle me plaît !» Ou il y a une petite au catalan, vous pouvez faire ça aussi. Et ça peut marcher dans plein de sens. Des filles qui parlent de mecs, des mecs qui parlent de mecs, des filles qui parlent de filles, chacun s'y retrouvera. Mm-hmm. Merci à Sophie pour l'envoi de ce podcast. Et le bonjour à toutes les femmes folles à la messe, comme le disait Rabelais. Bon carême à toutes et tous. Ramadan Mabrouk si c'est le cas. Et méfie à la tentation. Ouais. Espenché. Oui, pécho, c'est péché.
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1: Si on ne sait pas si quelque chose est vrai, on va le chercher sur quelque chose d'autre et on regarde s'ils en parlent aussi. Et peut-être que s'ils en parlent partout, peut-être qu'à un moment, il faudrait savoir si c'est vrai ou si c'est faux.
2: Bah, par exemple, il n'y a pas longtemps, on avait fait athlétisme et il y a Greg, le monsieur qui nous entraînait pour le sport. Il nous avait dit de taper sur Google des recherches de... champion de 4 mètres homme-femme.
3: Un champion de 4 mètres.
2: 400 mètres, pardon. Et du coup, on a fait ça et on a trouvé, et c'était bon, il nous a dit que c'était bon. Donc, Google, moi, perso, j'y crois tout ce qui est sur Google.
4: Google est ton ami.
5: Moi, des fois, mes parents, ils disent pas chercher sur Internet, mais dans un livre.
6: Un livre, ça sert à quoi?
5: Bah, Internet, c'est dangereux comme dans les jeux vidéo, parce que maintenant, il y a de plus en plus de personnes qui sont tuées à cause des jeux vidéo.
1: Moi, je pense que c'est dangereux parce qu'il y a des petits qui peuvent regarder Internet et s'ils regardent Internet, ils peuvent... Je sais pas s'il y a des monstres, s'ils regardent une vidéo de monstres et qu'après, ils vont se coucher, ils peuvent faire des cauchemars et du coup, tous les jours, ils y pensent, ils pensent plus qu'à ça et ils sont traumatisés.
2: Quand on voit sur les informations qu'il y en a qui tuent des personnes, on va dire, à côté des jeux parce qu'ils ont vu dans un jeu, se dit on peut faire ça en réalité.
1: C'est comme Vladimir Poutine, à tout moment, quand il était plus petit, il a fait trop de jeux vidéo et des jeux vidéo qui n'étaient pas bien à son âge. Et du coup, depuis, il croit qu'à ça et il a déclenché une guerre.
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7: Installée à Rivesaltes, dans les Pyrénées-Orientales, la boutique laboratoire showroom Les Givrées Haute Glacerie propose une approche originale de la gourmandise. Des pâtisseries en trompe-l'œil entièrement glacées.
8: Bonjour et bienvenue chez Les Givrées Haute Glacerie à Rivesaltes.
7: Merci de nous accueillir, Dominique, ici dans un univers de pâtisseries glacées.
8: C'est de la pâtisserie glacée, donc avec des caramels coulants, des pralinés, tout en restant dans de la glace avec des produits locaux au maximum. Donc c'est une boutique laboratoire showroom.
7: Et là, vous m'emmenez où?
8: Alors là, je vais vous amener voir mon époux, car c'est lui l'artiste, c'est lui qui crée tout ça.
7: On peut rentrer?
9: Rentrez donc.
7: Bonjour Xavier, c'est vous le créateur de tout ça?
9: C'est bien moi, oui, voilà.
7: Donc votre métier, c'est pâtissier à la base?
9: Pâtissier, oui, exactement.
7: Glacier?
9: Glacier, c'est une création de ma part, voilà.
7: Comment vous avez eu l'idée de vous spécialiser dans la pâtisserie glacée?
9: C'est que le réchauffement climatique, je pense, ça m'est venu comme ça l'idée. Tiens, pourquoi pas faire une création de pâtisserie glacée? Tout nouveau, nouvelle création, voilà.
7: Vous aviez envie, vous, de desserts un peu frais, de la fraîcheur?
9: Oui, c'est ça, oui, exactement. C'est par rapport au bord de mer aussi, que de côté rafraîchissant, réconfortant, pour se faire plaisir au bord de plage, par exemple.
7: Vous visez une clientèle grand public, mais aussi des professionnels?
9: Exactement, oui, c'est ça, oui. Les restaurations, la clientèle particulière aussi.
7: Dites-moi, ça sent très très bon là dans ce laboratoire. Vous avez travaillé quoi juste avant d'être arrivé?
9: Je travaille le chocolat, voilà, oui. Oui, je travaille le chocolat, je suis en train de faire des chapeaux pour le CLAC. C'est un événement ici à côté et on fait des chapeaux de leur logo. En fait, c'est un chapeau factice en revêt de chocolat.
7: Alors, dans votre laboratoire, bon, évidemment, il y a des appareils de pâtisserie.
9: Oui.
7: Ça, c'est sûr. Et il y a aussi, j'imagine, des appareils à glace.
9: Voilà, nous avons ici devant nous une sorbetière. À côté, nous avons un pasteurisateur où je fais maturer mes glaces, où je cuis mes glaces et je fais maturer 24 heures. Ici, nous avons une cellule de refroidissement.
7: Ah, il y a quoi dedans?
9: Voici les petits chapeaux.
7: Ah, les petits chapeaux.
9: Voilà, oui.
7: D'accord. Ils vont rester longtemps, là?
9: Ils vont rester, deux heures pour que ça soit bien, bien glacé. Et après, ça va partir en boîte et en décoration, puis en boîte.
7: Alors, ici, ça, c'est la partie production.
9: Et nous allons dans la salle à côté. C'est la salle ici, emballage et finition.
7: Alors, on va faire une petite dégustation.
9: Oui, bien sûr, oui.
7: Xavier, vous avez fait de grandes maisons, vous?
9: J'ai Monsieur Ducasse, à Paris et à Londres. J'ai pas mal baroudé, oui. Et beaucoup aussi travaillé sur la Côte d'Azur, oui.
7: Alors là, Dominique, vous avez sorti quoi?
8: Alors là, c'est une mangue fruit de la passion, sur une petite guimauve à la vanille.
7: Alors c'est incroyable parce qu'on dirait vraiment le fruit qui est dans l'assiette.
8: C'est exactement ça. On va la couper en deux.
7: C'est vraiment un trompe-l'œil.
8: Un vrai trompe-l'œil.
9: Alors à l'intérieur, c'est un sorbet à la mangue, un sorbet aux fruits de la passion, un caramel coulant parfumé au gingembre et à la vanille, et un petit biscuit de coco. Tout ça déposé sur une guimauve à la vanille de Madagascar.
7: C'est trop, trop bon. Bravo. Hein.
9: Pas trop sucré.
7: Et vous l'avez breveté ?
9: Oui, nous avons déposé notre marque. Oui, exactement, oui. Les Givrés.
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2: C'est la première confrérie étudiante de Corse, et peut-être même de France. Le père Christophe Bocquet-Jamp est prêtre de Corté, a eu l'idée de créer cette confrérie il y a quelques mois.
3: La confrérie San Gregorio, une confrérie qui est constituée donc d'étudiants qui se retrouvent maintenant régulièrement pour faire bien le point sur leur foi, pour pouvoir l'approfondir avec des conférences une fois par mois, puis aussi approfondir la liturgie. Il y a des rencontres aussi régulières. Et la célébration de la messe en langue corse, une fois par mois également, dans la chapelle Sainte-Croix de Corté.
2: Giulio Antonio Susini fait partie de ces jeunes étudiants qui ont répondu à l'appel du père Christophe.
4: Nous avons été plusieurs jeunes à répondre présent pour, comme il a dit, approfondir la liturgie, se former, la célébration de la messe en corse et en latin, mais aussi pour donner le pied à l'étrier à ceux qui veulent retrouver leur foi et concrétiser leur foi, notamment du coup les étudiants. Après, la confrérie a aussi un autre rôle, c'est-à-dire aider les étudiants les plus démunis. On l'a vu avec l'actualité, malheureusement. C'est pour ça qu'avec la paroisse, la confrérie Santéo, Falou de Corté, et notre confrérie et la boutique chez Jen, une opération a été mise en place pour aider ces étudiants. Et une récolte a été faite pour après leur donner.
2: La confrérie a déjà participé à plusieurs événements.
4: Chaque confrère est de différentes régions de la Corse, donc certains à la Santa Dioni Hall, avec la célébration de la messe, la Vasine et d'autres célébrations. Par la suite, nous comptons organiser aussi des événements au sein de Corté. Il y a déjà les messes mensuelles tous les mercredis du mois pour les étudiants, mais aussi de plus grosses messes qui sont envisagées, notamment avec un événement le 8 décembre.
2: À l'heure actuelle, la confrérie San Gregorio compte une douzaine d'étudiants issus de l'Université de Corse.
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1: Dans Toujours à la page, je vous emmène dans une forêt extraordinaire. Extraordinaire et inquiétante à la fois. Celle de Chimère tropicale, un dernier livre de Corinne Morel d'Arleux, paru chez Dalva. Femme politique repentie, écologiste convaincue, Corinne Morel d'Arleux a d'abord écrit des essais pour transmettre ses convictions, mais depuis quelques années, c'est aussi à travers le roman que cette drômoise a choisi d'exprimer sa fascination pour la nature. Et c'est en Inde du Sud, lors d'une résidence d'écriture, que l'autrice a imaginé cette histoire, l'histoire d'Ariane, infirmière en psychiatrie qui n'a jamais quitté ses montagnes, mais rêve de jungle. Alors le jour où un double accident d'avion improbable se produit dans une forêt tropicale éloignée, Ariane trouve l'occasion de rejoindre cet univers fantasmé. Un univers de moiteurs, de crocs, de mystères, de magie, où elle croisera un homme jaguar, des chamans, des morts inaccomplis et l'inquiétant Cadillac qui la poursuit comme une ombre. Vous l'aurez compris, la place de l'imaginaire dans le livre de Corinne Morel d'Arleux est centrale. Alors je lui ai demandé quelle était pour elle la place de l'imaginaire, son importance dans la vie.
2: Ouais, j'ai l'impression que c'est un sujet d'une actualité brûlante, cette question de la place de l'imaginaire. D'abord parce que j'ai l'impression qu'on est nombreuses et nombreux à avoir de plus en plus besoin de se réfugier dans l'imaginaire pour de temps en temps échapper au réel qui semble de plus en plus dystopique et difficile à affronter. Et ensuite parce que l'imaginaire, c'est aussi ce qui nous permet éventuellement d'imaginer autre chose. Comment le monde pourrait être de manière différente, de cultiver une forme d'empathie aussi, de pouvoir se mettre à la place de l'autre, d'envisager qu'il puisse y avoir des réalités multiples et pas une seule manière d'aborder la vie, d'aborder les événements, les faits. Toute ma question, moi, c'est de savoir comment on nourrit nos imaginaires, qu'est-ce que ça nous permet de produire qui n'est pas encore là, qu'est-ce que ça peut faire advenir dans nos vies.
1: Alors, dans ce que vous nous racontez, il y a de l'extraordinaire, il y a du magique, il y a cette jungle qui est presque hantée.
2: Oui, cette forêt tropicale, elle est à l'image de la symbolique de la forêt qui est à la fois dans l'imaginaire collectif, un endroit, un milieu qui attire et en même temps qui a souvent provoqué aussi la peur, la crainte, parce que c'est un lieu mystérieux, étrange, sombre. Parce que finalement, je trouve que c'est beaucoup à l'image de notre époque, de nos vies, d'apprendre à cheminer sur cette ligne de crête entre émerveillement et inquiétude. Et donc, c'est finalement assez logique que ça se soit retrouvé dans mon écriture et dans l'histoire de Chimère tropicale.
1: Chimère tropicale, c'est un objet littéraire étrange, un roman organique qui nous enlace, nous emporte, sans laisser voir ce qui relève de la réalité ou de l'illusion. C'est sûrement pour cela qu'il est présélectionné pour le prix Ouest France Étonnant Voyageur, verdict attendu le 24 mai 2026. En attendant, à vous de vous plonger dans ces chimères tropicales parues chez Dalva.
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4: C'est quoi la jalousie?
5: Là, je suis invitée à un anniversaire. Et par exemple, mon pote, mon copain, il n'a pas été invité. Bah, c'est un peu de la jalousie. Enfin, c'est pas de la jalousie, mais il invite qui veut. Mais
6: il y a des gens, des fois, ils aiment pas des personnes. T'aimes pas non plus. Mais des fois, juste pour te rendre jaloux, les personnes qu'ils aiment pas, ils deviennent amis avec eux, alors que toi, ils te laissent tout seul. Mais sinon, la plupart du temps, c'est les autres qui sont jaloux de toi. Toi, au moins, tu sais ce que tu vaux et du coup, t'as pas à être jaloux des autres.
7: Moi, je m'en fiche. Je regarde pas les regards des gens. Moi, je fais ce que je veux. C'est ma vie. Je m'habille comme je veux. Je parle comme je veux. C'est pas eux, ils sont dans mon corps.
8: Ben, moi, j'en ai une dans mon école. Des fois, elle est plus copine avec quelqu'un qui s'appelle Inès. Elle prend une Inès, alors que moi, elle me laisse tout seul. Et de toute façon, là, ma mère, elle m'a dit que je l'ignore parce que j'ai pas envie de dire le mot, mais je l'aime pas.
7: C'est la meilleure façon de l'ignorance. C'est la meilleure façon de leur... Par exemple, s'ils veulent te parler, bah tu pars.
6: Si la personne laisse tomber une personne et toi, tu la laisses tomber, au moins, elle ressent ce que l'autre personne a ressenti. Cette personne qui me l'a fait parce qu'on était bien amis et à un moment, elle m'a plus voulu me parler. Après, je voulais redevenir amie avec moi, mais je lui ai dit non parce que, bah, au moins, elle sait ce que j'ai ressenti.
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9: Ah, la raison 435, le cinéma niçois. Alors dites-vous qu'il y a 130 ans, en 1895, les Frères Lumière tournaient l'un des premiers films de l'histoire du cinéma. Un très court métrage de 45 secondes, soit le temps qui vient de s'écouler depuis le début de ma chronique. Sur ce petit film, on voit des ouvriers ouvrir la porte d'une usine rue Saint-Victor à Lyon. 45 secondes pour la naissance du 7e art.
10: Et à Nice, on a une longue histoire avec le cinéma, justement.
9: Et oui, avec un lieu emblématique, les studios de la Victorine. Car à la suite du succès des Frères Lumière, on commence à construire des studios dédiés au cinéma. Et dans les Alpes-Maritimes, nous avons eu la Victorine. Car les terrains appartenaient à Victor Masséna avant qu'il ne les vende à deux réalisateurs, Louis Nalpa et Serge Sandberg. Et ces deux hommes ont une ambition, faire de Nice la capitale européenne du cinéma.
10: Et est-ce qu'ils y arrivent ?
9: Ah, tu sais, le monde du cinéma est cruel. Les locaux changent souvent de propriétaire. Et après des débuts difficiles, les studios connaissent leur véritable apogée dans les années 1920 et 1930. De grands noms du cinéma français et international y tournent leurs films, puis vient la Seconde Guerre mondiale.
10: Et qu'est-ce qui va arriver du coup au studio de la Victorine ?
9: Eh bien étrangement, cela ne change pas grand-chose pour le Hollywood local, car après l'armistice de 1940, tout le cinéma français se réfugie à Nice. Et sur les 120 films produits en France dans ces années-là, 30 ont été réalisés ici. Après la guerre, les studios de la Victorine déclinent progressivement. La concurrence des studios américains et l'arrivée de la télévision compliquent les affaires. Ce qui n'empêche pas le tournage de certains grands films. Par exemple, dans les années 1950, Alfred Hitchcock réalise La main au collet avec Cary Grant et Grace Kelly, tout comme Roger Vadim qui fait briller Brigitte Bardot dans Et Dieu cria la femme. Mais bon, le studio n'a plus la renommée qu'il avait auparavant et l'histoire du studio n'a pas été un long fleuve tranquille. Mais malgré tout, la Victorine fait encore l'objet de nombreux projets ambitieux et avant-gardistes. Dis-toi qu'en 2023, 10 longs métrages et 14 fictions télévisées ont été réalisés dans les Alpes-Maritimes.
10: Ah ben voilà, Hollywood n'a qu'à bien se tenir.
9: Eh oui, la Côte d'Azur attire les cinéastes du monde entier depuis plus de 100 ans. Dans les studios de la Victorine, notre Hollywood français.
10: Et ça, c'est une bonne raison d'aimer la Côte d'Azur.
9: En plein dans le mille.

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1: 6h20, il est temps de donner une nouvelle fois la parole à une personnalité qui fait briller notre région. Légende ici, au micro de Romain Bruno aujourd'hui. Romain va rencontrer pour nous un amoureux de sport, passionné du Paris Saint-Germain. Parfait, surtout quand on sait que le PSG affrontera Tottenham ce soir au Parc des Princes, en Ligue des Champions. Un invité qui va sûrement vous surprendre avec des infos étonnantes sur ce stade mythique. Bonjour Romain, vous êtes avec lui au pied du parc.
2: Eh oui, je suis avec notre invité. C'est un spécialiste du sport, un amoureux du sport et de tous les sports, ici au pied du Parc des Princes, Alain Vernon. Bonjour.
3: Bonjour à tous.
2: Ancien journaliste de Stade 2, quelle belle émission Stade 2 qui fête cette année son anniversaire.
3: Et oui, Stade 2 est né le 28 décembre 1975, donc cette année ça fait exactement 50 ans et d'ailleurs on va fêter ça à nous les anciens.
2: Alors ici, au pied du Parc des Princes, qui à l'origine, Alain, ne s'appelait pas Parc des Princes.
3: Oui, c'est l'ancien stade Vélodrome, ancien Vélodrome de Paris, où le Tour de France y a fait beaucoup d'arrivées. Et puis en 72, eh bien, est né ce magnifique Parc des Princes, où on joue aujourd'hui les princes du parc, comme l'on dit fréquemment.
2: Ce Parc des Princes, les supporters y sont attachés.
3: Oui, parce que c'est un stade qui est en cœur de ville, hein, qui est proche des métros, proche de beaucoup de moyens de transport.
2: Et je vous regarde là, vous avez les yeux qui pétillent devant ce terrain mythique.
3: Oui, on y a vu toute l'ascension, toutes les épopées, toute l'histoire du Paris Saint-Germain. On y a vu jouer l'équipe de France. On y a vu jouer également des matchs de Coupe du Monde féminine en 2019. Et puis, j'y ai joué moi-même. Oui, j'ai joué avec France Télévisions, des tournois de la presse. J'ai joué avec mes amis journalistes comme Patrick Chêne, Gérard Ross. Mais bon, voilà, avec mon ami Dominique Leglou. On a joué aussi avec pas mal Vincent Guérin, l'ancien du PSG, l'ancien milieu du PSG. Ce qui est toujours un régal, évidemment. Et puis j'y ai commenté des matchs, évidemment, pour la Coupe du Monde 98, dans ce grand stade qui est très très apprécié par toutes les équipes d'Europe et toutes les équipes françaises.
2: Alors, pourquoi il est apprécié ?
3: Parce que c'est un peu un stade à l'anglaise, il n'y a pas de piste d'athlétisme comme en Allemagne par exemple. C'est un stade où on est proche des joueurs, qui a une architecture quand même assez moderne et toujours très futuriste, et chaleureuse. Les supporters sont près des joueurs. Quand on est en bas des tribunes, il y a cette proximité où on a l'impression parfois, oui, d'être sur le terrain, d'entendre ce qu'ils disent, d'entendre les coachs. Et vraiment, ce Parc des Princes, il est super. Si on est derrière le but, on entend ce que dit le gardien. Non, moi j'aime ce stade. Bien qu'il fût construit en 1972 et restauré pour l'Euro 84.
2: Eh bien, tous au Parc des Princes pour supporter nos rouges et bleus. Merci Alain Vernon.
3: Eh bien, merci à vous.
2: Alain Vernon, ancien journaliste de Stade 2, devant ce stade mythique qu'est le Parc des Princes.
1: Ouais, merci beaucoup Romain Bruno et merci à votre invité Alain. Le PSG qui affrontera donc Tottenham ce soir au Parc des Princes, un match à suivre en intégralité et gratuitement sur la radio des supporters du Paris Saint-Germain et aussi sur notre chaîne YouTube 100% PSG. N'hésitez pas à aller regarder ça.
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4: Wikizef, petit guide à l'usage des étrangers du sud du péage d'Arras en vacances dans notre belle région.
5: Votre cousine a décidé d'organiser son anniversaire, seulement les temps sont durs. Elle voudrait réunir la famille, mais faire ça à moindre frais. Vous savez, les réceptions dans les grandes familles, ça fait vite cher, hein. Rien que la famille proche, ils sont 25. Deux, trois cousins en plus avec les gosses, on monte vite à 50. Alors elle a une idée. Elle se dit, je vais faire à manger des pentières au four avec des saucisses au barbecue. Et ils ramèneront chacun une ou deux bouteilles. Et là, votre cousin, il dit, Vadius, ça va faire une paire de bouteilles. Ne paniquez pas, Wikizef est là pour vous aider. Votre cerveau s'est mis en route à essayer de compter. Et vous ne parvenez pas à trouver comment une trentaine d'adultes, en ramenant une ou deux chacun, voire trois, on arrive à une simple paire.
6: Définition.
5: Une paire de bouteilles ? Beaucoup de bouteilles. C'est simple, hein. Mais attention, quand on dit une paire de bouteilles, c'est quand on sait qu'il va y en avoir beaucoup, peut-être même de trop, mais on ne sait pas combien. Et en acceptant ce qui va par paire naturellement, les chaussures, les tototes, les chaussettes, les prunes et les jumeaux. Par contre, à un colloque de jumeaux, on peut dire, des jumeaux là-bas, il va y en avoir une paire. Et si on va par là, dans le dressing de votre femme, je suis sûr que des chaussures, il y en a aussi une paire.
6: Exemple.
5: Une paire de manifestants selon la police, une belle paire de manifestants selon les syndicats. Je crois qu'on a fait le tour. Depuis le temps des Wikizef, je crois, j'en ai fait une paire, je suis sûr.
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9: Allez, on passe la frontière, que ce soit au niveau du col du Locle, de Valorbe, pas de souci. On va en Suisse et on regarde un petit peu ce qui se passe chez nos voisins avec David Aubry. Bonjour David.
10: Bonjour Louise, bonjour à tous.
9: Alors je le disais, un conflit de voisinage tourne au vinaigre, mais pour la plaignante.
10: Oui, ah, vous voyez, j'aime bien aller dans la rubrique justice, hein, ça en dit long sur une société. Alors, sur le ring ce matin, la momone, une solide bernoise, la soixantaine bien tapée. Alors c'est le genre de femme, il ne faut pas la chercher, ou alors on la trouve, hein. Vous allez voir. Face à elle, une voisine lambda que la momone ne peut pas blairer. Mmh. Et vous allez voir aussi que notre amie du jour, eh ben, elle n'est pas là pour obtenir le prix Nobel. Hein. La diplomatie, ce n'est pas son truc. Elle, quand elle est contrariée, elle envoie du lourd. C'est le genre grande gueule, sans gêne, c'est un peu la mère Trump du quartier. Alors je vous rassure, elle n'a pas sorti la machine à baf, mais elle a décidé d'afficher sa voisine juste parce qu'elle ne peut pas l'encadrer.
9: Alors elle l'a en effet affichée au sens propre, hein, pour le coup.
10: Eh bien absolument. Les faits se sont déroulés dans la buanderie de la Copro, le lieu idéal, là où tout le monde passe et a le temps de jeter un œil sur les murs. Attention, je ne m'en piquais à la presse suisse. La momone, elle a décidé de laver son linge sale en public et sans adoucissant. Sur une affiche en face de la machine, elle traite la voisine de rebut antisocial de l'humanité. Bref, c'est ce qu'on appelle de la diffamation et des injures. Alors forcément, la dame visée s'est pas laissée faire et elle a porté plainte.
9: Et le ministère public lui a donné raison.
10: Évidemment, la momone n'est pas ressortie blanchie de la buanderie. Selon les juges, elle a sali la réputation de sa voisine en portant atteinte à sa dignité et à son droit à la considération. Rien que ça. Et tout ça, eh ben, ça se paye. 620 balles d'amende, les frais de justice et un avertissement. En cas de récidive, ce sera 80 balles de plus par jour d'affichage.
9: Eh ben.
10: Pour pas risquer de perdre à nouveau ses nerfs, on lui conseille donc de ne s'acheter une machine à laver pour faire ses lessives dans son appart et pas à la buanderie. Et accessoirement, Loïs, on va aussi lui conseiller de prendre une petite verveine, ça détend.
9: Oui, ça peut faire du bien, surtout de grand matin comme ça. Merci beaucoup David, et puis voilà, vos conseils, on les retrouve, parce que là, on trouve un super conseil, achetez votre machine à laver, voilà, n'allez pas la faire dans un lieu public, on a toujours des risques comme ça. Merci, les conseils à retrouver sur l'application ici et sur ici.fr Besançon. Et puis nous, on se dit à demain, tout simplement. Voilà, David.
10: À demain.
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2: Salut tout le monde, bonsoir et bienvenue. Il est tout juste 20h et désormais vous connaissez ce nouveau rendez-vous sur ici avec toute l'équipe de Y'a pas que Paris dans la vie. Alors on va essayer un petit peu d'oublier les soucis de la journée et s'intéresser aux merveilles de ce pays à travers finalement vos actions, vos initiatives. Dans le monde du vivant, on s'intéressera avec Benoît Prospero à des espèces composées uniquement de femelles. Nature et environnement à l'honneur. Nous irons aussi du côté de Belfort avec un jeu de cartes franc-comtois Complotix pour se jouer de fausses informations. Qu'est-ce que c'est ? Restez avec nous. Et puis nous irons également au Mans, au tribunal, découvrir un chien pas comme les autres. Mais cette émission, c'est surtout et avant tout le parcours d'un invité qui est à nos côtés, qui va voyager durant une heure au cœur de ces lieux qui ont marqué sa vie. Elle est musicienne, elle est choriste, elle est chanteuse, elle est comédienne, elle est animatrice, c'est un visage familier des téléspectateurs de France 2, mais pas seulement. Vous la voyez chaque soir aux côtés de Nagui dans l'émission « N'oubliez pas les paroles ». Je reçois avec beaucoup de plaisir ce soir Magali Ripoll. Bonsoir Magali.
3: Bonsoir Eric.
2: Comment ça va ?
3: Ça va bien et vous ? Merci de me recevoir.
2: C'est un plaisir de vous recevoir. Vous avez un très joli sourire. Vous avez toujours cette communication qu'on voit qui transpire à la télévision, mais dans la vraie vie aussi. Je vous sens quelqu'un d'heureuse et d'enjouée.
3: Eh bien non, pas du tout. Et j'espère que votre plaisir sera le même au bout d'une heure d'émission.
2: Bon, on va tenter d'en savoir un petit peu plus sur vous. Et vous l'avez compris, parce que je sais que vous avez écouté cette émission, de retracer un petit peu votre parcours avec un premier point de départ qui est le Creusot. C'est le début de tout, c'est là où vous êtes né, au Creusot.
3: C'est ça, le Creusot.
2: Le Creusot. Ah, pourquoi il faut rouler le R pour le Creusot.
3: Alors, il faut, non, mais c'est vrai que c'est mieux vu hein, de reproduire l'accent bourguignon. Je suis né au Creusot.